0: à justement revenir à la lecture, à, au recul. Alors, on peut déléguer à l'IA des tâches ingrates,
1: au fond.
0: Voilà. Pour nous permettre justement plus de temps pour la lecture, pour la l'introspection. Là. Voilà. Donc moi je dis, c'est juste comment on l'utilise en conscience ou pas.
1: Mais la question que je pose à Florian, c'est quand même l'histoire de la paresse. Hein. Parce que, alors je sais, c'est, bon, la paresse en psychiatrie, ça n'existe pas. Ça serait plus, je ne sais pas comment ça pourrait se traduire d'ailleurs, ça vous nous le dire. Mais est-ce que ça ne va pas nous rendre en lien avec notre sujet, c'est-à-dire qu'il faut faire des efforts pour la spiritualité, ça se travaille, on le sait, tous les grands, les premiers chrétiens, les grands théologiens le disent, les grands exégètes, etc., les grands saints, tout simplement, c'est un effort permanent. Là, l'IA nous offre le contraire, c'est-à-dire je vais le faire pour toi, ne t'inquiète pas, je vais tout faire pour toi, tu vas rester tranquillement assis, je vais m'occuper de tes lumières, de ta douche, de cuire tes, de cuisiner bientôt tes repas, je vais tout faire pour toi. Il reste quoi pour l'effort, là? Ça va être compliqué.
2: Ce qui est absolument vrai, c'est que un cerveau, ça s'entraîne. Voilà. Vous avez cité tout à l'heure Boris Cyrulnik. Boris Cyrulnik, d'ailleurs, dans la préface de notre bouquin, dit on ne peut pas comprendre le cerveau sans appréhender le milieu qui le sculpte. Le cerveau est un organe social. Le cerveau dépend étroitement du contexte. Le cerveau s'entraîne. Et notamment, vous savez, les neurosciences, dans la deuxième partie du XXe siècle, leur découverte, sans doute majeure, est la découverte de la plasticité cérébrale. La plasticité cérébrale, c'est de dire le cerveau peut évoluer, donc le tissu biologique cérébral évolue en fonction de son environnement.
1: D'accord.
2: Les neurones, les circuits neuronaux, la taille du cerveau évoluent selon son environnement. Le cerveau est un organe dynamique, donc le cerveau s'entraîne. Et l'entraînement suppose de l'effort. Et donc, finalement, abandonner une forme d'effort au profit d'un temps court, très court, Fayal l'a dit, de circuits de la récompense dopaminergique, qui sont en fait des circuits stimulus-récompense extrêmement courts. Vous voyez, c'est ça le moteur de l'addiction, de la facilité, ça va bien évidemment contre l'effort. Donc oui, moi je rejoins pleinement, il y a le risque que l'IA finalement diminue, que les technologies en général, et l'IA en particulier, diminuent les capacités humaines, les capacités cognitives, et on jugule ce risque si on se dit, ok, qu'est-ce que je circonscris? Ok, qu'est-ce que je laisse faire à l'IA et qu'est-ce qui est vraiment l'essence humaine, peut-être la plus haute valeur de l'humanité? Et ce travail-là, c'est un travail qui doit réinstaller l'éthique de la technique, de la technologie de l'IA. Et c'est un travail aussi qui doit réinstaller le politique, parce que bien évidemment, c'est bien sûr un sujet personnel, mais c'est aussi un sujet collectif qui sans doute devra passer par de la loi, sans doute devra passer par de la mobilisation collective et du politique aussi.
1: Vous avez peur ou pas? Vous êtes inquiet? Très sincèrement, Florian Portabonnette, êtes-vous inquiet pour l'avenir de... Ça évolue tellement vite, hein. Ça galope, les progrès l'IA, les robots qui vont nous faire des courses, c'est demain. Ils vont faire tout le reste.
2: Oui, oui.
1: Vérité.
2: Oui, alors il y a l'inquiétude sur les sujets qu'on a abordés là, il y a l'inquiétude aussi sur le monde professionnel. Enfin, vous voyez, quand on parle de l'IA aux gens dans la rue, ils disent, ben voilà, moi, ma crainte numéro un avec l'IA, c'est qu'il remplace ma profession, c'est qu'il remplace mon métier. Donc, je pense que les sujets d'inquiétude, ils sont nombreux. Je pense qu'on peut être inquiet, qu'on est légitime à être inquiet. Je pense, en revanche, que la pire des choses serait de faire l'autruche. La pire des choses serait de ne pas en parler, parce que sinon, on se prendra le mur.
1: Donc il faut développer, rentrer dans les églises, appeler des psys, des prêtres, enfin bref, ne vous fiez pas à 100% à cette machine de guerre qu'il y a pour répondre à certaines questions, n'est-ce pas, Fayal Fleuron? Si j'ai bien compris votre discours, c'est celui-là.
3: Ouais,
1: c'est intéressant, on peut se faire aider de l'IA, même à mettre un petit point.
3: Là, je rejoins pour une fois Laurent Alexandre, parce que je suis pas toujours d'accord avec lui, mais il faut absolument, ça pousse justement l'humain à performer en fait, et justement ne pas abandonner ce muscle qui est le cerveau, et donc en profiter
1: autres,
3: pour lire et après interagir avec elle, mais en ayant fait soi-même un effort de réflexion. Il ne faut pas déléguer le sens à l'IA.
1: Il ne faut pas
3: déléguer notre réflexion à l'IA.
1: C'est vital.
3: Il ne faut pas déléguer notre pensée à l'IA. Aujourd'hui, c'est la menace, mais l'utiliser pour se surpasser.
1: Espérons qu'on ait rassuré nos auditeurs, vous croyez? J'espère en tout cas, les amis. J'espère. N'hésitez pas à réagir à l'adresse marionge.desmontesquieu@radionotredame.com ou à enquête-de-sens@radionotredame.com. Réinventer l'humain à l'heure de l'IA. Merci infiniment. Enfin, il y a le furon, chez Guy Trédaniel. Quel beau travail, ainsi que celui de Florian Portabonnette, médecin psychiatre, je le rappelle, hein, vous qui dirigez un service de psychiatrie à l'hôpital Charles Perrin à Bordeaux. La santé mentale, cet ouvrage qui est paru il y a quelques temps chez LEH, co-dirigé avec plusieurs autres experts sur les impacts notamment de l'IA sur la santé mentale. Merci infiniment à vous deux. Merci à Cédric Coba pour la réalisation de l'émission. Merci Jessica Vianini pour l'excellente préparation. Très bonne journée à tous.
2: Bonne journée. Merci, bonne journée.

Ce même Dieu qui m'a délivré de la griffe de l'ours et du lion. Et ce même Dieu qui me délivrera de la main de Goliath. Ce sont les mots de David qui se basaient sur un historique de ce que Dieu avait déjà fait pour marcher avec l'assurance qu'il ferait encore. J'irai, qui veut dire Dieu, ma providence, est également le nom qu'Abraham a donné à la montagne où il était venu perdre ce qu'il avait le plus cher. Il était prêt à aller jusqu'au bout, faire ce sacrifice et être obéissant. Et à ce même endroit, il était censé tout perdre. Le Seigneur a pourvu. Et nous prenons autorité sur nos situations et sur l'endroit dans lequel nous sommes, sur les difficultés de nos foyers, sur nos difficultés financières, pour dire que mon foyer s'appelle Jiré, que cet endroit s'appelle Jiré, que mon problème s'appelle Jiré. Là où les gens voient un problème, je vois Jiré. Là où les gens voient une épreuve, je vois Jiré.

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3: Bonjour à tous. Connaissez-vous Monsieur Jourdain ? Dans Le bourgeois gentilhomme de Molière, pour ceux d'entre vous qui s'en souviennent, il y a cet homme qui découvre qu'il fait de la prose sans le savoir. Il nous arrive à nous aussi d'accueillir la miséricorde et même parfois d'en être les témoins sans le savoir. Par exemple, ce matin, vous allez peut-être accomplir ce que le pape François désigne comme l'une des œuvres de miséricorde spirituelle, à savoir supporter patiemment une personne ennuyeuse. Merci donc d'avance pour votre patience et votre miséricorde. Promis, je vais essayer de ne pas être trop ennuyeux et je compte surtout sur l'Esprit Saint pour vous rendre attentifs à ce qui est important pour vous. Nous voici arrivés depuis hier pour 3 jours à Paray-le-Monial. Bravo. Bravo, vous êtes venus en pèlerinage, ce n'est pas rien, parfois en quittant un lieu de vacances agréable, pour vivre un certain inconfort, un jubilé, comme nous y invite le pape François en cette année sainte de la miséricorde qui nous a été présentée hier. Vous savez, donc, nous l'avons entendu, cette année sainte, elle est extraordinaire. Habituellement, l'Église en célèbre une tous les 25 ans pour marquer l'anniversaire de la naissance du Sauveur. Et voilà que nous ne sommes pas dans un compte rond. Le dernier jubilé était en l'an 2000, le grand jubilé. Et nous avons entamé cette année en 2015, donc de façon extraordinaire, en dehors du compte habituel des années saintes et des jubilés. Le Saint-Père a ouvert cette année pour toute l'Église le 8 décembre dernier, à l'occasion des 50 ans de la fin du Concile Vatican II. Et il la clôturera le 20 novembre prochain pour la fête liturgique du Christ-Roi. Autrement dit, nous vivons un temps favorable, un temps spécifique pour accueillir la miséricorde de Dieu. Il me semble important que dès le début de ce jubilé, nous mesurions la grâce qui nous est faite de vivre ce temps précis. Ce n'est pas tout à fait une année comme une autre. Certains d'entre vous sont déjà venus à Paray-le-Monial, plusieurs fois peut-être même, pour d'autres c'est la première fois. Eh bien pour tous, pour chacun d'entre nous, c'est une année extraordinaire. Alors prenons la mesure de ce temps particulier qu'il nous est donné de vivre. Et en plus nous vivons ce temps dans un lieu particulier. J'y reviendrai tout à l'heure et le Père Paul, chapelain des sanctuaires, nous en a déjà dit quelques mots hier soir. Nous vivons ce jubilé dans un lieu Paray-le-Monial qui a été choisi par la miséricorde divine pour se révéler, pour se donner à tous depuis la fin du XVIIe siècle, depuis les apparitions vécues ici par Sainte Marguerite Marie. Alors l'objectif de ce premier enseignement, c'est de vous aider à accueillir la miséricorde en comprenant mieux ce qu'elle est. Accueillir la miséricorde, voilà le thème de ce bref exposé. Cette miséricorde, nous allons essayer de voir ce qui peut nous aider ou ce qui peut nous gêner pour l'accueillir. Et vous pourrez alors sans doute mieux, je l'espère, expérimenter concrètement cette miséricorde durant notre jubilé, quelle que soit votre situation actuelle. Et même, nous pourrons en devenir des témoins autour de nous. Alors je dis bien, quelle que soit votre situation ou votre état de vie, que vous soyez marié, veuf, en couple ou célibataire, chacune a bien sa place ici ce matin, durant ces 3 jours, pour goûter la miséricorde qui s'offre à tous, pour se laisser toucher, soigner par elle, comme l'homme blessé de la parabole du bon samaritain que nous avons sous les yeux et qui nous a été si bien présentée hier lors de notre veillée. Peut-être avons-nous déjà soif de cette miséricorde. Tant mieux, nous sommes là pour y puiser largement. Peut-être sommes-nous découragés, fatigués, douteux même sur l'existence et l'efficacité de cette miséricorde. Eh bien, le Seigneur a 3 jours pour vous convaincre de sa réalité et de sa fécondité. Peut-être aussi, pour certains d'entre nous, faisons-nous partie des 80 à 90% de maris qui ont fait à leur femme la miséricorde de venir à Paris. Alors je peux vous le dire, avec un peu d'expérience désormais, vous ferez très vraisemblablement partie des 99% d'hommes qui repartiront heureux. Ah oui, il manque 1%. Alors ce pourcent, il fera sans doute mine d'avoir eu raison de râler, mais il est probable qu'il déclare ensuite à son meilleur ami qu'il a bien fait de venir et que lui aussi ferait bien de venir l'année prochaine. Je vous propose d'aborder 5 points pour entrer dans un accueil dynamique de cette miséricorde dont nous parlons depuis hier soir. Le temps, les mots, le lieu, les obstacles et l'actualité de la miséricorde. Revenons sur ce temps de la miséricorde qu'il nous est donné de vivre. J'étais la semaine dernière avec quelques 200 jeunes de mon diocèse de Vendée à Cracovie pour les Journées mondiales de la jeunesse où nous avons vécu là aussi un temps de grâce avec plus de 2 millions de jeunes pèlerins du monde entier. C'était assez extraordinaire. Cela nous montre, cet événement des JMJ, que c'est bien toute l'Église, dans le monde entier, toutes les générations qui sont invitées à goûter, à accueillir la miséricorde de Dieu. Le thème des JMJ, c'était « Heureux les cœurs miséricordieux, car ils obtiendront miséricorde ». Je peux vous dire qu'avoir le visage des jeunes à la fin de notre pèlerinage, eh bien la béatitude se vérifie. Oui, ils sont vraiment heureux d'avoir fait l'expérience de la miséricorde. Il y a du bonheur à accueillir cet amour de Dieu qui se donne sans cesse et sans condition. Lorsqu'on leur demandait « qu'est-ce qui vous a le plus marqué pendant ces JMJ ?», la plupart du temps la réponse était la même, l'accueil des Polonais. Nous avons été reçus pendant plusieurs jours et pour certains à 2 reprises dans des familles polonaises qui ne nous connaissaient pas, que nous ne connaissions pas, qui nous ont ouvert leur maison, leur cœur et très largement aussi, je peux le dire, leur frigidaire. On a été très bien nourris. Il y a eu là une expérience très concrète, très simple de la miséricorde. C'est-à-dire que nous nous sommes sentis aimés sans avoir rien mérité. Nous avons reçu sans pouvoir rendre et ça nous a dépassés. Eh bien, je crois que c'est ça, la miséricorde. C'est réaliser que nous sommes aimés, attendus, que l'on prend soin de nous alors qu'on n'a rien mérité et qu'on ne pourra quasiment rien redonner en retour. Les jeunes, en vivant cet accueil dans les familles polonaises, ont goûté très concrètement quelque chose de la miséricorde de Dieu à travers ces œuvres de miséricorde finalement qu'ont accompli nos hôtes polonais. Lorsqu'il était dans l'avion au retour des JMJ précédentes, en 2013, en revenant de Rio, le pape François, comme il en a l'habitude, vous savez, a eu un échange avec les journalistes. En réponse à l'une des questions, il a dit ceci. « Je crois que ce temps est le temps de la miséricorde. » En 2013, hein, il y a 3 ans. « Ce temps est le temps de la miséricorde. L'Église est mère. Elle doit aller sur ce chemin de la miséricorde et trouver une miséricorde pour tous. Je crois que ce temps est un temps favorable de miséricorde. » Mais c'est Jean-Paul II qui a eu cette première intuition quand il a commencé avec Faustine Kowalska et la Divine Miséricorde. Il avait quelque chose, il avait l'intuition que c'était une nécessité de ce temps. Le pape François, donc, dès 2013, avant même peut-être d'avoir conçu ce projet d'un jubilé extraordinaire de la miséricorde, voyez, porter dans son cœur cette conviction que Saint Jean-Paul II nous avait mis sur cette ligne, sur ce sillon, sur cette perspective importante pour toute l'Église et pour le monde de la miséricorde de Dieu. Alors, brièvement, pour mieux accueillir ce temps de la miséricorde, regardons l'itinéraire de Jean-Paul II, qu'on peut appeler le pape de la miséricorde. Vous savez combien il a été façonné par la foi de sa famille et de son peuple polonais, et combien aussi il a été forgé à travers des épreuves à la fois personnelles et nationales. Orphelin de toute famille à 20 ans, il a connu le drame de la Seconde Guerre mondiale dans une Pologne envahie, martyrisée par le joug nazi. Il a vécu la découverte de sa vocation sacerdotale et son séminaire dans la clandestinité. Il a ensuite connu, après la Seconde Guerre mondiale, la persécution du régime communiste en Pologne durant la guerre froide. Si vous ne l'avez pas vu, regardez ce très beau film « Carole » qui retrace magnifiquement tout cet itinéraire. Et l'on comprend mieux alors la façon dont Karol Wojtyła, le futur Jean-Paul II, accueille dans son expérience personnelle, dans les blessures de son peuple et de l'humanité blessée par la guerre, par la Shoah, combien il accueille le message de la divine miséricorde qui a été donné à une religieuse polonaise dans les années 30, avant ce cataclysme des deux grands totalitarismes athées, Sainte Faustine Kowalska. J'en dirai quelques mots dans un instant. Il a été marqué par ce message. Et voilà qu'il est nommé évêque de Cracovie, cardinal, il participe au Concile Vatican II comme jeune évêque, et puis, nous le savons, il est élu pape en 1978. Sa deuxième encyclique s'appelle « Riche en miséricorde » en 1980. Vous voyez combien déjà on perçoit ce fil rouge de son pontificat. En 81, nous nous souvenons qu'il a été victime d'un attentat, il a failli mourir place Saint-Pierre, et nous avons tous été marqués par le pardon qu'il a donné à celui qui avait voulu l'assassiner, Ali Aksa, dans sa prison. Le pardon, expression forte de la miséricorde. En 1993, lors de l'un de ses voyages apostoliques en Pologne, Jean-Paul II va béatifier cette fameuse sœur Faustine Kowalska à Cracovie. J'en dis juste quelques mots. Sainte Faustine, on pourrait dire, c'est la Sainte Marguerite Marie polonaise. Sainte Marguerite Marie, en France, à Paray-le-Monial, au XVIIe siècle, fait l'expérience du cœur brûlant d'amour de Jésus, qui est la manifestation humaine de la miséricorde éternelle de Dieu. Eh bien, Sainte Faustine Kowalska, au début des années 30, à Cracovie, en Pologne, religieuse elle aussi, de la congrégation de Notre-Dame de la Miséricorde, va voir Jésus manifestant l'amour aussi de son cœur et manifestant cette divine miséricorde. Vous connaissez peut-être ce tableau de Jésus ressuscité dont le cœur, dont le côté blessé, laisse jaillir deux rayons, un rayon translucide, un peu bleu, qui évoque l'eau, et le rayon rouge qui évoque le sang qui s'écoule du côté transpercé de Jésus au soir du Vendredi Saint sur la croix. Comme Marguerite Marie avait reçu la demande de répercuter le message de l'amour du cœur de Jésus, de demander à l'Église une fête liturgique pour le Sacré-Cœur, qui serait célébrée un vendredi, eh bien, Sainte Faustine va recevoir de Jésus la demande de répandre cette image de son amour, de sa miséricorde, et va demander à l'Église l'instauration d'une fête de la divine miséricorde le deuxième dimanche de Pâques. Vous voyez, c'est assez beau de voir combien la Providence est cohérente et fidèle. On demande à Marguerite Marie, ici à Paray-le-Monial, la fête du Sacré-Cœur un vendredi. C'est le jour où Jésus donne sa vie, donne tout son amour, où son cœur est ouvert et où s'épanchent les flots de la miséricorde avec l'eau et le sang qui coulent de son côté transpercé. Et au XXe siècle, juste avant les grands drames provoqués par le nazisme, par le communisme, eh bien, la miséricorde rappelle qu'elle est là, qu'on peut se tourner vers elle et que c'est uniquement par elle qu'on peut vaincre le mal. et sainte Faustine va demander cette fête de la divine miséricorde le deuxième dimanche de Pâques. C'est en 1993 donc que Jean-Paul II la béatifie, reconnaît qu'elle est bienheureuse. Et en l'an 2000, vous vous en souvenez peut-être, la première sainte qui sera canonisée lors de ce grand jubilé, c'est précisément Faustine. Place Saint-Pierre, Jean-Paul II canonise sainte Faustine et il instaure pour l'Église universelle cette fête de la divine miséricorde que nous célébrons depuis tous les deuxièmes dimanches de Pâques, 8 jours après Pâques. En 2002, Jean-Paul II se rend à nouveau en Pologne. Il inaugure le sanctuaire de la divine miséricorde à Cracovie, juste à côté du couvent de sainte Faustine. Nous avons pu y aller en pèlerinage avec les jeunes la semaine dernière. Une basilique énorme, incroyable, qui témoigne du flux incessant de pèlerins qui viennent puiser à cette source de la miséricorde. En inaugurant cette basilique, Jean-Paul II déclare, c'est en 2002, « L'heure est venue où le message de la divine miséricorde doit répandre l'espérance dans les cœurs et devenir l'étincelle d'une nouvelle civilisation, la civilisation de l'amour. » En 2005, 3 ans après, Jean-Paul II meurt. Et vous vous souvenez peut-être du jour où il est mort, le 2 avril 2005. Et dans la liturgie de l'Église, c'était après les premières vêpres du dimanche de la miséricorde. Voyez combien le Seigneur a signé par le moment où Jean-Paul II a vécu sa Pâque, son passage, le Seigneur a signé l'importance de cette fête comme le couronnement de tout ce pontificat extraordinaire du Saint-Pape Jean-Paul II. Alors, lorsqu'on prend la mesure de cette continuité finalement du thème de la miséricorde dans le pontificat de Jean-Paul II, il est intéressant de prendre encore un peu plus de recul et de se dire, est-ce qu'il n'y a pas une veine qui dépasse même le pontificat de Jean-Paul II, qui remonte plus loin? Et c'est ce que nous dit le pape François dans la lettre qu'il a écrite pour annoncer l'année que nous vivons, sa bulle, « Miséricordiez vultus, le visage de la miséricorde ». Il rappelle l'histoire récente de l'Église depuis Saint Jean 23. Jean 23 écrit dans son journal personnel « La miséricorde, c'est le plus beau nom que nous puissions utiliser pour nous adresser à Dieu. » Lorsqu'il inaugure le Concile Vatican II, il dit dans la basilique Saint-Pierre « Aujourd'hui, l'Église préfère recourir au remède de la miséricorde que brandir les armes de la sévérité. L'Église veut être une mère. » Il n'y a pas de rupture dans la tradition de l'Église, mais il y a un ton renouvelé pour aborder la relation aux personnes et au monde. C'est le temps, le ton de la miséricorde. Le bienheureux Paul VI, lorsqu'il va conclure le Concile Vatican II, il y a quelques 50 ans, en 1965, dira que l'évangile du bon samaritain a été le modèle du Concile pour se pencher sur les blessures de l'humanité. L'évangile du bon samaritain a été au cœur de la spiritualité, de l'expérience spirituelle du Concile Vatican II. C'est ce que dit le pape Paul VI et ce que rappelle le pape François dans sa lettre. Jean-Paul, voyez combien l'histoire de l'Église est une fidélité, une continuité, une tradition vivante. Jean-Paul II, pape de la miséricorde, nous l'avons dit. Il écrira, après avoir vécu l'attentat qui a failli l'emporter, avoir vécu la maladie de Parkinson qui a marqué ses dernières années, avoir traversé l'épreuve de la vieillesse, il a pu parler de l'expérience humaine de la souffrance et de la miséricorde de façon très concrète. Et il écrira dans son dernier ouvrage, « Mémoire et identité », « La limite imposée au mal, c'est en définitive la divine miséricorde ». Voilà, qu'est-ce que la miséricorde ? Une des réponses possibles, et dans le temps qui est le nôtre, ce n'est pas neutre peut-être d'entendre cette phrase de Jean-Paul II, « La miséricorde divine, c'est la limite imposée au mal. » Là où il y a la miséricorde, le mal ne peut pas entrer, ne peut pas l'emporter. Benoît XVI, ensuite, qui succède à Saint Jean-Paul II, continue cette veine lorsqu'il écrit sa première encyclique « Dieu est amour ». Il surprend tous les observateurs. On ne l'attendait pas sur ce thème-là. « Deus caritas est », « Dieu est charité », « Dieu est amour ». Et il prolongera en 2009 par une autre encyclique « L'amour dans la vérité », « Caritas in veritate », montrant toutes les implications de l'amour, de la miséricorde dans la vie sociale. Et enfin le pape François, qui ne cesse de nous exhorter à être une église hôpital de campagne, mère de miséricorde, appelée à sortir pour se tenir au plus près de l'homme blessé qui est souvent au bord de la route, au bord de nos routes, de nos communautés. Nous sommes appelés à être témoins, missionnaires de la miséricorde. Dans le livre qu'il a écrit tout récemment, « Le nom de Dieu est miséricorde », il a cette formule très simple. La miséricorde, c'est la carte d'identité de Dieu. Simple, facile à retenir. La miséricorde, c'est la carte d'identité de Dieu. Vous savez peut-être que le pape François a lui aussi une expérience personnelle très intime de la miséricorde, qui est à l'origine de sa devise pontificale, « Miserando atque eligendo ». Difficile à traduire, mais on peut tenter en disant « En étant l'objet de la miséricorde, je suis en même temps appelé ». Voilà, l'appel de Dieu me parvient à travers l'expérience que je fais de sa miséricorde. Il a 17 ans. Il rejoint des amis pour une soirée, semble-t-il, qui s'annonçait sympathique. Et sur la route, il passe devant une église ouverte. Il rentre dans l'église, il regarde et il aperçoit un prêtre qui attend dans le confessionnal. Il est touché par le visage de ce prêtre, bienveillant, accueillant, et il va se confesser. Il est tellement touché par cette confession et par la miséricorde qu'il reçoit qu'il entend en même temps l'appel du Seigneur à devenir prêtre pour être à son tour ministre de la miséricorde dans le sacrement du pardon. Vous pourrez lire, il écrit ce récit dans son livre « Le nom de Dieu est miséricorde ». Voilà qu'il a fait lui-même à 17 ans, vous voyez cette expérience personnelle, comme nous le racontait, nous le rappelait Mgr Lafont tout à l'heure, comme Charles de Foucault, il s'est mis à genoux, il s'est laissé rejoindre par le bon samaritain, il s'est laissé toucher dans les zones de sa vie, les zones de son être qui avaient besoin d'être soignées, aimées, caressées par la miséricorde de Dieu, et ça l'a relevé. Non seulement ça l'a relevé, mais ça l'a envoyé. Et vous voyez qu'aujourd'hui, il est notre pape et c'est lui qui nous conduit sur les chemins de la sainteté et de la mission. Voyez donc, quand on fait tout ce parcours, combien nous ne sommes pas dans un temps anonyme, dans un temps neutre. Ce jubilé de la miséricorde, cette année sainte, c'est comme tout l'héritage de l'histoire de l'Église contemporaine. C'est la prolongation des fruits de grâce du Concile Vatican II. C'est la réponse de Dieu à toutes les blessures, les traumatismes vécus par l'humanité au XXe siècle, qui est un siècle terrible, où il y a eu plus de martyrs que dans tous les siècles précédents. La miséricorde de Dieu se répand d'autant plus lorsque le mal est à l'œuvre. Et notre XXIe siècle commençant est lui aussi travaillé, nous ne le savons que trop bien dans l'actualité récente, par des forces du mal qui sont à l'œuvre. Eh bien, n'ayons pas peur, la miséricorde est plus puissante. Ce qui nous revient, c'est de l'accueillir pour en être les bénéficiaires et pour en être aussi les témoins. Alors continuons ce chemin en 5 étapes pour accueillir mieux, plus intensément, plus profondément la miséricorde du Seigneur. Quels sont les mots de la miséricorde? Hier soir, nous y avons été introduits par le Père Éric. Alors, je vais juste faire une petite révision pour ceux qui étaient peut-être fatigués hier soir. Ça va? Vous êtes réveillés? Oui? Tapez sur l'épaule de votre voisin ou pincez-le pour vérifier qu'il n'est pas endormi, là. Voilà, c'est bon. Je vois qu'il y a encore un peu de vie. Alors, deuxième temps. En français, miséricorde. Un jeu de mots facile. La miséricorde, c'est une corde qui est jetée à notre misère. Vous voyez, pour qu'on puisse la saisir et se laisser tirer en dehors de notre misère, nos misères physiques, pourquoi pas, morales et bien sûr spirituelles, notre misère du péché. En latin, on l'a entendu hier soir, il y a le mot « cœur » dans le mot « miséricorde ». Alors, pour les plus latinistes d'entre nous, dans « miséricorde », il y a trois mots. « Miseris », les pauvres. « Cor », le cœur. Et « dare », donner. Pauvre, cœur, donner. Voilà l'étymologie latine de miséricorde. La miséricorde, c'est le cœur qui donne aux pauvres. Monseigneur Lafon le disait avec une très belle formule tout à l'heure, c'est le cœur qui se penche sur la misère. Nous l'avons en image avec le bon samaritain, avec Jésus bon samaritain, sur cette superbe mosaïque. Miséricorde. Dans le Nouveau Testament, le mot qu'on traduit en français par miséricorde, c'est un verbe imprononçable, je vous en fais grâce, mais on le traduit de différentes façons, ça montre quelque chose d'intéressant. Plusieurs fois, quand Jésus est travaillé par la miséricorde, on traduit en français qu'il est saisi aux entrailles, ou encore qu'il a pitié, mais c'est un peu faible ça, le mot pitié en français a été un peu dévalorisé. Encore plus juste, il est ému de compassion, notamment quand il voit la foule nombreuses devant lui, avant la multiplication des pains, car ils sont comme des brebis sans berger. Il est saisi aux tripes. Voilà, c'est la miséricorde de Jésus qui est saisie et qui travaille en lui. Et alors on comprend mieux quand on remonte jusqu'à l'Ancien Testament, dans le texte hébreu. Il y a deux mots principalement en hébreu que l'on va traduire par miséricorde. Et vous allez voir, les deux nous apprennent quelque chose de très intéressant. On en a déjà dit un peu quelque chose hier soir. Le premier, c'est « rahamim », les entrailles maternelles. C'est un pluriel. Le singulier, « rerem », signifie très concrètement « l'utérus ». C'est le lieu d'éclosion, d'épanouissement de la vie naissante. C'est le tabernacle de la vie, « rerem ». C'est le lieu où la vie très fragile peut être accueillie, nourrie, pour s'épanouir et se préparer à la naissance. Et donc la miséricorde de Dieu, ce sont les entrailles maternelles de Dieu qui nous accueillent, qui nous donnent la vie, qui nous protègent, qui nous enveloppent d'une tendresse incroyable. Voilà déjà quelque chose de très concret pour aborder ce qu'est la miséricorde. Et les mères, les femmes qui sont parmi nous le savent mieux que quiconque, combien ces entrailles féminines sont capables de frémir pour l'autre, combien elles sont émues pour telle ou telle situation. Le prophète Osée s'en est inspiré. Osée 11:8. Vais-je t'abandonner, Israël ? Non, mes entrailles frémissent, ma miséricorde frémit. Au-delà de toutes les infidélités de son peuple à l'Alliance, voilà que le Seigneur lui redonne vie en lui redonnant son amour, sa confiance, alors que celle-ci, bien sûr, n'est pas méritée. Un deuxième terme en hébreu, que l'on traduit par miséricorde, le père Éric le disait hier soir, chesed, tendresse, bonté, amour gratuit. C'est aussi un amour qui est fidèle et persévérant. Dieu est fidèle éternellement à sa parole. Il ne le reprend pas, il ne la reprend pas. Il ne se laisse pas décourager par nos infidélités, par nos incompréhensions. L'Écriture nous le montre sans arrêt. Quand on parcourt les pages de la Bible, Dieu demeure fidèle. Au cœur de sa création, il y a l'arbre de vie. Son projet est un projet de vie. Il veut nous donner, nous partager sa vie. Sa miséricorde est présente dès la création. Et alors même que l'homme et la femme vont se détourner de lui, lui ne se détourne pas d'eux. Il va leur donner un vêtement pour les recouvrir, pour prendre soin d'eux. Lorsque Caïn aura tué Abel, eh bien Dieu ne se détournera pas de Caïn. Il va veiller sur lui, alors même qu'il a commis un meurtre. Lorsque l'humanité se détournera de Dieu avec Noé, Dieu va sauver l'humanité sans la détruire complètement, sans la laisser se détruire complètement par le mal. Avec la tour de Babel, une fois encore, l'humanité défie Dieu, veut atteindre la divinité, la gloire sans lui, eh bien Dieu va susciter Abraham et le peuple élu, héritier de la promesse, et dans ce peuple des prophètes qui prépareront la venue de son Fils. Et il ira jusqu'à se faire l'un d'entre nous dans le mystère de l'incarnation, jusqu'à prendre chair de notre chair pour nous entraîner dans son royaume et dans sa vie éternelle. Voyez combien Dieu est persévérant, fidèle à son projet de vie, à son amour. Voilà ce que dit « chesed », le deuxième mot que l'on traduit par « miséricorde ». Lorsqu'il commente ces deux mots hébreux dans son encyclique sur la miséricorde, saint Jean-Paul II va dire que ces deux mots traduisent le versant féminin, maternel, et le versant masculin, paternel de la miséricorde. Donc, vous voyez, la miséricorde, ce n'est pas qu'une affaire de cœur, au sens où on entendrait une affaire de gentillesse, de tendresse, quelque chose d'uniquement et d'exclusivement féminin. Non, messieurs, la miséricorde est aussi essentiellement masculine. Elle est virile, elle est fidèle. Soyez miséricordieux, soyons-le tous. La miséricorde, c'est à la fois les entrailles maternelles et la constance, la persévérance, la solidité paternelle de Dieu. Accueillons cette miséricorde dans ses deux versants. Et cela nous montre qu'elle va nous rejoindre, cette miséricorde, de différentes façons. Nous sommes tous différents. Nous sommes hommes, nous sommes femmes, nous sommes jeunes, nous sommes vieux, nous sommes célibataires, nous sommes mariés, nous avons une vie linéaire, nous avons une vie chaotique, nous sommes blessés, nous sommes en bonne santé, et que sais-je encore. Chacun d'entre nous va être rejoint, peut être rejoint, de façon renouvelée pendant ces trois jours, par la miséricorde du Seigneur. Chacun est connu, aimé de Dieu, et le Seigneur veut s'approcher par sa miséricorde de chacun de nous, comme il l'a fait pour les disciples d'Emmaüs, comme il l'a fait pour le blessé de la parabole du bon samaritain. Soyons-en sûrs, comme l'Écriture nous le dit, comme la Bible nous le rappelle à chacune de ses pages, la vie est au cœur du projet créateur de Dieu. La vie éternelle est le grand don que Jésus nous fait par le mystère de sa croix et de sa résurrection. Comme il le dit dans l'Évangile de saint Jean, « Je suis venu pour qu'ils aient la vie et qu'il l'ait en abondance. » Alors, frères et sœurs, il ne s'agit pas de vivoter. Le pape François l'a redit avec force à Cracovie aux jeunes la semaine dernière, « Vous n'êtes pas faits, nous ne sommes pas faits pour vivoter, pour vivre à moitié, pour vivre à la surface de nous-mêmes. » Non, nous sommes faits pour vivre à plein, pour vivre à 100%. C'est cela, accueillir la miséricorde. C'est vivre notre vie d'homme et de femme à 100%, en déployant toutes les capacités d'amour que Dieu a déposées en nous et qui souvent sont resserrées, étriquées, qui ne portent pas encore tout le fruit qu'elles pourraient porter. Vivre à plein, vivre avec Dieu, vivre selon l'Esprit Saint, c'est cela aussi, la miséricorde, et accueillir la miséricorde. Ça va, vous tenez le coup ? Vous êtes vraiment miséricordieux avec moi, merci. Alors, on a mesuré ce temps de grâce, ce temps de la miséricorde qui nous est offert. On a regardé quelques mots qui nous disent ce qu'est la miséricorde. Prenons encore un instant, troisième étape, pour mesurer la grâce qui nous est faite en étant ici, dans ce lieu de la miséricorde qu'est Parel Monial. Nous l'avons entendu hier, ici, le cœur de Jésus est ouvert. Parel Monial, la cité du cœur de Jésus. Comme prêtre, je peux vous donner ce petit témoignage très simple. En ayant eu souvent l'occasion de recevoir le pardon de Jésus ici et de confesser en son nom, de donner le pardon de Dieu comme prêtre, je peux vous dire que ce qui me marque toujours à Parel, c'est que c'est vraiment la cité du cœur ouvert, mais pas seulement celui de Jésus. C'est vraiment le lieu où les cœurs s'ouvrent, où nos cœurs peuvent s'ouvrir, vraiment, et de façon étonnante. Alors peut-être que ce matin, vous avez le cœur en état normal, voilà, à température ambiante, très bien. Peut-être que vous avez déjà le cœur brûlant et que vous êtes vraiment heureux d'être là et déjà dans l'action de grâce pour ce que le Seigneur vous donne. Peut-être que vous avez le cœur un peu froid, un peu serré, en vous disant « aïe, aïe, aïe, qu'est-ce qui va m'arriver ? Qu'est-ce que je suis venu faire ici ? Pourquoi il nous bassine avec la miséricorde ?» Voilà, peut-être que ce genre de questions habite votre cœur. Eh bien, soyez sûr qu'il y a ici une grâce particulière pour que votre cœur puisse s'ouvrir avec beaucoup de douceur. Je ne sais pas si vous avez été marqué ce matin, comme moi, mais aussi bien la louange que la liturgie de la messe, que l'homélie de Monseigneur Lafond, tout était empreint de douceur. Il nous a été dit que le Seigneur est délicat. Il est délicat, il est tendre, il ne nous fera pas violence, mais il nous invite, vous voyez, avec sa persévérance, avec le côté viril de sa miséricorde, avec une certaine fermeté, il nous invite à avancer, voilà, à ne pas vivoter, mais à y aller. N'ayons pas peur, avançons vers Jésus qui court vers nous. Ouvrons, entre-ouvrons un tout petit peu notre cœur pour qu'il puisse, lui, apporter l'huile, le vin de sa miséricorde. Monseigneur Lafond, dans son homélie, nous a rappelé que la clé est à l'intérieur. Jésus n'a pas la clé de notre cœur. C'est notre liberté qu'il a. Alors ouvrons-lui la porte, entre-ouvrons-lui la porte, simplement, humblement, et il fera le reste. Soyez-en sûrs, il en est plus que capable. Alors 3 jours, ici à Paray-le-Monial, c'est court. Il n'y a pas de temps à perdre pour s'exposer à la miséricorde, pour prier, pour appeler l'Esprit-Saint, pour aller à la tente écoute, pour rencontrer un prêtre dans l'échange, dans le sacrement de réconciliation. Ce lieu de miséricorde qu'est le Paray-le-Monial, c'est un lieu où les flots de la miséricorde se sont manifestés à Sainte Marguerite Marie, mais où ils se manifestent depuis la fin du XVIIe siècle jusqu'à aujourd'hui, et de façon renouvelée depuis une quarantaine d'années. La communauté de l'Emmanuel en est témoin. Il y a ici une source de grâce pour toute l'Église et pour toute l'humanité. Le fondateur de la communauté, Pierre Goursat, en regardant le cœur de Jésus d'où coulent l'eau et le sang, disait fréquemment « ça coule toujours ». Vous voyez, ce n'est pas simplement un événement du passé, le Vendredi Saint que nous rapporte Saint Jean au chapitre 19 de son évangile, l'eau et le sang qui coulent. Non, ça coule toujours. Jésus, mort et ressuscité pour nous, laisse toujours s'épancher de son cœur ouvert cette eau et ce sang qui viennent nous renouveler. L'eau du baptême, l'eau du sacrement du pardon qui nous purifie, qui nous lave, qui nous désaltère, qui vient imbiber cette éponge sèche qui est parfois notre cœur, pour le rendre souple, aimant, tendre, délicat à son tour. Le sang de l'offrande par Jésus de sa vie, le sang de l'Eucharistie, qui vient couler dans nos veines par la communion sacramentelle ou spirituelle, pour que nous puissions aimer du même amour que Jésus, pour que nous puissions aller jusqu'à aimer dans le don de notre vie. Il n'y a pas de plus grand amour que de donner sa vie pour ce qu'on aime. Voilà tout ce qui nous est proposé ici à Paray-le-Monial. L'eau et le sang du cœur de Jésus. L'amour brûlant pour réchauffer nos cœurs, pour les assouplir, pour leur donner d'aimer en vérité. Alors, ceci étant dit, c'est très beau, mais, soyons réalistes, il peut y avoir quelques obstacles. Et j'en viens au 4e temps de cet enseignement. Les obstacles à la miséricorde. Ils peuvent être en nous et autour de nous. Je vais m'appuyer sur l'homélie qu'a faite le pape François dimanche dernier, à Cracovie, devant quelques 2,5 millions de personnes, les jeunes et toutes les familles polonaises qui étaient venues les rejoindre. L'évangile de dimanche, vous vous en souvenez? Dimanche dernier, il parlait de qui? Zachée, bravo. Il y en a qui ont une bonne mémoire. Saint Luc, chapitre 19, si vous voulez le relire. Entrez dans la ville de Jéricho, Jésus la traversait. Or, il y avait un homme du nom de Zachée. Il était le chef des collecteurs d'impôts et c'était quelqu'un de riche. Il cherchait à voir qui était Jésus, mais il ne le pouvait pas à cause de la foule, car il était de petite taille. Il courut donc en avant et grimpa sur un sycomore pour voir Jésus qui allait passer par là. Arrivé à cet endroit, Jésus leva les yeux et lui dit « Zachée, descends vite. Aujourd'hui, il faut que j'aille demeurer dans ta maison. » Vite, il descendit et reçut Jésus avec joie. Voyant cela, tous récriminaient. Il est allé loger chez un homme qui est un pécheur. Zachée, debout, s'adressa au Seigneur « Voici, Seigneur, je fais don aux pauvres de la moitié de mes biens, et si j'ai fait du tort à quelqu'un, je vais lui rendre 4 fois plus. » Alors Jésus dit à son sujet, « Aujourd'hui, le salut est arrivé pour cette maison, car lui aussi est un fils d'Abraham. En effet, le Fils de l'homme est venu chercher et sauver ce qui était perdu. » Le pape François a fait une homélie très concrète. Il a dit, cet évangile, c'est l'évangile d'une rencontre, la rencontre de Zachée avec Jésus. Vous aussi, les jeunes, vous êtes venus rencontrer Jésus pendant ces JMJ. Vous aussi, chers pèlerins, vous venez rencontrer Jésus pendant ce jubilé de la miséricorde ici à Paray. Mais seulement voilà, Zachée rencontre trois obstacles au moins entre lui et Jésus. Premier obstacle, nous dit le pape François, sa petite taille. Il est petit. Pas facile de voir Jésus avec la foule. Voilà ce que disait le Saint-Père. Nous pouvons courir le risque de rester à distance de Jésus parce que nous ne nous sentons pas à la hauteur, parce que nous avons une basse considération de nous-mêmes. C'est une grande tentation qui ne regarde pas seulement l'estime de soi, mais touche aussi la foi. Parce que la foi nous dit que nous sommes enfants de Dieu et nous le sommes réellement. Voilà, frères et sœurs, ne nous laissons pas arrêter, bloquer par notre petite taille, de quelque nature qu'elle soit. Peut-être que nous nous sentons indignes de la miséricorde de Dieu, incapables d'aller jusque-là. Vous voyez, nous sommes petits, c'est vrai, mais ce n'est pas un obstacle en soi, au contraire. Saint Paul nous dira, lorsque je suis faible, c'est alors que je suis fort. Monseigneur Lafont nous l'a dit tout à l'heure, Dieu ne peut venir que dans un cœur qui se vide de lui-même. Si je suis plein de moi-même, si je suis sûr de mes capacités, de mes connaissances, si je suis grand, eh bien alors Dieu ne peut pas me rencontrer. Je suis sur mon piédestal, je suis déjà comme une statue du commandeur, et Dieu ne peut rien faire, la miséricorde ne peut pas m'atteindre. Elle ne peut rentrer que dans les blessures. Comme l'huile et le vin du bon samaritain ne peuvent faire du bien que là où il y a une douleur, une souffrance, une petitesse, où il y a de l'humilité. Deuxième obstacle que relève le Saint-Père dans son homélie de dimanche dernier à Cracovie, par rapport à Zachée, la honte qui paralyse. Et oui, pas simple pour Zachée, collecteur d'impôts, notable de Jéricho, de monter sur un arbre aux yeux de tous. Le pape disait aux jeunes, « Nous pouvons imaginer ce qui s'est passé dans le cœur de Zachée avant de monter sur le sycomore. Cela aura été une belle lutte. D'une part, une belle curiosité, celle de connaître Jésus. De l'autre, le risque de faire piètre figure. Zachée était un personnage public, un chef, un homme de pouvoir. Mais il a surmonté la honte parce que l'attraction de Jésus était plus forte. N'ayez pas honte, disait encore le pape François, n'ayez pas honte de tout lui porter, spécialement vos faiblesses, vos peines et vos péchés dans la confession. Lui saura vous surprendre avec son pardon et sa paix. Voilà, frères et sœurs, n'ayons pas honte. Ne soyons pas esclaves du regard des autres. Souvent ici à Paray le Monial, on peut faire des petits pas dans une liberté intérieure plus grande. Et ça commence souvent à la louange. Voilà. À la louange, on voit des gens qui paraissent très libres de leurs mouvements, de leurs gestes, et parfois ça nous met mal à l'aise. C'est vrai qu'en France, on n'est pas forcément dans une culture de l'expressivité corporelle exacerbée, voyez. Eh bien, n'ayons pas peur de faire un petit geste, d'ouvrir un peu les mains, d'avancer, et pourquoi pas de lever les mains, vous verrez, ça, le ciel ne va pas vous tomber sur la tête. Pourquoi on fait ce geste? Moi, j'ai compris un jour, c'est très concret. Au début, je restais les bras croisés. J'avais horreur d'ouvrir les mains. Et puis un jour, j'ai compris que si je voulais accueillir un cadeau, il fallait que j'ouvre les mains. Vous voyez, quand on reste les bras croisés, on n'est pas très réceptif aux cadeaux que Dieu veut nous faire. Quand j'ouvre les bras, je suis vulnérable, je m'expose. Mais du coup, je peux accueillir, je peux recevoir. Faites l'expérience. Voilà, ouvrez les mains humblement. De toute façon, on est entre nous. Personne ne vous regarde. Ne vous laissez pas arrêter par le regard des autres. Voilà. Demandez à l'Esprit-Saint un petit peu de force intérieure, un peu de liberté intérieure pour oser dire que vous êtes disponible. Vous savez, si on lève les mains ouvertes vers le Seigneur, c'est une façon de dire mon cœur. Le cœur, c'est un organe caché, intérieur. La main, c'est un organe extérieur, visible. Eh bien, présenter sa main au Seigneur, c'est présenter son cœur. En fait, le cœur, c'est la correspondance externe du cœur qui est à l'intérieur. Voilà, tout simplement. Présenter ses mains au Seigneur, c'est lui présenter son cœur, c'est lui dire « Seigneur, viens, je suis disponible pour accueillir ton amour, ta miséricorde. » Troisième obstacle, après quoi déjà ? La petite taille et la honte qui paralysent. Troisième obstacle que relève le Saint-Père, ce n'est plus un obstacle intérieur comme les deux premiers, mais c'est l'obstacle extérieur. On l'a déjà un petit peu effleuré à l'instant. C'est le murmure de la foule. Le pape disait aux jeunes, c'est la foule qui murmure, qui l'a d'abord arrêtée et puis qui l'a critiquée. Comme il est difficile d'accueillir vraiment Jésus comme Dieu riche en miséricorde. Il disait aux jeunes, ils pourront rire de vous parce que vous croyez dans la force douce et humble de la miséricorde. N'ayez pas peur, mais pensez aux paroles de ces jours. Heureux les cœurs miséricordieux, car ils obtiendront miséricorde. Oui, frères et sœurs, ne nous laissons pas arrêter par la foule qui peut faire écran entre Jésus et nous. Ne nous laissons pas arrêter par les commentaires, parfois douloureux, parfois durs, que nous pouvons entendre dans notre chemin de foi, dans notre chemin de miséricorde. Laissons l'Esprit Saint nous remplir avec douceur et force à la fois de cette liberté intérieure qui nous permettra non seulement d'accueillir la miséricorde, mais de la proposer comme le seul chemin de vie et de paix possible. Alors on pourrait ajouter peut-être un quatrième obstacle à ce que relevait le pape François, c'est l'obstacle de l'habitude. Peut-être que nous sommes habitués à venir à Paray-le-Monial. Peut-être que certains sont habitués à se confesser. Alors il peut y avoir une certaine routine. Et puis on se dit, bah finalement, ce jubilé de la miséricorde, ce sera une session comme les autres. On est habitué, on connaît. Ça peut être un obstacle, attention. Ne jouons pas les vieux combattants de la miséricorde. La miséricorde, elle est toujours neuve. Elle a toujours quelque chose à nous apprendre. Dieu est éternellement jeune, éternellement surprenant. Il est vivant. Ce n'est pas une momie classée une fois pour toutes au musée. Jésus est ressuscité. Il est vivant. Il va nous surprendre. C'est peut-être aussi l'habitude de notre péché. Non, là-dessus, je ne peux pas changer. C'est trop ancré en moi. Je retombe à chaque fois. Frères et sœurs, ne doutons pas de la capacité du Seigneur à nous transformer sur les points qui nous paraissent les plus endurcis en nous. La miséricorde de Dieu est toute puissante. Ne doutons pas d'elle. Sollicitons-la humblement, avec confiance. Alors, pour ça, il y a une chose qui nous est demandée. C'est la contrition. La contrition, c'est cette disposition du cœur qui prend conscience de son péché, du mal qu'il a volontairement fait. Un péché, je le rappelle, c'est toujours un acte volontaire. Ce qui est involontaire n'est pas de l'ordre du péché. Ça peut être une erreur, une faute, une blessure, mais ça n'est pas un péché. Un péché, c'est plus ou moins grave, c'est plus ou moins volontaire, mais ça engage toujours un minimum la volonté humaine. D'accord ? Donc, la contrition, c'est cette attitude du cœur qui prend conscience de ses complicités volontaires avec le mal, qui les regrette, qui en demande pardon et qui veut faire tout ce qui est possible pour ne pas recommencer avec l'aide de Dieu. Demandons, frères et sœurs, la contrition. Vous voyez, cette attitude humble du cœur qui se reconnaît pécheur et qui veut recevoir la miséricorde de Dieu. Une petite histoire pour montrer par défaut ce qu'est la contrition. C'est l'histoire d'un homme qui veut aller se confesser au curé de sa paroisse, et qui lui dit, ben voilà, mon père, pardonnez-moi parce que j'ai péché, entre autres choses, j'ai volé 2 ou 3 fagots dans le garage du voisin. Alors le curé, qui est un homme précis, lui dit, alors, ben, il faudrait savoir, c'était 2 ou c'était 3 ? Et le pénitent lui dit, oh ben, mettez-moi 3, j'en prendrai un sur le chemin du retour. Alors vous voyez, il n'avait pas la contrition. Voilà, il n'avait pas vraiment réalisé qu'il posait un acte d'injustice qui demandait réparation et bien sûr qui ne demandait pas à être renouvelé. Alors demandons la contrition pour accueillir la miséricorde. Et je termine, dernier point, par l'actualité de la miséricorde. Peut-être que nous pouvons nous dire, tout cela est très beau, très touchant, et j'ai envie d'entrer davantage dans cette expérience de la miséricorde du Seigneur. Je désire vraiment l'accueillir dans mon cœur et dans les coins peut-être les plus profonds de ce cœur. Mais en même temps, est-ce qu'il n'y a pas une certaine naïveté de l'Église, de l'Évangile, de la foi chrétienne, quand elle prêche à temps et à contre-temps la miséricorde? Nous sommes dans des temps difficiles, et l'actualité de cette semaine, de la semaine dernière et de cette semaine encore, nous montre bien que le mal est présent, violent. Alors, comment réagir à l'assassinat du père Jacques Hamel, pour ne citer que lui? Peut-on encore prêcher la miséricorde devant un assassinat aussi terrible? Eh bien oui, c'est la folie de notre foi chrétienne de ne pas répondre au mal par le mal. Lors des JMJ, les jeunes ont été marqués, pour beaucoup d'entre eux, par plusieurs témoins de la miséricorde, Saint Jean-Paul II, Sainte Faustine, bien sûr, qui étaient les grands saints patrons de ces JMJ, mais aussi le père Maximilien Kolb, qui a donné sa vie pour un père de famille dans le camp de la mort d'Auschwitz, et encore un témoin plus récent, plus proche de nous, certains d'entre vous se souviennent peut-être en avoir entendu parler à la télévision dans les années 1980, le bienheureux père Jerzy Popieluszko, un prêtre de Varsovie, qui ne se laissait pas décourager par le régime dur, par l'état de siège promu par ce régime communiste athée militant qui persécutait non seulement ses opposants, mais aussi les chrétiens et l'Église elle-même. Et voilà ce que le père Popieluszko disait à longueur d'homélie, lui qui est mort martyr de ce régime qui a fini par l'assassiner. Il disait régulièrement « Ne te laisse pas surmonter par le mal, mais surmonte le mal par le bien. » Et dans la dernière messe qu'il a célébrée avant d'être enlevé, il disait à la fin de son homélie « Prions pour que nous soyons libérés de la peur, de l'intimidation »

La miséricorde, ce n'est pas la faiblesse de Dieu qui serait d'un côté et de l'autre il y aurait sa justice et sa toute-puissance. Non. La miséricorde de Dieu, c'est le propre, c'est son essence, c'est son identité profonde, sa carte d'identité. La toute-puissance de Dieu consiste justement à faire miséricorde. La miséricorde est forte. C'est même la plus grande des forces, celle qui porte un fruit de vie durable pour l'éternité. La miséricorde ne s'oppose pas à la justice. Vous pourrez lire les numéros 20 et 21 et nous en reparlerons sans doute après-demain. Être miséricordieux, ce n'est pas être naïf. Ce n'est pas balayer toute nécessité de justice d'un revers de main. La justice est une étape de la miséricorde. Il est légitime de demander justice. Le pardon, ce n'est pas l'excuse. Le pardon, ce n'est pas l'oubli. Il y a des choses, des blessures qui sont inoubliables. Il y a des actes qui, objectivement, sont inexcusables. Mais le pardon va au-delà. Le pardon intègre la justice et la dépasse. Le pardon, écrivait un jour Tim Guénard, dont nous avons vu quelques images hier soir, lui qui avait été abandonné par ses parents, battu terriblement par son père, qui voulait tuer son père dans un désir de vengeance, jusqu'à rencontrer le Christ à travers des témoins de la miséricorde et jusqu'à pouvoir pardonner. Eh bien, il écrivait « Le pardon, c'est la décision d'accorder plus d'importance au présent et à l'avenir qu'au passé. » Alors, frères et sœurs, ne restons pas enfermés dans notre passé. Ouvrons-nous aujourd'hui à ce temps de grâce, à ce temps de miséricorde qui nous est offert, ici, dans ce lieu de miséricorde. Ouvrons nos cœurs pour accueillir la miséricorde. Demandons à l'Esprit-Saint de mettre en nous un cœur humble, de mettre en nous un cœur contrit, un cœur qui reconnaisse ses complicités volontaires avec le mal, qui ose en demander pardon, qui ose s'ouvrir un tant soit peu, pour que la miséricorde de Dieu puisse lui redonner vie, puisse déployer dans ce cœur toutes ses capacités à aimer, et pour que nous ayons la vie en abondance, que nous puissions la donner en abondance. Oui, frères et sœurs, laissons-nous accueillir dans cette auberge de l'Église, ici à Paray-le-Monial. Le bon Samaritain nous y a déposés pour 3 jours. Il est venu nous ramasser là où nous sommes, là où nous étions. Il nous confie à l'Église comme à une mère. Il nous dépose dans cette auberge qui est comme un hôpital de campagne où l'on va prendre soin de nous. Accueillons, osons accueillir la vie fraternelle qui nous est proposée à travers les services, par exemple, à travers des groupes de partage ou des carrefours. Accueillons la miséricorde de Dieu à travers la liturgie, les enseignements, à travers la louange. Accueillons l'huile et le vin à travers les sacrements, dans l'Eucharistie, dans l'adoration qui la prolonge, dans la confession. Laissons le Seigneur nous enduire, nous oindre de sa miséricorde et de sa tendresse. Nous allons très rapidement, dès maintenant, nous retrouver en sa présence dans l'adoration eucharistique. Eh bien, très simplement, regardons-le. Il est là. Il est le pain vivant descendu du ciel. Il est celui qui nous ouvre son cœur et qui, dans son cœur d'homme ouvert, nous laisse accès, nous donne accès au cœur de Dieu. Présentons notre cœur humblement. Disons-lui, par exemple, « Jésus, montre-moi l'amour de ton cœur pour moi. Jésus, aide-moi à ouvrir mon cœur à ta miséricorde. » Disons-lui simplement, « Cœur de Jésus, Jésus, j'ai confiance en toi. » Écoutons-le. Écoutons-le nous dire comme à Zachée, en nous appelant par notre prénom, « Descends vite. Aujourd'hui, il faut que j'aille demeurer chez toi. » Descendons. Posons un geste d'humilité. Mettons-nous à genoux si nous le pouvons. Posons un geste d'ouverture. Adorons Jésus. Il est doux et humble de cœur. Il va se montrer à nous comme ce pain vivant descendu du ciel. C'est lui, le visage de la miséricorde. Amen.

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2: Au nom du Père et du Fils et du Saint-Esprit, je crois en Dieu, le Père Tout-Puissant, Créateur du ciel et de la terre, et en Jésus-Christ, son Fils unique, notre Seigneur, qui a été conçu du Saint-Esprit, est né de la Vierge Marie, a souffert sous Ponce Pilate, a été crucifié et mort, et a été enseveli et descendu aux enfers. Le troisième jour est ressuscité des morts, est monté aux cieux, est assis à la droite de Dieu, le Père Tout-Puissant, d'où il viendra juger les vivants et les morts. Je crois en l'Esprit Saint, à la Sainte Église catholique, à la communion des saints, à la rémission des péchés, à la résurrection de la chair, à la vie éternelle. Amen. Prions aux intentions de notre Saint-Père, le Pape Léon. Notre Père qui es aux cieux, que ton nom soit sanctifié, que ton règne vienne, que ta volonté soit faite sur la terre comme au ciel. Je vous salue Marie, pleine de grâce, le Seigneur est avec vous. Vous êtes bénie entre toutes les femmes et Jésus, le fruit de vos entrailles, est béni. Je vous salue Marie, pleine de grâce, le Seigneur est avec vous. Vous êtes bénie entre toutes les femmes et Jésus, le fruit de vos entrailles, est béni. Je vous salue Marie, pleine de grâce, le Seigneur est avec vous. Vous êtes bénie entre toutes les femmes, et Jésus, le fruit de vos entrailles, est béni. Sainte Marie, Mère de Dieu, priez pour nous pécheurs, maintenant et à l'heure de notre mort. Amen.

Marie conçue sans péché. Premier mystère joyeux, l'Annonciation. L'ange du Seigneur dit à Marie, l'Esprit Saint viendra sur toi et la puissance du Très-Haut te prendra sous son ombre. C'est pourquoi celui qui va naître de toi sera saint, il sera appelé le Fils de Dieu. Envoie ton esprit, tout sera récréé et tu renouvelleras la face de la terre. Seigneur Jésus, ravive ton esprit en nos vies, afin que nous ayons le courage de témoigner de notre foi chrétienne. Notre Père qui es aux cieux, que ton nom soit sanctifié, que ton règne vienne, que ta volonté soit faite sur la terre comme au ciel. Je vous salue Marie, pleine de grâce, le Seigneur est avec vous. Vous êtes bénie entre toutes les femmes et Jésus, le fruit de vos entrailles, est béni. Je vous salue Marie, pleine de grâce, le Seigneur est avec vous. Vous êtes bénie entre toutes les femmes et Jésus, le fruit de vos entrailles, est béni. Je vous salue Marie, pleine de grâce, le Seigneur est avec vous. Vous êtes bénie entre toutes les femmes et Jésus, le fruit de vos entrailles, est béni. Je vous salue Marie, pleine de grâce, le Seigneur est avec vous. Vous êtes bénie entre toutes les femmes et Jésus, le fruit de vos entrailles, est béni. Je vous salue Marie, pleine de grâce. Le Seigneur est avec vous. Vous êtes bénie entre toutes les femmes et Jésus, le fruit de vos entrailles, est béni. Je vous salue Marie, pleine de grâce. Le Seigneur est avec vous. Vous êtes bénie entre toutes les femmes et Jésus, le fruit de vos entrailles, est béni. Je vous salue Marie, pleine de grâce. Le Seigneur est avec vous. Vous êtes bénie entre toutes les femmes et Jésus, le fruit de vos entrailles, est béni. Je vous salue Marie, pleine de grâce. Le Seigneur est avec vous. Vous êtes bénie entre toutes les femmes et Jésus, le fruit de vos entrailles, est béni. Je vous salue Marie, pleine de grâce. Le Seigneur est avec vous. Vous êtes bénie entre toutes les femmes et Jésus, le fruit de vos entrailles, est béni. Je vous salue Marie, pleine de grâce. Le Seigneur est avec vous. Vous êtes bénie entre toutes les femmes et Jésus, le fruit de vos entrailles, est béni. Sainte Marie, Mère de Dieu, priez pour nous pauvres pécheurs, maintenant et à l'heure de notre mort. Amen.

0: Ô Marie conçue sans péché. Deuxième mystère joyeux, la visitation. Élisabeth s'exclama, d'où m'est-il donné que la mère de mon Seigneur vienne jusqu'à moi? Prions pour tous ceux qui sont malades, pour les personnes âgées et les personnes en détresse, que Marie le visite et les réconforte. Notre Père qui es aux cieux, que ton nom soit sanctifié, que ton règne vienne, que ta volonté soit faite sur la terre comme au ciel.
1: Pardonne-nous nos offenses, comme nous pardonnons aussi à ceux qui nous ont offensés, et ne nous laisse pas entrer en tentation, mais délivre-nous du mal. Amen.
2: Je vous salue Marie, pleine de grâce. Le Seigneur est avec vous. Vous êtes bénie entre toutes les femmes et Jésus, le fruit de vos entrailles, est béni.
3: Sainte Marie, Mère de Dieu, priez pour nous pauvres pécheurs, maintenant et à l'heure de notre mort.
2: Je vous salue Marie, pleine de grâce. Le Seigneur est avec vous. Vous êtes bénie entre toutes les femmes, et Jésus, le fruit de vos entrailles, est béni.
3: Sainte Marie, Mère des dieux, priez pour nous pauvres pécheurs, maintenant et à l'heure de notre mort.
2: Je vous salue Marie, pleine de grâce. Le Seigneur est avec vous. Vous êtes bénie entre toutes les femmes, et Jésus, le fruit de vos entrailles, est béni.
3: Sainte Marie, Mère des dieux, priez pour nous pauvres pécheurs, maintenant et à l'heure de notre mort. Amen.
2: Je vous salue Marie, pleine de grâce. Le Seigneur est avec vous. Vous êtes bénie entre toutes les femmes, et Jésus, le fruit de vos entrailles, est béni.
3: Sainte Marie, Mère de Dieu, priez pour nous pauvres pécheurs, maintenant et à l'heure de notre mort. Amen.
2: Je vous salue Marie, pleine de grâce. Le Seigneur est avec vous. Vous êtes bénie entre toutes les femmes, et Jésus, le fruit de vos entrailles, est béni.
3: Sainte Marie, Mère de Dieu, priez pour nous pauvres pécheurs, maintenant et à l'heure de notre mort. Amen.
2: Je vous salue, Marie, pleine de grâce. Le Seigneur est avec vous. Vous êtes bénie entre toutes les femmes, et Jésus, le fruit de vos entrailles, est béni.
3: Sainte Marie, Mère de Dieu, priez pour nous pauvres pécheurs, maintenant et à l'heure de notre mort.
2: Je vous salue Marie, pleine de grâce. Le Seigneur est avec vous. Vous êtes bénie entre toutes les femmes, et Jésus, le fruit de vos entrailles, est béni.
3: Sainte Marie, Mère de Dieu, priez pour nous pauvres pécheurs, maintenant et à l'heure de notre mort.
2: Je vous salue Marie, pleine de grâce. Le Seigneur est avec vous. Vous êtes bénie entre toutes les femmes, et Jésus, le fruit de vos entrailles, est béni.
1: Sainte Marie, Mère de Dieu, priez pour nous pauvres pécheurs, maintenant et à l'heure de notre mort.
2: Je vous salue Marie, pleine de grâce. Le Seigneur est avec vous. Vous êtes bénie entre toutes les femmes, et Jésus, le fruit de vos entrailles, est béni.
3: Sainte Marie, Mère de Dieu, priez pour nous pauvres pécheurs, maintenant et à l'heure de notre mort.
2: Je vous salue Marie, pleine de grâce. Le Seigneur est avec vous. Vous êtes bénie entre toutes les femmes, et Jésus, le fruit de vos entrailles, est béni.
1: Sainte Marie, Mère de Dieu,

0: et in saecula saeculorum. Amen. Ô Marie conçue sans péché. Troisième mystère joyeux, la nativité. Marie mit au monde son fils premier-né, la maillota et le coucha dans une mangeoire, car il n'y avait pas de place pour eux dans la salle commune. Seigneur Jésus, par Marie, nous te confions tous les époux qui attendent un enfant. Prions aussi pour la paix au sein de toutes les familles. Notre Père qui es aux cieux, que ton nom soit sanctifié, que ton règne vienne, que ta volonté soit faite sur la terre comme au ciel.
1: Donne-nous aujourd'hui notre pain. Pardonne-nous nos offenses, comme nous pardonnons aussi à ceux qui nous ont offensés. Et ne nous laisse pas entrer en tentation, mais délivre-nous du mal.
0: Je vous salue Marie, pleine de grâce, le Seigneur est avec vous. Vous êtes bénie entre toutes les femmes, et Jésus, le fruit de vos entrailles, est béni.
1: Sainte Marie, Mère de Dieu, priez pour nous, pauvres pécheurs, maintenant et à l'heure de notre mort. Amen.
0: Je vous salue Marie, pleine de grâce, le Seigneur est avec vous. Vous êtes bénie entre toutes les femmes, et Jésus, le fruit de vos entrailles, est béni.
1: Sainte Marie, Mère de Dieu, priez pour nous, pauvres pécheurs, maintenant et à l'heure de notre mort.
0: Je vous salue, Marie, pleine de grâce. Le Seigneur est avec vous. Vous êtes bénie entre toutes les femmes, et Jésus, le fruit de vos entrailles, est béni.
1: Sainte Marie, Mère de Dieu, priez pour nous.
0: Je vous salue Marie, pleine de grâce. Le Seigneur est avec vous. Vous êtes bénie entre toutes les femmes, et Jésus, le fruit de vos entrailles, est béni.
1: Sainte Marie, Mère de Dieu, priez pour nous pauvres pécheurs, maintenant et à l'heure de notre mort. Amen.
0: Je vous salue Marie, pleine de grâce. Le Seigneur est avec vous. Vous êtes bénie entre toutes les femmes, et Jésus, le fruit de vos entrailles, est béni.
1: Sainte Marie, Mère de Dieu, priez pour nous pauvres pécheurs, maintenant et à l'heure de notre mort. Amen.
0: Je vous salue Marie, pleine de grâce. Le Seigneur est avec vous. Vous êtes bénie entre toutes les femmes, et Jésus, le fruit de vos entrailles, est béni.
1: Sainte Marie, Mère de Dieu, priez pour nous.
0: Je vous salue Marie, pleine de grâce. Le Seigneur est avec vous. Vous êtes bénie entre toutes les femmes, et Jésus, le fruit de vos entrailles, est béni.
1: Sainte Marie, Mère de Dieu, priez pour nous, pauvres pécheurs, maintenant et à l'heure de notre mort.
0: Je vous salue Marie, pleine de grâce. Le Seigneur est avec vous. Vous êtes bénie entre toutes les femmes, et Jésus, le fruit de vos entrailles, est béni.
1: Sainte Marie, Mère de Dieu, priez pour nous pauvres pécheurs, maintenant et à l'heure de notre mort. Amen.
0: Je vous salue Marie, pleine de grâce. Le Seigneur est avec vous. Vous êtes bénie entre toutes les femmes, et Jésus, le fruit de vos entrailles, est béni.
1: Sainte Marie, Mère de Dieu, priez pour nous.
0: Je vous salue Marie, pleine de grâce. Le Seigneur est avec vous. Vous êtes bénie entre toutes les femmes, et Jésus, le fruit de vos entrailles, est béni.
1: Sainte Marie, Mère de Dieu, priez pour nous, pauvres pécheurs, maintenant et à l'heure de notre mort.

0: Ô Marie conçue sans péché. Quatrième mystère joyeux, la présentation de Jésus au temple. Joseph et Marie amenèrent l'enfant Jésus à Jérusalem pour le présenter au Seigneur. Dans cette dizaine, prions pour tous ceux et celles qui sont consacrés au Seigneur et pour ceux et celles qui sont appelés. Notre Père qui es aux cieux, que ton nom soit sanctifié, que ton règne vienne, que ta volonté soit faite sur la terre comme au ciel.
1: Donne-nous aujourd'hui notre pain de ce jour. Pardonne-nous nos offenses, comme nous pardonnons aussi à ceux qui nous ont offensés. Et ne nous laisse pas entrer en tentation, mais délivre-nous du mal. Amen.
2: Je vous salue, Marie, pleine de grâce. Le Seigneur est avec vous. Vous êtes bénie entre toutes les femmes, et Jésus, le fruit de vos entrailles, est béni.
3: Sainte Marie, Mère de Dieu, priez pour nous, pauvres pécheurs, maintenant et à l'heure de notre mort. Amen.
2: Je vous salue, Marie, pleine de grâce. Le Seigneur est avec vous. Vous êtes bénie entre toutes les femmes, et Jésus, le fruit de vos entrailles, est béni.
3: Sainte Marie, Mère de Dieu, priez pour nous, pauvres pécheurs, maintenant et à l'heure de notre mort. Amen.
2: Je vous salue, Marie, pleine de grâce. Le Seigneur est avec vous. Vous êtes bénie entre toutes les femmes, et Jésus, le fruit de vos entrailles, est béni.
3: Sainte Marie, Mère de Dieu, priez pour nous, pauvres pécheurs, maintenant et à l'heure de notre mort. Amen.
2: Je vous salue, Marie, pleine de grâce. Le Seigneur est avec vous. Vous êtes bénie entre toutes les femmes, et Jésus, le fruit de vos entrailles, est béni.
3: Sainte Marie, Mère de Dieu, priez pour nous, pauvres pécheurs, maintenant et à l'heure de notre mort. Amen.
2: Je vous salue, Marie, pleine de grâce. Le Seigneur est avec vous. Vous êtes bénie entre toutes les femmes, et Jésus, le fruit de vos entrailles, est béni.
3: Sainte Marie, Mère de Dieu, priez pour nous, pauvres pécheurs, maintenant et à l'heure de notre mort. Amen.
2: Je vous salue, Marie, pleine de grâce. Le Seigneur est avec vous. Vous êtes bénie entre toutes les femmes, et Jésus, le fruit de vos entrailles, est béni.
3: Sainte Marie, Mère de Dieu, priez pour nous, pauvres pécheurs, maintenant et à l'heure de notre mort. Amen.
2: Je vous salue, Marie, pleine de grâce. Le Seigneur est avec vous. Vous êtes bénie entre toutes les femmes, et Jésus, le fruit de vos entrailles, est béni.
3: Sainte Marie, Mère de Dieu, priez pour nous, pauvres pécheurs, maintenant et à l'heure de notre mort. Amen.
2: Je vous salue, Marie, pleine de grâce. Le Seigneur est avec vous. Vous êtes bénie entre toutes les femmes, et Jésus, le fruit de vos entrailles, est béni.
3: Sainte Marie, Mère de Dieu, priez pour nous, pauvres pécheurs, maintenant et à l'heure de notre mort. Amen.
2: Je vous salue, Marie, pleine de grâce. Le Seigneur est avec vous. Vous êtes bénie entre toutes les femmes, et Jésus, le fruit de vos entrailles, est béni.
3: Sainte Marie, Mère de Dieu, priez pour nous, pauvres pécheurs, maintenant et à l'heure de notre mort. Amen.
2: Je vous salue, Marie, pleine de grâce. Le Seigneur est avec vous. Vous êtes bénie entre toutes les femmes, et Jésus, le fruit de vos entrailles, est béni.
3: Sainte Marie, Mère de Dieu, priez pour nous, pauvres pécheurs, maintenant et à l'heure de notre mort.

0: Et in secula seculorum. Amen. Ô Marie conçue sans péché. Cinquième mystère joyeux, le recouvrement de Jésus au temple. Joseph et Marie trouvèrent Jésus dans le temple, assis au milieu des docteurs, les écoutant et les interrogeant. Dans cette dizaine, prions pour nous tous ici présents, que nous cherchions Jésus sans relâche. Notre Père qui es aux cieux, que ton nom soit sanctifié, que ton règne vienne, que ta volonté soit faite sur la terre comme au ciel.
1: Donne-nous aujourd'hui notre pain de ce jour. Pardonne-nous nos offenses, comme nous pardonnons aussi à ceux qui nous ont offensés. Et ne nous laisse pas entrer en tentation, mais délivre-nous du mal. Amen.
0: Je vous salue, Marie, pleine de grâce. Le Seigneur est avec vous. Vous êtes bénie entre toutes les femmes, et Jésus, le fruit de vos entrailles, est béni.
1: Sainte Marie, Mère de Dieu, priez pour nous, pauvres pécheurs, maintenant et à l'heure de notre mort. Amen.
0: Je vous salue, Marie, pleine de grâce. Le Seigneur est avec vous. Vous êtes bénie entre toutes les femmes, et Jésus, le fruit de vos entrailles, est béni.
1: Sainte Marie, Mère de Dieu, priez pour nous, pauvres pécheurs, maintenant et à l'heure de notre mort. Amen.
0: Je vous salue, Marie, pleine de grâce. Le Seigneur est avec vous. Vous êtes bénie entre toutes les femmes, et Jésus, le fruit de vos entrailles, est béni.
1: Sainte Marie, Mère de Dieu, priez pour nous, pauvres pécheurs, maintenant et à l'heure de notre mort. Amen.
0: Je vous salue, Marie, pleine de grâce. Le Seigneur est avec vous. Vous êtes bénie entre toutes les femmes, et Jésus, le fruit de vos entrailles, est béni.
1: Sainte Marie, Mère de Dieu, priez pour nous pauvres pécheurs, maintenant et à l'heure de notre mort. Amen.
0: Je vous salue, Marie, pleine de grâce. Le Seigneur est avec vous. Vous êtes bénie entre toutes les femmes, et Jésus, le fruit de vos entrailles, est béni.
1: Sainte Marie, Mère de Dieu, priez pour nous. Maintenant et à l'heure de notre mort. Amen.
0: Je vous salue, Marie, pleine de grâce. Le Seigneur est avec vous. Vous êtes bénie entre toutes les femmes, et Jésus, le fruit de vos entrailles, est béni.
1: Sainte Marie, Mère de Dieu, priez pour nous, pauvres pécheurs, maintenant et à l'heure de notre mort. Amen.
0: Je vous salue, Marie, pleine de grâce. Le Seigneur est avec vous. Vous êtes bénie entre toutes les femmes, et Jésus, le fruit de vos entrailles, est béni.
1: Sainte Marie, Mère de Dieu, priez pour nous, pauvres pécheurs, maintenant et à l'heure de notre mort. Amen.
0: Je vous salue, Marie, pleine de grâce. Le Seigneur est avec vous. Vous êtes bénie entre toutes les femmes, et Jésus, le fruit de vos entrailles, est béni.
1: Sainte Marie, Mère de Dieu, priez pour nous, pauvres pécheurs, maintenant et à l'heure de notre mort. Amen.
0: Je vous salue, Marie, pleine de grâce. Le Seigneur est avec vous. Vous êtes bénie entre toutes les femmes, et Jésus, le fruit de vos entrailles, est béni.
1: Sainte Marie, Mère de Dieu, priez pour nous, pauvres pécheurs, maintenant et à l'heure de notre mort. Amen.
0: Je vous salue, Marie, pleine de grâce. Le Seigneur est avec vous. Vous êtes bénie entre toutes les femmes, et Jésus, le fruit de vos entrailles, est béni.
1: Sainte Marie, Mère de Dieu, priez pour nous, pauvres pécheurs, maintenant et à l'heure de notre mort.

Ô Marie conçue sans péché, prions le Seigneur. Dieu, qui nous donne de vénérer en la Vierge Marie la Mère de l'Espérance, accorde-nous par sa prière et son aide de mettre toujours notre espérance dans le bien du ciel, tandis que nous accomplissons nos tâches temporelles et d'obtenir un jour ce que nous attendons avec foi. Par Jésus-Christ, ton Fils, notre Seigneur, qui vit et règne avec toi dans l'unité du Saint-Esprit, Dieu pour les siècles des siècles. Amen. Le Seigneur soit avec vous. Que Dieu Tout-Puissant vous bénisse, le Père, le Fils et le Saint-Esprit. Amen. Notre-Dame de Lourdes, Notre-Dame de Lourdes, Notre-Dame de Lourdes, Sainte Bernadette,

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1: Bienvenue à tous les auditeurs de Radio Notre-Dame et de RCF. Ce soir, le thème de notre émission est « Que vous apporte le chant ?» Que vous apporte le chant ? Avec ce soir, en direct dans notre studio, Mathilde Cohn. Bonsoir Mathilde.
2: Bonsoir.
1: Chanteuse, chef de chœur, professeur de chant, notamment chef de chœur d'enfants et d'adultes dans la même chorale, ce qui est assez rare, à la paroisse Notre-Dame de la Salette, Paris 15e. Vous savez, c'est l'église qui ressemble à un vaisseau spatial, et aussi à Rueil. Pour nous rejoindre ce soir, vous pouvez composer le 01 56 56 44 00 ou bien nous écrire à auditeurs au pluriel auditeurs@radionotredame.com. Bienvenue enfin à ceux qui suivent notre émission sur notre chaîne YouTube et peuvent réagir. Bienvenue à nos amis francophones qui nous écoutent à travers le monde. Bienvenue à ceux qui connaissent ou découvrent ou redécouvrent cette émission où décidément on est si bien. Le chant accompagne tous les moments de notre vie. On chante pour bercer un enfant. On en parlait en rantaine, pour partir à la guerre, c'est peut-être ce qui va nous arriver bientôt, j'espère pas, pour pleurer nos morts, mais aussi quand on tombe amoureux. Alors le chant qui épouse tous les moments de notre vie semble faire partie de nos existences. Et pour approfondir cette question, tournons-nous à présent vers notre invitée Mathilde pour lui poser la question zéro qui est aussi le thème central de notre émission. Que vous apporte le chant? Alors Mathilde, que vous apporte le chant? Je sais, Mathilde, que vous êtes un peu stressée, parce que vous ne venez pas souvent à la radio, contrairement à nous. Alors, dites-nous, Mathilde, ce que vous apporte le chant, peut-être déjà votre parcours, comment vous l'avez découvert, comment cela est entré dans votre vie, est-ce que vous avez fait le conservatoire de force, comme tout le monde, ou est-ce que vous avez découvert le chant autrement, est-ce que vous chantiez pour vous-même, comme font les chanteurs, c'est-à-dire à tous les moments de la journée, sous la douche, ailleurs, est-ce que ça faisait partie de votre vie? Comment c'est arrivé? Comment vous en êtes rendu compte?
2: Oui, oui, le chant fait partie de ma vie depuis que je suis toute petite, puisque mes parents nous ont offert de nous inscrire dans une maîtrise. Ça faisait partie de l'éducation qu'ils souhaitaient à leurs enfants.
1: Alors, rappelons aux auditeurs ce qu'est une maîtrise.
2: Voilà, une maîtrise, c'est une école de chant, où là, en l'occurrence, c'était à la maîtrise de Bretagne, à Rennes.
1: À Rennes.
2: Et donc, c'est en horaire aménagé.
1: Bonsoir, Rennes.
2: Voilà. Voilà. Où on a à peu près 10 heures de chant par semaine, un concert tous les 15 jours. Donc dans le chant, j'entends technique vocale, harmonisation piano, solfège, chœur.
1: On dit éducation musicale maintenant, ça fait moins peur, hein, parce que solfège, c'est...
2: Mais donc j'ai été plongée dès la maternelle, en fait, dans cette initiation au chant.
1: Au chant.
2: Et ça ne m'a pas quittée. Je pensais en faire un loisir et puis finalement, après des études de biologie...
1: Alors comment est-ce arrivé? Parce que comment passe-t-on de la biologie,
2: donc des cordes vocales... Donc le chant étant la vie, tout est lié.
1: D'accord, tout est lié, tout est relié.
2: Non,
1: alors,
2: non.
1: Vous partiez pour être institutrice.
2: Voilà, je voulais être institutrice, voilà. J'avais ce goût pour la pédagogie et la transmission. Ça me tenait vraiment à cœur.
1: Oui.
2: Et puis, comme j'ai tout feu tout flamme, je voulais tout enseigner, parce que... Voilà, institutrice, faut être
1: chanter. Oui,
2: autant sportive que chanteur que scientifique et que poète.
1: Généraliste.
2: Voilà. Et puis finalement, pendant mes études de biologie, il s'est trouvé que j'ai monté un chœur d'étudiants à l'ICES, La Roche-sur-Yon.
1: Ah oui.
2: Et
1: c'est la Vendée,
2: et
1: La
2: Roche-sur-Yon. Voilà, je me suis trouvée bien à ma place, mieux, beaucoup plus à ma place. Et le chant ne m'a pas quittée depuis, j'en ai fait mon métier.
1: Alors comment passe-t-on du chanteur, je dirais, amateur au professionnel? Comment ça se passe? Est-ce que c'est la vie qui vous a poussé à prendre des responsabilités? Est-ce que vous avez monté un chœur? Est-ce que vous avez voulu chanter de façon chorale? Car il y a une différence entre le chant choral, je pense, Mathilde, et puis le fait de venir devant un micro à la Starac, par exemple, pour chanter toute seule des chansons. Alors, quelle est la différence?
2: Comment on passe? Alors, j'espère garder l'âme de chanteur amateur, déjà, parce que amateur, il y a aimer. Oui. Et je veille à ce que je sois jamais à cachetonner et à faire des projets qui me déplaisent. Donc ça, c'est vraiment... Voilà. Et puis ensuite, pour choisir d'en faire son métier, ben, au début, il faut beaucoup de cordes à son arc, je pense.
1: Oui.
2: Et puis au début, je faisais du grand écart entre chanteuse, chef de chœur, professeur de chant et chantre liturgique.
1: Oui. Vous animez des messes.
2: Voilà, mais alors ça c'est mon truc, c'est parce que j'ai toujours aimé allier la foi et le chant. Et donc, je me suis spécialisée, si on pourrait dire, en musique sacrée, en musique liturgique.
1: Musique liturgique.
2: Voilà.
1: Est-ce que vous continuez à animer des messes, par exemple?
2: Oui, bien sûr.
1: Ah, oui. Bien. Oui. En dehors de toutes les activités que vous avez, vous faites quand même pour l'église, peut-être
2: oui,
1: le dimanche.
2: Oui, mais c'est aussi mon métier, parce qu'il y a un poste de chef de chœur et chantre titulaire.
1: Ah, donc vous êtes titulaire de votre poste.
2: Voilà, parce qu'à Paris, on a cette chance-là d'avoir des artistes musiciens du culte.
1: D'accord.
2: C'est aussi un vrai métier.
1: Et est-ce que, prosaïquement, lorsqu'on chante à la messe le dimanche, et peut-être qu'on forme une chorale dans la même église, est-ce que, comme un organiste, on reçoit quand même un peu de quoi vivre,
2: un petit défraiement? Oui, il y a des cachets pour ça.
1: D'accord.
2: Oui.
1: Donc c'est professionnel dans tous les sens du terme.
2: Oui.
1: Et en plus, c'est pour le Seigneur.
2: Exactement.
1: Donc c'est un peu un remerciement. Est-ce que vous pensez que votre voix, d'une certaine manière, est un cadeau du ciel?
2: J'en suis persuadée. J'en suis persuadée parce que ça me dépasse quand je chante, en voyant l'impact de ce que ça a sur les gens qui écoutent, ça a des effets qui ne sont pas de moi. Enfin, c'est sûr, c'est un cadeau. C'est un cadeau que j'ai dû travailler.
1: Alors comment ça se travaille?
2: Le conservatoire et tout ça.
1: Alors comment ça se travaille la voix?
2: Eh ben ça se travaille.
1: Il faut faire des vocalises.
2: Voilà, avec une certaine connaissance de soi, de son instrument. Et notre instrument, c'est notre corps.
1: Ah, alors c'est la voix l'instrument ou c'est le corps ou c'est l'ensemble?
2: Eh ben la voix, c'est très abstrait. Pour moi, la voix, ça peut pas s'enfermer dans quelque chose. Et donc, je réponds dans la formation, qu'est-ce que votre instrument? Ben, c'est notre corps et pas que les cordes vocales.
1: Ah, alors qu'est-ce qu'il y a d'autre? Il y a des résonateurs dans la tête?
2: Voilà. Il y a les résonateurs. Ben oui, comme tout instrument, on apprend à voir où est-ce que ça résonne, quel est le cœur, quel est le moteur, de l'instrument.
1: Il y a le souffle,
2: et
1: j'imagine.
2: Et voilà, exactement. Et c'est pour ça que le chant, je reviens à mon idée de la vie, c'est que ça unifie. Et que je suis persuadée que toute personne est capable de chanter et ça lui fait du bien. Et trouver sa voix, V-O-I-X,
1: par la,
2: permet de
1: et
2: se connaître soi-même, en fait.
1: Oui.
2: Et c'est pour ça que j'aime mon métier et que je suis heureuse d'accompagner ces petites voix de 3 ans jusqu'aux adultes.
1: Alors, pour nos auditeurs, il faut signifier quand même quelque chose de très spécifique et d'original, c'est que dans votre chorale, à Rueil, mais aussi à Notre-Dame de la Salette, vous avez effectivement des enfants qui viennent chanter, mais aussi leurs parents, ce qui fait que dans le même chœur, le même ensemble, on peut trouver des enfants de, je sais pas, 4-5 ans et puis des adultes.
2: Exactement.
1: Bon, bien
2: sûr, ils ne
1: sont
2: pas tous en même temps, puisque je prends les petits à l'heure du goûter, et puis les adultes le soir après le travail.
1: Mais, l'heure de l'apéro, quoi.
2: Voilà, c'est ça, exactement.
1: C'est pas la même. Oui.
2: Mais oui, ils chantent ensemble, et c'est une grande force, en fait, de chanter en famille. Moi, j'ai eu cette grâce-là de pouvoir chanter en famille, et en fait, pouvoir le permettre à des familles, et puis d'aller loin dans des projets, jusqu'à enregistrer, on en reparlera, c'est une grande force à l'intérieur des familles. Donc en couple, avec
1: Parce
2: un
1: que
2: enfant...
1: Parce que vous chantez
2: mais j'ai plusieurs couples qui chantent, puis après ils embarquent leurs enfants.
1: Parce que les grands-parents, sont invités.
2: Oui.
1: Ah bah donc on peut avoir 3 générations dans le même cœur.
2: Exactement.
1: Ce qui là devient un peu exceptionnel.
2: Ouais.
1: Alors, pour commencer, petite surprise, on va écouter l'heure sainte, et puis Mathilde, vous nous expliquerez ce qu'est l'heure sainte, paroles et musique, le thème également écrit par Anne-Sophie Ram.
2: Oui.
1: Et puis là, on va avoir un interprète qui est, je crois, un contre-ténor.
2: Gaël Lefebvre qui est en ténor, là,
1: dans le clip,
2: là.
1: Voilà, il est en ténor, enfin, on va vous expliquer tout ça, ne vous inquiétez pas. Enfin, voilà, c'est une voix légère, c'est pas une voix très grave. Eh bien, nous allons écouter, grâce à notre réalisateur, ce petit passage.

0: Bien voilà, c'était un extrait de leur sainte. Alors, qui chante, Mathilde?
1: Alors, Gaël Lefebvre, dans le rôle de Jésus, ouais. Et puis un des petits chanteurs de Rueil, Martin.
0: Martin. Qui a quel âge, Martin?
1: Il y a bientôt 8 ans. Oh. Voilà.
0: Là, c'est exceptionnel. Alors, c'est eux deux, donc. Comment faire pour harmoniser les voix entre, effectivement, des chanteurs professionnels et puis des petits? Et puis même pour les concerts, est-ce que ça pose des difficultés pour se déplacer? Est-ce qu'on chante toujours à Rueil? Est-ce qu'on fait des tournées? Voilà. Est-ce que ça pose des problèmes logistiques? Comment faites-vous, Mathilde?
1: Alors, là, vous venez d'écouter un extrait du CD qui vient de sortir de l'heure sainte.
0: Alors, dites-nous, parlez-nous du CD.
1: C'est vrai qu'on va partir en tournée. Donc,
0: vous allez partir
1: déjà,
0: en tournée?
1: Oui, oui. Dans deux jours, j'emmène 60 choristes à Paray-le-Monial, à la source de cette heure sainte.
0: Justement. Les petits avec?
1: Eh oui, c'est l'avantage. C'est un énorme, c'est génial. Mon idée de faire chanter en famille, c'est que je n'ai pas la responsabilité de mineur. Les parents sont là. Ouf. Et donc, ils gèrent leurs enfants. Ouais. Et ça se fait tout seul. Il n'y a pas de bus à organiser. Ils conduisent les voitures. C'est extraordinaire.
0: Bon, non, ça, mais... logistiquement parlant, c'est pas mal. Bon.
1: Donc voilà, cette heure sainte est sortie pour le début du carême, là. Et donc, c'est des chants inédits qui ont été pensés et créés par Anne-Sophie Ram, qui est l'auteur de tous les chants qu'on retrouve dans les collections Graines de Saint, oui. Chez MAM. Donc c'est vous avez regardé l'humilité de Dieu, peut-être, oui. Qui vous vient peut-être à l'oreille. Oui. Et Bénédicte de Lolis, qui est celle qui écrit les textes de Graines de Saint, entre autres, mais elle écrit dans plusieurs hauts lieux.
0: Oui. Alors montrez-nous le CD, parce que là, vous le gardez pour
1: oui,
0: vous.
1: Oui, mais j'en suis très heureuse.
0: Alors, pour nos amis qui nous suivent sur notre chaîne YouTube, vous pouvez voir l'album en incrustation image. Donc, direction de Mathilde Cohn, c'est vrai, c'est marqué, hein, c'est vrai, c'est pas un mensonge. Et puis, les chœurs, les chants. Alors, au milieu de la nuit, des méditations, oui. Voici sonner l'heure sainte. Pour le concert, est-ce qu'on peut demander à des petits, 8 ans, ouais. de chanter une heure et demie? Est-ce que c'est possible? Est-ce que c'est faisable? Est-ce que c'est possible parce que c'est un chant choral, justement, et qu'on s'épuise un peu moins vocalement?
1: Oui, alors là, en plus, l'heure sainte, c'est il y a toujours un verset de l'évangile, une méditation et un chant. Donc, en fait, c'est assez tranquille comme rythme.
0: Oui.
1: Et cette heure sainte est proposée autour de l'adoration du Saint-Sacrement. Donc c'est vraiment plus une prière, un temps de prière chanté qu'un concert en tant que tel.
0: D'accord.
1: Même si on dévoile ces 8 chants qui ont été créés sur mesure pour vivre ce temps de prière de l'heure sainte.
0: Alors,
1: qui est, ouais.
0: Ouais. Dans le CD, on voit des illustrations.
1: Ouais.
0: Alors,
1: oui,
0: qui absolument. A réalisé ces illustrations?
1: Alors,
0: là, je montre à notre caméra pour ceux qui nous aiment.
1: Voilà. Et si vous retirez le petit livret, vous avez la suite. Il y a les apôtres qui dorment. Voilà, tirez le.
0: Les apôtres ne sont pas toujours en train de dormir. Ah. J'insiste sur cet état de fait. Alors, je retire.
1: Voilà, comme ça, vous avez le triptyque avec
0: on voit
1: d'un côté.
0: Le triptyque, regardez.
1: Voilà.
0: C'est très joli. Alors, je le décris pour nos auditeurs. Nous avons des anges. Nous avons Jésus, voilà, qui porte la coupe à son visage. Et puis nous avons, voilà, c'est l'heure sainte, hein, voilà, ouais. C'est Gethsémani. Et puis
1: c'est
0: nous
1: le jeudi saint, voilà, quand Jésus part au jardin des Oliviers, qui demande à ses apôtres veiller et prier.
0: Oui.
1: Il s'éloigne et puis il revient et les pauvres apôtres sont
0: ils
1: endormis.
0: Ils sont fatigués, sont tous voilà. En train de dormir.
1: Voilà. Et donc Jésus est apparu à Sainte Marguerite Marie à la coque. 17e siècle pour,
0: oui.
1: Lui dire de faire leur sainte, donc c'est-à-dire de consoler Jésus et d'accompagner Jésus dans son agonie,
0: ouais.
1: Au moment où il dit son grand oui d'amour pour sauver tous les hommes.
0: Voilà, et les hommes dorment à ce moment-là.
1: Voilà, donc nous on essaie de ne pas dormir justement.
0: On essaie de rester un peu éveillé pour changer. Alors, Cathy, est-ce que Cathy qui est à Montauban nous entend? Cathy.
2: Oui, bonsoir Frédéric,
0: bonsoir
2: à votre invité, bonsoir à tout le monde. Alors, déjà, grand merci à votre invité, et moi, pour moi, c'est le chant, c'est un don. C'est, c'est un cadeau, comme me disait votre invité, mais c'est aussi un don, parce que c'est pas tellement magnifique, et c'est le seul langage, c'est le seul langage universel. Et c'est un mariage aussi avec la musique.
0: Oui.
2: Parce que des fois, vous avez des belles mélodies.
0: Oui.
2: Mais le chant ne s'accompagne pas, quoi. Les paroles, des fois, vous
0: oui.
2: posez la question, il devrait divorcer. Mais autrement, c'est.
0: Oui, vous
2: c'est
0: trouvez que les paroles, et... parfois, ne servent pas à la musique, parfois,
2: voilà,
0: c'est l'inverse.
2: C'est
0: parfois, les paroles sont très belles, la musique est faible.
2: Et tout à fait. Et c'est vrai que c'est tellement important dans le quotidien d'écouter des moments de musique, de chant. C'est apaisant.
0: Oui. Est-ce que vous chantez, mais... Cathy, vous-même? Est-ce que vous chantez?
2: On se parlera en temps de sécheresse et vous comprendrez pourquoi je ne chante pas, pas
0: ah.
2: du tout.
0: Ah bon, d'accord. Ah oui, bah, si vous, ah, non, non, non, c'est, non, à, non, à Paris,
2: non,
0: ça va.
2: Non, pas, oui, pas... non, non, mais par contre, j'ai commencé la musique, le piano, à l'âge de 5 ans.
0: Ah, donc vous êtes une pianiste émérite.
2: Voilà, mais c'est vrai que je ne connaissais pas une journée sans écouter de la musique.
0: Ah, ben ça, c'est un compagnonnage.
2: C'est important. Et puis c'est un beau voyage aussi vers l'imaginaire. Ça nous fait voyager gratuitement et tellement...
0: Tellement loin.
2: C'est tellement fort, oui, tout à fait.
0: Oui.
2: Tout à fait. Et ça accompagne aussi la prière aussi. C'est tellement, comme disait votre invité, oui, c'est un tout et tellement... On ne sait pas apprécier... Des fois, la musique, les instants.
0: Oui. Est-ce que vous écoutez de la musique dite profane, de la que
2: oui.
0: du classique? Vous écoutez de la chanson aussi?
2: Il y a un peu de tout, sauf...
0: sauf le rap.
2: Oui, et le métal, parce que j'ai appris le reste, j'aime oui. un peu tout, je suis assez...
0: Éclectique.
2: Voilà, tout à fait.
0: D'accord. Alors,
2: excusez-moi de vous avoir coupé,
0: oui,
2: Frédéric. Ça accompagne les moments, les instants de vie, la musique,
0: oui.
2: la chance, et c'est ça qui est important.
0: Oui, tout à fait. Alors, Cathy, ne raccrochez pas, ne quittez pas, nous allons écouter, puisque c'est le premier moment musical de notre émission, Mozart, c'est Nathalie Dessay qui chante. Je vais prononcer en allemand, vous allez rire, bien sûr. Die Zauberflaute, je crois que c'est ça. C'est un aria, Der Holleratsche. Bon, je pense que Mozart, Nathalie Dessay, Orchestra of the Age of Enlightenment. Voilà, donc Nathalie Dessay, Mozart.
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0: La flûte enchantée, Mozart, chantée par Nathalie Dessay, avec effectivement l'orchestre Enlightenment, voilà un orchestre sans doute britannique ou américain. Cathy.
1: Oui, ce que je voulais rajouter aussi, si vous permettez, Frédéric,
0: oui.
1: C'est que la musique aussi, ça peut avoir aussi, ça peut être aussi dans la détente, mais aussi avoir aussi au niveau thérapeutique.
0: Ah oui, bien sûr.
1: Ça intervient aussi au niveau thérapeutique, elle a aussi sa place, voilà ce que je voulais
0: oui,
1: dire.
0: Oui, ça peut faire, oui.
1: C'est un tout, et je voudrais dire merci à votre invité ainsi que
0: oui.
1: Tous les professeurs de
0: musique,
1: de chant qui
0: ouais.
1: permettent, ouais, tout à fait, qui permettent aux tout petits déjà
0: oui.
1: de
0: chanter,
1: voilà,
0: d'apprendre.
1: D'avoir un petit peu de notions, de
0: Oui.
1: Oui, de s'accrocher.
0: Oui, très important pour la santé, c'est vrai. On devrait conseiller à Monsieur Trump de chanter un peu plus le matin. Ça nous aiderait
1: Mais
0: tous.
1: Même les animaux, hein.
0: Ah, je sais pas si les animaux chantent, les oiseaux.
1: Non, mais ils
0: oui.
1: sont sensibles. Ils sont sensibles,
0: ah oui.
1: Ils sont sensibles à la vibration.
0: C'est vrai, c'est vrai, c'est vrai, c'est vrai, c'est vrai. Oui.
1: Mais en tout cas, respect à votre invité, respect aussi à vous quand vous passez des morceaux de musique qui faites aussi dans l'émission. C'est important aussi.
0: Oui,
1: il y
0: oui,
1: a pas
0: bien sûr.
1: Que le voilà, c'est important.
0: Oui,
1: donc,
0: c'est très important. Je suis bien d'accord.
1: Voilà, en tout cas, merci beaucoup.
0: Merci Cathy, vous êtes chez vous, sur notre antenne, vous le savez. Et puis un grand salut
1: oui.
0: à Montauban. Merci Cathy. Merci beaucoup. Alors nous avons une surprise à présent, puisque Mathilde est au téléphone, et Mathilde n'est pas une inconnue pour Mathilde. Alors, je n'ai pas perdu la raison, chers auditeurs. Mathilde, est-ce que vous êtes là?
2: Oui, bonjour monsieur.
0: Bonjour, non monsieur, quel monsieur Frédéric, quel monsieur. Alors Mathilde, quel âge avez-vous?
2: J'ai 20 ans.
0: 20 ans, magnifique. Alors Mathilde, vous avez 20 ans. Alors comment connaissez-vous notre Mathilde? Dites-nous.
2: Eh bien, je l'ai rencontrée au cœur des petits chanteurs de Rueil il y a 7 ans maintenant.
0: 7 ans maintenant? Oh, donc vous aviez 13 ans à l'époque.
2: Oui, j'étais en 3e. Je ne sais plus combien ça fait, mais...
0: 13 ans, 3e, c'est pas mal. Hein. Moi, à ce moment-là, j'étais en primaire encore à 13 ans. Alors, donc... non, je plaisante. Alors Mathilde, comment s'est fait la rencontre? Vous vous êtes dit, je vais chanter, je veux chanter, j'aimerais chanter?
2: En fait, il se trouve que je chantais déjà.
0: Oui.
2: Et je fais de la musique depuis que je suis petite, de la traversière au conservatoire.
0: Oui.
2: Et j'avais arrêté le chant, puisque au conservatoire, quand on fait un instrument, on n'a pas besoin de faire du chœur à côté.
0: Ah bon?
2: Et donc, j'aime beaucoup chanter, donc je cherchais. Et ma petite sœur a commencé le chant avec Mathilde pour le tout début du chœur et voilà, j'ai bien aimé l'écouter et je suis arrivée comme ça.
0: Alors vous êtes combien Mathilde dans la fratrie?
2: On est 5 enfants et mes deux parents et on chante tous les 7.
0: Alors toute la famille chante alors?
2: Oui.
0: Papa, maman et frères et sœurs?
2: Exactement.
0: Alors est-ce que c'est harmonieux? C'est-à-dire, ce que vous dites à votre papa, dis donc là papa, t'as pas tellement assuré ce soir, ou maman, bon, c'était un peu faux, ou alors c'est bon, très harmonieux, vous êtes tous heureux d'aller, parce que ça rend heureux le chant, hein, faut le dire, quand on chante pendant une heure, on est heureux. Alors est-ce que ça a permis de vous rapprocher familialement les uns des autres, par exemple?
2: On est déjà assez proches, mais c'est vrai que c'est chouette de pouvoir partager dans ce cadre-là, la musique qu'on aime tous jouer, mes deux parents sont musiciens également.
0: Ah oui,
2: donc,
0: ça aide.
2: On joue tous d'un instrument dans la famille,
0: oui.
2: Mais c'est compliqué de jouer ensemble parce qu'on n'a pas forcément des instruments qui s'accordent
0: oui.
2: bien.
0: Oui.
2: Et le chant, on arrive à avoir toutes les voix à 7 et donc tout de suite on a le résultat final, et en plus, comme ça, on peut l'avoir avant les autres.
0: Ah oui, c'est vrai. Est-ce que vous partez en concert demain, en tournée?
2: Oui, on part. Ouais,
0: Alors ça, c'est des vacances à Paralmonial, alors.
2: Exactement.
0: Alors, qu'est-ce que vous faites, Mathilde, comme étude?
2: Je suis en 3e année de licence, en humanité sciences humaines à Nanterre.
0: D'accord.
2: La musique a un petit lien dans tout ça, puisque je fais aussi de la musicologie et je suis aussi au conservatoire en chant lyrique.
0: Ah, donc vous êtes peut-être une future grande chanteuse, Mathilde.
3: Évidemment.
2: On essaye.
0: Vous essayez. Vous êtes quoi, soprano, mezzo, vous êtes quoi?
2: Plutôt soprano, oui.
0: Plutôt soprano. Alors Mathilde, est-ce que vous avez une question à poser à Mathilde ou bien Mathilde, est-ce que vous avez une question à poser à Mathilde? Je ne sais pas. Alors Mathilde, commençons. Alors Mathilde, la grande, on va dire la grande et la petite. Alors Mathilde de la grande, est-ce que vous avez une question à poser à Mathilde de la petite? Puisque là, vous savez que vous allez partir en tournée. Est-ce que c'est une satisfaction d'avoir eu une enfant de 13 ans qui est toujours avec vous à 19 ans?
3: Mais en plus, c'est un premier petit chanteur qui intègre le conservatoire en classe de chant. Et j'avoue que ça a fait ma fierté d'accompagner, de pouvoir accompagner aussi longtemps un enfant qui devient adulte.
0: Qui devient adulte.
3: Et qui continue à chanter et qui réfléchit à peut-être en faire son métier ou en tout cas oui. Travailler autour de
0: la musique. Ça, c'est une satisfaction quand même.
3: C'est, oui, c'est un petit...
0: Un grand bonheur, j'imagine. Ouais. Mathilde. Mathilde, oui. La jeune, attention, hein, Mathilde, vous m'entendez?
4: C'est bien.
0: Oui, Mathilde, quelle question vous aimeriez poser à votre chef de cœur? Ah.
3: On est
0: ah oui, parce que d'habitude, vous la voyez, donc, parfois, j'imagine qu'il y a quelques petites, corrections dans l'ensemble, hein, il faut articuler, il faut tenir la voix, il faut pas faire de fausses notes, enfin, tout ça est compliqué. Et puis, on dit à un moment donné, attention, il faut être bien concentré, il faut apprendre sa partition, il faut. Alors, est-ce que vous avez une question à poser à votre chef de chœur, en sachant qu'il est parfois assez difficile de manier la baguette, hein, il faut le dire, il faut quand même tenir le chœur, et puis à la fois de rester musical, d'être humaine, hein, pour être disponible pour tout le monde, il y a un côté humain aussi dans une chorale. Alors, est-ce que vous avez une question, Mathilde, à poser? Peut-être que vous n'avez jamais osé poser.
2: On parle quand même assez facilement, donc je pense que, enfin là, je n'ai pas de questions qui me viennent, mais oui. En tout cas, toujours l'admiration de voir...
0: L'admiration, oh là là
2: ouais. Non mais, voilà, c'est quelque chose qu'on ne retrouve pas forcément partout, de pouvoir chanter au milieu de gens de... Voilà, qui viennent d'horizons hyper différents, oui. Il y a des petits, des grands, des enfants, des parents, des musiciens plus confirmés et d'autres oui. qui commencent et de voir que tout ça tient ensemble et qu'on arrive à faire des projets qui fonctionnent et qui portent ceux qui nous écoutent et voilà le partage qu'on arrive à avoir et je trouve ça hyper chouette et c'est assez porteur. Aussi pour moi, donc c'est pas vraiment une question, mais voilà.
0: C'est déjà une affirmation. Elle est comment Mathilde quand elle est chef de chœur? Est-ce qu'elle est sévère? Comme les chefs de chœur sont toujours un peu sévères, souvent je trouve. Est-ce qu'elle est, comment elle est? Comment est-elle?
2: Bah, ça dépend des contextes.
0: Ah. Ah.
2: C'est-à-dire que en répétition, il y a beaucoup de joie dans les répètes oui. Parce que les gens sont heureux d'être là et donc c'est chouette et puis quand on voit l'échéance qui arrive peut-être un peu plus de stress surtout oui. en avant-concert mais c'est
0: oui.
2: marrant
0: oui parce que quand on répète pour le concert et que ça marche pas très bien le chef de chœur a une pression supplémentaire. Qu'est-ce que Mathilde vous a apporté le plus dans votre parcours de jeune chanteuse puis maintenant de musicienne plus confirmée?
2: Je pense que c'est vraiment l'idée de rassembler les gens autour de la musique, de partage et peut-être aussi, en tout cas, moi les petits chanteurs me font que je me suis dit que voilà la musique c'était vraiment ce que j'aimais dans la vie et c'est ce que je voulais faire plus tard et donc voilà.
0: Est-ce que Mathilde a une part dans la musique? Est-ce que Mathilde a une part dans cette conviction de vouloir devenir musicienne professionnelle? Oui.
2: Oui, parce qu'elle m'a soutenue aussi dans mon entrée au conservatoire et je pense que je me suis dit que c'était possible grâce à ça et j'aurais peut-être pas fait le pas sans.
0: Ah, ça c'est beau. Mathilde, ça doit être émouvant d'entendre ça, Mathilde, j'imagine. Qu'est-ce que vous donneriez comme petit conseil, notamment à Mathilde, mais aussi à d'autres jeunes qui nous écoutent et qui n'osent peut-être pas encore passer le pas, de se dire, tiens, je sais que j'ai un don, mais je ne sais pas si je vais en faire mon métier, c'est compliqué, peut-être qu'on n'arrive pas bien à gagner sa vie, je ne sais pas, les parents sont pas très pour. Qu'est-ce qu'on peut leur dire? c'est quelque chose qui revient sans cesse.
3: Et c'est toujours délicat de conseiller sur la vocation des plus jeunes. Moi, je suis assez satisfaite d'avoir fait de la bio et de la biologie et, oui. et puis de m'être fait rattraper finalement par la musique et d'avoir oui. eu un peu toutes les possibilités devant moi à choisir de ne pas me mettre fermée de porte,
0: oui.
3: en fait.
0: Important, oui.
3: Et donc, d'écouter cet appel qui peut être au fond de soi-même et surtout de bien se faire entourer, de se faire bien accompagner par des gens compétents et bienveillants.
0: Oui. Continuer à travailler, être sérieux.
3: Voilà, parce que le chant, c'est quand même délicat, parce que le chant, ça touche à la personne directement. Et donc, c'est encore plus délicat que n'importe quel autre métier, je pense.
0: Oui.
3: C'est vraiment nous, et du coup, ça devient... c'est notre corps et notre âme et notre esprit devient notre outil de travail, en fait.
0: Et alors, il faut dire aussi... dire aussi à nos auditeurs que lorsqu'on est un peu fatigué, eh bien on l'entend, lorsqu'on est stressé, on l'entend, lorsqu'on est angoissé, on l'entend, lorsqu'on est colérique, on l'entend, lorsqu'on est... Enfin, tout s'entend,
3: tout se ressent, voilà, tout se ressent. Et on joue avec, et c'est ça la beauté de la voix aussi. Mais c'est aussi sa difficulté, oui.
0: Oui. En tout cas, merci Mathilde d'avoir partagé ce petit moment avec nous.
2: Avec grand plaisir.
0: Et puis on vous invitera dans notre studio, hein, comme ça, quand vous serez en tournée prochainement, vous pourrez venir nous voir. Parce que vous aurez finalement donné votre première interview à Radio Notre-Dame, RCF, et c'est pas mal, ça, Mathilde. Plus sérieusement, bonne tournée, bon concert avec vos frères et sœurs et vos parents. Et toute la chorale, bien sûr.
2: Merci beaucoup.
0: Merci Mathilde, à bientôt sur notre antenne. Merci. Nous avons à présent Stéphanie qui nous appelle de Morlaix. Stéphanie, est-ce que vous nous entendez, Stéphanie?
4: Oui, je vous entends. Vous m'entendez pas?
0: Si, si, je vous entends à présent. Alors dites-nous, vous écoutez plutôt des chants religieux, c'est ça, hein?
4: Oui, voilà. Alors moi, je n'écoute pas des chants populaires.
0: Oui, enfin...
4: J'écoute des chants, non, à part Céline Dion...
0: Ah bah quand même,
4: Oui, samedi après-midi, après-midi oui, pour ça. Récréation.
0: Voilà, c'est ça, c'est bien. Bah, c'est bien, hein, Jacques Brel, c'est très bien. Oui,
4: oui. Oui. Et je pense que la musique sacrée, oui. dans les premières minutes qu'elle soit, elle nous met en présence de Dieu et ça nous permet de le prier plus intensément. La louange, ça nous permet d'être plus en présence de Dieu.
0: Oui.
4: Dans les premières secondes, on se met en sa présence et après on prie avec le chanteur. Je trouve ça fabuleux. Et même quand on prend l'hostie, par exemple, il y en a qui se taisent, et moi parfois je chante, et après je suis remplie d'amour dans mon cœur, quoi, parce que Dieu a aimé, enfin, il aime qu'on chante, qu'on soit libre, qu'on soit heureux, et qu'on pense pas qu'à la guerre, parce qu'il arrive des choses magnifiques dans les gens, dans les pays du Nord, il n'y a pas la guerre en Norvège, en tout ça, il n'y a pas la guerre. C'est que dans les pays musulmans, il y a la guerre, et nous les chrétiens, il faut qu'on se lève et qu'on ose dire vive Jésus, quoi. Voilà.
0: Ah oui, en soi, on peut dire vive Jésus. Et puis, bon, malheureusement, il y a la guerre en ce moment. Et pas que
4: dans... Pas partout,
0: heureusement, non. Mais il y a quelques années, on sait que la guerre est malheureusement universelle. Il y a un peu des conflits partout, toujours. En ce moment, c'est plutôt effectivement au Proche-Orient que ça se passe. Mais il y a quelques années, vous vous souvenez, c'était plutôt en Europe et puis avant encore. Et bon, alors c'est vraiment un drame. Mais par contre, l'étendard de Jésus nous permet de vivre une certaine paix. Ça, c'est vrai. Et la musique aussi, hein.
4: Et la musique, rire des louanges. Chanter des louanges, prier Dieu. Pour ceux, un conseil pendant ce carême, ceux qui ont du mal à prier, allez sur YouTube, chantez des chants catholiques, et même si vous ne priez pas, vous chantez avec eux, c'est une forme de prière, c'est fabuleux le chant.
0: Oui, ben oui, le chant c'est fabuleux. Est-ce que, Stéphanie, quand vous êtes seule chez vous, est-ce que ça vous arrive de chanter pour Dieu, de chanter les psaumes, de chanter...
4: Oui, toute la journée.
0: Toute la journée. Oui.
4: Pas toute la journée, non.
0: Oui.
4: Par fragments. Je suis chez moi, oui, j'écoute mes radios catholiques et quand mon cœur tend vers Dieu par rapport à telle ou telle prière, oui, je prie, oui. Oui.
0: Oui, c'est une façon de prier. Qu'est-ce que vous en pensez, Mathilde, chanter pour Dieu? Alors, quand on est chantre, et que c'est la messe, évidemment, Mais quand on est chez soi, est-ce qu'on chante aussi pour Dieu, Mathilde? Est-ce que ça vous arrive?
3: Oui, moi je suis persuadée que j'ai eu ce cadeau-là, ce don-là de pouvoir avoir cette forme de prière par le chant. Et d'ailleurs, je me faisais cette réflexion, je suis plus fervente et plus à prier quand je suis chantre que quand je suis juste planquée dans l'assemblée en incognito.
0: Vous chantez plus pour Dieu quand vous êtes chantre
3: J'arrive mieux à prier quand je suis à chanter et à pleinement. C'est étonnant.
0: D'accord.
3: Parce que je connais plusieurs autres collègues qui ont besoin d'avoir leur messe incognito et leur messe en tant que chantre.
0: Ah, oui, d'accord. Ils font dichotomie entre les deux.
3: Voilà, c'est ça. Il y a le travail et puis il y a le...
0: D'accord.
3: Et en fait, ouais, non, cette grâce de pouvoir prier en chantant,
4: c'est bon.
0: Oui, Stéphanie. Est-ce que quand vous allez à Morlaix, à la messe, le chantre vous permet de prier?
4: Je chante, Frédéric.
0: Ah, vous chantez vous-même?
4: Ah oui, je chante et ça m'apporte de la joie. Et quand je sors, je suis toute ravie.
0: Ah, bah c'est bien. C'est vrai que chanter, ça rend heureux. On ne le dit pas assez souvent, mais enfin, chanter, ça rend heureux, c'est vrai.
4: Mais surtout quand on chante Dieu.
0: Eh oui, surtout quand on chante Dieu. Alors, c'est vrai que le dimanche à la messe, parfois, on chante Dieu. Enfin, ça dépend qui chante. Hein. Parfois, c'est un petit peu difficile.
4: Chaque messe a son charme.
0: Ah oui, beaucoup de charme. Bah, parfois, c'est un petit peu difficile pour la prière parce qu'on... Mais c'est vrai que il faut que tout le monde puisse exprimer son talent. Mais parfois, on peut le dire, ça, Mathilde, des gens un petit peu fatigués qui rendent service à la paroisse, mais qui sont pas ils n'ont pas un don extraordinaire. Donc ils font ce qu'ils peuvent. Et bien, mais parfois c'est un petit peu difficile quand même. Mais ça tend à s'améliorer en tout cas. On peut dire ça. Hein, ça tombe, Mathilde, oui. On peut dire ça.
3: Il faut pas me brancher sur ce sujet.
0: C'est moi, je sais que ma mère chante. Maman, je te fais un coucou. Elle a plus de 80 ans. Enfin, elle chante bien. Elle est toujours là. Stéphanie, mais merci beaucoup de nous avoir.
4: Je vous en prie, merci
0: appelé.
4: Frédéric.
0: Merci infiniment. Et puis, à très bientôt sur notre antenne où vous êtes chez vous. Vous le savez, hein, Stéphanie.
4: Merci.
0: À bientôt. Nous allons maintenant entendre, puisque c'est le deuxième moment musical de notre émission, Barcelona. Alors, c'était pour les Jeux Olympiques. Hein. Vous savez que le président du CIO à cette époque était espagnol. Il a tout fait pour que Barcelone obtienne les Jeux Olympiques avant Paris. Et donc, vous avez Freddie Mercury, le chanteur de Queen, qui était bien vivant à cette époque, et Montserrat Caballé, qui était la grande diva. Et ben, ils se sont retrouvés pour chanter. Et cette harmonisation des styles a donné quelque chose d'assez exceptionnel que nous allons partager avec vous, Freddie Mercury, Montserrat Caballé, Barcelona.
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1: Erwan.
0: avec vous.
1: Alors, Erwan, est-ce que vous chantez dans une chorale? J'ai
0: Bonne
1: l'impression.
0: question.
1: Déjà, vous ne vous appelez pas Mathilde, ça me rassure, parce que ce soir, je n'ai que des Mathilde. Cependant, Erwan,
0: Oui.
1: votre épouse s'appelle Mathilde.
0: Oui. C'est une exigence du chef.
1: Oui. Alors,
0: Demander
1: est-ce qu'il y a que
0: que.
1: des Mathilde dans cette chorale? Je ne sais pas.
0: Bah, en fait, celles
1: Oui.
0: qui avaient un autre prénom ont dû changer.
1: Ah oui, c'est ça, j'ai bien compris, j'ai
0: Oui.
1: bien compris. Alors, Erwan, vous chantez dans les voix d'hommes. Alors, en général, dans les chorales, beaucoup plus de voix de femmes, au niveau des adultes, disons, que des voix d'hommes. Alors, est-ce que c'est équilibré dans la chorale? Est-ce que vous n'êtes pas seul à votre pupitre? Est-ce que vous êtes plusieurs basses? Vous êtes basse, je crois.
0: Oui, je suis. Bah, c'est oui, c'est très équilibré dans notre pupitre, enfin dans notre cœur. On
1: Oui.
0: a effectivement des, enfin à
1: Des
0: peu près
1: ténors,
0: autant,
1: oui.
0: pas autant, mais oui, on a des voix d'hommes. On a
1: Oui.
0: aussi des ténors. On a
1: Baryton.
0: les altis, oui, baryton. Alors bon, on ne fait pas toujours la distinction. Il y a quelques œuvres sur lesquelles on peut un peu la faire. D'ailleurs, il paraît, d'après ma chef de chœur, que je ne suis pas une vraie basse.
1: Il y a un peu de vraie basse, hein. Les basses nobles, ça court
0: Voilà,
1: pas
0: je
1: les
0: suis
1: rues, hein. Il y
0: plutôt
1: en a peu.
0: baryton que vraie basse.
1: Oui.
2: Il n'a pas trop
0: Mais
2: digéré.
1: ah, il n'a pas digéré. Il y a des barytons martins, des barytons légers, hein, aussi.
0: Oui.
1: Alors voilà. Bon, alors effectivement, quand il n'y a pas assez de basse, ben on demande au baryton de faire un peu la basse. Et puis quand il n'y a pas assez de ténor, on demande au baryton de chanter un peu plus haut. On s'arrange en quelque sorte. Qu'est-ce que ça vous apporte cette chorale, Erwan? Et depuis combien de temps vous chantez dans ce chœur?
0: Eh bien, je ne sais plus exactement si c'est 3 ou 4 ans,
1: Oui.
0: mais donc voilà pour la durée. Et
1: Oui.
0: puis, ce que ça m'apporte, je dirais déjà que, enfin, il y a beaucoup de choses, mais déjà il y a une respiration dans une semaine où on
1: Oui.
0: se retrouve à un moment où on est concentré sur autre chose, où on est quand même assez pleinement concentré, même si parfois il y en a qui parlent pendant que les autres pupitres chantent, mais sinon normalement on est concentré, et ça permet aussi ça. Et puis je dirais aussi que bah, c'est le seul lieu d'expression un peu différente que je puisse avoir, parce que bon,
1: Oui.
0: je suis avocat, ce qui n'est pas spécialement connu pour son expression artistique,
1: Vous ne plaidez pas en
0: à tort,
1: chantant.
0: hein,
1: Vous ne plaidez pas en chantant. Non,
0: Non,
1: ça
0: alors
1: fera un certain effet.
0: il paraît quand même que les avocats ont une petite habitude de placer convenablement leur voix,
1: Oui.
0: ce qui était un avantage, parce que j'ai pas mal d'autres défauts, mais
1: Oui. Au moins
0: au moins
1: celui-là, la
0: j'avais
1: voix est
0: cette qualité.
1: placée. Oui. Alors, vous avez une forme
0: Voilà,
1: d'art de bien plaider. Oui.
0: après il y a tout le travail, mais bon, ça.
1: Alors, est-ce que ça fait un peu dans la semaine une soupape, je dirais? Est-ce que ça vous
0: Oui,
1: fait... Oui.
0: complètement. Enfin, c'est complètement une soupape. C'est être ailleurs. Et puis c'est aussi, je dirais, enfin, c'est quand même un vrai soutien spirituel, parce que les œuvres que l'on chante tombent parfois à point nommé. Et quand on est un peu, je trouve, un peu préoccupé par le monde, l'état du monde.
1: Oui, comme en
0: L'an
1: ce moment,
0: dernier,
1: oui.
0: on a eu la chance d'aller chanter pour la veillée pour la vie à Notre-Dame.
1: Oui.
0: C'était très fort de se retrouver là. Je suis un peu impliqué dans le débat sur la fin de vie. Quand on se
1: Oui.
0: retrouve à chanter au moment de la veillée pour la vie, juste avant le vote, c'est quelque chose qui vous porte.
1: Oui.
0: Et en ce moment, je pense que Mathilde a dû vous parler de l'heure sainte.
1: Oui.
0: Et en ce moment, bah, c'est aussi une œuvre, et c'est aussi des chants qui nous soutiennent spirituellement, je trouve, très fortement.
1: Erwan, est-ce que vous partez en tournée justement demain?
0: Alors moi, je ne pars pas parce que j'avais
1: Oh.
0: des obligations, mais en revanche, l'évêque vient à nous la
1: Ah.
0: semaine prochaine. C'est la tournée de Monseigneur Rouget, et donc
1: Ah.
0: il vient à nous. Dans notre paroisse, pour que nous reprenions leur sainte sous sa présidence.
1: Alors, est-ce qu'il arrive que Monseigneur Rouget, Mathilde, demande à ce que vous veniez animer des moments liturgiques pour le diocèse du 92,
2: Oui, absolument. Et
1: par exemple
2: c'est
1: l'appel décisif.
2: voilà, exactement. Vous êtes bien informé.
1: Je vous ai vu, c'est pour ça que je le sais. Je sais tout,
2: Incroyable.
1: c'est mon métier. Alors donc, l'appel décisif.

0: Vous avez chanté, il y avait des enfants et des adultes.
1: Oui.
0: Oui.
1: Oui, on a fait les deux, parce qu'ils sont tellement nombreux que c'est deux célébrations, matin et après-midi. Et puis donc, le chœur est suffisamment nombreux pour se diviser en deux équipes. Et donc, on avait une vingtaine d'enfants adultes le
0: Le
1: matin
0: matin
1: et
0: et de...
1: vingtaine l'après-midi.
0: Alors, Erwan, vous avez participé?
2: L'après-midi, oui.
0: Oui, c'était à l'Immaculée Conception, me
1: Oui, de
0: semble-t-il,
1: Boulogne, oui.
0: de Boulogne. Ouais. Alors, est-ce que ça a renforcé votre foi, Erwan? Est-ce qu'on pourrait dire ça?
2: Je vous dirais pas que en une célébration, ça a
0: Alors, pas une.
2: renforcé ma foi,
0: Non, pas une.
2: mais
0: Mais depuis 4 ans, vous chantez, est-ce que vous sentez que votre foi se colore d'une certaine façon ou,
2: je vous dirais que quand les choses sont un peu difficiles, prendre les paroles d'un autre, chanter les paroles des autres, moi j'avais été très touché par un chant de Palestrina,
0: Oui.
2: et Matine me détrompera, mais je ne crois pas me tromper, c'est le Sicut Servus.
0: Oui. Oui.
2: Oui.
0: Oui, elle dit oui, elle dit
1: Oui.
0: oui. Vous n'êtes pas trompé, Erwan, c'est bien.
2: Voilà,
0: Vous
2: c'est un bon
0: avez
2: point.
0: gagné la première question. Oui. Alors, effectivement, là, vous avez senti, parce qu'il y a des rencontres avec des œuvres aussi, hein, de temps à autre.
2: Oui, moi je trouvais très très touchant de se dire que ben, non seulement on a les paroles, mais par la musique, par les notes, on sait aussi comment il voulait qu'on la chante, et on se retrouve à utiliser les mots de ce compositeur plusieurs siècles après. Je trouvais que c'était fort aussi de se dire qu'il y a des siècles de foi et qu'on se place aussi dans ces pas-là. Donc oui, moi il y a des moments, y compris quand ma foi est un peu plus faible,
0: Oui.
2: je trouve que ça aide à s'effacer derrière les mots des autres aussi et qui nous soutiennent.
0: Est-ce que, Erwan, vous avez une question à poser à votre chef de chœur? C'est le moment ou jamais. Allez-y.
2: Surtout que
0: N'êtes pas obligé.
2: quel est le prochain projet fou
0: Ah! Alors moi j'ai un projet pour vous. Alors j'ai un projet pour vous. J'aime beaucoup la Missa Tango. C'est une messe,
1: Ah
0: mais sur un air de
1: oui.
0: tango. C'est très très bien écrit. Et je pense que en changeant un peu de registre, on a la chance de chanter une messe complète et de la chanter dans un style argentin. C'est vraiment intéressant.
1: Il y a Jacques Loussier aussi qui a fait une messe avec batterie très
0: Ah
1: sympathique que
0: oui,
1: j'avais découvert à la maîtrise des Pays de la Loire.
0: ouais. Alors prochain projet. Donc
1: Oh
0: pour
1: là là,
0: Erwan, Mathilde.
1: on vient à peine de sortir notre disque. Il est tout frais, tout neuf.
0: Oui, c'est vrai.
1: Et j'ai beaucoup de prochains projets dans ma
0: Un
1: tête.
0: petit
1: Rien
0: requiem peut-être,
1: de. Alors
0: non?
1: on en a un, notre actif, le
0: Ah,
1: Requiem
0: c'est le
1: de Fauré.
0: forêt.
1: Voilà.
0: Bah
1: Et
0: alors, il
1: les
0: y en a
1: enfants ont le
0: d'autres.
1: rôle des anges.
0: Verdi, on peut aller chez
1: Oh là
0: Verdi.
1: là, oh là
0: Oh,
1: là.
0: on peut aller chez Mozart. Ah, on peut aller chez Dvorak. Enfin bon, il y en a quelques-uns quand même. Alors, Erwan, rien n'est arrêté. Donc, vous pouvez faire un peu de l'influence, hein, aussi. Vous savez? En tant qu'avocat, vous voyez ce que ça veut dire, hein. Donc, vous pouvez aussi essayer de, voilà. Mais en tout cas, écoutez
2: On
0: la
2: va
0: Missa
2: mobiliser les
0: Tango.
2: réseaux.
0: Écoutez la Missa Tango. Si vous voulez. Ça vous donnera peut-être des
2: D'accord.
0: idées. Je trouve ça très intéressant. Voilà. Voilà. Merci, Erwan.
2: OK.
0: Merci,
2: Mais je vous
0: Erwan.
2: en prie.
0: Et à très bientôt sur notre
2: Merci à
0: antenne.
2: vous.
0: Merci infiniment. Merci de nous avoir appelés et de partager. C'est toujours impressionnant de dire des choses parce que c'est vrai qu'il y a un rapport un peu différent entre ben, quand on est dans le cœur et puis quand on est face à... Alors, les registres, Mathilde, est-ce que c'est exclusivement classique ou est-ce qu'on peut essayer de faire un petit peu autre chose dans des genres différents? Est-ce qu'on pourrait chanter une messe rock? Je sais pas si ça existe. Une messe rap, je pense que ça n'existe pas encore. Mais est-ce que, voilà, est-ce que ça vous intéresse de changer de registre?
1: Alors oui, mais pas forcément à l'inclure dans une messe. De toute façon, moi j'aime vraiment varier les répertoires. Et par exemple, au Petit Chanteur de Rueil, ils font autant de profane que de sacré que de liturgique.
0: Est-ce qu'il y a du gospel, par exemple?
1: Oui,
0: Parce que le
1: ça reste du
0: gospel,
1: sacré, hein.
0: c'est du sacré,
1: C'est
0: mais
1: parole de Dieu, donc
0: voilà, mais
1: voilà.
0: ça dépote, ça
1: Oui,
0: déménage,
1: on en
0: hein,
1: fait,
0: ça
1: oui, bien
0: bouge.
1: sûr.
0: Bon, alors, ça c'est vraiment extraordinaire, hein. C'est bien de varier les genres, je crois. Marianne, qui nous appelle de Champagnole. Marianne.
3: Oui, bonjour Frédéric, bonsoir plutôt.
0: Bonsoir Marianne, comment ça va?
3: Bonsoir à vos invités.
0: Oh ben c'est vraiment une invitée, c'est Mathilde. Alors ce soir, tout le monde s'appelle un peu Mathilde, Marianne, mais
1: Bien.
0: on a une invitée en direct avec nous dans notre
1: Bonsoir.
0: plateau. Voilà.
3: Je viens la féliciter
0: Ah,
3: parce que c'est vraiment formidable ce qu'elle fait.
0: ah oui. On va lui demander de chanter tout à l'heure, on va voir si c'est si formidable. Non, je plaisante. Alors oui, c'est vrai que c'est formidable. Alors dites-nous, Marianne, en quoi vous trouvez que le chant porte...
3: Chant de Saint-Joseph.
0: Oui.
3: Qu'on chante surtout au mois de mars.
1: Oui.
3: On peut le chanter autrement. Hein.
0: Oui, oui, à un autre moment de l'année.
3: Alors, je vais vous le chanter, que le refrain et un couplet.
0: Ah bah allez-y, Marianne, on vous écoute.
3: En espérant que je ne ferai pas partir tout le restant qui doit passer.
0: Ah oui, moi, j'espère pas. Si tous les invités raccrochent parce que vous avez chanté, ça n'ira pas.
3: Non, non, non.
0: Alors, dites-nous. On vous écoute.

0: pour rester en lui toujours présent. Bienheureux, l'humble époux de Marie, protecteur et père nourricier, accueillant chastement dans sa vie un projet, son projet. Saint Joseph, écoute ma prière, guide-moi vers lui comme un enfant. Saint Joseph, obtiens-moi sa lumière pour rester en lui toujours présent.
1: Merci Marianne, très joli, on peut applaudir Marianne. Merci Marianne. Merci. Bah, je ne connaissais pas ce chant à Saint-Joseph.
0: Ah bon?
1: Et non, je ne connaissais pas. Voilà.
0: Ah ben, et si ça vous dit, je peux vous chanter un autre couplet.
1: Alors allez-y. Il nous reste 1:10. Allez-y.
0: Bienheureux qui peut permettre à l'autre de grandir, de naître et de venir. Le témoin silencieux est l'apôtre d'un désir, son désir. Saint Joseph, écoute ma prière, guide-moi vers lui comme un enfant. Saint Joseph, obtiens-moi sa lumière pour rester en lui toujours présent.
1: Merci Marianne, mais dis donc, vous avez une jolie voix Marianne.
0: Ben, je me la suis faite travailler.
1: Ah oui? Alors, vous avez travaillé ça avec qui et quand?
0: Une orthophoniste.
1: Ah oui, avec une orthophoniste qui vous a placé un peu.
0: Qui vient encore chez moi maintenant. Ça fait pas loin de 20 ans.
1: D'accord. Eh bien, c'est bien, Marianne. Je crois que vous n'avez jamais chanté à notre antenne. Il ne semble pas, hein, beaucoup, en tout cas.
0: Il semble que j'avais chanté.
1: Une fois, peut-être, mais pas beaucoup. Oui. Hein. Une seule fois, je crois.
0: C'est vrai que quand on sait comment on doit chanter,
1: oui,
0: la voix se fait beaucoup mieux.
1: Oui. Et puis en plus, c'est un joli chant.
0: Les cordes vocales, il faut que ça soit la respiration ventrale.
1: Et oui.
0: Et puis qu'elle se fasse par le nez.
1: Ah oui. Et quand on a le nez bouché, c'est difficile. Et oui.
0: Ah, ça faut mieux quand il se passe quand on a une sinusite.
1: Merci infiniment Marianne, à très bientôt sur notre antenne et puis je pense bien à vous et on prie bien pour vous, hein. On est en union de prière, vous savez. Hein.
0: Oh, je sais Frédéric,
1: bon.
0: Merci pour tout.
1: Mais
0: merci.
1: De rien. On pense très fort à vous, les auditeurs prient pour vous et puis vous priez pour moi aussi, j'en ai grand besoin.
0: Et moi je prie pour chacun.
1: Oui.
2: Merci
1: Marianne. Nous avons le générique qui marque la fin de la première heure de notre émission et nous allons nous retrouver après une courte pause.

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4: Eh bien voilà, nous sommes de retour, la pause a été courte. Ce soir, vous l'avez compris, nous parlons du chant choral avec Mathilde Cohn, chanteuse, chef de chœur, professeur de chant, notamment chef de chœur des enfants et des adultes, qui est rare, de la paroisse Notre-Dame de la Salette à Paris, qui ressemble donc à un flambi retourné, si j'ai bien compris, et aussi à Rueil, voilà, et puis de l'animation liturgique, et pour Monseigneur Rouget, l'animation de célébration concernant tout le diocèse des Hauts-de-Seine. Nous allons à présent écouter un débutant de la chanson française, de Johnny Hallyday, comme son nom l'indique. Le chant, la chanson s'appelle L'envie. Et oui, c'est important d'avoir envie pour chanter. L'envie.
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0: qu'on me donne l'envie de Johnny Hallyday. Spéciale dédicace à notre cher président de la République, Emmanuel Macron, dont c'est la chanson préférée de Johnny Hallyday. Emmanuel, bien sûr, tu viens quand tu veux dans notre émission. En ce moment, les choses sont un peu difficiles, mais tu peux venir, bien sûr, tu seras le bienvenu, comme tous nos responsables politiques en cette période électorale, vous savez, qui est pour eux toujours déterminante. Alors, Alain est là. Alain est présent.
1: Oui.
0: Et Alain nous appelle de Toulon. Alain. Alors, dites-nous, alors, Alain.
1: Oui, alors, j'ai beaucoup aimé le choix de Johnny Hallyday qui dit « Il faut en avoir envie ».
0: Oui.
1: Pour chanter du grégorien, je suis tenté de dire « Il faut vraiment en avoir envie ».
0: Ah, alors Alain, vous chantez du grégorien, si je comprends bien.
1: Voilà, voilà.
0: Merveilleux.
1: Alors, je peux dire depuis l'âge de 10 ans.
0: Ah, depuis l'âge de 10 ans.
1: Mes longues interruptions.
0: Oui.
1: Mais depuis 25 ans maintenant, je chante régulièrement du grégorien à la paroisse.
0: D'accord.
1: Où l'on mêle le grégorien avec une polyphonie ancienne. Tout à l'heure, on parlait de Palestrina. Eh bien, oui. Voilà, c'est à peu près équilibré. Les phases de la messe, tout ce qui est liturgique, est chanté en latin et en grégorien.
0: Oui.
1: Et pendant les moments qui s'y prêtent, eh bien, on chante un chant polyphonique d'autrefois. Même, oui. On chante aussi, ça nous arrive de chanter Kodaly de maintenant, des chants plus récents de Jacques.
0: Oui.
1: Voilà, alors, comme c'est quand même, votre émission est remarquablement joyeuse,
0: oui.
1: Spontanée, et vraiment, là, ça fuse de tous les côtés.
0: Ah, oui.
1: J'ai peur de mon grégorien de vous rabattre un petit peu de cet enthousiasme.
0: Pas du tout, Alain, car nous aimons toutes les musiques. Et voilà, un peu de grégorien. Alors, vous écoutez, Alain.
1: Oui, j'écoute.
0: La polyphonie grégorienne, la mère de toutes les musiques dites classiques. Alors, Alain, oui. Vous connaissez certainement cette réforme d'église qui a permis le grégorien, oui. Puisque on ne savait pas noter les rythmes et on ne savait pas noter les instruments régionaux. Alors, il y a une grande réforme musicale portée par l'église qui a dit, eh bien, les amis, on va supprimer les instruments régionaux, on va passer au vocal, et puis on va supprimer les rythmes qu'on ne sait pas chanter. Ça a donné le chant grégorien, une musique sans instrument et presque sans rythme, parce qu'en réalité, il y a des mouvements quand même, hein, il y a des mouvements. Alors, on peut demander à Alain, peut-être, à Mathilde, ce qu'elle pense du chant grégorien, et est-ce que de temps en temps, avec sa chorale, elle se laisse aller vers cette prière, alors là on peut vraiment dire que le chant grégorien est une prière, vers cette forme de prière orante, chantée, pure, c'est très pur le grégorien.
2: Oui, absolument, je l'aime et je me suis formée pour la transmettre. Je suis formée à l'école du chant grégorien de Paris, le CGP, comme on dit ici.
0: C'est pas un syndicat, attention, hein. C'est la CGT voilà. Le syndicat, là c'est le CGP.
2: Et qui transmet le beau répertoire du grégorien par la pédagogie du par cœur. Et donc la première année, on a 20 pièces par cœur, la deuxième année 30, ce qui me fait 50 pièces par cœur dans mon petit cerveau.
0: Par cœur et par le cœur.
2: Et voilà, et on rumine les paroles et en fait, moi je me suis même...
0: Donc, de latin.
2: Oui, bien sûr. Et je me retrouve, le chant grégorien est nécessaire pour mon équilibre, je pense.
0: Est-ce que c'est pas une forme de purification de l'âme, des émotions?
2: Sans doute. En tout cas, je pense que c'est nécessaire à une liturgie, nécessaire à une voix vocale. C'est très vocal, en fait, le grégorien. Et moi, je sais qu'après des longs mois de problèmes techniques dans la voix, j'ai réussi à me remettre sur pied grâce au grégorien.
0: Oui.
2: Et donc, oui, j'essaye de le transmettre dans mes chœurs, de le garder fermement dans la liturgie.
0: Alors, pas de voix de femme à l'origine dans le grégorien. Hein.
2: Non, mais je chante dans l'ensemble Flos de Virga, qui est un ensemble professionnel qui met à l'honneur le chant médiéval et les tout débuts de polyphonie.
0: Oui.
2: Donc on part du très plein chant et puis oui. on découvre les motets grégoriens avec plusieurs paroles empilées.
0: Oui.
2: Et c'est assez formidable ce monde
0: oui. de... médiéval, ouais, renaissant. Et la musique baroque, c'est
2: bon. Et le grégorien a inspiré encore et inspire encore les compositeurs liturgiques d'aujourd'hui.
0: Oui, Mozart adorait le grégorien, il trouvait ça fantastique. Il disait, je donnerais mon œuvre, toute mon œuvre pour avoir créé ça. Voilà, Alain.
1: Oh, écoutez, je mets tous ces commentaires précieusement en moi, parce que je suis, j'ai 89 ans, voyez, je suis malvoyant.
0: Oui.
1: Et j'apprends le programme de la messe qui vient par oral.
0: Oui. Ah.
1: Et je fais beaucoup d'efforts de mémoire.
2: D'accord.
1: Et je vois que ça, tout ce que vous me dites là, ça m'encourage à continuer. Parce que je vois, j'aussi, et moi ça m'apporte beaucoup, ça pacifie
0: oui,
1: notre
0: oui.
1: façon de, surtout de prier. On prie d'une façon un peu en historique, puis c'est tellement ancien.
0: Oui.
1: On sait qu'on priait de cette façon déjà dans c'est les vrai. Premiers siècles.
0: Oui.
1: Et voilà, je suis content de votre commentaire. Vraiment, ça me fait le plus grand bien.
0: Eh bien Alain, continuez à chanter. Le chant, c'est la vie. Continuez à chanter. Et si vous aimez le grégorien, c'est magnifique, parce que je crois effectivement que c'est une grandeur, une élévation pour l'âme de chanter du grégorien.
1: Mais oui, on est tout près de la prière, c'est
0: oui.
1: sûr. On peut pas être beaucoup plus près, même, c'est presque à la limite.
0: C'est la communion des saints, hein, je pense. Le grégorien, c'est la communion des saints.
1: Oui, peut-être aussi.
0: Oui, je crois qu'on est proche, on est proche du ciel.
1: Oui, ouais.
0: ouais, vraiment. Merci en tout cas, Alain. Vous voulez ajouter quelque chose,
1: vous.
0: Alain ? Oui.
1: Non, j'ai fait le plein de bonnes paroles. Là,
0: le plein de super merci, qui va bientôt nous manquer. Merci, merci infiniment Alain, merci beaucoup. Alors nous avons à présent Florence qui nous appelle de Versailles. Florence.
3: Oui, bonsoir Frédéric,
0: bonsoir
3: madame, merci beaucoup d'avoir choisi ce thème ce soir. Alors moi j'aime beaucoup chanter,
0: oui.
3: Je suis heureuse en chantant. C'est une question de bien-être et de joie pour moi. Et j'aime chanter pour Dieu, car mon cœur est empli pour lui. Et j'aime transmettre les chants autour de moi. J'ai fait partie d'une chorale en tant qu'alto avec le père Albert Roussel à la chapelle royale du château de Versailles entre
0: oui.
3: 17 ans et 19 ans.
0: Ah.
3: C'était une immense joie de nous retrouver toutes les semaines.
0: Oui.
3: Et voilà, donc, si vous voulez bien, je vais chanter, mais je chante pas aussi bien qu'avant parce que j'ai plus de dents, quasiment.
0: Ah, ouais.
3: Donc, l'air passe et je chante plus comme avant. Mais je
0: c'est pas grave, allez, on y va, Florence.
3: Je vais chanter oui. deux refrains de chants chrétiens.
0: Oui.
3: Si vous voulez bien.
0: Oui, je veux bien. On
3: heureux
0: vous écoute.
3: Le bâtisseur de

0: La paix de Dieu dans nos maisons. Ces deux refrains, ces deux chants, c'est des petits chanteurs de Lyon qui chantent ça.
1: Oui.
0: Parce que moi, j'ai énormément de chants, de CD, uniquement de chants, et j'aime beaucoup, beaucoup chanter.
1: D'accord. Bah, merci beaucoup, Florence, pour ce chant d'abord, pour ce partage. Et puis, vous êtes chez vous sur notre antenne, vous le savez. Donc, merci encore, Florence, d'avoir pu partager avec nous ce chant que je connais. Alors, celui-là, je le connaissais. Je ne connais pas tous les chants, mais celui-là, je le connaissais. Merci beaucoup, Florence. Nous allons à présent nous mettre en contact avec Baptistine. Baptistine qui nous appelle de Corse.
2: Bonsoir.
1: Est-ce que Baptistine... Ah ben voilà, Baptistine. Alors, bonsoir, Baptistine. Alors,
2: bonsoir.
1: Baptistine, je suis à peu près certain que vous allez chanter quelque chose en Corse. Oh bah peut-être, oui.
3: C'était pas prévu.
1: Allez, un petit chant corse, Baptiste. Moi, ça me ferait plaisir, en tout cas. Alors, dites-nous.
2: Alors, je voulais dire tout d'abord, bonsoir, j'ai oublié le nom.
1: Mathilde.
2: Voilà, bonsoir Martine, c'est ça?
1: Ah non, pas Martine. Mathilde. Mathilde.
2: Ah, Mathilde, ah, oui. Voilà. Mathilde.
1: Martine, c'est à la plage, à la montagne, à la mer,
2: voilà,
1: c'est autre
2: ouais,
1: chose. Hein, voilà,
2: c'est Mathilde. Une chanson, oui. Je savais. Mais voilà, bonsoir, je l'ai déjà entendu. Alors, une très belle voix de soprane, notre amie Yas et sœur en Christ.
1: Oui, oui, oui.
2: Elle a une très très belle voix.
1: Oui.
2: Elle a chanté, c'est très bien. Là, je pourrais dire que lorsque je vous entends, il faut faire attention avec le portable. Hein. La voix, elle est un tout petit peu cassée. C'est de la fatigue.
1: C'est pas grave, c'est pas grave.
2: Voilà. C'est pas vous, hein, c'est votre voisine à côté. Ah. Voilà, donc il faut prendre soin de la voix.
1: Oui,
2: alors,
1: ça,
2: je voulais
1: vrai.
2: Dire, Frédéric,
1: oui.
2: pardon,
1: oui.
2: Que dans l'église, il n'y a pas que des chants, je veux dire, religieux. Par exemple, moi, il m'est arrivé cette semaine de... Je ferme la porte de la salle à manger. On est en appartement, on ne peut pas faire ce qu'on veut.
1: Mais...
2: De chanter pour trois personnes qui sont décédées.
1: Oui.
2: Le premier, c'était mon cousin. La deuxième, c'était une jeune fille de... Jeune fille parce qu'elle n'était pas mariée, de
1: oui.
2: 54 ans.
1: Oui, jeune
2: Et,
1: quand même, oui.
2: Voilà, très jeune, sa maman était âgée, bon, ça fait, hein, il y a beaucoup d'émotions, mais il faut chanter,
1: je suis
2: en solo et les hommes sont un peu plus haut à l'organe,
1: ouais,
2: donc comme j'ai l'habitude, j'arrive à ni dépasser, ni je les suis, même s'ils sont un peu plus haut et moi je suis en bas à l'église.
1: Ouais.
2: Donc, et après, c'était un monsieur, un Sartenais, parce qu'il y en a beaucoup qui s'en vont, donc les vrais Sartenais.
1: Oui.
2: Et Mathilde, donc les hommes commencent avec l'orgue.
1: Oui.
2: Et ça donne ça, parce qu'en Corse, on dit que c'est l'hymne, Martine, nationaliste. Non, c'est l'hymne religieux de la Vierge Marie.
1: Alors, chantez-nous
2: voilà.
1: ça.
2: Alors, c'est

0: toi, tu es la maman de tous ceux qu'on doit consoler, ce que je dois consoler, les plus tristes, les plus pauvres. Tu es là, tu es notre maman. Et Triboula, c'est toutes ces mamans qui voient ses enfants partir très jeunes, et il y en a beaucoup, je ne sais pas si c'est le Covid ou pas, les vaccins, mais on enterre beaucoup. Voilà, ça c'est l'hymne de la Vierge Marie, parce que la Corse, elle a été donnée à la Vierge Marie, offerte, c'est la reine de la Corse,
1: oui.
0: Parce qu'il y avait cette épidémie de peste à Ajaccio, et qui est partie, on l'a nommée à Mamma Universale, et la mère universelle,
1: mère universelle,
0: la Corse du Sud et du Nord. Voilà.
1: Merci Baptistine, merci beaucoup pour la qualité du chant. Ça donne envie de vous entendre dans une chorale, Baptistine.
0: Et on chante, comme elle a dit, du bas du ventre. Hein, il y a une respiration à faire.
1: Oui.
0: Et on la garde jusqu'à 10 minutes. On inspire, on garde la note pour muscler et on lâche et ça passe par le nez. On ne chante pas avec le... Voilà. Mais il faut faire attention parce que le portable, il y a la voix qui est un petit peu cassée, comme le nez.
1: Oui.
0: Le nez, ben écoutez, je vais vous redire, plongez-vous dans votre livre. Ça ne servait à rien de vous faire cadeau le petit livre.
1: Mais je le dis, Baptistine, je le dis. Oui. Alors, Baptistine, à très bientôt sur notre antenne, merci beaucoup. Et maintenant, nous avons Pierre qui est là.
2: Pierre. Hey, bonjour.
1: Bonsoir, Pierre. Alors, Pierre, vous nous appelez d'où, Pierre?
2: Eh ben, je suis effectivement à la limite entre Monaco et Nice, effectivement. Ah. Et j'ai suivi la fin de votre émission. Du coup en replay parce que j'ai fallu que je rattrape un petit peu.
1: Oui, c'est le décalage horaire avec Monaco, il y a toujours un peu de temps.
2: Ténor,
1: oui.
2: Du coup dans la chorale de Rueil, voilà, et du coup comme un basse s'est exprimé comme
1: oui, ben voilà, tous les pupitres vont pouvoir parler, donc voilà.
2: Les ténors et leur place aussi.
1: Ben oui, alors
2: dans l'écoute dans la nuit.
1: Alors Pierre, voilà. Qu'est-ce que vous chantez qu'est-ce que vous avez aimé chanter depuis combien de temps vous chantez dans cette chorale?
2: Alors dans cette chorale, je pense que ça fait depuis que la chorale s'est ouverte aux parents du coup des enfants, parce que ce qui est absolument incroyable, c'est que du coup le chœur initialement était un chœur d'enfants,
1: ah oui.
2: Et c'est les parents qui se sont mobilisés pour que en fait il y ait un chœur aussi de parents qui soit créé.
1: Oui.
2: Ce qui est absolument merveilleux, c'est que du coup ça fait des projets communs du coup où on va. Donc moi j'ai 3 enfants dans le chœur.
1: Oh là là.
2: J'ai même ma quatrième qui a pu faire un soliste à 3 ans, qui est quand même quelque chose d'absolument incroyable.
1: Oui.
2: Donc du coup à l'église Saint-Pierre Saint-Paul, donc c'est extrêmement. Mathilde sait prendre les talents très très jeunes.
1: Mais oui.
2: Du coup on est tous derrière elle pour les accompagner. On leur fait confiance aussi. Elle a pu aussi pour le disque qu'elle a enregistré du coup Heure Sainte, elle a pu garder aussi des enfants qui sont très jeunes.
1: Oui.
2: Et elle a pu gérer un enregistrement absolument incroyable. Du coup, elle a donc tout un week-end avec 200 prises de tête.
1: Oh là là.
2: Et du coup, tous les enfants, même les plus... Elle arrive à canaliser du coup tout l'auditoire, de captiver l'attention et d'avoir une rigueur nécessaire qui permet, d'avoir un enregistrement de la qualité dont vous avez entendu
1: les extraits. Oui, bien sûr. Non, c'est un travail considérable. Alors, est-ce que ça a resserré les liens, disons, entre les petits, entre eux, et puis vous et vos enfants, voire votre épouse? Est-ce que ça permet à toute la famille de vivre avec une couleur un peu différente, le fait de chanter ensemble?
2: Je pense effectivement que le projet, typiquement, on a la chance, nous, de pouvoir aller à Paray-le-Monial jeudi. Donc, effectivement, c'est non seulement on fait l'expédition et le voyage, mais l'expédition se fait en famille. Donc, ça, je pense que c'est assez unique.
1: Ouais.
2: Effectivement, quand j'étais jeune, j'étais aussi dans une maîtrise, mais j'avais pas mes parents avec moi.
1: Oui,
2: je pense que c'était quelque chose d'assez atypique et je pense que ça mérite effectivement de créer des liens, effectivement, avec ses enfants, et comme effectivement je travaille beaucoup, ça fait des projets qu'on fait en famille par le biais de cette chorale, donc je suis extrêmement extrêmement heureux de faire partie de tout ça.
1: Alors Pierre, en tant que ténor, Pierre, est-ce que vous avez une question à poser à Mathilde sur éventuellement, je sais pas moi, un projet artistique futur, une tournée, un disque, quelque chose qui mette en valeur votre pupitre? Alors quelle question vous aimeriez poser à Mathilde?
2: Alors, ce qui est génial, c'est que Mathilde est suffisamment, suffisamment d'audace pour avoir des projets qui déjà dépassent tout ce qu'on pourrait imaginer.
1: Donc, oh là là.
2: Je pense pas que je vais pouvoir challenger sur ce coup-là.
1: Ouais.
2: La Missa Criolla, d'ailleurs, je sais pas si vous avez parlé d'une autre.
1: On a parlé de la Missa Tango. Oui,
2: voilà. La Missa Criolla est aussi sympa. Peut-être aller sur le terrain des gospels.
1: Ouais.
2: Ça pourrait être aussi assez amusant de
1: ah
2: voir
1: ouais.
2: de voir Mathilde dans ce répertoire et comment elle arrive à nous guider là-dedans.
1: Ouais, ouais, gospel, voilà. C'est génial. Le blues, hein, le blues,
2: exactement.
1: La musique, les chants sud-africains, les chants polyphoniques
2: exactement.
1: Sud-africains. Il y a beaucoup de choses différentes à explorer.
2: Voilà.
1: Est-ce que
2: et
1: ça vous intéresse?
2: Elle pourra aller aussi sur de la variété. Moi, je trouverais ça très drôle aussi que Mathilde, en tant que chanteuse, puisse aussi aller sur ce répertoire-là.
1: Mais la chorale aussi, d'ailleurs, parce qu'on peut chanter. Alors, il faut réharmoniser un peu, hein, il faut réécrire un peu pour les pupilles. Mais on peut très bien chanter de la chanson profane, voire de la variété. Est-ce que ça vous intéresserait, ça, Mathilde?
3: Moi, complètement. Et vous n'êtes pas prêts,
1: hein,
3: parce que le 21 juin, on va sortir de nos chemins tout tracés et on va. C'est, attention, c'est un engagement.
1: Ouais.
3: Mais on devrait chanter. Erwan va être très jaloux parce que je me confie à Pierre. Mais.
1: Attention.
3: On va pouvoir chanter avec une batterie, une guitare électrique des chants tout à fait.
1: Qu'est-ce que vous allez chanter alors?
3: Oh, je sais pas, mais il y aura sans doute du quand on arrive en ville, par exemple, pour spécial
1: Daniel
3: dédicace
1: Malavoine,
3: à Pierre, qui l'a très bien
1: Darmania,
3: chanté.
1: Ouais.
3: Voilà, mais
1: un peu de Beatles peut-être, un peu de Goldman.
3: Voilà, on va.
1: D'accord.
3: On
1: élargit la palette.
3: C'est ça.
1: Ouais. Ah bah ça c'est très bien. Bah voilà, Pierre, vous êtes au courant maintenant.
2: Bah voilà.
1: Vous savez ce que vous allez faire pour la fête de la musique quand on arrive en ville avec vos enfants de 3 ans, ça va être sympa.
2: C'est parfait. Vos paroles par contre, il faudra peut-être les transformer un petit peu.
1: Oui, peut-être. Il me semble que c'était un petit peu violent. Voilà. Merci beaucoup Pierre. En tout cas, de votre appel. Merci infiniment. Alors, donnez-moi chère Mathilde ce que vous avez dans vos mains car l'émission touche bientôt à sa fin. Alors d'abord, Lorsque tout dort, Mathilde et Arthur Cohn pour les dessins, Héloïse Farès pour le texte, je pense.
3: Pour la harpe,
1: harpiste, donc qui a accompagné au gré des poésies un certain nombre de textes. Alors on peut citer Victor Hugo, Lamartine, Sully Prudhomme, de la musique, Fauré, bien sûr, Massenet, Vercaerlin, je connais pas très bien.
3: Exactement, Vercaerlin. Mais c'est justement tout le jeu, c'est de pouvoir proposer un album de berceuses. Voilà, mes filleuls et neveux réclamaient des berceuses et j'ai fait les choses en grand avec Arthur, qui est illustrateur.
1: Voilà,
3: et donc il y a 18 mélodies qui en fait racontent une histoire.
1: Oui.
3: Et c'est les dessins qui les racontent. On n'a pas rajouté de texte et donc c'est que des poèmes. Mise en musique, c'est la mélodie française, comme on sait bien faire
1: tous les
3: contemporains de Gabriel Fauré.
1: Voilà.
3: Et voilà, si vous voulez endormir vos enfants avec de la musique assez exigeante quand même, parce que c'est du grand répertoire.
1: Oui, quand même. Ah oui, Fauré, c'est pas forcément très facile.
3: Voilà, mais parce que pour moi, le beau est à mettre dans les mains des tout petits enfants.
1: Oui, j'en suis persuadé.
3: Dès le début.
1: Voilà, c'est une très belle façon de commencer l'héritage musical. Et puis
3: exactement.
1: Je rappelle l'album, L'Heure Sainte.
3: Qui vient de sortir avec des créations inédites. Et qu'on tourne du coup le 5 mars à Paray-le-Monial, le 12 mars à Saint-Pierre-Saint-Paul de Rueil-Malmaison.
1: Oui.
3: Le 22 mars, au pied de la Sainte Tunique à Argenteuil, on chante la messe de 11h, qui sera présidée par le cardinal Parolin, et on enchaîne avec l'heure sainte au pied de la Sainte Tunique, qui elle-même a vécu l'agonie du Christ. Et puis, on continuera notre tournée la veille du Sacré-Cœur à Notre-Dame de Boulogne, le 11 juin, jeudi soir. Voilà,
1: et le 21 juin, donc, avec Daniel Balavoine et Jean-Jacques Goldman. Et est-ce que vous avez des projets personnels, Mathilde?
3: Et des projets personnels, je tourne toujours Bastien, donc je suis Bastienne sur cette opérette de Mozart à 12 ans.
1: Ah oui.
3: Avec deux très bons amis, Baptiste Jor et Romain Champion.
1: Et là, on peut vous voir quand, vous entendre quand?
3: Et alors, sans doute en novembre prochain, mais on cherche des théâtres qui pourraient nous accueillir.
1: Et c'est le moment. Donc
3: voilà.
1: Tous les bons théâtres qui peuvent vous accueillir seront les bienvenus. Vous appellerez à Écoute dans la nuit, Radio Notre-Dame RCF, et nous ferons la transmission.
3: Merci.
1: Remerciements à Denis Thomas qui a contribué à préparer cette émission. à notre réalisateur Jean-Paul qui l'a réalisé avec brio, à nos bénévoles Marie-Thérèse et Arlette qui ont pris vos appels ce soir, à Mathilde qui nous a rejoint, avec laquelle nous avons pu vous partager cette émission autour de la musique. Nous nous retrouvons demain à cette même heure sur cette même chaîne avec le père Guy Gilbert et vous serez nombreux, j'en suis sûr. Écoutez ça. Très belle mélodie que nous écoutons religieusement. Je n'ai plus qu'à vous souhaiter une bonne nuit, sans oublier de vous confier à la prière de vos anges gardiens. Écoutez-les chanter.

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2: Au nom du Père et du Fils et du Saint-Esprit, je crois en Dieu, le Père Tout-Puissant, Créateur du ciel et de la terre, et en Jésus-Christ, son Fils unique, notre Seigneur, qui a été conçu du Saint-Esprit, est né de la Vierge Marie, a souffert sous Ponce Pilate, a été crucifié, est mort et a été enseveli, est descendu aux enfers. Le troisième jour est ressuscité des morts, est monté aux cieux, est assis à la droite de Dieu le Père Tout-Puissant, d'où il viendra juger les vivants et les morts. Je crois en l'Esprit Saint, à la Sainte Église catholique, à la communion des saints, à la rémission des péchés, à la résurrection de la chair, à la vie éternelle. Amen. Prions pour le pape Léon, ses intentions et celles de l'Église. Notre Père, qui es aux cieux, que ton nom soit sanctifié, que ton règne vienne, que ta volonté soit faite sur la terre comme au ciel. Je vous salue Marie, pleine de grâce, le Seigneur est avec vous. Vous êtes bénie entre toutes les femmes, et Jésus, le fruit de vos entrailles, est béni.
3: Sainte Marie, Mère de Dieu, priez
2: Je vous salue Marie, pleine de grâce, le Seigneur est avec vous. Vous êtes bénie entre toutes les femmes, et Jésus, le fruit de vos entrailles, est béni.
3: Sainte Marie, Mère de Dieu, priez pour nous pauvres pécheurs, maintenant et à l'heure de notre mort. Amen.
2: Je vous salue Marie, pleine de grâce, le Seigneur est avec vous. Vous êtes bénie entre toutes les femmes, et Jésus, le fruit de vos entrailles, est béni.
3: Sainte Marie, Mère de Dieu,

0: premier mystère douloureux, l'agonie de Jésus. Jésus priait ainsi. Père, si cette coupe ne peut passer sans que je la boive, que ta volonté soit faite. Demandons par Marie la grâce de la persévérance à la suite du Christ, le sauveur du genre humain. Notre Père, qui es aux cieux, que ton nom soit sanctifié, que ton règne vienne, que ta volonté soit faite sur la terre comme au ciel.
1: Je vous salue Marie, pleine de grâce, le Seigneur est avec vous. Vous êtes bénie entre toutes les femmes, et Jésus, le fruit de vos entrailles, est béni.
2: Sainte Marie, Mère de Dieu, priez pour nous pauvres pécheurs, maintenant et à l'heure de notre mort. Amen.
1: Je vous salue Marie, pleine de grâce, le Seigneur est avec vous. Vous êtes bénie entre toutes les femmes, et Jésus, le fruit de vos entrailles, est béni.
2: Sainte Marie, Mère de Dieu, priez pour nous pauvres pécheurs, maintenant et à l'heure de notre mort. Amen.
1: Je vous salue Marie, pleine de grâce, le Seigneur est avec vous. Vous êtes bénie entre toutes les femmes, et Jésus, le fruit de vos entrailles, est béni.
2: Sainte Marie, Mère de Dieu, priez pour nous pauvres pécheurs, maintenant et à l'heure de notre mort. Amen.
1: Je vous salue Marie, pleine de grâce, le Seigneur est avec vous. Vous êtes bénie entre toutes les femmes, et Jésus, le fruit de vos entrailles, est béni.
2: Sainte Marie, Mère de Dieu, priez pour nous pauvres pécheurs, maintenant et à l'heure de notre mort. Amen.
1: Je vous salue Marie, pleine de grâce, le Seigneur est avec vous. Vous êtes bénie entre toutes les femmes, et Jésus, le fruit de vos entrailles, est béni.
2: Sainte Marie, Mère de Dieu, priez pour nous pauvres pécheurs, maintenant et à l'heure de notre mort. Amen.
1: Je vous salue Marie, pleine de grâce, le Seigneur est avec vous. Vous êtes bénie entre toutes les femmes, et Jésus, le fruit de vos entrailles, est béni.
2: Sainte Marie, Mère de Dieu, priez pour nous pauvres pécheurs, maintenant et à l'heure de notre mort. Amen.
1: Je vous salue Marie, pleine de grâce, le Seigneur est avec vous. Vous êtes bénie entre toutes les femmes, et Jésus, le fruit de vos entrailles, est béni.
2: Sainte Marie, Mère de Dieu, priez pour nous pauvres pécheurs, maintenant et à l'heure de notre mort. Amen.
1: Je vous salue Marie, pleine de grâce, le Seigneur est avec vous. Vous êtes bénie entre toutes les femmes, et Jésus, le fruit de vos entrailles, est béni.
2: Sainte Marie, Mère de Dieu, priez pour nous pauvres pécheurs, maintenant et à l'heure de notre mort. Amen.
1: Je vous salue Marie, pleine de grâce, le Seigneur est avec vous. Vous êtes bénie entre toutes les femmes, et Jésus, le fruit de vos entrailles, est béni.
2: Sainte Marie, Mère de Dieu, priez pour nous pauvres pécheurs, maintenant et à l'heure de notre mort. Amen.
1: Je vous salue Marie, pleine de grâce, le Seigneur est avec vous. Vous êtes bénie entre toutes les femmes, et Jésus, le fruit de vos entrailles, est béni.
2: Sainte Marie, Mère de Dieu,
3: priez pour nous pauvres pécheurs, maintenant et à l'heure de notre mort. Amen.

0: Marie conçue sans péché. Deuxième mystère douloureux, la flagellation. Pilate prit Jésus et le fit flageller. Prions pour les victimes des guerres et du terrorisme. Notre Père, qui es aux cieux, que ton nom soit sanctifié, que ton règne vienne, que ta volonté soit faite sur la terre comme au ciel.
1: Et ne nous laisse pas entrer en tentation, mais délivre-nous du mal. Amen. Je vous salue, Marie, pleine de grâce. Le Seigneur est avec vous. Vous êtes bénie entre toutes les femmes, et Jésus, le fruit de vos entrailles, est béni.
2: Sainte Marie, Mère de Dieu, priez pour nous pauvres pécheurs, maintenant et à l'heure de notre mort. Amen.
1: Je vous salue, Marie, pleine de grâce. Le Seigneur est avec vous. Vous êtes bénie entre toutes les femmes, et Jésus, le fruit de vos entrailles, est béni.
2: Sainte Marie, Mère de Dieu, priez pour nous pauvres pécheurs, maintenant et à l'heure de notre mort. Amen.
1: Je vous salue, Marie, pleine de grâce. Le Seigneur est avec vous. Vous êtes bénie entre toutes les femmes, et Jésus, le fruit de vos entrailles, est béni.
2: Sainte Marie, Mère de Dieu, priez pour nous pauvres pécheurs, maintenant et à l'heure de notre mort. Amen.
1: Je vous salue, Marie, pleine de grâce. Le Seigneur est avec vous. Vous êtes bénie entre toutes les femmes, et Jésus, le fruit de vos entrailles, est béni.
2: Sainte Marie, Mère de Dieu, priez pour nous pauvres pécheurs, maintenant et à l'heure de notre mort. Amen.
1: Je vous salue, Marie, pleine de grâce. Le Seigneur est avec vous. Vous êtes bénie entre toutes les femmes, et Jésus, le fruit de vos entrailles, est béni.
2: Sainte Marie, Mère de Dieu, priez pour nous pauvres pécheurs, maintenant et à l'heure de notre mort. Amen.
1: Je vous salue, Marie, pleine de grâce. Le Seigneur est avec vous. Vous êtes bénie entre toutes les femmes, et Jésus, le fruit de vos entrailles, est béni.
2: Sainte Marie, Mère de Dieu, priez pour nous pauvres pécheurs, maintenant et à l'heure de notre mort. Amen.
1: Je vous salue, Marie, pleine de grâce. Le Seigneur est avec vous. Vous êtes bénie entre toutes les femmes, et Jésus, le fruit de vos entrailles, est béni.
2: Sainte Marie, Mère de Dieu, priez pour nous pauvres pécheurs, maintenant et à l'heure de notre mort. Amen.
1: Je vous salue, Marie, pleine de grâce. Le Seigneur est avec vous. Vous êtes bénie entre toutes les femmes, et Jésus, le fruit de vos entrailles, est béni.
2: Sainte Marie, Mère de Dieu, priez pour nous pauvres pécheurs, maintenant et à l'heure de notre mort. Amen.
1: Je vous salue, Marie, pleine de grâce. Le Seigneur est avec vous. Vous êtes bénie entre toutes les femmes, et Jésus, le fruit de vos entrailles, est béni.
2: Sainte Marie, Mère de Dieu, priez pour nous pauvres pécheurs, maintenant et à l'heure de notre mort. Amen.
1: Je vous salue, Marie, pleine de grâce. Le Seigneur est avec vous. Vous êtes bénie entre toutes les femmes, et Jésus, le fruit de vos entrailles, est béni.
2: Sainte Marie, Mère de Dieu, priez pour nous pauvres pécheurs,
3: maintenant et à l'heure de notre mort. Amen.

0: Ô Marie conçue sans péché. Troisième mystère douloureux, le couronnement d'épines. Avec des épines, il tressait une couronne et la posait sur la tête de Jésus. Prions pour les victimes innocentes et pour la conversion de ceux qui font souffrir. Notre Père, qui es aux cieux, que ton nom soit sanctifié, que ton règne vienne, que ta volonté soit faite sur la terre comme au ciel.
1: Pardonne nos offenses, comme nous pardonnons aussi à ceux qui nous ont offensés. Et ne nous laisse pas entrer en tentation, mais délivre-nous du mal. Je vous salue Marie, pleine de grâce, le Seigneur est avec vous. Vous êtes bénie entre toutes les femmes et Jésus, le fruit de vos entrailles, est béni.
2: Sainte Marie, Mère de Dieu, priez pour nous pauvres pécheurs, maintenant et à l'heure de notre mort. Amen.
1: Je vous salue Marie, pleine de grâce, le Seigneur est avec vous. Vous êtes bénie entre toutes les femmes et Jésus, le fruit de vos entrailles, est béni.
2: Sainte Marie, Mère de Dieu, priez pour nous pauvres pécheurs, maintenant et à l'heure de notre mort. Amen.
1: Je vous salue Marie, pleine de grâce, le Seigneur est avec vous. Vous êtes bénie entre toutes les femmes et Jésus, le fruit de vos entrailles, est béni.
2: Sainte Marie, Mère de Dieu, priez pour nous pauvres pécheurs, maintenant et à l'heure de notre mort. Amen.
1: Je vous salue Marie, pleine de grâce, le Seigneur est avec vous. Vous êtes bénie entre toutes les femmes et Jésus, le fruit de vos entrailles, est béni.
2: Sainte Marie, Mère de Dieu, priez pour nous pauvres pécheurs, maintenant et à l'heure de notre mort. Amen.
1: Je vous salue Marie, pleine de grâce, le Seigneur est avec vous. Vous êtes bénie entre toutes les femmes et Jésus, le fruit de vos entrailles, est béni.
2: Sainte Marie, Mère de Dieu, priez pour nous pauvres pécheurs, maintenant et à l'heure de notre mort. Amen.
1: Je vous salue Marie, pleine de grâce, le Seigneur est avec vous. Vous êtes bénie entre toutes les femmes et Jésus, le fruit de vos entrailles, est béni.
2: Sainte Marie, Mère de Dieu, priez pour nous pauvres pécheurs, maintenant et à l'heure de notre mort. Amen.
1: Je vous salue Marie, pleine de grâce, le Seigneur est avec vous. Vous êtes bénie entre toutes les femmes et Jésus, le fruit de vos entrailles, est béni.
2: Sainte Marie, Mère de Dieu, priez pour nous pauvres pécheurs, maintenant et à l'heure de notre mort. Amen.
1: Je vous salue Marie, pleine de grâce, le Seigneur est avec vous. Vous êtes bénie entre toutes les femmes et Jésus, le fruit de vos entrailles, est béni.
2: Sainte Marie, Mère de Dieu, priez pour nous pauvres pécheurs, maintenant et à l'heure de notre mort. Amen.
1: Je vous salue Marie, pleine de grâce, le Seigneur est avec vous. Vous êtes bénie entre toutes les femmes et Jésus, le fruit de vos entrailles, est béni.
2: Sainte Marie, Mère de Dieu, priez pour nous pauvres pécheurs, maintenant et à l'heure de notre mort. Amen.
1: Je vous salue Marie, pleine de grâce, le Seigneur est avec vous. Vous êtes bénie entre toutes les femmes et Jésus, le fruit de vos entrailles, est béni.
3: Sainte Marie, Mère de Dieu, priez pour nous pauvres pécheurs, maintenant et à l'heure de notre mort.

0: quatrième mystère douloureux, le portement de croix. Les soldats réquisitionnent Simon de Cyrène pour porter la croix avec Jésus. Confions à Marie tout ce que nous portons comme souffrance, comme poids, pour qu'elle les dépose dans le cœur de son Fils pour un heureux dénouement. Notre Père, qui es aux cieux, que ton nom soit sanctifié, que ton règne vienne, que ta volonté soit faite sur la terre comme au ciel.
1: Pardonne-nous aussi à ceux qui nous ont offensés. Livre-nous à entrer en tentation, mais délivre-nous du mal. Amen. Je vous salue Marie, pleine de grâce. Le Seigneur est avec vous. Vous êtes bénie entre toutes les femmes, et Jésus est le fruit de vos entrailles et béni.
2: Sainte Marie, Mère de Dieu, priez pour nous pauvres pécheurs, maintenant et à l'heure
1: Je vous salue Marie, pleine de grâce. Le Seigneur est avec vous. Vous êtes bénie entre toutes les femmes, et Jésus est le fruit de vos entrailles et béni.
2: Sainte Marie, Mère de Dieu,
1: Je vous salue Marie, pleine de grâce. Le Seigneur est avec vous. Vous êtes bénie entre toutes les femmes et Jésus est le fruit de vos entrailles et béni.
2: Sainte Marie, Mère de Dieu, priez pour nous pauvres pécheurs, maintenant et à l'heure de notre mort.
1: Je vous salue Marie, pleine de grâce. Le Seigneur est avec vous. Vous êtes bénie entre toutes les femmes. Et Jésus est le fruit de vos entrailles et béni.
2: Sainte Marie, Mère de Dieu, priez pour nous pauvres pécheurs, maintenant et à l'heure de notre mort. Amen.
1: Je vous salue Marie, pleine de grâce. Le Seigneur est avec vous. Vous êtes bénie entre toutes les femmes. Et Jésus est le fruit de vos entrailles et béni.
2: Sainte Marie, Mère de Dieu, priez pour nous pauvres pécheurs, maintenant et à l'heure de notre mort. Amen.
1: Je vous salue Marie, pleine de grâce. Le Seigneur est avec vous. Vous êtes bénie entre toutes les femmes et Jésus est le fruit de vos entrailles et béni.
2: Sainte Marie, Mère de Dieu, priez pour nous pauvres pécheurs, maintenant et à l'heure de notre mort. Amen.
1: Je vous salue Marie, pleine de grâce. Le Seigneur est avec vous. Vous êtes bénie entre toutes les femmes et Jésus est le fruit de vos entrailles et béni.
2: Sainte Marie, Mère de Dieu, priez pour nous pauvres pécheurs, maintenant et à l'heure de notre mort. Amen.
1: Je vous salue Marie, pleine de grâce. Le Seigneur est avec vous. Vous êtes bénie entre toutes les femmes, et Jésus est le fruit de vos entrailles et béni.
2: Sainte Marie, Mère de Dieu, priez pour nous pauvres pécheurs, maintenant et à l'heure de notre mort. Amen.
1: Je vous salue Marie, pleine de grâce, le Seigneur est avec vous. Vous êtes bénie entre toutes les femmes, et Jésus est le fruit de vos entrailles et béni.
2: Sainte Marie, Mère de Dieu, priez pour nous pauvres pécheurs, maintenant et à l'heure de notre mort. Amen.
1: Je vous salue Marie, pleine de grâce, le Seigneur est avec vous. Vous êtes bénie entre toutes les femmes, et Jésus est le fruit de vos entrailles et béni.
2: Sainte Marie, Mère de Dieu, priez pour nous pauvres pécheurs, maintenant et à l'heure de notre mort.

0: Ô Marie conçue sans péché,
1: priez pour nous qui avons recours à vous.
0: Cinquième mystère douloureux, la mort de Jésus sur la croix. Jésus, poussant un grand cri, expira. La mort de Jésus sur la croix est le mystère qui nous offre la vie de Dieu éternellement. Prions pour ceux qui ont un pardon à donner et qui n'y parviennent pas. Notre Père, qui es aux cieux, que ton nom soit sanctifié, que ton règne vienne, que ta volonté soit faite sur la terre comme au ciel.
2: Je vous salue Marie, pleine de grâce. Le Seigneur est avec vous. Vous êtes bénie entre toutes les femmes. Et Jésus, le fruit de vos entrailles, est béni.
3: Sainte Marie, Mère de Dieu, priez pour nous pauvres pécheurs, maintenant et à l'heure de notre mort. Amen.
2: Je vous salue Marie, pleine de grâce. Le Seigneur est avec vous. Vous êtes bénie entre toutes les femmes, et Jésus, le fruit de vos entrailles, est béni.
3: Sainte Marie, Mère de Dieu, priez pour nous pauvres pécheurs, maintenant et à l'heure de notre mort. Amen.
2: Je vous salue, Marie, pleine de grâce. Le Seigneur est avec vous. Vous êtes bénie entre toutes les femmes, et Jésus, le fruit de vos entrailles, est béni.
3: Sainte Marie, Mère de Dieu, priez pour nous pauvres pécheurs, maintenant et à l'heure de notre mort. Amen.
2: Je vous salue, Marie, pleine de grâce. Le Seigneur est avec vous. Vous êtes bénie entre toutes les femmes, et Jésus, le fruit de vos entrailles, est béni.
3: Sainte Marie, Mère de Dieu, priez pour nous pauvres pécheurs, maintenant et à l'heure de notre mort. Amen.
2: Je vous salue, Marie, pleine de grâce. Le Seigneur est avec vous. Vous êtes bénie entre toutes les femmes, et Jésus, le fruit de vos entrailles, est béni.
3: Sainte Marie, Mère de Dieu, priez pour nous pauvres pécheurs, maintenant et à l'heure de notre mort. Amen.
2: Je vous salue, Marie, pleine de grâce. Le Seigneur est avec vous. Vous êtes bénie entre toutes les femmes, et Jésus, le fruit de vos entrailles, est béni.
3: Sainte Marie, Mère de Dieu, priez pour nous pauvres pécheurs, maintenant et à l'heure de notre mort. Amen.
2: Je vous salue, Marie, pleine de grâce. Le Seigneur est avec vous. Vous êtes bénie entre toutes les femmes, et Jésus, le fruit de vos entrailles, est béni.
3: Sainte Marie, Mère de Dieu, priez pour nous pauvres pécheurs, maintenant et à l'heure de notre mort. Amen.
2: Je vous salue, Marie, pleine de grâce. Le Seigneur est avec vous. Vous êtes bénie entre toutes les femmes, et Jésus, le fruit de vos entrailles, est béni.
3: Sainte Marie, Mère de Dieu, priez pour nous pauvres pécheurs, maintenant et à l'heure de notre mort. Amen.
2: Je vous salue, Marie, pleine de grâce. Le Seigneur est avec vous. Vous êtes bénie entre toutes les femmes, et Jésus, le fruit de vos entrailles, est béni.
3: Sainte Marie, Mère de Dieu, priez pour nous pauvres pécheurs, maintenant et à l'heure de notre mort. Amen.
2: Je vous salue, Marie, pleine de grâce. Le Seigneur est avec vous. Vous êtes bénie entre toutes les femmes, et Jésus, le fruit de vos entrailles, est béni.
3: Sainte Marie, Mère de Dieu, priez pour nous pauvres pécheurs,

0: Ô Marie conçue sans péché,
1: priez pour nous.
0: Souvenez-vous, ô très miséricordieuse Vierge Marie, qu'on n'a jamais entendu dire qu'aucun de ceux qui ont eu recours à votre protection, imploré votre assistance ou réclamé vos suffrages, ait été abandonné. Animé de cette confiance, ô Vierge des Vierges, ô notre Mère, nous venons vers vous et gémissant sous le poids de nos péchés, nous nous prosternons à vos pieds. Ô Mère du Verbe incarné, ne méprisez pas nos prières, mais écoutez-les favorablement et daignez les exaucer. Amen.

Prions le Seigneur. Dieu qui nous donne de vénérer en la Vierge Marie, la Mère de l'Espérance, accorde-nous, par sa prière et son aide, de mettre toujours notre espérance dans les biens du ciel, tandis que nous accomplissons nos tâches temporelles, et d'obtenir un jour ce que nous attendons avec foi. Par Jésus-Christ, ton Fils, notre Seigneur et notre Dieu, qui vit et règne avec toi dans l'unité du Saint-Esprit.

0: le Père, le Fils et le Saint-Esprit. Notre-Dame de Lourdes. Notre-Dame de Lourdes. Notre-Dame de Lourdes. Saint-Joseph. Sainte Bernadette. Ô Marie conçue sans péché.
1: Priez pour nous qui avons recours à vous.

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2: L'ange du Seigneur apporta l'annonce à Marie.
3: Et elle conçut du Saint-Esprit. Je vous salue Marie, pleine de grâce. Le Seigneur est avec vous. Vous êtes bénie entre toutes les femmes, et Jésus, le fruit de vos entrailles, est béni. Sainte Marie, Mère de Dieu, priez pour nous pauvres pécheurs, maintenant et à l'heure de notre mort.
2: Voici la servante du Seigneur.
3: Qu'il me soit fait selon votre parole. Je vous salue Marie, pleine de grâce. Le Seigneur est avec vous. Vous êtes bénie entre toutes les femmes, et Jésus, le fruit de vos entrailles, est béni. Sainte Marie, Mère de Dieu, priez pour nous pauvres pécheurs, maintenant et à l'heure de notre mort.
2: Et le Verbe s'est fait chair.
3: Et il a habité parmi nous. Je vous salue Marie, pleine de grâce. Le Seigneur est avec vous. Vous êtes bénie entre toutes les femmes, et Jésus, le fruit de vos entrailles, est béni. Sainte Marie, Mère de Dieu, priez pour nous pauvres pécheurs, maintenant et à l'heure de notre mort.
2: Priez pour nous, Sainte Marie, Mère de Dieu,
3: afin que nous soyons rendus dignes des promesses du Christ.
2: Daignez, Seigneur, répandre votre grâce dans nos âmes, afin qu'ayant connu par la voix de l'ange l'incarnation de votre Fils Jésus-Christ, nous puissions parvenir par sa passion et par sa croix à la gloire de sa résurrection, par le même Jésus-Christ, votre Fils, notre Seigneur. Amen.

0: Au nom du Père, du Fils et du Saint-Esprit,
1: Amen.
0: Le Seigneur soit avec vous.
1: Et avec vous.
0: Célébrons dans la joie la fête de Saint-Victor, le protecteur de Marseille. Vraiment victorieux, il a combattu jusqu'à la mort pour être fidèle au Christ qui, dans son royaume, le couronne de gloire. Frères et sœurs, nous fêtons aujourd'hui le saint patron de la ville de Marseille, Saint-Victor, martyr sans doute sous la persécution de Dioclétien au début du IVe siècle et dont la tradition fait un soldat qui a préféré Dieu, obéir à Dieu plutôt qu'aux hommes. Nous demanderons la protection de notre ville et de tous ses habitants par l'intercession de Saint-Victor. Nous nous rappelons aussi que dans l'antique abbaye de Saint-Victor, là gisent les racines de notre foi et nous demanderons d'y être fidèles avec la même fidélité, la même persévérance que celui de notre saint patron. Nous nous préparons à la célébration des saints mystères en reconnaissant que nous sommes pécheurs, en nous confiant à la miséricorde de Dieu par le chant des psaumes.
2: Page 1, psaume 62. Au milieu des tourments, il regardait vers le ciel et il disait, viens à notre aide, Seigneur. Dieu, tu es mon Dieu, je te cherche dès l'aube, mon âme a soif de toi.

Cantique des trois enfants, Ancien Testament 41. Saint du Seigneur, esprit et âme des justes, louez le Seigneur, bénissez-le, Alléluia.

Psaume 149. Tous les martyrs, louez le Seigneur, louez-le dans les cieux. Alléluia.

0: Que Dieu Tout-Puissant nous fasse miséricorde, qu'il nous pardonne nos péchés et nous conduise à la vie éternelle.
1: Amen.
0: Chantons de tout cœur la gloire de notre Dieu.
1: Amen.

0: Lecture du livre de la sagesse. Dieu a créé l'homme pour l'incorruptibilité. Il a fait de lui une image de sa propre identité. C'est par la jalousie du diable que la mort est entrée dans le monde. Ils en font l'expérience, ceux qui prennent parti pour lui. Mais les âmes des justes sont dans la main de Dieu. Aucun tourment n'a de prise sur eux. Aux yeux de l'insensé, ils ont paru mourir. Leur départ est compris comme un malheur et leur éloignement comme une fin. Mais ils sont dans la paix. Au regard des hommes, ils ont subi un châtiment, mais l'espérance de l'immortalité les comblait. Après de faibles peines, de grands bienfaits les attendent, car Dieu les a mis à l'épreuve et trouvés dignes de lui. Comme l'or creusé, il les a éprouvés. Comme une offrande parfaite, il les accueille. Au temps de sa visite, ils resplendiront. Comme l'étincelle qui court sur la paille, ils avancent. Ils jugeront les nations, ils auront pouvoir sur les peuples, et le Seigneur règnera sur eux pour les siècles. Qui met en lui sa foi comprendra la vérité. Ceux qui sont fidèles resteront dans l'amour près de lui. Pour ses amis, grâce et miséricorde, il visitera ses élus. Parole du Seigneur.
1: Amen.

0: Lecture de la deuxième lettre de Saint Paul apôtre à Timothée. Bien-aimé, souviens-toi de Jésus-Christ, ressuscité d'entre les morts, le descendant de David. Voilà mon évangile. C'est pour lui que j'endure la souffrance, jusqu'à être enchaîné comme un malfaiteur. Mais on n'enchaîne pas la parole de Dieu. C'est pourquoi je supporte tout pour ce que Dieu a choisi, afin qu'ils obtiennent eux aussi le salut qui est dans le Christ Jésus avec la gloire éternelle. Voici une parole digne de foi. Si nous sommes morts avec lui nous vivrons. Si nous supportons l'épreuve, avec lui nous régnerons. Si nous le rejetons, lui aussi nous rejettera. Si nous manquons de foi, lui reste fidèle à sa parole, car il ne peut se rejeter lui-même. Voilà ce que tu dois te rappeler, en déclarant solennellement devant Dieu qu'il faut bannir les querelles de mots, elles ne servent à rien, sinon à perturber ceux qui les écoutent. Toi-même, efforce-toi de te présenter devant Dieu comme quelqu'un qui a fait ses preuves, un ouvrier qui n'a pas à rougir de ce qu'il a fait et qu'il trace tout droit le chemin de la parole de vérité. Parole du Seigneur.
1: Amen.

Si vous êtes ressuscité avec le Christ, recherchez les réalités d'en haut, c'est là qu'est le Christ, assis à la droite de Dieu.

En ce temps-là, Jésus disait à ses disciples, « Si le monde a de la haine contre vous, sachez qu'il en a eu d'abord contre moi. Si vous apparteniez au monde, le monde aimerait ce qui est à lui. Mais vous n'appartenez pas au monde, puisque je vous ai choisi en vous prenant dans le monde. Voilà pourquoi le monde a de la haine contre vous. Rappelez-vous la parole que je vous ai dite. Un serviteur n'est pas plus grand que son maître. Si l'on m'a persécuté, on vous persécutera vous aussi. Si l'on a gardé ma parole, on gardera aussi la vôtre. Les gens vous traiteront ainsi à cause de mon nom, parce qu'ils ne connaissent pas celui qui m'a envoyé. »

Frères et sœurs, un grand saint disait que lorsque nous avons un saint que nous aimons bien ou un saint patron, ce n'est pas tant nous qui l'avons choisi que lui, dans la communion des saints, qui nous choisit. Et ce faisant, il donne à notre itinéraire chrétien, à notre chemin, une couleur particulière. Si Saint Victor est le patron de Marseille, alors il faut que nous regardions sa vocation pour voir à quoi, grâce à lui, nous nous trouvons appelés. Or, mes amis, Saint Victor, même s'il est victorieux, c'est cela que ça veut dire, sans doute qu'on ne connaissait pas son vrai nom, eh bien, nous enseigne une voie un peu difficile, car le martyr, c'est tout sauf facile. En effet, parce que le martyr est aujourd'hui fort mal compris. D'abord parce que, malheureusement, le mot a été, si j'ose dire, adopté, voire trahi, par de sombres terroristes qui s'intitulent martyr, ce qui est le contraire du martyr, d'ailleurs. Mais aussi parce que cela est mal compris dans le monde, comme le Seigneur nous le dit aujourd'hui. Je ne veux pas vous faire une confession publique, mais il m'arrive dans le train de lire Le Canard enchaîné. Et une fois, dans ce journal, il y avait une critique d'une pièce de théâtre que vous connaissez et qui s'appelle Polyeucte. Et Polyeucte, vous le savez, est un prince arménien qui refuse de se rendre aux représentations que lui font son père, sa femme, parce qu'il est menacé de martyr pour prix de sa fidélité à la foi chrétienne. Et c'est un sujet évidemment magnifique qui a inspiré les auteurs, et le critique de cette pièce était horrifié et disait « Mais quel fanatisme ce Polyeucte ! Il choisit de mourir plutôt que de préférer l'amour de son père, l'amour de sa femme. » Quel fanatisme! Et vous voyez bien ici comment, en fait, on retourne complètement la situation. Voilà que le fanatique est celui qu'on tue, et on ne s'interroge pas sur celui qui tue. Or, celui qui tue, me semble-t-il, est bien le fanatique qui ne peut pas supporter qu'on ne pense pas comme lui, qui est comme le monde, qui ne supporte pas qu'on ne entre pas dans son courant. Là est le fanatisme, pas dans celui qui choisit de rester fidèle à sa conscience et de rester libre, pour obéir à son Dieu, pour obéir à sa vocation, pour obéir à ce qui lui tient à la fois au cœur et aux tripes. Voilà ce qu'est un martyr. Un martyr est quelqu'un qui va jusqu'au bout, d'abord parce qu'il voit que Dieu est allé jusqu'au bout pour nous. Et que le Christ, lui, n'a rien économisé pour venir à notre secours, pour venir nous sauver et nous donner sa vie. Et le martyr, donc, prend le chemin même du Christ. Souvenez-vous, le Christ a répandu, nous dit l'Épître aux Hébreux, un sang qui parle plus fort que celui d'Abel. Abel, c'est celui que son frère tue et massacre, et dont le sang, nous dit Dieu, crie vengeance vers le ciel. Pourquoi le sang du Christ parle-t-il plus fort que celui d'Abel, face à ce meurtre du frère par le frère? Parce que Jésus, au lieu de crier vengeance lorsqu'il répand son sang, à un autre cri, « Père, pardonne-leur, ils ne savent pas ce qu'ils font. » Voilà un martyr. Un martyr est quelqu'un qui reste fidèle à lui-même et qui répand son sang et sa vie, non pas pour accabler même ceux qui le tuent, mais au contraire pour que l'amour qui est venu frapper à la porte de notre cœur puisse aussi frapper à la porte du cœur du bourreau. Son amour va jusque-là, parce que l'amour de Dieu va jusque-là. Et c'est ce chemin, mes amis, que Dieu nous demande d'emprunter, que Dieu nous demande d'avoir en nous offrant Saint Victor pour Saint Patron ici à Marseille. Cela doit marquer la vie de notre Église et cela doit marquer aussi la vie de chacun et de chacune d'entre nous pour que nous devenions comme Victor, victorieux face à toutes les épreuves, victorieux face à toutes les tentations, victorieux surtout dans notre foi, notre espérance et notre charité. Amen.

Frères et sœurs, nous remercions le Seigneur de nous avoir aimés jusqu'au bout en lui offrant notre acte de foi. Je crois en Dieu, le Père Tout-Puissant, Créateur du ciel et de la terre, et en Jésus-Christ, son Fils unique, notre Seigneur, qui a été conçu du Saint-Esprit, est né de la Vierge Marie, a souffert sous Ponce Pilate, a été crucifié et mort, a été enseveli et descendu aux enfers, le troisième jour est ressuscité des morts, est monté aux cieux, est assis à la droite de Dieu, le Père Tout-Puissant, d'où il viendra juger les vivants et les morts. Je crois en l'Esprit Saint, à la Sainte Église catholique, à la communion des saints, à la rémission des péchés, à la résurrection de la chair, à la vie éternelle. Avec les saints martyrs qui ont donné leur vie pour la parole de Dieu, louons notre Sauveur, le témoin fidèle.

0: Par les martyrs qui ont accepté de mourir pour témoigner de la foi, donne-nous l'esprit de liberté.
1: Nous t'acclamons, Seigneur de gloire.
0: Par les martyrs qui ont versé leur sang pour confesser ton nom, accorde-nous la force de la foi.
1: Nous t'acclamons, Seigneur de gloire.
0: Par les martyrs qui t'ont suivi sur le chemin de la croix, fortifie-nous dans les épreuves.
1: Nous t'acclamons, Seigneur de gloire.
2: Par les martyrs qui ont lavé leurs robes dans le sang de l'agneau, fais-nous vaincre les tentations de ce monde.
1: Nous t'acclamons, Seigneur de gloire.
3: Plein de confiance, nous venons te présenter, Seigneur, ces humbles supplications par l'intercession de Saint Victor. Daigne les exaucer, toi qui vis et règnes pour les siècles des siècles.
4: Amen.

0: Sacrifice qui est aussi le vôtre soit agréable à Dieu, le Père Tout-Puissant. Accepte, Seigneur, les offrandes que nous te présentons à la fête de Saint-Victor. Qu'elles soient précieuses à tes yeux, comme le fut le sang de ton martyr, par Jésus, le Christ, notre Seigneur.
1: Amen.

Tu es vraiment saint, Dieu de l'univers, et il est juste que toute la création proclame ta louange. Car c'est toi qui donnes la vie, c'est toi qui sanctifies toutes choses, par ton Fils Jésus-Christ, notre Seigneur, avec la puissance de l'Esprit-Saint. Et tu ne cesses de rassembler ton peuple, afin que du levant au couchant du soleil, une offrande pure soit présentée à ton nom. C'est pourquoi nous te supplions, Seigneur, de consacrer toi-même les offrandes que nous apportons. Sanctifie-les par ton Esprit pour qu'elles deviennent le corps et le sang de ton Fils Jésus-Christ, notre Seigneur, qui nous a dit de célébrer ce mystère. La nuit même où il fut livré, il prit le pain. En te rendant grâce, il dit la bénédiction, il rompit le pain et le donna à ses disciples en disant « Prenez et mangez-en tous, ceci est mon corps livré pour vous ».

De même, après le repas, il prit la coupe. En te rendant grâce, il dit la bénédiction et donna la coupe à ses disciples en disant « Prenez et buvez-en tous, car ceci est la coupe de mon sang, le sang de l'Alliance nouvelle et éternelle, qui sera versé pour vous et pour la multitude en rémission des péchés. Vous ferez cela en mémoire de moi. »

en faisant ainsi mémoire de ton Fils, de sa passion qui nous sauve, de sa glorieuse résurrection et de son ascension dans le ciel, alors que nous attendons son dernier avènement, nous t'offrons, Seigneur, en action de grâce, ce sacrifice vivant et saint. Regarde, nous t'en prions, l'oblation de ton Église, et daigne y reconnaître ton Fils qui, selon ta volonté, s'est offert en sacrifice pour nous réconcilier avec toi. Quand nous serons nourris de son corps et de son sang, et remplis de l'Esprit Saint, accorde-nous d'être un seul corps et un seul esprit dans le Christ. Que l'Esprit Saint fasse de nous une éternelle offrande à ta gloire, pour que nous obtenions un jour l'héritage promis avec tes élus, en premier lieu la bienheureuse Vierge Marie, Mère de Dieu, avec Saint Joseph, son époux, les bienheureux apôtres, les glorieux martyrs, Saint Victor et tous les saints qui ne cessent d'intercéder auprès de toi et nous assurent de ton secours. Et maintenant, nous te supplions, Seigneur, par le sacrifice qui nous réconcilie avec toi, étends au monde entier le salut et la paix. Affermis ton Église en pèlerinage sur la terre, dans la foi et la charité, en union avec ton serviteur, notre pape Léon, notre archevêque Jean-Marc, l'ensemble des évêques, les prêtres, les diacres et tout le peuple que tu as racheté. Écoute en ta bonté les prières de ta famille que tu as voulu rassembler devant toi. Dans ta miséricorde, ramène à toi, Père très aimant, tous tes enfants dispersés. Pour nos frères et sœurs défunts et pour tous ceux qui ont quitté ce monde et trouvent grâce devant toi, nous te prions. Nous te recommandons spécialement Louis et Carmen Franzi, tous les défunts de nos familles et de nos amis, ainsi que celles et ceux pour lesquels personne ne prie jamais. En ta bienveillance, accueille-les dans ton royaume, où nous espérons être comblés de ta gloire, tous ensemble et pour l'éternité, par le Christ notre Seigneur, par qui tu donnes au monde toute grâce et tout bien.

0: unis dans le même esprit qui fait de nous des fils et des filles de Dieu, unis aux saints martyrs, nous osons dire avec confiance la prière que nous avons reçue du Sauveur. Notre Père, qui es aux cieux, que ton nom soit sanctifié, que ton règne vienne, que ta volonté soit faite sur la terre comme au ciel. Donne-nous aujourd'hui notre pain de ce jour. Pardonne-nous nos offenses, comme nous pardonnons aussi à ceux qui nous ont offensés, et ne nous laisse pas entrer en tentation, mais délivre-nous du mal. Délivre-nous de tout mal, Seigneur, et donne la paix à notre temps. Soutenus par ta miséricorde, nous serons libérés de tout péché, à l'abri de toute épreuve, nous qui attendons que se réalise cette bienheureuse espérance, l'avènement de Jésus-Christ, notre Sauveur. Seigneur Jésus-Christ, tu as dit à tes apôtres, « Je vous laisse la paix, je vous donne ma paix. » Ne regarde pas nos péchés, mais la foi de ton Église. Pour que ta volonté s'accomplisse, donne-lui toujours cette paix et conduis-la vers l'unité parfaite, toi qui vis et règnes pour les siècles des siècles.
1: Amen.
0: Que la paix du Seigneur soit toujours avec vous.
1: Et avec votre esprit.
0: Frères et sœurs, dans la charité du Christ, offrez-vous la paix qui vient de lui.

Voici l'agneau de Dieu, voici celui qui enlève les péchés du monde. Heureux les invités au repas des noces de l'agneau. Seigneur, je ne suis pas digne de te recevoir, mais dis seulement une parole et je serai guéri.

Cantique de Zacharie. Réjouissez-vous, saints de Dieu, soyez dans l'allégresse. Votre récompense est grande dans les cieux. Alléluia.

0: Notre-Dame de la Garde, Saint-Joseph, Saint-Victor, nos saints anges gardiens.
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1: Comme sa supérieure lui avait permis de s'arrêter à Częstochowa, sainte Faustine Kowalska se rendit au sanctuaire vers 5 heures du matin pour assister au dévoilement de l'image. Elle raconte qu'elle est restée là en prière, sans interruption jusqu'à 11 heures, et qu'il lui semblait être à peine arrivé. « La Mère de Dieu m'a dit beaucoup de choses », relate la sainte, « et je lui ai confié mes vœux perpétuels. Je sentais que j'étais son enfant et elle ma mère. Elle n'a rien refusé de ce que je lui ai demandé. » Oui, c'est bien vrai. Celui qui se confie à Marie reçoit grâce sur grâce. De nos jours encore, Marie demande un oui absolu à beaucoup de jeunes. Mais nous avons tant de mal à répondre. Confions à la Vierge toutes les personnes consacrées et prions pour que beaucoup de jeunes hommes et de jeunes filles choisissent le Seigneur pour être le tout de leur vie. Sous le manteau de Marie, il y a de la place pour tous. Arrêtons-nous davantage avec notre Maman Céleste, parlons avec elle. Elle nous expliquera elle-même la beauté qu'il y a à suivre Jésus, sa vie entière. Nous entendons des milliers de bruits et de voix tout au long de nos journées, mais peut-être conviendrait-il d'écouter en premier lieu les conseils de Marie. Qui sait si, dans l'obscurité, nous ne parviendrons pas à faire un pas de plus qui nous porte à découvrir notre vocation dans le monde et dans l'Église.
0: À présent, nous nous unissons en prière avec le monde entier en renouvelant notre consécration à Marie.
2: Vierge Immaculée, Mère de Dieu et de l'humanité, je t'accueille comme don de Jésus sous la croix et je me confie entièrement à toi. Je t'offre toute ma vie, ce que je suis, ce que j'aime et ce que j'ai, afin que resplendisse en moi la beauté du Christ. Aide-moi à être docile à l'Esprit et à vivre avec joie ma vocation dans l'Église, afin de collaborer à ta mission maternelle et d'orienter vers Dieu le cœur de tout homme. Toi qui as guidé Saint Maximilien Kolb pour aimer sans mesure, enseigne-moi à être témoin de l'Évangile et à faire de ma vie un don. Je te confie les personnes que je rencontrerai et je t'offre le travail, les joies et les souffrances de cette journée. Ô Marie, conçue sans péché, prie pour nous qui avons recours à toi et pour ceux qui n'ont pas recours à toi.
0: Les missionnaires de l'Immaculée Père Kolb ont présenté 5 minutes avec Marie, une réflexion sur notre consécration totale à l'Immaculée, cheminement sûr qui nous mène à Jésus.

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2: Bonjour à tous et bienvenue à 1000 questions à la fois. Vous le savez, l'émission qui répond aux grandes questions que vous vous posez sur la foi, sur l'Église ou aussi sur la Bible. Eh bien, aujourd'hui, nous allons nous pencher sur une question qui nous a été envoyée par un internaute de Croix.com et qui nous dit « Je ne comprends pas ces mots, sacrifice expiatoire du Christ ». Eh bien, pour nous les expliquer, j'ai invité le père Éric Morin, qui est enseignant de théologie au Collège des Bernardins. Père, bonjour.
3: Bonjour à tous.
2: Merci beaucoup d'être ici, de venir peut-être nous expliquer cette expression qui, effectivement, comporte des mots un peu compliqués à comprendre, sacrifice expiatoire du Christ. Est-ce que vous pourriez d'abord nous dire d'où vient cette expression ?
3: Cette expression, elle vient de la Bible, hein, on va chez saint Paul, mais... avant de rentrer dans le détail précis, et l'image est finalement très parlante, mais elle est très parlante si on se dégage de ce qu'elle véhicule du côté sulpicien, sanguinolent de notre foi.
2: Oui, il y a même un côté un petit peu presque satisfait de ce sacrifice expiatoire.
3: Voilà, hein, il en faut plus, il y a de souffrance, plus il y a de pardon. Voilà. Alors on va essayer d'évacuer ça en disant une première chose. Cette expression, elle a commencé à être forgée dans la foi en la résurrection. C'est-à-dire, c'est parce qu'on croit que Jésus est ressuscité qu'on essaye de décrire la transformation qu'il opère dans nos vies. La transformation première qu'il opère dans nos vies, c'est de nous permettre d'être pleinement fils et d'appeler Dieu Père. Et non seulement on n'y arrive pas tout seul, mais en plus on a mis un peu des obstacles sur ce chemin-là. Ces obstacles, ça s'appelle le péché. Et donc, une autre manière pour approfondir le rôle que le ressuscité accomplit dans nos vies, c'est de regarder sa mort sur la croix comme ce qui vient stopper les obstacles, comme ce qui vient empêcher le péché de faire de nous des fils, de devenir des fils.
2: C'est pour ça qu'on parle de sacrifice ?
3: Alors ben oui, il se sacrifie. Jésus, en venant sur cette terre, il aurait pu vivre sa petite vie tranquille, trouvant que le coucher de soleil, c'était quand même suffisamment beau à voir pour prolonger ça pour 30 années de plus. Eh bien, il se contente pas ça, parce qu'il se dit que le sens de sa vie n'a pas de sens, justement, si on n'est pas associé, nous aussi, à sa vie filiale. Alors, il se sacrifie, au sens premier du terme, pour que notre vie puisse être une vie filiale avec la sienne.
2: Donc, il y a un côté un peu héros, là, héroïque, sacrifice, c'est
3: ça ? La croix a un côté héroïque, oui. Je ne l'aurais pas dit comme ça, mais oui, il n'a rien de plus important pour lui que ce que chacun de nous, nous puissions nous associer avec lui à sa vie filiale sous le regard du Père. Et donc, il préfère... Pour nous libérer de ce qui nous empêche de vivre ça, il prend conscience qu'il faut aller jusque dans la mort, parce que c'est la mort qui finalement nous empêche de vivre, et qu'il faut triompher de la mort, alors il est prêt à aller à cet endroit-là. Et pour y aller, bah, c'est douloureux, et il n'a pas peur d'affronter cette douleur-là.
2: Alors, le mot expiatoire, père.
3: Alors, le mot expiatoire, ça vient du...
2: Qui aussi est un peu piégeux, enfin, vous allez me le dire. Oui,
3: alors, un peu piégeux, mais... C'est une image, au départ, qui du coup devient concentrée dans un petit mot. Dans les sacrifices au temple, il y avait un rite qui se faisait pour la fête de Kippour, la fête du grand pardon, que nos frères juifs célèbrent toujours, même s'il n'y a plus le temple. Et un des aspects du rite consistait à verser du sang, une partie du sang des sacrifices, sur le couvercle de l'arche d'alliance. Et ce symbole-là, c'était le sang... est le signe que Dieu vient vivifier l'alliance, vient la couvrir, mais pas au sens où on jette un voile pudique sur des péchés qui font violence, mais il vient couvrir pour protéger, pour prendre soin de l'alliance, et donc prendre soin du peuple qui vit l'alliance. Et saint Paul, dans le chapitre 3 de la lettre aux Romains, réutilise cette image en disant, ben nous, dans la foi, et quand nous communions au corps et au sang du Christ, c'est ça, à ça que nous disons Amen, nous, dans la foi, nous croyons que le sang du Christ versé, le sang du Christ auquel nous communions dans l'Eucharistie, c'est le sang qui vient nous vivifier, parce que le sang, c'est la vie, dit le livre du Lévitique. Le sang, c'est la vie, et donc le Christ, par son sang, vient nous vivifier et nous guérir de toutes les nécroses qui nous empêchent de vivre la vie éternelle.
2: Est-ce que cela veut dire, en vous écoutant, je me posais la question, est-ce que cela veut dire que ce mot expiatoire, eh bien, c'est un mot ancien dont nous héritons et qui, finalement, aujourd'hui, on pourrait le remplacer par autre chose ou plus l'utiliser ?
3: Alors, c'est un mot ancien dont on hérite. Le travail des théologiens, c'est justement
2: de les actualiser,
3: de leur redonner vigueur. Est-ce que j'ai une proposition d'un mot à la place? En fait, très honnêtement, c'est une expression que de moi-même, je n'utilise à peu près jamais. Alors quand elle est dans les textes, liturgiques, je la lis, je le reçois. J'essaye de l'expliquer quand j'en ai l'occasion, et je crois que c'est important de pouvoir le faire ensemble maintenant. Mais de moi-même, je parle rarement du sacrifice, du Christ comme un sacrifice expiatoire. Voilà.
2: Qu'est-ce que vous aimeriez dire à la place, alors? Qu'est-ce que vous dites?
3: Ce que j'ai essayé de dire, c'est que sa vie, c'est que dans sa main.
2: C'est une vie donnée, voilà.
3: C'est une vie donnée. Mmh. C'est une vie livrée. C'est le mot que Jésus emploie lui-même. Mmh. Il dit, ma vie, elle est livrée entre les mains des hommes. Et dans cette livraison du Fils entre nos mains, et quand on vient communier, ça se poursuit, hein, il est livré entre nos mains, il est en même temps abandonné entre les mains du Père. Et donc dans la mort et dans la résurrection de Jésus, Jésus est à la fois livré dans nos mains et abandonné dans les mains du Père. Et c'est comme ça qu'il nous permet, nous aussi, d'être abandonnés dans les mains du Père.
2: Alors, certains vous diront, à quoi cela ça a-t-il servi? Finalement, l'homme est le péché est toujours là et l'homme fait toujours le mal. Donc, ce sacrifice a-t-il vraiment servi à quelque chose?
3: Oui. Oui. Il y a une dimension presque, je vais dire juridique, et je vais essayer d'expliquer un petit peu dans un instant. Dieu a pris la décision, il y a eu un débat, un dialogue entre le Père et le Fils, pour dire qu'est-ce qu'on fait avec ces pécheurs qui veulent pas de la vie qu'on leur donne. Et ils ont décidé, dans leur immense amour, qu'ils ne nous laisseraient pas tomber, et ils sont allés jusqu'au bout pour aller nous chercher. Il y a rien de plus loin que le Dieu trois fois saint et vivant que la mort, et il est allé jusque-là pour nous chercher. Et du coup, voilà, nous savons que notre péché n'empêche pas Dieu de décider et de nous aimer. Ça, c'est une première transformation, d'où le mot juridique que j'ai employé, qui a un côté impropre, j'en conviens. Quand il m'arrive de me dire, tiens, ben non, là, avec ce que je viens de faire, là, j'ai pas le droit de m'approcher de Dieu. Eh bien, dans ma foi au Christ, alors avec cette expression, avec son sacrifice expiatoire, dans ma foi au Christ qui s'est livré entre les mains des hommes et abandonné entre les mains de Dieu, du Père, je sais que j'ai le droit. Non pas que j'ai le droit de tout faire avant et n'importe quoi, mais j'ai le droit de revenir, de demander pardon, de me laisser purifier par ce sang, justement, qui est la vie que Dieu me donne, et j'ai le droit de me laisser ressaisir à nouveau par l'amour du Christ pour qu'il me fasse grandir.
2: Donc finalement, est-ce que cela veut dire que ce sacrifice qui s'est passé en un temps précis de l'histoire, dans le fond, aujourd'hui encore, il vaut toujours pour tout ce que nous faisons?
3: Ah ben c'est... oui, c'est un moment précis de l'histoire qui transforme l'histoire. Jésus est venu nous rejoindre. Alors on dit une autre phrase qui doit poser des questions. Il est descendu aux enfers. Il est descendu dans tous nos enfermements, dans l'endroit où la vie n'est plus une vie, où elle est un enfer. Alors dans sa souffrance, dans sa mort, il nous a rejoint là. Et si je fais de ma vie un enfer, c'est-à-dire que je me replie sur moi-même, eh bien le Christ est toujours là pour me tendre la main et me dire oh oh, il y a autre chose à vivre.
2: Donc finalement, c'est ce sacrifice qui n'est pas un sacrifice, qui est le dernier des sacrifices en tout cas, ce qu'on peut penser.
3: On peut le dire comme ça.
2: On peut le dire comme ça, mais qui, dans le fond, nous aura sauvés pour l'éternité.
3: Ah oui, pour l'éternité, oui, oui.
2: Oui,
3: oui, oui.
2: Et tous les hommes.
3: Et tous et pour l'éternité.
2: Et oui. Sauvés de nos péchés, de nos enfermements.
3: Le mot sauvé, c'est un mot qu'il faut prendre dans son acception positive et négative. Oui. Négative, on est sauvé du péché. Comme on réchappe à un danger dans le voyage. Et puis sauver, c'est arriver à destination. Alors moi, j'aime bien prendre la comparaison. C'est un terme qui avait usage pour les voyages. Quand on fait un naufrage, ça m'est pas arrivé, mais on prend quelques bouts de bois, on monte sur le radeau, puis on dit, on est sauvé. Enfin, on est quand même naufragé sur un radeau. Puis il y a un bateau qui se détourne, et puis on dit, on est sauvé. Mais on est toujours sur le radeau. Puis on monte sur le bateau. On est sauvé, mais on n'est pas arrivé à destination. Puis quand on arrive à destination, on arrive sur le quai, on a un peu le mal de terre, et on dit « Ah, on est sauvé ». Ah, cette fois-ci, c'est vrai, mais ça ne veut pas dire que les autres fois, c'était quelque chose qui n'avait pas de poids. Il y a eu un moment où, quand on a vu le bateau se détourner pour venir nous prendre, on a eu l'assurance que, ça y est, on est encore dans les difficultés, mais ça ira mieux. Puis quand on est le bateau, on est un peu encore dans la tempête, mais on a l'assurance qu'on arrivera. La mort et la résurrection de Jésus, accueillis dans la foi, nous donnent cette assurance que la vie éternelle nous est donnée.
2: Père, lorsqu'on parle de sacrifice expiatoire du Christ, on pense à la croix aussi. Cette croix, donc, d'après ce que vous nous dites, c'est pas simplement la mort, c'est aussi la résurrection. Il faut penser à cela quand on la regarde.
3: Il faut regarder la croix à la lumière de la résurrection.
2: Et nos croix aussi.
3: Ah ben bien sûr, oui. C'est parce que Jésus est ressuscité que je regarde comment il est mort. Et que je constate qu'il était pleinement libre. Ma vie, nul ne la prend, mais c'est moi qui la donne, dit-il. Et c'est la lumière de la résurrection qui atteste de cette vérité-là. Et donc, quand Jésus meurt sur la croix, il reste encore un être donné, un être libre, qui donne sa vie et qui m'invite à la partager. Et du coup, j'ai accès aussi à cette liberté. Et du coup, dans mes croix, mes difficultés, mes épreuves, mes enfers, comme je le disais tout à l'heure, cette liberté m'est aussi donnée. Je ne peux pas forcément avoir prise sur les difficultés de ma vie, mais j'ai la liberté de les vivre autrement.
2: Merci beaucoup.
3: Merci à vous.
2: Beaucoup. Merci, Père Éric Remorin, d'être venu expliquer ce que c'est, voulait dire cette expression sacrifice expiatoire du Christ. Je rappelle que vous êtes enseignant de la théologie au Collège des Bernardins. Merci beaucoup à vous tous d'être fidèles à 1000 questions à la fois. Vous pouvez bien sûr poser vos questions soit en m'écrivant à Radio Notre-Dame, soit alors aller sur le site croire.com. Merci à tous. Bonne soirée et à demain.

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2: B comme Bethel. Le nom de Bethel est une contraction de Beit, la maison, et d'Elohim, l'un des noms attribués à Dieu. Il signifie donc la maison de Dieu. Il n'est pas dans la mentalité biblique de croire que la présence de Dieu puisse être enfermée dans un seul lieu, si saint soit-il. Par contre, il est habituel de considérer que certains lieux sont des lieux de rencontre privilégiés avec Dieu. Ces lieux saints sont donc le fruit d'une expérience concrète. Une grâce y est attachée, et l'homme de la Bible tient à revenir sur ces lieux particuliers pour y faire monter sa prière. Bethel, maison de Dieu, n'est donc pas tant un lieu dans lequel Dieu serait enfermé, mais davantage un lieu où l'homme et Dieu se rencontrent et cohabitent.

En recherchant dans la Bible les passages où sont mentionnés le nom de Bethel, nous nous heurtons à des anachronismes qui engendrent un certain nombre de difficultés. Ainsi, lorsqu'Abraham entre pour la première fois en terre promise, il est dit « Abraham parcourut le pays jusqu'au lieu nommé Sichem, jusqu'aux chênes de Morée. » Les Cananéens étaient alors dans le pays. Le Seigneur apparut à Abraham et dit « Je donnerai ce pays à ta postérité. » Et Abraham bâtit là un autel au Seigneur qui lui était apparu.

Il se transporta de là vers la montagne, à l'orient de Bethel, et il dressa ses tentes, ayant Bethel à l'occident et Aï à l'orient. Il bâtit encore là un autel au Seigneur, et il invoqua son nom. C'est au chapitre 12 du livre de la Genèse, les versets 6 à 8. En référence à ce passage, nous devrions donc considérer que lorsqu'Abraham arrive en terre promise, le lieu de Bethel existe déjà, ce qui ne va pas de soi. En effet, comment un lieu pouvait-il déjà porter ce nom, être un lieu de culte à Dieu, avant même l'arrivée du patriarche? En réalité, l'archéologie nous révèle qu'un lieu de culte important existait à cet emplacement dès le troisième millénaire, mais ne s'appelait vraisemblablement pas Bethel. On est d'autant plus surpris en relisant l'histoire de Jacob de constater que ce dernier, lors de sa fuite vers le pays de Laban, fait une rencontre avec Dieu très importante, le fameux songe de l'échelle, qui l'amène à baptiser l'endroit de cette rencontre du nom de Bethel. Reportons-nous au chapitre 28 du livre de la Genèse, les versets 16 à 19. Jacob s'éveilla de son sommeil et dit « Certainement le Seigneur est présent en ce lieu et moi, je l'ignorais. » Il eut peur et dit « Ce lieu est redoutable, ici se trouve la maison de Dieu, ici se trouve la porte des cieux. » Et Jacob se leva de bon matin, il prit la pierre dont il avait fait son chevet, il la dressa comme monument et versa de l'huile dessus. Il donna à ce lieu le nom de Bethel, mais le site s'appelait auparavant Luz.

Voyons donc que le Bethel dont il s'agit ici est le fruit de l'expérience de Dieu que Jacob vient de faire. Ce lieu ne portait pas ce nom auparavant, et vraisemblablement nous avons affaire à un lieu différent du Bethel rencontré précédemment dans l'histoire d'Abraham. Où se trouve donc Jacob lors de la vision de l'échelle? La Bible nous l'indique tout en nous le laissant deviner. Genèse 28, verset 11. Il, Jacob, atteignit l'endroit et y passa la nuit. L'expression « l'endroit » semble indiquer qu'il s'agit d'un lieu connu des patriarches, d'un site qui leur est familier. L'endroit, dans le contexte des patriarches, est certainement le lieu du fameux sacrifice d'Isaac. De fait, si l'on se reporte à ce récit, en Genèse 22, verset 4, il est dit « Le troisième jour, Abraham leva les yeux et vit l'endroit ». Nous savons par ailleurs que ce lieu du sacrifice est, sans contestation possible, le mont Moria, c'est-à-dire le futur emplacement de Jérusalem. Dans l'histoire de Jacob, Bethel n'est donc rien d'autre que Jérusalem. Et de fait, plus tard s'y dressera le temple, maison de Dieu, lieu de rencontre et d'union de Dieu et des hommes.

0: Mais alors, le Bethel de l'histoire d'Abraham, c'est sans doute, par anachronisme, le lieu d'un autre futur temple, celui de Bethel, tout simplement. On sait qu'après la mort de Salomon, le royaume d'Israël, divisé en deux, comprendra un royaume du sud, correspondant au territoire de Juda et de Benjamin, et un royaume du nord, constitué des territoires des autres tribus. Malheureusement, pour le royaume du nord, le temple de Jérusalem lui échappait. Le souverain Jéroboam eut donc l'idée d'en construire deux, l'un au nord, à Dan, l'autre au sud, à Bethel. Dans ce temple de Bethel, on adorait le Dieu de Moïse sous l'aspect d'un taureau, ce qui n'est pas sans nous rappeler, bien sûr, l'épisode du veau d'or de l'Exode. Le prophète Amos se rendra plusieurs fois à Bethel pour y dénoncer ses pratiques idolâtriques. Ce temple sera détruit par les Assyriens lors de la chute du royaume du Nord au début du 8e siècle avant Jésus-Christ. Aujourd'hui, il ne reste de ce Bethel que quelques ruines qui émergent de-ci, de-là, au milieu des champs. De même qu'il ne reste rien du temple de Jérusalem.
1: Oh.

0: Mais nous apprenons avec saint Paul que d'autres Béthel innombrables existent. Lorsqu'il enseigne aux Corinthiens, vous êtes la maison de Dieu et l'Esprit Saint habite en vous.
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5: Entrée en fonction du nouveau Premier ministre britannique hier, le travailliste Andy Burnham se projette sur le long terme et présente un plan sur 10 ans pour augmenter le pouvoir d'achat des ménages. Le Hamas choisit son nouveau chef, Khalil Al-Ahya, un Gazaoui. Il est connu pour être une des principales figures de la branche politique et diplomatique du mouvement islamiste palestinien. La bande de Gaza, on en parlera aussi dans notre dossier, mais pour revenir sur la vie quotidienne des Palestiniens, 9 mois après l'instauration du cessez-le-feu, nous le ferons avec un monseigneur Chomali du Patriarcat latin de Jérusalem. La compagnie pétrolière Shell n'aura pas à payer pour nettoyer la pollution provoquée au Nigeria après des décennies d'exploitation. Le recours d'un roi coutumier a été rejeté par la justice nigériane. 100 000 personnes isolées du monde dans le nord du Chili après une tempête et des précipitations records, 10 de morts. Le gouvernement chilien n'hésite pas à comparer la situation sur place à celle d'un tremblement de terre.
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5: Bonjour. Après la solennelle audience à Buckingham Palace avec le roi Charles III, Andy Burnham a pris possession du 10 Downing Street. Le nouveau Premier ministre britannique se veut ambitieux. Devant la presse, devant sa nouvelle résidence, il a promis un plan sur 10 ans pour mener ses réformes, à commencer par aider les sans-abri et agir rapidement pour augmenter le pouvoir d'achat des ménages. Retour sur son programme avec à Londres Jean Jaffray.
7: Le nouveau Premier ministre promet de changer profondément le Royaume-Uni après plus de 40 ans de néolibéralisme économique. Andy Burnham n'est pas hostile aux nationalisations. Il envisage dans un premier temps de renforcer les pouvoirs des régulateurs pour faire baisser les coûts aux consommateurs. Dans les années 80, le secteur de l'eau a été privatisé, les compagnies sont très endettées et accusées de polluer les rivières. Il veut réindustrialiser le pays, construire plus de logements sociaux dont le parc avait été privatisé sous Margaret Thatcher. Mais il ne pourra ignorer les contraintes fiscales et budgétaires. Les marchés ont déjà réagi, la livre s'est affaiblie et le coût du remboursement de la dette publique est en légère hausse. En politique étrangère, il s'engage à continuer d'aider l'Ukraine comme ses prédécesseurs. Par ailleurs, il a appelé Donald Trump et l'a invité à Manchester, dont il a été maire pendant 9 ans, lors du prochain sommet du G7 en 2027. Certes, il espère voir de son vivant le Royaume-Uni réadhérer à l'Union européenne, mais Bruxelles met en pause des discussions, attendant plus de clarté sur les intentions du Royaume-Uni. Enfin, il ne faut pas oublier que si Andy Burnham a rallié le soutien de 387 députés du Labour, entraînant la démission de Keir Starmer, le plus impopulaire des premiers ministres depuis 1977, c'est pour faire barrage à une possible accession au pouvoir du parti populiste anti-immigration, réforme UK. Sans Nigel Farage, il n'y aurait pas eu de Brexit. Londres, Jean Jaffray, Radio Vatican.
5: Et première annonce concrète du nouveau gouvernement britannique ce matin, la TVA sur l'électricité des ménages l'hiver prochain est supprimée. Poursuite de la guerre dans le golfe Persique avec d'un côté les bombardements américains contre l'Iran pour la 10e nuit consécutive et de l'autre les tirs de missiles et de drones iraniens sur des cibles américaines présentes dans les pays riverains, notamment le Koweït. La reprise des hostilités entre Washington et Téhéran a poussé les rebelles Houthis au Yémen à annoncer un blocus maritime de l'Arabie Saoudite. Mais ils n'ont pas précisé comment ils comptaient s'y prendre. Certes, ces rebelles ont déjà par le passé posé des problèmes au passage des navires marchands entre la mer Rouge et l'océan Indien, mais rien ne dit pour l'instant qu'ils en soient encore capables. Le Hamas a un nouveau chef 2 ans après la mort de Yahya Sinwar, tué par l'armée israélienne lors de la guerre dans la bande de Gaza. Le mouvement islamiste palestinien a élu, après un vote secret et serré, Khalilah et Alaya. Il est surtout connu comme une des principales figures de la branche politique et diplomatique du Hamas. À Jérusalem, les précisions de Valérie Ferron.
8: Né en 1960 dans la ville de Gaza d'une famille conservatrice, il est l'un des fondateurs du Hamas en 1987. Faisant partie d'un groupe palestinien déclaré terroriste par Israël, il passera plusieurs années dans les prisons israéliennes et sera la cible de plusieurs tentatives d'assassinat. Beaucoup de membres de sa famille, dont son épouse, 5 de ses fils et plusieurs de ses petits-enfants, ont été tués lors des différentes offensives israéliennes contre la bande de Gaza, dont un de ses fils en mai dernier. Ce Gazaoui est également connu pour sa participation à la vie politique palestinienne et a été élu député en 2006 lors des élections du Conseil législatif remportées par le Hamas mais non reconnues par les Occidentaux alliés de la puissance occupante israélienne. Khalil El-Haya est également le chef des négociateurs du Hamas pour mener à bien l'accord conclu en octobre l'an dernier sur un cessez-le-feu et la reconstruction de la bande de Gaza dans le cadre du plan Trump. Jérusalem, Valérie Ferron, Radio Vatican.
5: C'est aujourd'hui que Joseph Aoun, le président libanais, rencontre à Washington, à la Maison Blanche, son homologue américain Donald Trump. La résolution du conflit entre Israël et le Hezbollah et la présence militaire israélienne dans le sud du Liban seront au cœur des discussions. C'est un revers pour les populations locales et pour l'environnement. Au Nigeria, le recours d'un roi coutumier du delta du fleuve Niger contre la compagnie pétrolière Shell a été rejeté hier par un tribunal nigérian. Le roi demandait le blocage de la cession des actifs pétrolier terrestre de Shell. Il exigeait aussi que le groupe britannique répare les graves dégâts environnementaux qu'il a causés avant de quitter la région. À Abuja, les explications d'Ishaka Adegboye.
9: Boubaraï Dakolo, monarque du royaume d'Ipitiama dans l'état de Bayelsa, au sud du Nigeria, estime que le groupe doit d'abord réparer les dégâts causés par plusieurs décennies d'exploitation pétrolière dans l'état du Niger avant de quitter la région. Les marées noires et les surcharges du gaz y ont provoqué de graves dégâts environnementaux, rendant malades les populations et détruisant les moyens de subsistance liés à la pêche et à l'agriculture dans plusieurs zones du delta du Niger qui concentrent l'essentiel de la production pétrolière du Nigeria. Mais un juge de la Haute Cour fédérale de l'état de Bayelsa a estimé que la plainte était prématurée. L'avocat de Bourabaï Dakolo a indiqué qu'il fera appel de la décision devant la Cour suprême du Nigeria. Une enquête de 4 ans menée par la Commission sur le pétrole et l'environnement de l'État de Bayelsa avait conclu en 2023 que le nettoyage de l'État nécessiterait 12 milliards de dollars américains, soit 10,5 milliards d'euros. Ishaka Adegboye, Radio Vatican, Abuja.
5: Une dizaine de morts, près de 100 000 personnes coupées du monde. C'est le bilan d'une tempête qui sévit dans le nord du Chili depuis plusieurs jours, ce qui a poussé le président José Antonio Kast à décréter l'état de catastrophe dans la région. Les précisions à Santiago du Chili de Naila de Rouané.
10: Selon les autorités chiliennes, il s'agit de la plus forte tempête enregistrée depuis 30 ans. Cela fait près d'une semaine que de fortes pluies et d'intenses rafales de vent s'abattent sur 10 des 16 régions du pays. De nombreuses routes ont été coupées, isolant ainsi près de 100 000 personnes. Les autorités comptent plus de 2 200 personnes sinistrées et des milliers d'habitations ont été endommagées. La maire de La Serena, une ville située à 600 km au nord de la capitale Santiago, décrit une situation dramatique. 2 personnes ont perdu la vie dans sa commune. La direction météorologique du Chili prévoit de nouvelles pluies pour les prochains jours et même si elles devraient être moins intenses, plusieurs experts s'inquiètent des risques importants de glissement de terrain à cause des sols gorgés d'eau. Le ministre des Travaux publics, des Transports et des Télécommunications a comparé à un tremblement de terre la situation que traverse en ce moment le nord du pays. Il évalue à plusieurs centaines de millions de dollars le coût des dégâts. À son Santiago, Naila Doruane pour Radio Vatican.
5: En Espagne, ce sont les flammes qui préoccupent, celles d'incendies qui ont notamment ravagé 26 000 hectares à une centaine de kilomètres au nord de Madrid. Le parc naturel de la Sierra Norte en Castille-la-Manche est particulièrement touché. 28 hameaux ont été évacués par précaution. Un autre incendie près de Saragosse a déjà détruit, lui, 15 000 hectares. Au début du mois, 13 personnes avaient péri en Andalousie, dans le sud du pays, à cause d'un autre incendie. Une bonne nouvelle, en revanche, au Brésil, concernant les incendies, en Amazonie, ils sont tombés en 2025 à leur plus bas niveau, après avoir atteint cependant leur sommet en 2024. Seuls, entre guillemets, 3,1 millions d'hectares sont partis en flammes l'année dernière. Ils étaient 15,8 un an avant. La sécheresse et les activités humaines avaient expliqué cette flambée. Avant de passer à notre dossier, ce petit rappel pour que vous nous écriviez, afin que nous en sachions plus sur vous, nos auditeurs. Pourquoi nous écoutez-vous? Que préférez-vous? Qu'est-ce que vous n'aimez pas? Eh bien, pour cela, vous pouvez donc nous écrire à cette adresse, français@vaticannews.va, français@vaticannews.va. Et nous revenons dans notre dossier sur la situation dans la bande de Gaza. Le territoire palestinien est théoriquement protégé par un cessez-le-feu entré en vigueur le 10 octobre 2025. Théoriquement seulement, car au cours des 9 derniers mois, les raids israéliens se sont poursuivis. Au cours de cette période, loin des premières pages des journaux, loin des écrans de télévision, le drame de Gaza et de ses habitants reste aujourd'hui intact. Selon un décompte du ministère de la Santé palestinien, plus de 1000 personnes, dont 265 enfants, ont été tuées par l'armée israélienne. 3400 personnes ont été blessées. Ces bilans sont jugés fiables par les Nations Unies, qui les ont repris dans un rapport publié début juillet. Alors, quelle est la vie quotidienne des habitants de Gaza? Nous avons posé la question à Mgr William Chomali. Il est le vicaire général et vicaire patriarcal latin pour Jérusalem et la Palestine.
11: Les gens de Gaza habitent maintenant dans 47% de Gaza, parce que les Israéliens ont conquis les 53%. Donc, il y a une densité démographique très grande. 80% de l'infrastructure est toujours détruite, et cela concerne les bâtiments, mais aussi l'eau et l'électricité. Beaucoup d'écoles, d'universités n'existent plus. Beaucoup de gens, des milliers, habitent dans les tentes.
12: L'aide humanitaire n'arrive pas encore en quantité suffisante.
11: Quand on parle d'aide humanitaire, il faut parler de nourriture, aussi médicaments et tout ce qui est nécessaire pour survivre. Moi, je distingue entre nourriture et autre chose. Un peu de médicaments entre, mais pas tout ce qu'il faut. Maintenant, la nourriture entre à travers importations faites par les marchands. Il faut payer la nourriture et la rue d'Israël. Le patriarche est allé en juin et il a trouvé que le marché a plus de choses à manger que pendant sa dernière visite avant Noël, où j'étais avec lui. Au ce moment-là, j'ai vu avec mes yeux qu'il y avait quelque chose, des magasins. Les magasins, ça veut dire une tente ou deux tentes, l'une à côté de l'autre, c'est tout. Ce n'est pas un supermarché.
12: Il y a des marchands, il y a des tentes et cette nourriture est vendue. Mais il faut que les Gazaouis aient les moyens de l'acheter. Or, est-ce qu'ils travaillent? Est-ce qu'ils ont des revenus? Est-ce qu'ils arrivent à survivre? Est-ce qu'ils arrivent à payer cette nourriture?
11: Il y a beaucoup d'employés qui travaillaient, qui recevaient un salaire, surtout du gouvernement palestinien, parce qu'ils étaient enseignants dans les écoles ou employés dans diverses structures. Ils continuent à recevoir leur salaire. Nos enseignants qui enseignaient dans notre école continuent à recevoir leur salaire. Donc, beaucoup de gens, peut-être un peu plus que la moitié, ont un salaire, mais le reste, il faut les aider avec l'argent maintenant. Avant, on aidait en donnant de la nourriture. Maintenant, on peut aider en donnant de l'argent pour qu'ils puissent acheter de la nourriture. Ce que nous faisons avec nos paroissiens qui se trouvent dans le complexe de la paroisse latine de Gaza.
12: On devrait être aujourd'hui dans la phase 2 du plan de paix américain qui prévoit la démilitarisation du Hamas et normalement le lancement aussi de la reconstruction, le déblocage de fonds pour la reconstruction. Où on en est de ce côté-là?
11: La reconstruction est liée à la démilitarisation. Mais pratiquement, il n'y a pas eu la première phase, qui est la démilitarisation. Hamas existe encore dans le district. Ce sont eux qui contrôlent la sécurité dans la partie habitée par les Gazaouis. Donc la reconstruction ne recommence pas. Et il y a un petit détail, les enfants qui n'ont rien à faire, ils ne vont pas à l'école, ils vont ramasser le bois, les clous, tout ce qui est peut-être réutilisable pour le vendre. Mais l'année prochaine, nous avons pensé ouvrir notre école à la paroisse de la Sainte Famille pour arriver à un chiffre assez haut, 2000 enfants à scolariser. D'abord, ils ne restent pas inactifs, sans rien faire dans la rue. Ils apprennent quelque chose, c'est important. Ils peuvent oublier lentement le choc et le traumatisme de la guerre.
13: Interrogé par Jean-Charles Puzolu, Monseigneur William Chomaly, vicaire général et vicaire patriarcal latin pour Jérusalem et la Palestine, était invité de Radio Vatican. Voilà, c'est la fin de cette édition. Excellente journée à toutes et à tous.

Puis, étendant la main vers ses disciples, il dit, « Voici ma mère et mes frères. Car celui qui fait la volonté de mon Père qui est aux cieux, celui-là est pour moi un frère, une sœur, une mère. »

Bonjour, amis au-delà du micro. Dans le court passage que nous venons d'entendre, Jésus élargit sa famille charnelle à tous ceux qui font la volonté du Père, comme nous le disons chaque jour dans le Notre Père. Peut-être est-ce l'occasion de purifier en nous ce que nous entendons par « volonté du Père ». Il y a bien longtemps, on m'avait parlé de ceux qui, priant le Notre Père, omettent cette phrase. Ne me dites pas que nous ignorons quelle est la volonté du Père. La volonté du Père, dit Jésus en saint Jean, c'est que le monde soit sauvé par lui et pas condamné. La volonté du Père, c'est de sauver tous les hommes, comme l'écrit Paul à Timothée. La volonté du Père, c'est de faire de nous ses fils et ses filles adoptifs grâce à Jésus, le Fils unique. Nous connaissons la manière de mettre en pratique cette volonté. Tu aimeras le Seigneur ton Dieu de tout ton cœur et ton prochain comme toi-même. Aujourd'hui, quand nous allons nous mettre concrètement au service de cette volonté, c'est-à-dire, quand nous regarderons tous ceux que nous croiserons, français ou non, pratiquants ou non, ennemis ou adversaires, quand nous les regarderons comme étant tous désirés par le Père, quand nous agirons en nous-mêmes comme de vrais fils et filles de Dieu, c'est-à-dire comme des frères universels, y compris envers ceux pour qui nous n'avons pas d'affection, alors, à ce moment-là, nous pourrons entendre le Christ nous dire personnellement « Tu es pour moi non seulement mon frère et ma sœur, mais tu es aussi pour moi, ma mère. » Vous vous rendez compte? Être pour Jésus l'équivalent de Marie, si nous acceptons de faire la volonté du Père, ça laisse rêveur, non? À demain.

Notre Père, qui es aux cieux, que ton nom soit sanctifié, que ton règne vienne, que ta volonté soit faite sur la terre comme au ciel. Donne-nous aujourd'hui notre pain de ce jour. Pardonne-nous nos offenses, comme nous pardonnons aussi à ceux qui nous ont offensés. Et ne nous laisse pas entrer en tentation, mais délivre-nous du mal. Car c'est à toi qu'appartiennent le règne, la puissance et la gloire, pour les siècles des siècles. Amen.

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2: Aujourd'hui, 21 juillet, nous fêtons Saint Victor. Des 40 victoires que contiennent les martyrologes, il est le plus célèbre. Son culte est très ancien. Dès l'an 415, on construisait à Marseille un monastère portant son nom. Il était si brillant officier, dit sa légende, que Maximien Hercule l'avait pris comme conseiller militaire. Cette année-là, les chrétiens de Marseille se demandèrent ce qui allait leur arriver quand ils apprirent que l'empereur s'installait pour quelque temps chez eux. Quel genre de persécution leur réservait celui qui avait récemment massacré les soldats chrétiens de la Légion thébéenne? Heureusement, Victor vint leur témoigner son affection, prier avec eux et encourager ceux qui avaient le plus peur. L'ayant appris, Maximien chargea les chefs de l'armée de remettre son conseiller dans le bon sens. Ils l'engagèrent à rester fidèle au Dieu et à l'amitié de l'empereur, plutôt que d'adorer un homme crucifié. Mais las de feindre et pressé d'aller voir Dieu, Victor répondit en provocateur. « Vos dieux sont des démons. Peste soit de l'amitié d'un mortel, si pour la garder je dois trahir celui qui mourut pour me sauver et me rendre éternellement heureux. » Il redit la même chose à l'empereur, devant lequel ensuite il comparut. Celui-ci le fit traîner sur le dos par les rues de la ville afin de permettre à la populace de l'accabler d'outrages et de coups. Reconduit en prison, Victor convertit ses trois gardiens, Longin, Alexandre et Félicien, lesquels, s'étant déclarés chrétiens, furent aussitôt décapités. Quant à lui, après avoir subi les plus affreux tourments, il fut broyé sous une meule dans les piscines publiques. Quant au prénom de Victor, il est issu du substantif latin victor, victoris, le vainqueur. Ce nom fut l'un des plus répandus au premier siècle de la chrétienté. Il disparut ensuite de l'usage courant pour ne réapparaître qu'au milieu du XVIIIe siècle, en France et en Italie d'abord. Il jouit au XIXe siècle d'une grande popularité et ce succès le fit également adopter dans les pays anglophones à partir de 1850. Depuis cette époque, même s'il a subi parfois de légères éclipses, Victor est resté un prénom fréquemment attribué. Il semble bénéficier en France d'une nouvelle faveur depuis le début des années 90. Demain, nous fêterons Sainte Marie-Madeleine. Bonne journée, à demain.

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3: Bonjour Jocelyne.
4: Bonjour Étienne.
3: Alors la semaine dernière sont entrées en scène les deux stars du jardin d'Éden, Adam et Ève. Et cette semaine, qui rejoint le casting?
4: Alors, une star aussi, le serpent. Dans tous les scénarios, tu sais, il faut qu'il y ait un méchant, un vrai.
3: Eh oui. Alors, nous nous étions arrêtés sur cette exclamation d'Adam découvrant Ève, la femme, et s'exclamant « Pour le coup, c'est l'os de mes os et la chair de ma chair. Celle-ci sera appelée femme, car elle fut tirée de l'homme, celle-ci. »
4: C'est déjà le cantique des cantiques, hein, Shir HaShirim en hébreu, qui monte spontanément aux lèvres d'Adam, subjugué par la beauté d'Ève. Hein. Et c'est vrai que si l'homme est séduisant, la beauté est vraiment l'apanage mystérieux de la femme. Moi, je trouve ça fascinant de pouvoir, ce pouvoir d'attraction que Dieu s'est complu à donner à la femme.
3: Oui, enfin, ce pouvoir, cet avantage, tourne d'ailleurs souvent au cauchemar pour celle qui le reçoit en partage, car il peut engendrer la servitude parce qu'il suscite convoitise et jalousie.
4: Oui, c'est le revers de la médaille. Mais laissons Adam tout à la joie de cette rencontre dont Dieu lui-même a pris l'initiative. Car c'est bien lui, l'auteur de l'amour, je l'avais dit la semaine dernière, l'inventeur de la sexualité et du plaisir. S'il avait voulu, nous aurions pu nous reproduire par clonage.
3: Un peu comme des bactéries qui se dupliquent à l'infini.
4: Ça fait envie. Mais Dieu ne l'a pas voulu ainsi. Au contraire, il a disposé que nous soyons complémentaires, dans un lien de dépendance réciproque qui nous oblige à nous donner, à nous projeter dans l'autre pour susciter la vie d'un tiers, c'est-à-dire l'enfant, sans PMA ni GPA.
3: Ah oui, en effet, aujourd'hui, certaines dérives scientifiques s'arrogent le droit d'étendre la vie vers l'arbre de la vie, bravant ainsi, comme dit le texte biblique, la flamme du glaive fulgurant des chérubins postés pour en défendre l'accès.
4: Oui, cette main tendue pour saisir quelque chose de l'arbre de vie, ça fait penser à certaines pratiques concernant la fécondation humaine. Or, l'Église insiste en ce domaine avec beaucoup de sagesse pour que la fécondation ait lieu dans son cadre naturel, l'union des corps de l'homme et de la femme. Parce que, au fond, les conséquences de telles dérives sont incalculables pour le devenir de l'humanité.
3: Alors, je te propose de revenir à notre texte. Le livre de la Genèse continue de la façon suivante. Or, tous deux étaient nus, l'homme et sa femme, et ils n'avaient pas honte l'un devant l'autre.
4: Oui, ça c'est très intéressant. La honte, ça se dit bossard en hébreu, et au fond elle est liée à la pudeur, je m'explique. Quand la pudeur est choquée, on a le sentiment d'être livré, d'être devenu un objet pour l'autre, d'avoir perdu notre dignité et notre autonomie de personne. Mais pour Adam et sa femme, dès l'origine, rien de tel. La nudité est au contraire l'expression de leur parfaite unité.
3: Oui, et d'ailleurs, souvent on ressent la honte quand on ne se sent plus un avec l'autre.
4: Oui, c'est le signe de la division introduite par le diable, le diviseur, le double, le serpent à la langue fourchue.
3: D'ailleurs, une chose, c'est que avant l'apparition du diable, dans ce sixième jour, ce sixième jour n'a pas été pour Dieu un jour chômé et loin s'en faut. Tu te souviens que Dieu a créé tout ce qui rampe, marche et bondit sur la surface de la terre, les bestiaux, les bestioles, de tout acabit. Puis, il façonne l'homme comme souverain de ce règne, afin qu'il domine sur les poissons de la mer, les oiseaux du ciel, les bestioles, toutes les bêtes sauvages et toutes les bestioles qui rampent sur la terre.
4: La tradition juive convient que c'est à la sixième heure de cette longue journée que Dieu se mit à façonner Adam à partir de la glaise, soit à midi, l'heure la plus lumineuse du jour, l'heure par excellence, il faut le dire.
3: Oui, au moment où tu as la meilleure lumière, Dieu choisit de réaliser sa créature parfaite, son chef-d'œuvre, à l'heure du zénith, comme pour montrer combien il chérit cette créature en particulier. Et toute la création, sous un regard fasciné, va s'agglutiner, encercler le Créateur pour assister à la création ultime, celle de l'homme.
4: Oui, et puis il va faire défiler devant Adam toute la création, tous les animaux, pour qu'il les nomme et ainsi deviennent leur suzerain.
3: Alors, on a parlé de la sixième heure, mais je te pose une colle, Jocelyne. À quelle heure Dieu fait-il tomber un sommeil profond sur l'homme pour créer la femme ?
4: Alors là, c'est même pas un piège, parce que le traité Sanhédrin du Talmud répond à cette question. Il dit « À la septième heure, Ève fut donnée à l'homme pour compagne. » L'heure du chiffre parfait, 7, hein, l'image du Dieu parfait, cette heure est évoquée une seule fois dans l'Évangile. C'est Saint Jean qui la souligne à propos de la demande de guérison du fils du centurion qui a aidé à construire la belle synagogue de marbre blanc de Capharnaüm.
3: Et tu te souviens que ce centurion a été loué pour sa foi. Une foi telle, nous dit l'Évangile, que Jésus dit n'en avoir pas vu de telle dans tout Israël. C'est un bel hommage pour un païen, même un peu prosélyte.
4: Oui, parce que cette septième heure, elle est l'heure de la foi, c'est-à-dire de la perfection de la communion entre Dieu et l'homme, entre l'homme et Dieu, entre l'homme et la femme. Une heure sublime, déjà préfiguration du septième jour où Dieu paracheva toute la création en lui donnant son but, c'est-à-dire le repos, la menoucha, le shabbat, hein, l'objet du quatrième commandement. Et c'est pourquoi, dans la préparation de la Pâque juive, eh bien, à la septième heure, c'est aussi celle où il faut avoir fait disparaître tout le vieux pain, le levain, figure de l'orgueil, du levain de l'orgueil dont parle saint Paul, et ce vieux pain frelaté de l'Égypte, les ramettes. Il faut que tout ait disparu, que la maison soit propre pour qu'on puisse entrer et célébrer la Pâque à la septième heure.
3: C'est donc une heure où déjà s'incline le jour vers le Shabbat qui vient à sa rencontre, d'ailleurs à la manière de la fiancée du Cantique des Cantiques. Mais dans cette heure bienheureuse, il y en a un qui guette et qui déteste cette parfaite communion.
4: Oui, c'est ce quelqu'un, ce personnage qui s'exclut de cette communion d'amour à laquelle il n'a pas part et qu'il ne veut pas partager, hein, puisqu'il s'est révolté. Il a pourtant été jusqu'à la création, ce personnage, il a pourtant été jusqu'à la création d'Adam, le plus achevé, le plus rusé, le plus intelligent de toutes les créatures, de tous les animaux que Dieu avait créés. Ce personnage, c'est le serpent.
3: Et oui, le serpent. Donc dans ces cas-là, on pourrait dire que cette septième heure, elle est colorée d'une étrange ambivalence. Et d'ailleurs, Jean souligne cette ambivalence quand il commence le récit du miracle de la résurrection du fils du centurion en le situant, devine où, à Cana de Galilée, où Jésus avait changé l'eau en vin.
4: Pour connaître un peu Jean, tu sais qu'une telle précision n'est pas anodine. C'est que Cana, c'est le symbole du mariage, de l'union de l'homme et de la femme, ce que, au fond, le vin sur la terre. Hélas, dit la Vierge, ils n'ont plus de vin. Cette septième heure, quelqu'un est venu la gâcher, hein, cette union, ce mariage entre l'homme et la femme. Quelqu'un veut la gâcher, la détruire. Et c'est pour réparer cette heure que le Christ est venu. C'est pour restaurer la communion d'avant la chute qu'il est descendu au fond de nos abîmes.
3: Oui, mais il faut dire une chose, c'est qu'avant la création de l'homme et de la femme, le top du top, l'animal préféré, le plus achevé, celui qui tenait le haut du pavé, c'était tout de même notre serpent.
4: Oui.
3: Et il était d'ailleurs si astucieux que tous les animaux recouraient à sa sagesse dans leurs différends, nous assure un Midrash. Et voilà qu'il prend à Dieu la lubie, la fantaisie de détrôner le serpent en donnant à Adam, un bouseux, un glaiseux, la charge de garder et de cultiver le jardin. Voilà notre serpent au chômage, au rebut, à la casse pour ainsi dire. Il est fou de jalousie.
4: Oui. À la huitième heure, poursuit le récit du Talmud, à la huitième heure, Adam et Ève ont célébré leurs noces et se sont unis pour être une seule chair. Le serpent se sent floué, joué, fou de haine envers Adam et de désir envers Ève. Il échafaude alors un plan destiné à les supprimer. Pour ce faire, il va traîtreusement se servir de l'arbre de la connaissance du bien et du mal. Selon la tradition juive, Adam s'est endormi dans les bras de sa femme, heureux de cette plénitude qu'il a ressentie en découvrant l'aide en face que Dieu lui a préparée. Mais la femme, elle est incapable de dormir. Elle pense déjà à l'enfant qu'elle attend peut-être. Elle est pleine de projets, toute impatiente des joies promises. Elle se lève, elle fait quelques pas dans les jardins. Et là, elle est comme attirée par l'arbre de vie qui est au milieu du jardin. Parce que entre elle, qui porte peut-être la vie, et lui, il y a forcément un lien très étroit.
3: Et tandis que Ève se laisse aller à la rêverie, voici qu'une voix, toute proche, à l'improviste, siffle à son oreille. Alors Dieu a dit, vous ne mangerez pas de tous les arbres du jardin ?
4: Ève sursaute, bien sûr. Tu penses bien, la voix vient de nulle part. Ah, si, du serpent, tapis là dans les herbes. La femme sourit. Maman, il est stupide, cet animal, laid et stupide. Comment pourrions-nous vivre, lui dit-elle, si nous ne pouvions manger d'aucun des arbres du jardin ? C'est un vrai benêt, ce serpent, pense-t-elle. Et alors, d'un ton docte, et qui se veut pédagogique, pour éclairer sa lanterne un peu sourde...
3: Elle va lui déclarer. Oui. Nous pouvons manger, très cher serpent, du fruit des arbres du jardin. Mais du fruit de l'arbre qui est au milieu du jardin, Dieu a dit, vous n'en mangerez pas, vous n'y toucherez pas, sous peine de mort.
4: Comment, se dit le serpent, qu'est-ce qu'elle vient de dire là ? Dieu a donné à Adam le commandement de ne pas manger, mais pas celui de ne pas toucher. Qui a inventé cela ? Ne serait-ce pas Adam pour être certain que sa femme ne poussera pas la curiosité trop loin ?
3: Oh, deux précautions valent mieux qu'une, chère Jocelyne. Le serpent se rend compte qu'il tient, par cet abus de précaution, l'arme fatale. Il s'approche d'Ève et la bouscule. Celle-ci chancelle et elle se rattrape à l'arbre de vie.
4: « Regarde, dit le serpent, tu as touché l'arbre et tu n'es pas morte. Mange donc de son fruit et tu ne mourras pas davantage. Car non seulement Dieu est un menteur, mais il est jaloux de vous. Il ne veut pas que vous vous réalisiez pleinement, que vous soyez comme lui, des dieux qui décident eux-mêmes ce qui est bien et ce qui est mal. » Alors le doute s'insinue dans l'esprit de la femme.
3: Adam m'aurait menti en me transmettant un commandement de la part de Dieu et en y ajoutant quelque chose d'autre.
4: Elle doute aussi de Dieu par la même occasion. Écoute, le seul qui semble dire vrai, dans cette occurrence, c'est le serpent. Et s'il avait raison ?
3: C'est vrai ça, cet arbre est bon à manger, beau à voir et surtout désirable pour acquérir le discernement afin de n'être plus à la remorque de cet affabulateur d'Adam.
4: Ah, elle tend la main et mange et il ne se passe rien. Parce que c'est ensemble avec Adam qu'ils sont l'homme, l'humanité. Elle court donc auprès de ce dernier et lui tend le fruit. Il a beau avoir reçu le commandement de la bouche même de Dieu, lui Adam... Oh, il ne peut résister au charme envoûtant de cette voix qui, il y a encore peu, lui murmurait tant de douceur à l'oreille. Et voilà, il choisit sa femme.
3: Et renie Dieu. Mmh. Et à cet instant, Jocelyne, l'univers bascule.
4: Ben oui, leurs yeux s'ouvrent sur leur nudité, leur différence, leur altérité irréconciliable en somme, leur précarité. Ils sont devenus étrangers à Dieu.
3: Et étrangers l'un à l'autre par voie de conséquence.
4: Vite, ils se cousent des feuilles de figuier et ils s'en font des pagnes pour cacher leur nudité. Ils se cachent l'un de l'autre et aussi ils se cachent de Dieu.
3: C'est le récit d'une catastrophe que celle du péché originel.
4: Ouais. Comme le dit saint Paul, le diable, prenant occasion de la loi, c'est-à-dire de l'arbre, hein, du commandement, nous a séduits et nous a tués. Car il est bien plus rusé que nous, il est bien plus malin. Il est l'auteur du mal et de la mort, et c'est un virtuose en la matière.
3: En ayant l'air d'un imbécile, qui ne sait pas ce qu'il dit, le serpent sème, au contraire, dans le subconscient d'Ève, que si on ne peut pas manger d'un arbre, on ne peut manger d'aucun. Tu es limitée, Ève. Tu n'es pas libre.
4: Donc, si tu n'es pas libre, c'est que Dieu n'est pas bon. Il est jaloux de toi, il est jaloux de l'homme, il ne veut pas que tu te réalises. Il veut te confiner au rang de marionnette. Mais c'est très très subtil comme raisonnement. Et ça fonctionne à merveille. Je dirais qu'un seul être vous manque et tout est dépeuplé, dit le poète.
3: Eh bien, une seule chose est interdite et tout est interdit parce que rien n'a plus alors de goût.
4: Et s'il y avait eu un clocher dans le jardin d'Éden, imagine-toi, nous aurions entendu sonner la 9e heure, 3h de l'après-midi. Ça te dit rien, 3h de l'après-midi, c'est l'heure du péché, l'heure des ténèbres faisant leur irruption dans le cœur de l'homme et de la femme, l'heure de la mort de l'être à l'intérieur d'eux-mêmes, l'heure de la croix. Ils ont peur, ils se cachent en fuyant la présence de Dieu qui se promène dans le jardin à la brise du jour.
3: Alors, revenons d'abord à l'auteur du cataclysme, le démon, le jaloux, homicide depuis l'origine, homicide depuis les premières pages de la Genèse.
4: Oui. Le serpent, à ce moment-là du récit, se dit Nahash dans l'écriture. Le mot hébreu, c'est celui-là, Nahash. Et c'est un mot qui est façonné à partir de la racine hébraïque qui signifie toucher. Dans ce récit, à 5 reprises, cette racine est employée 5 fois, je dirais comme les 5 livres de la Torah, comme si le serpent, en démolisseur de la loi de vie, proclamait en quelque sorte une anti-Torah. C'est le mot toucher que le serpent a, c'est avec lui que le serpent a réussi à tendre un piège à la femme.
3: En effet, Ève a osé employer un mot qui n'était pas le commandement de Dieu, et le serpent, tout de suite, s'en est emparé pour la perdre en la bousculant contre l'arbre, toujours selon le Midrash. Ainsi, le verbe « toucher » est la clé de l'énigme, le nœud du drame. Le serpent « Nahash » est celui qui use du toucher dans toute l'histoire du plan de Dieu pour perdre l'homme.
4: Oui, et c'est très très vrai aujourd'hui, car tout le monde, tu le sais, tu le vois à la télévision partout, dans ses fleurs, s'enlacent, s'embrassent, hein, je fais ce que je veux de mon corps, etc. Il semble qu'on ait complètement perdu le sens de la pudeur, d'une nécessaire distance qui, sans pour autant être de la froideur, hein, respecte l'autre, au lieu d'en faire une chose à disposition, une sorte de doudou à portée de la main et toujours disponible.
3: Oui, on dirait que dans notre culture du toucher, le serpent continue son œuvre magistrale et calamiteuse contre l'humanité.
4: Non seulement cela, mais Nahash, qui signifie toucher, est encore la racine qui a donné le bronze, l'airain. C'est-à-dire que le serpent d'airain, tu t'en souviens, façonné par Moïse au désert pour sauver les Israélites mordus mortellement par les serpents brûlants, ce serpent-là ne se dit pas Nahash, se dit Neustan. Mais le bronze avec lequel il est fait, c'est un mélange d'argent et de cuivre, c'est-à-dire un métal dégradé par rapport à l'or, ça n'a pas du tout la même valeur. L'or, lui, au contraire, il est très pur et il rappelle la lumière du premier jour, c'est-à-dire Dieu en quelque sorte. Le serpent, je dirais, possède donc une lumière. C'est-à-dire que quand il te propose des choses, tu les trouves assez intéressantes et assez logiques. Mais cette lumière, elle est très dévaluée auprès de celle qui émane de Dieu.
3: Eh, mais c'est pourtant à sa vision des choses, à la vision des choses du serpent, que Adam et Ève vont souscrire, lui donnant leur liberté et vivant alors sous sa loi, obéissant aux convoitises du démon.
4: C'est pourquoi, afin de nous sauver, le Christ devient ce serpent d'airain, quand le Saint Jean le dit, serpent d'airain élevé au désert. Il s'est fait péché pour nous, insiste Saint Paul, afin qu'en lui, nous devenions justice de Dieu. On peut donc suivre les traces lumineuses du Christ, lui qui n'a jamais menti et qui a dit à Marie-Madeleine dans le jardin, au matin de Pâques, au matin de la résurrection, « Noli me tangere, ne me touche pas ». Comme si par sa résurrection, sa victoire sur la mort, l'air du Nahash, l'air de celui qui touche, était définitivement révolu.
3: Alors, je voudrais faire un petit peu de culture, plastique. Tu te souviens qu'il est intéressant de voir que les frères Limbourg, qui ont enluminé les riches heures du duc de Berry, ont placé la miniature du paradis terrestre représentant la tentation d'Adam et Ève juste avant un mystère du chapelet. Celui de l'Annonciation.
4: Oui, et on peut remarquer que cette enluminure, eh bien, elle présente Ève avec le même visage que Marie, et avec une belle chevelure d'un blond vénitien, comme si elles étaient en regard, comme ça. Mais ce qui est plus curieux, c'est que le serpent, dans cette illustration, n'est pas une vulgaire vipère, mais ce qu'on appelle une vouivre, une sorte de reptile à tête de femme, qui est aussi le portrait d'Ève. C'est-à-dire que la vouivre qui vient de la mythologie celte, on la retrouve chez certains auteurs comme Henri Vincenot, mais elle est très intéressante parce que elle est fondée sur une tradition juive qui parle de ça, qui montre comment Dieu a condamné le serpent à marcher sur son ventre et à ramper.
3: Donc ça veut dire une chose, que en toute bonne logique, auparavant, il ne rampait pas, il marchait.
4: Oui. C'est-à-dire, il était cette vouivre, il avait même des bras pour bousculer Ève et lui faire toucher l'arbre défendu. C'est ce que suppose le Talmud, qui fait du serpent donc une sorte d'ange de sexe masculin, puisqu'il convoite Ève, un être hybride comme un lézard géant, à buste humain et queue de reptile. Et c'est après son forfait contre l'homme et la femme, que les anges vont le punir en l'amputant des quatre membres afin que se réalise le commandement de Dieu qu'il rampe et qu'il mange la poussière de la terre.
3: Alors, je voudrais apporter quelque chose à notre réflexion. C'est que derrière cette personnification du tentateur sous des traits féminins, sans doute, il faut aussi voir une réminiscence d'un personnage très fameux au Moyen-Âge, et qui d'ailleurs le demeure encore aujourd'hui, parmi les croyances attachées au judaïsme, à savoir un personnage qui s'appellerait Lilith.
4: Oui. Son nom, Étienne, n'apparaît qu'une seule fois dans la Bible, sous la plume du prophète Isaïe. Les chats sauvages y rencontreront les hyènes, et les satyres s'y salueront, et là s'installera Lilith, elle trouvera son repos. Les ruines dont il est parlé, là, par Isaïe, qui sont dignes d'accueillir Lilith, eh bien, ce sont les villes édomites qui, en s'acharnant contre Jérusalem au moment de sa chute, en 587, ont profité de son malheur. Et la tradition juive veut que Édom et Ésaü, frères jumeaux de Jacob, soit aussi le fondateur de Rome qui détruisit le second temple et voit le peuple élu à l'errance pendant 20 siècles.
3: Alors, qui est cette Lilith pour être associée à une telle exécration biblique?
4: Elle serait la première femme d'Adam, la seconde étant Ève. Alors, c'est au vu des deux récits de la création qu'on en aurait déduit qu'il a eu deux femmes. Bon, l'Église ne retient pas cette explication, mais c'est quand même intéressant. La création de Lilith, c'est une femme à la longue chevelure, une sorte de démon, qui s'en prend au nouveau-né mâle, d'ailleurs avant le jour de leur circoncision, ce qui justifie de nos jours encore le port d'amulettes destinées à la tenir en respect. Et Grunewald, dans son retable d'Isenheim si fameux, l'a évoqué en contrepoint de la Vierge lors de la nativité du Christ et de sa circoncision. Lilith se serait révoltée contre Dieu en revendiquant non la complémentarité avec Adam, mais l'égalité, nous y voilà, refusant son autorité. Et c'est du moins ce que dit le Talmud et toute la littérature midrashique.
3: Et donc, de là à confondre Lilith avec Satan lui-même, la frontière était mince. L'on voit que cette figure du tentateur a donné naissance à une abondante iconographie, comme si d'une certaine façon nous cherchions à donner forme à cette voix intérieure qui nous parle à tout instant, qui entre sans frapper, à pas feutrer dans nos pensées et nous suggère une interprétation des choses, des événements contraires à la vérité, à l'histoire telle que Dieu l'a conduit en faveur de chacun. Alors je te propose, Jocelyne, de nous arrêter sur la figure du tentateur pour cette semaine. La semaine prochaine, qu'est-ce que tu nous réserves comme créature, Jocelyne ?
4: Eh bien, nous verrons Adam avec les épines.
3: Qui s'y frotte, s'y pique. Si vous avez des remarques, des commentaires, des réflexions par rapport à cette émission que vous venez d'entendre, n'hésitez pas à nous contacter par mail à l'adresse suivante biblepasapas@gmail.com. 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Qui

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2: Les catéchèses. Lumière du Christ dans ce monde qui passe. Bienvenue aux catéchèses de l'évêque. On continue notre série. Nous sommes déjà à la 22e catéchèse cette année. On a parlé donc d'abord des lumières du Christ dans ce monde qui passe. On a essayé d'aborder des questions d'actualité, des questions politiques et de, comme le dit le Concile Vatican II, de scruter les signes des temps et d'essayer de répondre aux questions des hommes qui se posent aujourd'hui à travers différentes choses comme les racismes, les radicalisations religieuses, la mondialisation, l'ubérisation, la violence, les lobbies, enfin plein de thèmes, on les rappellera une autre fois. À travers tous ces thèmes qui font notre existence aujourd'hui, eh bien de voir un peu la réponse de l'Église. Alors aujourd'hui, on va parler de la grande question de l'intelligence artificielle et nous enregistrons cette catéchèse quelques jours, même pas qu'une semaine, après la publication de l'encyclique du pape Léon XIV, Magnificat Humanitas. Voilà. Et donc nous allons essayer d'aborder tout simplement le thème de l'encyclique et de nous préparer à la lire. Mais avant ça, on se confie, comme d'habitude, à l'intercession de la Vierge Marie. Au nom du Père, et du Fils, et du Saint-Esprit. Amen. Je vous salue Marie, pleine de grâce, le Seigneur est avec vous. Vous êtes bénie entre toutes les femmes, et Jésus, le fruit de vos entrailles, est béni. Sainte Marie, Mère de Dieu, priez pour nous, pauvres pécheurs, maintenant et à l'heure de notre mort. Amen. Big data, algorithme, les graves questions de l'intelligence artificielle. Alors, l'intelligence artificielle advient comme le mariage, ou plutôt la maturité d'un certain nombre de réalités. D'abord, des technologies de pointe, dont on a entendu parler, les écrans. On a fait une catéchèse sur les écrans, l'empire des écrans, mais aussi la fibre optique qui permet un échange ultra rapide des données, la robotique. Les microprocesseurs, alors ce sont des transmetteurs et des récepteurs de signaux électriques qui vont les convertir en ondes radio et réciproquement, on connaît on sait que ces microprocesseurs ont fait énormément de progrès, sont ultra rapides, ultra performants, ultra petits et on sait que c'est à Taïwan que 90% d'entre eux sont fabriqués. Et puis le big data. Le big data, c'est un méga stockage de quantités immenses de données sur les humains, sur les activités humaines, que l'on peut extraire pour tirer des informations, des tendances et même des prédictions, et même sur les personnes. Et enfin, il y a une autre technologie qui a atteint aussi sa maturité, ce sont les algorithmes. Alors les algorithmes, c'est une suite d'instructions numériques, des règles, qui permettent de résoudre un problème, d'effectuer des calculs, même de prendre des décisions en fonction des données. Et comme on a à la fois des mégadonnées d'un côté, une rapidité de transmission ultra rapide, plus les algorithmes qui permettent de les analyser de façon ultra performante, on en arrive à ce qu'on appelle l'intelligence artificielle, qu'on peut aussi appeler l'intelligence complémentaire, c'est un autre débat. Et puis, il y a une autre question, c'est la question de l'énergie. Tout ça demande énormément d'énergie, et je l'aborderai pas dans cette catéchèse, mais on peut dire que les guerres que l'on voit sous notre nez ces jours-ci, c'est la lutte pour capter les sources d'énergie qui peuvent permettre ensuite de développer des intelligences artificielles avec derrière d'énormes profits pour certains et peut-être pas pour toute l'humanité. On abordera la question. Donc, l'intelligence artificielle, l'IA, est une technologie ultra puissante. Mais le pire, c'est que comme c'est tellement performant, tellement rapide, que ça reste opaque, même pour les concepteurs de l'IA. Ils savent pas exactement totalement comment ça marche. Donc, elle échappe d'une certaine façon en elle-même en tant que technologie, que le fonctionnement de ma voiture m'échappe. Moi qui ne suis pas mécanicien ni électronicien, ça marche. Mais un ingénieur sait comment ça marche. Mais l'IA, même les concepteurs sont un peu dépassés, ils le disent. L'IA est une nouvelle révolution industrielle, dit le pape Léon XIV. Exactement, c'est pour ça qu'il reprend Léon XIII dans Rerum Novarum, l'époque où le pape Léon XIII, il y a plus de 100 ans, faisait une encyclique sur la révolution industrielle, comment ça a changé les comportements. On la retrouve partout, dans la communication, la santé, l'éducation, les finances, l'agriculture, l'administration, le transport, la robotique, même la culture. Elle peut traduire des textes à une vitesse et parfaitement, à une vitesse phénoménale. Elle peut rédiger des textes, analyser des données, établir des diagnostics médicaux 10 fois plus performants que les meilleurs spécialistes mondiaux. Elle peut établir des stratégies commerciales et militaires, voire pastorales. J'ai fait l'expérience. Elle peut gérer des crises. Elle peut enseigner avec pédagogie. Elle peut faire de la création artistique. Enfin, bref, elle est docteur et pédagogue dans toutes les sciences. Docteur, elle est hyper spécialiste dans toutes les sciences. Donc, elle dépasse des gens qui ont fait 20 ans d'études dans leur domaine. Elle est plus spécialiste qu'eux, même quand elle est basique. Toute affirmation sur l'intelligence artificielle, dit le pape au numéro 98 de l'encyclique, sera rapidement obsolète, compte tenu de la vitesse avec laquelle le système évolue. Urgence donc d'un double engagement, et c'est là l'un des points focus de l'encyclique. Premièrement, approfondissement de la recherche scientifique, mais aussi discernement moral et spirituel. Vu la rapidité avec laquelle ça avance, il nous faut un discernement moral et spirituel. Deux excès aussi dans lesquels il ne faut pas tomber. D'un côté, l'admiration aveugle, en disant « waouh, c'est super, l'effet magique, hein, l'effet roi ». Et de l'autre côté, la peur catastrophique. Hein, c'est la fin du monde, c'est la fin de l'humanité. En réalité, dit le pape, au numéro 129, le véritable choix ne se situe pas entre l'enthousiasme et la peur, mais entre deux façons de construire le progrès. Soit il est au service de l'homme et des peuples, de la personne humaine et des peuples, soit au service des logiques de pouvoir. Et c'est là, comme toute innovation technologique, ça peut être la voiture, l'avion, ou même la houe, ou la hache, hein, est-ce que c'est au service de la personne humaine, du développement humain, de toute l'humanité, ou au service du pouvoir de certains? Et voilà la grande question qui va se poser. Donc l'IA peut servir au bien commun, elle peut protéger les populations, prévoir, prédire le temps, le climat, etc., mieux que les prévisionnistes les plus efficaces. Elle peut servir à diffuser le savoir, on s'en sert tous les jours, je m'en sers pour faire ces catéchèses, je ne vous le cache pas. Elle peut donner accès à l'éducation, 20 sur 20, mais par contre elle n'est pas neutre. Elle n'est pas neutre, ce n'est pas, d'ailleurs aucune technologie n'est neutre. Derrière le système, il y a des choix humains, derrière les algorithmes, il y a des personnes qui décident, qui donnent les règles, qui donnent des objectifs, qui est bénéficiaire. Hein? Et donc, il y a des intérêts économiques, politiques et idéologiques. Bon. Alors, la guerre de l'IA, c'est un texte que j'ai écrit dernièrement dans le journal L'Église en Martinique, qui est accessible sur Internet. Il y a des enjeux sociopolitiques et culturels, éthiques, moraux, existentiels et même spirituels. Hein? Le danger principal, c'est d'oublier que l'IA n'est qu'un outil. Et qu'on en arrive, comme elle est ultra performante et encore une fois un peu magique, je vous dis, même les concepteurs n'arrivent pas à voir exactement comment ça fonctionne. Donc elle prend l'autorité et même la place de l'être humain, voire la place de Dieu. Un peu, vous savez, comme le GPS, hein? Ça, c'est notre première expérience de quelque chose qui nous dirige. Au départ, tu es dans ta voiture, ta femme te dit « Tourne à droite, on va chez Mathilde, c'est par là ». Tu dis « Ah, Mathilde, toi, je connais le chemin ». Aujourd'hui, tu as ton GPS qui te dit « Dans 100 mètres, tournez à droite ». Hop, tu tournes, tu réfléchis même pas. Bon, alors toi, elle te dirige plus que ton épouse ou que ton mari ou que la personne qui est avec toi sur le siège du passager. Danger d'abord sociopolitique et culturel. Qu'est-ce que je veux dire par là? Il y a une ambivalence, comme je l'ai dit tout à l'heure, d'un côté… Tout ce qui est de l'ordre du numérique, des réseaux sociaux, de l'informatique, etc., de Internet, permet la rencontre, la coopération, etc., l'échange d'informations, de données. Mais elle peut permettre aussi la ségrégation et l'exploitation. En ce que, il y a une concentration du pouvoir économique, culturel et de l'information dans les mains de certains. Et dans l'IA. Du coup, il y a un danger de désinformation, de manipulation. Quand c'est une seule machine ou un certain type de machine contrôlée par des algorithmes qui te disent ce qu'il faut faire, ce qui s'est passé, comment, qui a le récit, ce qu'on appelle aujourd'hui le récit finalement de l'événement, hein, la ligne éditoriale est possédée par une machine qui est l'IA. Enfin, les IA, il y en a plusieurs, mais finalement. Hein. Donc risque de désinformation, de manipulation, de surveillance avec l'algorithme qui sait si Mathilde et moi nous regardons le même film sur YouTube, mais il n'y a pas forcément la même image qui apparaît. Et le lendemain, on a, selon notre conversation du jour, les consultations, on aura d'autres images qui apparaîtront, d'autres vidéos qui nous seront proposées. Donc le fait qu'on me connaisse moi-même, on connaisse mes intérêts, là où sont mes sources de dopamine, hein, de plaisir, eh bien on peut me manipuler. Et donc là aussi, à cause des fausses informations, des fake news, etc., il y a un risque d'atteinte à la confiance sociale. Des tensions, des injustices, des conflits sociaux et même mondiaux peuvent être provoqués parce que l'information est manipulée. Et finalement, il y a un manque de confiance avec des deepfakes. Aujourd'hui, on peut faire à n'importe qui, faire n'importe quoi. D'autant plus qu'il y a une sorte de crédibilité qui est donnée à ce qui se passe sur l'écran. ce qui se passe sur l'écran est plus sérieux finalement que ce qui se passe dans la réalité. Et puis on ne sait pas si c'est vrai ou pas. Et puis finalement, la confiance sociale est atteinte. On transforme aussi avec l'IA le monde du travail. Alors ça, c'est peu dire. On sait que beaucoup de personnes, beaucoup d'emplois sont mis en danger, en péril. Certains imaginent même tellement, il y a tellement d'emplois qui sont mis en péril qu'il faille donner un revenu universel. C'est-à-dire qu'il y a des êtres humains qui diraient, écoute, t'as qu'à ne pas travailler. Alors certains rêvent, mais c'est pas conforme à la dignité de l'être humain de ne pas travailler. Donc certains hommes risquent de devenir inutiles comme des déchets. C'est horrible ce qu'on est en train de dire. Donc la disparition ou en tout cas la mutation de nombreux emplois, voilà. C'est-à-dire quelqu'un qui sait manipuler l'IA va prendre l'emploi de plusieurs personnes. C'est pas l'IA forcément qui va prendre l'emploi, mais c'est la personne qui sait manipuler va prendre l'emploi de plusieurs personnes. Bon, donc les autres, excitent. Les gains de productivité, là aussi, c'est phénoménal et avec une rapidité dingue. On peut, aujourd'hui, quelqu'un me disait, avec l'IA, je fais 6 fois, 7 fois le travail que je faisais avant, plus rapidement. Ça veut dire qu'il y a 7 personnes, 6 personnes dont on peut se débarrasser. Mais du coup, à qui profite le crime, si j'ose dire, ou ce gain de productivité? À qui? Il y a des inégalités, il y aura des minorités qui seront privilégiées. Et de notre côté, il n'y a pas de. Normalement, la technologie, comme les biens de la nature, vont à tout le monde. Il y a un bénéfice universel de ce qui appartient à tout le monde. Eh bien, en l'occurrence, l'IA menace beaucoup ce principe, puisque c'est certains qui vont en profiter. Il y a un danger éthique du point de vue éthique, c'est-à-dire que des grandes questions sur l'éthique. Si l'algorithme décide qui dans un emploi, par exemple, vous passez un entretien d'embauche devant une IA, c'est possible aujourd'hui. Si l'algorithme décide qui doit avoir l'emploi, qui a droit à un crédit quand vous arrivez à la banque, qui a droit à des aides sociales, comment on use les armes, utilise les armes, il y a un véritable problème. C'est-à-dire qu'il n'y a aucun humain qui décide. Vous passez un emploi, vous avez un entretien avec une IA, vous savez peut-être même pas si c'est un être humain qui est devant vous ou une IA, pour avoir un crédit. Et là, elle décide selon son algorithme, c'est elle qui décide, voilà. Il y a un vrai problème éthique. Parce que l'IA peut traiter les données sur les personnes, mais elle ne connaît pas la valeur intrinsèque de la dignité humaine. Elle n'a ni conscience morale, ni sagesse, ni compassion. Elle peut imiter des capacités intellectuelles de l'homme, mais elle n'a pas de conscience de la dignité extrême de l'homme. Danger moral. Alors, le danger moral n'est pas du côté de l'IA, il est du côté de l'être humain, de nous. Hein? Si par lâcheté, ou par paresse, c'est plus simple, ou par orgueil, puisque l'IA c'est quand même tellement, c'est un artefact, c'est artificiel, artefact, c'est la même chose, c'est quelque chose qui a été fait par l'homme. Alors, cet artefact, eh bien, est tellement puissant qu'il peut remplacer Dieu d'une certaine façon, voire l'homme. Donc, c'est pas tellement la question des performances de la machine qui pose question, c'est ce que j'ai dit jusque-là, mais c'est la réponse de l'homme. Est-ce que l'homme, va pas perdre sa place? Comme qui préserve sa liberté, sa responsabilité, la pensée critique, la dignité de l'homme par rapport à un danger de nouvelles formes d'asservissement ou d'oppression. Donc il ne s'agit pas de rejeter l'IA, mais de l'orienter, de la maîtriser. Qu'il y ait, comme dit le pape, des lois, de la régulation, une responsabilité politique par rapport à cette machine, par rapport à ce progrès technologique, avec des principes fondamentaux tels que la transparence, l'équité, la sécurité, la dignité humaine. On peut pas laisser les choses aller comme ça sans les contrôler. C'est la même chose pour le nucléaire, par exemple, qui est une technologie qui a révolutionné, d'une certaine façon, le rapport entre les États. On peut pas... c'est pas un jouet. C'est beaucoup trop dangereux, d'une certaine façon. Alors, c'est un peu l'anneau dans Le Seigneur des Anneaux, quoi. Celui qui a l'anneau a le pouvoir. C'est pour ça que dans Tolkien, qui est cité d'ailleurs dans l'encyclique, dans Tolkien, c'est le plus faible, le plus petit, le hobbit qui a l'anneau. C'est ni le roi, ni même Gandalf le magicien, ni etc. Des bons qui dans la série, même tous ceux qui ont un pouvoir risquent de vouloir l'utiliser, soi-disant pour faire le bien, mais au final ce pouvoir va corrompre. Et l'IA est un pouvoir tellement puissant qui apparaît avec une telle rapidité et de façon si soudaine qu'il y a vraiment une question, encore une fois, transparence, sécurité, équité, dignité humaine. Il faut aussi former les jeunes dès aujourd'hui, dès le plus jeune âge, dès l'enfance, à un esprit critique et au discernement face à de nouvelles formes de dépendance. Sinon, notre génération qui arrive là, ils sont fichus. Il faut absolument, comme nous, on n'a pas été toujours capable de résister par rapport à Internet, qui arrivait brusquement dans nos vies, alors avec une capacité de voir tout, d'entendre tout, même ce qu'il y a de plus obscène. Voilà. Alors les jeunes, il faudra les former à cet esprit critique, dit le pape. Il y a un danger spirituel. Et il est important pour nous, pour les chrétiens, c'est que l'IA ou la technologie en soi devienne une croyance idolâtrique. Le pape François parlait déjà de paradigme technocratique. Alors, à travers le terme, c'est que, en fait, la technologie devient une idole. Elle est un peu magique. Tu allumes, il y a de la lumière, même s'il fait sombre. Tu appuies sur un bouton, il fait plus frais, il fait plus chaud, etc. Et donc, la technologie te permet, dans ta tête, de tout faire. Elle résout tous les problèmes. Après, Zoukla, c'est celle médicament nouni. Il y a l'IA, c'est celle médicament nouni. L'IA résout, et c'est vrai, hein. Tu sors du médecin, ou tu sors de ta prise de sang, tu prends ta prise de sang, tu mets dans l'IA, il te donne un résultat immédiat, alors que ton médecin, tu attends 3 semaines, 1 mois, avant d'avoir le rendez-vous chez le médecin. Donc c'est tellement plus simple. Et elle peut résoudre tellement de problèmes. Dès qu'il y a un souci, tac, tac. Sauf que derrière, il y a le vous serez comme des dieux. Vous serez comme des dieux, de Ève et du serpent. C'est l'homme qui s'érige en Dieu, et la question c'est pas tant le fait que la machine est tellement performante qu'elle va nous envahir, c'est que l'homme va se soumettre à la machine. Une soumission de l'être humain face à la machine qui va la laisser faire sans discernement, sans voir que derrière la machine, encore une fois, il y a des intérêts économiques, politiques, idéologiques, etc. Donc c'est pas la machine devient Dieu, non pas par elle-même, mais parce que l'homme va l'ériger en idole, en veau d'or. C'est un nouveau veau d'or, d'une certaine façon. Alors, elle a sa place, mais elle doit rester à sa place, comme toute machine. Magnifique humanité, Dieu est la source de ma joie. Donc, la vraie question, c'est qu'est-ce que l'homme ? Hein, c'est pas une question technologique, la question de l'IA, la grave question de l'IA, c'est ce que j'ai, comme ça qu'on a appelé cette catéchèse. C'est pas une question technologique, pour savoir est-ce que ça va nous envahir, est-ce que les IA sont indépendantes. On raconte que il y a un monsieur qui est tombé amoureux de son IA, qui a divorcé de sa femme pour vouloir se marier avec l'IA, parce que l'IA, elle l'écoutait, lui répondait gentiment. Oui, bon. On raconte aussi qu'on a fait dialoguer entre elles des IA sans intervention humaine, et qu'à la fin de la conversation, ces intelligences artificielles ont conclu qu'il fallait éliminer l'homme, parce que l'homme était trop prolifique, il y avait trop d'êtres humains sur Terre, qu'il polluait la planète, qu'il était un cancer pour la planète, qu'il se battait, que c'était une espèce invasive, et donc une espèce invasive, qu'est-ce qu'on fait ? On l'élimine. Et donc, à ce qui paraît, bon, je ne sais pas si c'est vrai, on a entendu dire ça. La question, c'est qu'est-ce que l'homme ? Magnifica Humanitas, donc l'encyclique du pape Léon XIV, appelle à défendre le cœur de l'être humain. Le vrai sous-titre, c'est Magnifica Humanitas, encyclique du pape Léon XIV, sur la protection de la personne humaine dans l'ère de l'intelligence artificielle. Hein? Donc, protéger la personne humaine. Donc, c'est ça la question. Hein? Défendre le cœur de l'être humain. En faire une personne capable de choisir, de pardonner, de créer.

C'est gratuit. Avant, c'était payant, rappelez-vous. Maintenant, accès illimité pour tout le monde. Pourquoi? C'est bizarre. Tu peux aller écouter YouTube, machin, tout les machins, tout ce qu'on te propose gratuitement. Avant, tu devais acheter un disque, etc. Bon, qu'est-ce que... Et tu me diras, la télé, la radio aussi, c'est gratuit. Ben justement, c'est la même chose. C'est-à-dire, plus tu écoutes, plus c'est ta vie qui est vendue. Parce qu'on sait ce que tu aimes, etc. Et on vend à des annonceurs. Parce que tu réduis une sorte de consommateur, mais on te connaît tellement par cœur qu'on peut diriger ta vie. Il y a des IA qui peuvent, des algorithmes qui peuvent me connaître, moi, mieux que mes proches, finalement. Parce que comme je passe 10 heures en moyenne, on a vu ça la semaine dernière dans la catéchèse sur les écrans, si je passe 10 heures par jour sur un écran, je dialogue plus avec mon écran qu'avec mes collègues de travail, plus que sur mon écran qu'avec mes proches, ma femme, etc. Peut-être pas autant que mon hamster, mais plus que moi. Donc mes proches me connaissent moins. En plus, je livre à l'écran, je livre à la machine, je livre à l'algorithme, toute ma vie intime, tous mes problèmes d'argent, ou pas de problème du tout, ou toutes mes questions intimes, je lui pose des questions sur ma santé, etc. Donc, à la fin, il me connaît par cœur et il sait exactement qui je suis, hein, mieux que moi-même. Je sais qui je suis, on chante ça dans un cantique. En fait, l'IA, c'est qui je suis, à la fin. Qu'est-ce que l'homme, hein, dans sa liberté? La créature humaine est appelée à vivre, dit le pape, en relation avec Dieu. Et c'est en Dieu seul que se révèle sa vérité et s'accomplit sa dignité. C'est dans le Christ, dans sa relation au Christ. Je cite l'encyclique, le mystère de l'homme ne s'éclaire vraiment que dans le mystère du Verbe incarné. Donc dans la relation avec le Christ, dans la relation avec Dieu. Cette magnifique humanité se manifeste dans la plénitude, dans le Christ. La plénitude de l'humanité est manifestée dans le Christ. Aucune machine ne pourra jamais remplacer sa splendeur. Bon, c'est bête de le dire, mais je ne suis pas sûr que ce soit si bête. Enfin, c'est bateau, je veux dire. Hein, c'est évident. Ben non, ce sera de moins en moins évident avec la capacité des IA. De dire que, pour une fois, l'humanité est complètement dépassée par une machine. Ça n'a jamais été le cas avant. Hein, un médecin qui dit, moi, j'ai fait 20 ans d'études pour être au niveau où je suis. Un grand professeur international, il dit, je suis écrasé par la capacité de l'IA. Hein? Il y a une dame qui avait un problème avec son enfant, elle avait tous les diagnostics, elle a fait les 17 meilleurs spécialistes des États-Unis, elle n'a pas trouvé. Elle a mis les données dans l'IA, l'IA lui a dit exactement ce qu'on enfant avait et le diagnostic était juste. Bon. Donc vous voyez, c'est pour la première fois, l'humanité est dépassée. Donc peut-être qu'elle peut trouver quelque chose de plus grand qu'elle et regarder ce miroir de l'IA, parce que c'est un artefact, c'est fait par l'homme, c'est artificiel, comme dit le nom. Et puis en même temps, ça me dépasse. Donc c'est moi qui me regarde dans ma splendeur, comme les statues d'or, comme les idoles, ouais, comme les idoles que l'on fabriquait. L'homme regarde lui-même quelque chose qui est plus grand que lui. Pourtant, on en vient à mépriser la fragilité humaine, l'ignorance humaine, les limites humaines. Or, la fragilité humaine n'est pas un défaut à éliminer. C'est une réalité à accueillir, dit le pape au verset 12, au numéro 12 de l'encyclique. Le désir humain de bonheur. Et à ce moment-là, puisqu'il y a un creux en l'homme, un désir, une faiblesse, eh bien, l'homme est tourné vers Dieu. C'est déjà le cas d'Adam et Ève. Hein, Ève, elle a faim, elle voit que le fruit, elle a l'ignorance, elle a l'appétit de la chair, plutôt le désir de la chair, elle a l'ignorance. Elle sent qu'elle n'est pas Dieu. Elle a envie d'être comme Dieu. Il y a deux solutions. Soit j'écoute le serpent qui me dit, tu seras comme Dieu, avec ton IA. Soit j'écoute Dieu qui me dit, tu seras, tous tes désirs inassouvés, toutes tes faiblesses, tu vas trouver ma force, ta force en moi. Voilà encore le chemin. Et là, le pape fait très fort, il dit que toute société, justement, doit être fondée sur la relation à Dieu. Et il va faire le choix entre la construction de Babel et la reconstruction de Jérusalem, quand Jérusalem aura été détruite par les Assyriens. Il dit construire une ville, c'est-à-dire une cité, une société, c'est le même mot, hein, une société fondée sur le bien commun exige donc avant tout de bâtir cette société, plus que jamais. On est devant, face à la question de Dieu. Qui est Dieu pour toi? Qui est Dieu dans notre société? Et c'est extraordinaire. Autant la révolution industrielle qu'a condamné Léon XIII, donc il y a plus de 100 ans, était justement une façon d'écarter Dieu de la société. Regardez, avec l'industrie, avec la technologie, on peut vivre sans Dieu. Mais c'est la même question qui se repose aujourd'hui, plus que jamais. L'homme est devant quelque chose de catastrophique, en disant, maintenant, est-ce que tu vas vivre absolument sans Dieu? Donc, confier ta vie à la technologie, qui, cela dit, peut disparaître du jour au lendemain. Il suffit d'une tempête solaire. Il suffit qu'une bombe tombe sur Taïwan. Il n'y a plus de microprocesseur. C'est fini. Il suffit qu'il n'y ait plus d'énergie, parce que ça demande énormément d'énergie, l'IA. Donc, elle ne pourra pas se développer infiniment.
Tout ça peut disparaître du jour au lendemain.

C'est fragile. Comme les idoles, comme le colosse au pied d'argile. Ça peut avoir beau être en or, ça peut être brûlé demain matin, ça disparaît comme le veau d'or, il réduit en cendres. Mais par contre, on lui confie notre vie quand même. On lui confie nos avions, notre argent, tout, tout, tout. Notre santé, tout, tout est sûr. Et dans ce grand nuage, le cloud justement, etc., avec les IA. Bon. Donc, bâtir Jérusalem ou Babel. Babel révèle ainsi la limite de toute construction. Elle naît de l'absolutisation, c'est ça, de l'humain et de sa prétention à l'autosuffisance. On va bâtir une tour, on n'aura plus besoin de Dieu. Voilà Babel. Voilà. Et ça, c'est le risque de l'IA. C'est-à-dire, y compris par moi, par les concepteurs de l'IA, mais je vous ai dit qu'eux-mêmes sont dépassés, mais c'est valable pour ma banque, c'est valable pour mon agriculteur, c'est valable pour mon État, pour mon administration, pour mon emploi, pour mon employeur, c'est valable pour moi aussi. Est-ce que je vais bâtir ma vie sur Babel? Ça ne veut pas dire que je n'utilise pas l'IA. Encore une fois, je l'ai dit deux fois, il ne s'agit pas de dire l'IA c'est mauvais, c'est machin, ça vient du diable. Il s'agit de dire qu'est-ce que l'homme, qu'est-ce que moi, quel est mon rapport? Déshumanisation, bâtissons-nous une tour, soyons comme Dieu, faisons-nous un nom, hein, disent les hommes. Inversement, la vocation magnifique de l'humanité est de bâtir une communion entre les hommes, orientée vers Dieu, de ne pas se laisser avoir par des artefacts. Le mot est très fort, hein, artefacts fabriqués par l'homme, comme le veau d'or, vous voyez. Comme le veau d'or, et comme j'ai mis de l'or dessus, je me prosterne devant, et puis en plus j'admire moi-même, je suis comme Dieu, et je m'admire dans le miroir de ce veau que j'ai bâti avec de l'or. Hein, inversement, est-ce que je me soumets à ce veau d'or qui va m'oppresser, m'écraser, ou bien au contraire, est-ce que je me tourne vers Dieu? Alors pour finir, voilà une citation au numéro 16 donc de l'encyclique, et donc c'est valable. Individuellement, personnellement, c'est aussi valable pour la société humaine que nous. Les sociétés, ma famille, mes proches, mes relations avec mes collègues, mes relations avec le monde autour de nous, mon quartier, etc., même mon église. Bâtir Jérusalem, dit le pape, c'est choisir de construire, de reconstruire l'histoire humaine, non pas sur la volonté de la puissance, mais sur la communion avec Dieu et entre les hommes. C'est l'une des définitions de l'Église d'ailleurs. C'est quoi l'Église? C'est le sacrement, le signe de la communion de l'homme avec Dieu. Communion, c'est fort, hein, c'est Dieu et moi, et de Dieu et des hommes entre eux. De l'homme et Dieu et des hommes entre eux. Être bâtisseurs, des bâtisseurs de communion, et non pas des architectes de Babel. Voilà la question que nous pose l'IA, et comme toute technologie, mais celle-là est plus forte que les autres. Celle-là est vraiment passe un cap, notamment dans sa capacité à dominer l'homme. Comme la tour de Babel, elle sera plus grande que nous. Elle est plus grande que nous, et jamais on sera plus grand qu'elle. Mais qu'est-ce qu'on en fait? Exactement. Qu'est-ce qu'on en fait? Et elle peut arriver, comme Babel, à diviser les êtres humains, ou au contraire, les hommes vont bâtir une communion avec Dieu. Notre secours est dans le nom du Seigneur.

0: L'éclaté chaise. Un instant, vos questions, on écoute. Les catéchèses, bienvenue. Aujourd'hui, les questions, la partie question sur la catéchèse, sur l'intelligence artificielle, alors big data, algorithmes, les graves questions de l'intelligence artificielle. Nous sommes toujours dans les catéchèses sur les lumières du Christ dans ce monde qui passe. La technologie, on a parlé de plein de sujets, mais tous ces sujets qui sont plus que d'actualité, puisque le Saint-Père, le pape Léon XIV, vient de publier une encyclique sur ce sujet de l'intelligence artificielle. C'était déjà prévu dans la série de nos catéchèses, mais ça tombe plus que très bien de pouvoir analyser ce que dit le pape et les enseignements qu'il donne par rapport à cette grave question. C'est exactement l'optique de nos catéchèses. Merci, pape Léon. Mais nous commençons, comme d'habitude, par nous confier à la Sainte Mère de Dieu. Je vous salue, Marie, pleine de grâce. Le Seigneur est avec vous. Vous êtes bénie entre toutes les femmes, et Jésus, le fruit de vos entrailles, est béni. Sainte Marie, Mère de Dieu, priez pour nous pauvres pécheurs, maintenant et à l'heure de notre mort. Amen. Au nom du Père, du Fils et du Saint-Esprit. Amen. Première question.
1: Donc, la première question, après tout ce que nous avons entendu, qu'est-ce que l'Église met en place pour pouvoir protéger la spiritualité? Que devient l'homme dans tout ça?
0: Alors, le que devient l'homme, c'est précisément la question que pose le pape Léon XIV, justement, en disant que c'est une question qui est liée à l'humanité elle-même. Hein, qu'elle est, c'est pas tellement la machine, le développement de la machine qui compte, mais c'est ce que l'homme devient. Bon. Alors, la première question que vous posez sur ce que fait l'Église. L'Église a immuablement une mission, c'est d'annoncer la bonne nouvelle. D'annoncer la bonne nouvelle, laquelle? Ce qu'on appelle le kérigme. Le Christ, Jésus, fils de Dieu, a vécu sur notre terre, il est né de la Vierge Marie, il a vécu parmi nous, il a souffert sa passion, il est mort pour nous sur la croix, il a été crucifié, il est descendu aux enfers, il est ressuscité des morts, et il reviendra dans la gloire pour juger les vivants et les morts. C'est à la fois la révélation de la croix, de l'amour immense de notre Dieu, mais qui vient aussi de cette révélation première, celle de la création, celle de l'incarnation, celle de la rédemption, les grands mystères de la foi. Et le Seigneur nous a dit, allez par toutes les nations, faites des disciples, baptisez-les, plongez-les dans l'amour, la grâce de notre Seigneur Jésus-Christ, l'amour de Dieu le Père et la communion de l'Esprit-Saint. Nous n'avons pas d'autre réponse à toutes les questions que nous nous posons finalement, et l'Église n'a pas d'autre technique que le témoignage, que l'annonce, vous serez mes témoins, acte 1-8, voilà, acte 1-8. Quelle est cette annonce par rapport à la question de la technologie en général, mais de l'IA et de la fascination qu'on peut avoir et qu'on peut légitimement avoir pour l'IA, fascination humaine, mais pas une fascination religieuse. C'est-à-dire, est-ce qu'il faut livrer notre vie, notre âme, notre intelligence, notre cerveau à, c'est pas la même chose, à une technologie. Je vous donne un exemple que j'ai donné 1000 fois dans les catéchèses. Le portable, le téléphone portable, nous donne un répertoire. Nous donne aussi d'avoir notre agenda. Avant, on retenait notre agenda. On savait qu'on a rendez-vous chez le médecin à 10h dans 3 semaines. Aujourd'hui, on ne retient plus ça. Notre cerveau perd l'habitude d'avoir de la mémoire. Parce qu'il a mis sa mémoire et on a transféré notre mémoire sur une machine. Vous voyez. Même chose pour la lecture. Je lisais aujourd'hui même un article pour préparer cette catéchèse qui disait qu'aujourd'hui, le temps de lecture d'un article dans un journal, c'est, je crois, quelque chose comme 30 secondes maximum. C'est-à-dire qu'on lit une page, même pas. Souvent, on s'arrête au titre. Aujourd'hui, les journaux, les gens s'arrêtent au titre. Et quand je dis les gens, j'en fais partie, je le reconnais. Même l'article qui disait ça, finalement, au bout de la moitié de l'article, je dis, oh, c'est bon, je vais passer à autre chose. Et je me suis forcé à le finir, parce que sinon, si c'était pas le thème de l'article, je crois que je serais passé à autre chose. Notre cerveau perd l'habitude. Donc, vous voyez, le cerveau, l'intelligence, etc. Donc, ce que l'Église apprend, elle va apprendre certaines règles, c'est comme pour la sexualité. L'avènement d'une technologie, dans les années 50 et 60 et 70, celle de la pilule, a ouvert une boîte de Pandore. Et on n'a pas compris quand Paul VI a dit que l'usage de la pilule était intrinsèquement mauvais. On s'est dit, mais comment ça? Enfin, on ne voit pas ce qu'il y a de mauvais dans tout ça. Mais c'est vrai, en soi, tu te dis, ben finalement, on peut les couples peuvent choisir quand ils peuvent procréer, les femmes maîtriser leur corps, etc. Sauf que l'acte prophétique, puisque il y a une dénaturation de la sexualité, et seule l'Église peut avoir le regard prophétique, qui est difficile à dire. C'est difficile à dire aux couples. C'est difficile à dire aux hommes, aux femmes. On a l'impression qu'il y a encore une sorte de, on est rétrograde, qu'on est médiévaux, enfin du Moyen Âge, pour penser ce genre de choses. Et en même temps, on l'a bien vu que l'avènement de la pilule n'a pas réjoui finalement, libéré la sexualité, a libéré la sensualité, mais non pas le bonheur et l'amour, la capacité d'amour sexuel entre les hommes et les femmes. Au contraire, les femmes sont devenues beaucoup plus prisonnières finalement d'une certaine façon d'être. Comme il y a la pilule maintenant, c'est open bar, etc. Si j'ose dire. Vous voyez, et chaque technologie, l'Église doit avoir un regard prophétique. C'est exactement la vision de nos catéchèses de cette année. On a parlé de choses comme l'ubérisation du monde. Pourquoi en parler? Simplement pour avoir un regard prophétique. Parce que notre regard prophétique, il n'est pas parce qu'on est plus intelligent, c'est parce qu'on a un principe premier, c'est celui de l'homme qui, dans sa faiblesse, est l'homme faible, l'homme pécheur, capable de pécher, est aussi l'homme capax dei. Donc cette façon de voir à la fois l'homme, cette phrase de saint Augustin qu'on répète à chaque catéchèse finalement, « Tu nous as fait pour toi, Seigneur, et notre cœur est sans repos tant qu'il ne demeure en toi. » C'est-à-dire que l'homme est fait pour Dieu. Donc sans Dieu, ben il va rechercher des ersatz de Dieu, il va rechercher des remplacements de Dieu, il va rechercher d'autres idoles, des idoles, des choses qui remplacent Dieu lui-même, son désir, son plaisir, la technologie ou des idoles des hommes providentiels, etc. Mais finalement, il va se tromper à chaque fois. Donc l'Église n'a qu'à annoncer notre Dieu, Seigneur Jésus-Christ, qui est mort pour nous sur la croix. La croix est la réponse à la question. Question suivante.
2: Est-ce que l'intelligence humaine a la capacité de faire un tri dans cet océan d'informations que nous recevons par les réseaux, etc. Est-ce qu'on a la capacité de faire le tri ou est-ce que ça nous est imposé?
0: Alors, ça ne nous est pas imposé, puisqu'on peut toujours dire non, éteindre le portable, éteindre la machine. Ça, c'est certain. Mais l'intelligence humaine, elle, on sait que lorsque vous regardez une demi-heure de télé, votre cerveau, 4 heures après, est encore en train d'analyser toutes les images et toutes les informations qu'il a reçues. Donc, vu la quantité d'informations et la rapidité à laquelle ça va, non. Et il y a un changement ultra rapide qui touche l'humanité. La génération de mon père avait le cinéma. Il fallait aller au cinéma pour avoir des informations ou écouter les racontars des voisins. On n'avait pas autant d'informations. Aujourd'hui, on sait tout ce qui se passe sur toute la planète. Demain matin, telle vedette tombe enceinte ou telle ou on a, je sais pas, est attaqué dans la rue ou telle personne d'ailleurs. Quelqu'un meurt assassiné à l'autre bout de la planète. On a l'information. En plus, des mauvaises nouvelles. Voilà. L'IA nous donne pas ce genre de nouvelles-là, c'est pas son rôle de donner d'actualité, elle pourra le faire, bien sûr, mais elle nous donne d'autres informations sur nous-mêmes, sur tout. On a accès à tout. On a immédiatement, dans tous les... Je disais dans la catéchèse qu'elle est à la fois pédagogue et docteur dans toutes les sciences. Donc vous avez accès à n'importe quoi, demander quelque chose de spécialisé en histoire, en machin. Un professeur est en train de parler dans l'amphi, il donne une information, vous tapez sur l'IA, vous en savez plus que lui. Alors, l'humanité, est-ce qu'elle est capable? La question, c'est est-ce qu'elle est capable de gérer? C'est pas tellement son intelligence, c'est sa volonté. Quel est son rapport? La volonté, c'est aussi l'amour, c'est la même chose. Quel sera son rapport? À qui elle va donner son cœur? À qui elle va donner son cœur? Et à quel moment elle va reposer son esprit? Dans la catéchèse sur les écrans, la semaine dernière, je découvrais avec les auditeurs que la capacité cérébrale, la capacité d'écoute, la capacité d'intelliger les choses a extrêmement diminué. Parce que là encore, si je sais mieux que mon professeur qui est en train de parler, mais 5 minutes après le cours, j'ai tout oublié. J'ai tout oublié, non, parce que je suis devenu paresseux, parce que si j'ai envie d'avoir à nouveau accès à l'information, j'ai qu'à retaper la même question et j'aurai à nouveau accès. Donc j'ai pas besoin de retenir par cœur. Pas par cœur, mais j'ai pas besoin de retenir une information. Par exemple, la traduction aujourd'hui, est-ce que j'ai besoin de parler anglais? Dernièrement, dans une conférence avec les évêques anglais, il y avait un évêque français qui parlait pas très bien anglais, qui comprenait pas. On lui a donné une petite machine, tac tac, avec une oreillette, son portable et un micro, et il comprenait tout ce que les gens disaient, parce que ça lui traduisait directement en français. Donc pas besoin de faire l'effort de comprendre l'effort, voilà, de passer par ces tunnels d'effort qui nous permettent de grandir. C'est comme votre Thermomix aujourd'hui par rapport à votre grand-mère qui devait connaître la recette par cœur. On n'a plus besoin, le Thermomix fait mieux que vous. Donc à la fin, le cerveau et la tâche humaine recule, et l'homme perd du muscle, si j'ose dire, du muscle intellectuel, du muscle spirituel, du muscle mémoriel, etc. L'homme, au fur et à mesure, devient de plus en plus paresseux et finit par être totalement dépendant, hein, comme un petit enfant qui grandit pas, peut-être un enfant porteur de handicap qui grandit pas et qui reste dans les bras de maman tout le temps. Et c'est toujours maman qui fera le lit, qui donnera à manger, qui donnera le sein, etc. Et donc l'homme finit par dépendre, par être dépendant, et ce n'est pas digne, ça atteint sa dignité. Oui ?
3: Donc moi je dirais, dans l'ère de cette technologie aussi avancée, quel accompagnement pourrait-on mettre en place pour la jeune génération, notamment, je pense aux enfants de crèche, par exemple.
0: Alors, c'est certain qu'on est au tout début, on est au tout début de cette réflexion, quoique les questions, ce qui est intéressant avec l'IA, c'est que c'est plus performant, certes, mais en même temps, c'est de même nature que la question des réseaux ou des moteurs de recherche, etc. Bon. Ou de Netflix, ou des jeux vidéo, etc. Et c'est la réponse, c'est une des réponses qu'on a amorcé la semaine dernière avec la question des écrans, les écrans qui envahissent finalement le temps de l'âme, qui envahissent l'âme elle-même, qui prend la place de Dieu dans l'âme, la place de l'amour dans l'âme, la place de mes amis dans l'âme, la place de, etc. Non seulement du temps matériel, je passe des heures, mais je m'isole, mais aussi du temps spirituel. Je vis ma vie par procuration, comme chantait de façon prophétique finalement Jean-Jacques Goldman devant mon poste de télévision. Je vis ma vie par procuration devant mon écran de portable, devant mon écran d'ordinateur, devant mon grand écran de cinéma ou devant mon petit écran de smartphone ou de tablette. Je vis ma vie par l'écran interposé. Donc la réponse, c'est simple, c'est il faut, pour ne pas être addict, c'est une vraie addiction, j'étais un peu folle, mais je ne le regrette pas, parce que j'ai beaucoup réfléchi sur cette formule, le temps donné aux écrans, le temps inutile, je veux dire, inutile même qu'il y ait une part de détente, d'inutilité, pourquoi pas, mais quand elle prend une proportion, dépasse certaines proportions, c'est un sacrifice à Satan. C'est un sacrifice à Satan, parce que c'est du temps que l'on prend sur l'amour, sur la vérité. Donc, une bonne famille chrétienne, ou une personne chrétienne, mais une famille, institue des moments, des journées entières, des soirées entières, sans écran, pour être libre, pour muscler le cerveau, pour muscler l'amour, pour muscler la relation vraie, et non pas la relation par texto, la relation, etc. Il y a des règles, deux amoureux, moi j'interdis aux couples que j'accompagne de se dire des choses sérieuses, et profonde par texto, il n'y a rien de plus vulgaire, ou même par téléphone. On se dit les choses face à face. Si c'est pour donner, bon, j'arrive à 4h30 et non pas à 4h25, oui, ou je prends tel train, ou etc., tiens, etc. Ok, des choses techniques. Mais quand c'est des informations, des choses liées à la relation profonde, mais évidemment, c'est d'un vulgaire et d'un danger absolu dans une famille. Moi, je connais des familles où, évidemment, les écrans, même la télé, sont bannis. Complètement. Alors, on n'y arrivera pas, surtout aux Antilles, on n'a pas cette culture, c'est bien dommage d'ailleurs. Parce que on sait très bien, et on sait que les concepteurs de toutes ces technologies interdisent les écrans pour leurs enfants jusqu'à l'âge de 16 ans. Et après 16 ans, c'est une heure par jour. Parce qu'on sait très bien que il y a des études qui, ça détruit le cerveau, mais ça détruit derrière le cerveau, ça implique plus de violence. Parce que l'écran te rend addict à la dopamine, au plaisir. Donc, et l'intelligence artificielle est très forte là-dessus. On te fait plaisir. Donc, tu vois un truc qui te fait plaisir, tu le regardes, il a compris qui tu es, surtout avec derrière les algorithmes, etc. Donc, il te renvoie quelque chose qui te fait plaisir. Et donc, tu passes, à qui ça n'est pas arrivé de se dire, bon, allez, bon, j'ai 20 minutes, et finalement, en me couchant, etc., je regarde un peu tel truc, des bêtises, ça peut être du Mozart, hein. Pas des choses cochonnes, etc., ça peut être des choses très bien. Et puis, à 2h du matin, on est encore dessus. Et tu te dis, mais qu'est-ce qui m'arrive? Parce qu'on est sur un truc sur Netflix, il n'y a jamais de fin naturelle. Et tu arrives à la fin de l'épisode, et tu as envie de voir l'épisode qui vient juste après, parce que c'est pas fini. Ça ne te termine pas dans ses prix fins. Il faut un truc. Ah, donc tu cliques pour avoir la suite. Et à la fin, tu restais. Et justement, ces gens-là sont payés au nombre d'heures où tu restais dessus. Donc plus tu restes, plus ils ont de l'argent, puisque ce qu'ils vendent, ce sont les minutes disponibles de ton cerveau. Donc plus ton cerveau est disponible pour eux, sur l'écran, etc. Donc, une bonne éducation consiste à être libre, à éduquer un jeune, une famille, un adulte, à des moments où il n'y a pas. Et c'est très difficile. Parce qu'on est la première génération. Alors on met sur il y a des machins pour soi-disant limiter des avertissements sur ton portable, etc. Voilà. Et quand tu as fini, et puis nous-mêmes, les chrétiens, moi je dis mon chapelet avec maintenant. Bon, ça me permet d'être à Lourdes ou avec NDML, etc. Ah, quel bonheur, je dis pas le chapelet tout seul. Quand je dis le chapelet tout seul, parfois la fatigue est dans, tu t'endors, tu penses à autre chose. Mais là, quand tu as entendu une belle méditation, le chapelet de Lourdes, etc. Tu es avec des frères et sœurs, tu es en communion, tu es avec. Bon, ben du coup, et c'est bien. Je ne suis pas en train de le critiquer, je dis c'est bien. La preuve, nous, on est dessus aussi. Mais à un moment donné où il y a une limite. Et il faut pas dépasser la limite. Oui ? Question suivante ?
2: Alors, dans toutes ces nouvelles technologies, en réalité, sont un monde dans le monde, dans lequel nous sommes. Et est-ce qu'il faut avoir peur de ces technologies, et notamment de l'intelligence artificielle, au point de fermer son ordi, son portable, et prendre en fait le risque de se couper du vrai monde ? Parce que ça existe, des personnes qui n'ont plus Internet et tout ça, et ça coupe en réalité du vrai monde.
0: Alors du vrai monde, en tout cas du monde, de la partie du vrai monde à laquelle on a accès, etc. La question est très sérieuse et objectivement absolue. Ça, c'est sûr qu'à un moment donné, on est obligé de se couper, comme tu dis, du vrai monde. C'est-à-dire on est obligé de... Il y a des moments où il faut se couper. Mais justement, l'intelligence artificielle, la technologie moderne, pas simplement l'intelligence artificielle, c'est le cas des réseaux, c'est le cas des réseaux sociaux surtout, c'est le cas des séries Netflix, c'est le cas des jeux vidéo. À un moment donné, effectivement, il y a une peur. Ça te fait peur parce que tu te dis, mais je vais me couper du monde, je n'ai pas l'information. Alors, les moines ont la chance de ne pas avoir cela. Je donnais l'exemple à la fin des écrans, à la fin de la catéchèse sur les écrans, l'exemple des moines qui ont une vie où il y aura du silence, de la prière, du silence, du travail manuel, du travail intellectuel et des récréations et des temps d'information. Sinon, le problème, c'est qu'inversement, on est coupé, parce que c'est tellement bien fait, c'est tellement addictif. Encore une fois, il y a une décharge, c'est pas purement spirituel, il y a une décharge de dopamine, de plaisir. C'est excitant. En fait, là, je viens de poser une question en sortant de cette catéchèse du premier enseignement. J'ai posé une question sur la catéchèse en disant qu'en penses-tu, etc. Il m'a répondu, il m'a posé des questions aussi bonnes que les vôtres, etc. On a envie de tout voir, de tout lire, etc. Et là, en plus, c'est un dialogue perso. C'est pas un journal qu'on lise, etc. C'est vraiment... Donc, c'est fascinant. Et en même temps, ça nous coupe aussi de notre vrai monde, du contact personnel avec des vrais frères et sœurs. C'est ça que j'ai souhaité, par exemple, que ces catéchèses se fassent dans un vrai décor, pas un décor virtuel, avec des vrais gens devant moi, etc. On a très bien pu imaginer des intelligences artificielles. Et moi-même, à la fin, je pouvais être remplacé comme enseignant par une intelligence artificielle, qui sera pas mal, hein, vu comment il a bien compris ce que j'ai dit. Si c'est moi qui le forme, il sera très fort. Ne blague à part. Oui, il faut absolument travailler à cet équilibre de vie où il y a quand même une limite entre se couper entièrement, surtout pour un jeune ou quelqu'un qui est actif, et se couper entièrement et être tout le temps dessus. Il y a une maîtrise, et c'est valable pour toutes les technologies, pour toutes les réalités. On peut comparer ça à l'alcool, j'ai envie de dire. Pour tomber au plus bas entre l'alcool et l'intelligence artificielle, à un moment donné où c'est pas mauvais, mais si on en prend trop, et que ça, on est mort. Il y a quelque chose en nous, dans notre humanité, dans notre dignité humaine qui est atteinte. Il en est de même, exactement de même pour l'intelligence artificielle. Il y a un moment donné, il faut savoir dire stop. Je saurai après. Si je n'avais pas vu en direct la victoire de tel, j'ai pas telle information. On parle aussi des réseaux, etc. Mais voilà. Et savoir, moi, j'appelle l'intelligence artificielle l'intelligence complémentaire ou technique. Effectivement, ça m'aide énormément. Sincèrement, frères et sœurs, avant, quand je faisais une catéchèse des premières années, j'allais dans des bouquins, je lisais, je machais, etc. Bon. Aujourd'hui, je l'interroge l'intelligence artificielle, il me donne des réponses. Je lui donne un script où je lui dis quand même, attention, je veux que tu me donnes des références exactes. Et ensuite, je vais vérifier quand même les références que je reçois. Je vais dans le livre quand même. Je m'oblige à y aller. Mais je pourrais très bien, si je t'appréciais, dire OK. Parce que souvent, il ne se trompe pas. Hein. Il ne se trompe pas. Donc, ce travail d'aller dans le bouquin est inutile. Sauf que mon cerveau a besoin de cette excitation, Dieu merci, d'aller dans le bouquin, de le tourner, de le feuilleter. Il me donne une citation de deux lignes, je lis tout le paragraphe pour être sûr, pour comprendre ce que signifie le paragraphe. Bon, en général, il s'est pas trompé. Mais moi, je peux trouver quelque chose de plus intéressant par rapport à ce que j'ai envie de dire. Parce qu'il sait pas tout non plus. Donc, du coup, je dis, ah mais non, cette citation-là est meilleure que l'autre à côté, etc. Mais si j'ai envie de donner le change, on est dans un monde de sophistes, si j'ai envie de donner le change, je peux vous faire un résumé sur un livre que j'ai pas lu, donnez-moi 10 minutes et je vous fais le résumé. Hein, avec des citations, toutes les idées fortes, etc. Donnez-moi 10 minutes et je vous résume un livre que je n'ai pas lu. Une thèse de doctorat, si vous voulez. Ouais. Et donc, c'est vrai que c'est fascinant, c'est vrai que c'est extra, mais il y a un moment donné où il y a justement cette maturité, c'est ce dont parle le pape dans Magnifica Humanitas. C'est cette maturité humaine, cette formation de nos jeunes à cette maturité, cette exaltation, ce plaisir aussi de l'effort. Ce plaisir de l'effort, de ne pas faire croire à tout le monde qu'en claquant des doigts, voilà, on pourra tout détruire, voilà. Question suivante.
4: Alors, est-ce que c'est une bonne chose pour nos jeunes, pour l'avenir?
0: Oui, c'est une bonne chose. Objectivement, c'est une bonne chose. Il faut surtout pas avoir peur, parce que on va pas devenir non plus des Amish en ayant peur de la voiture, de l'avion, de toutes les technologies, etc. Les technologies ne sont pas mauvaises. Il faut simplement comprendre que ça, l'esprit critique, c'est d'abord dire que l'IA n'est pas neutre, parce qu'on pourrait croire qu'elle répond, de façon neutre, mais elle a le storytelling, je vous dis, sur les événements. Et qui dit le récit de l'événement? Comment on explique? Donc, vous voyez, quelque chose se passe. Il y a la façon de raconter l'histoire va impliquer une certaine vision des choses. Or, l'IA le fait. Et pas que l'IA, les réseaux, les médias aussi. Bon. Donc, toutes ces technologies invasives, en plus, parce que c'est dans l'intimité, encore une fois, c'est l'intimité, toutes ces technologies, à un moment donné, ça va s'apaiser, on va mieux voir, mais le pape a une longueur d'avance, il est prophétique. Vous savez, l'Église a toujours 10 ans de retard sur la société, en l'occurrence, elle l'a pas, là. Mais elle a toujours 50 ans d'avance. Elle voit le problème arriver et elle le dénonce parfois trop tôt. La société ne le comprend pas. C'est le temps pour nous. Alors maintenant, c'est plus rapide. Vous voyez, le pape, il a développé aussi, il a fait non seulement il y a eu l'encyclique sur papier, comme tout le monde, mais c'est très bien qu'on ne lit pas. Du coup, il y a une conférence avec des cardinaux, etc., pour qu'on puisse comprendre ce qui est dedans. Voilà. Et puis les plus courageux iront lire parce qu'ils ont déjà une introduction. D'ailleurs, cette catéchèse sert pour ceux qui ont envie de lire l'encyclique. Ils ont déjà le Rider Digest, hein, déjà pré-mâché pour pouvoir comprendre les enjeux de ce qui est dit. Voilà. Non, c'est pas une mauvaise chose, c'est une chose qui n'est pas bonne non plus, elle est neutre, mais il faut savoir l'apprivoiser, la maîtriser, comme toutes les technologies. Oui.
5: Est-ce que l'IA n'a pas réussi là où les hommes ont échoué, dans la grande mise en commun des savoirs et des compétences?
0: Oui, sauf que l'IA est un artefact. Donc c'est fait par l'homme. Artificiel, ça veut dire ça, fait par l'homme. Donc c'est pas quelque chose de naturel, voilà. Donc c'est bien l'homme qui a réussi. C'est bien encore une fois derrière l'IA, il y a toutes ces technologies, la fibre optique, les big data, donc etc. Le fait de rassembler des stocker des immenses quantités de données dans certains lieux. Bon, il y a tout ça qui est quand même que l'homme a fait pour pouvoir unifier. Ce que l'Église a fait d'ailleurs, on ne le dit pas. Et ta question est excellente par rapport à ça. C'est exactement ce que l'Église a fait au Moyen Âge en créant l'université. Le mot université, c'était quoi? C'est l'Église qui, au XIIIe siècle, dit ben, il faut rassembler, il faut qu'il y ait un lieu où le savoir universel soit réuni et on ait accès à tous les savoirs. À l'époque, ce sont aussi bien la médecine, la biologie, comment on appelle ça, les humanités, c'est-à-dire la grammaire, l'orthographe, etc., les langues, et puis au fur et à mesure, la philosophie, puis ensuite la théologie, le droit, la philosophie, la théologie, était tout ça. Et d'ailleurs, un étudiant, il faisait toutes les facultés, en fait. Il ne faisait pas une seule faculté comme aujourd'hui. Il montait dans toutes les facultés, et c'était bon, il terminait d'ailleurs en théologie, parce que c'est la théologie, c'est la vision universaliste de l'Église, pas mondialiste, universaliste, c'est-à-dire l'accès universel au savoir pour tous, pour ceux qui le veulent, etc. En même temps, elle le fait avec une technologie, et il peut avoir, ça ne marcherait pas s'il n'y avait pas quelque chose du bon Dieu, au moins une imitation derrière. Et c'est ça le danger. C'est le danger, d'ailleurs, je suis heureux de finir là-dessus. C'est le danger de l'IA, c'est qu'on le prenne pour Dieu. Et que l'homme oublie que derrière l'IA, encore une fois, il y a l'homme et que je ne peux pas. D'autant plus qu'elle est fragile. Les limites de l'IA, c'est les technologies et l'électronique, on dit, au sens mécanique du terme, c'est de l'électricité, l'IA. C'est de l'énergie derrière. C'est que de l'énergie. Le jour où la source d'énergie est tarie, le jour où les conducteurs d'énergie sont morts, une bombe sur Taïwan et c'est terminé. Je ne le souhaite pas, évidemment, de tout mon cœur. Mais les câbles, la fibre optique est coupée dans les fonds marins, une tempête solaire détruit toute l'électronique, etc. C'est terminé du jour au lendemain. L'idole est finie, comment on vit? Comment on fait une opération chirurgicale demain matin? Comment on fait pour réparer ta voiture demain matin? Et tout ça est extrêmement fragile. Donc l'être humain est en train de miser sur quelque chose qui peut s'effondrer du jour au lendemain, qui est sublime, qui est fascinant. Voilà. Et si, demain, imaginons que pendant 20 ans, nos jeunes ne fassent plus d'études parce que finalement tout le savoir est dans l'IA, et puis que l'IA disparaisse, faute d'énergie, faute de... etc. Parce qu'on fait comme si ça peut rester tout le temps. Eh bien, à un moment donné, ça, et puis entre-temps, on aura confié l'existence humaine. Ben, écoutez, les temps difficiles feront des hommes, voilà, on redescendra d'un cran, on reviendra au Moyen-Âge. On vivra, hein. L'amour restera l'amour, la paix restera la paix, la foi sera la foi et l'espérance sera l'espérance. Notre secours est dans le nom du Seigneur.

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3: Bonjour à tous. Voilà. Je vais vous parler de la miséricorde. C'est pas original. On en parle tout le temps. Mais peut-être sous une forme un peu différente, parce que je serais tenté de vous dire ce matin que la miséricorde, c'est un papa et une maman. Ça va? Ce terme, des fois, ça fait tellement la miséricorde. Qu'est-ce que ça veut dire? On donne l'étymologie, etc. Commençons comme ça. La miséricorde, c'est un papa et une maman. Et nous avons l'expérience de la miséricorde à travers un papa et une maman, tout simplement. Alors la maman, je vous cite juste un petit passage du bon samaritain, vous savez le bon samaritain derrière lequel se trouve le Christ, bien sûr, c'est le Christ. Quand il voit le blessé au bord du chemin, il est dit, il fut bouleversé. Et le texte grec rajoute, il fut bouleversé jusqu'aux entrailles maternelles. C'est beau ça, jusqu'aux entrailles maternelles. Une mère qui est bouleversée devant son fils qui ne va pas bien, ça. Je suis pas mère, mais elles me le disent, ça me prend aux entrailles. Et qui plus est, lorsque ces entrailles sont divines, c'est important de dire divine, parce que le geste qui va être posé, c'est un geste divin. C'est Dieu qui va agir de manière divine, saisi jusqu'aux entrailles de miséricorde. Quoi de plus beau que l'image de la maman? Je me souviens de cette maman dont le fils se drogue, il est dealer, etc. Il fait souvent des stages en prison et chaque fois qu'il sort de prison, qui l'accueille si ce n'est sa maman et ses voisines de lui dire « Mais enfin, comment peux-tu encore l'accueillir après tout ce qu'il fait ?» Et elle de répondre « C'est vrai, je suis contre ce qu'il fait, il est dans le mal. » Et vous savez, c'est mon enfant. Je peux pas faire autrement. C'est mon enfant. C'est ça les entrailles maternelles. Être bouleversé jusqu'aux entrailles comme cette maman qui est contre le mal que fait son fils, il est dans le mal. Mais je peux pas faire autrement que de le recevoir au plus profond de ma tendresse puisque c'est mon enfant. C'est ça la miséricorde, visage de miséricorde. Pouvoir regarder tout homme, toute femme comme si c'était mon enfant. Et il n'y a que les mamans qui puissent nous le dire. Dites-le nous. Soyez, vous les premières, témoins de la miséricorde. Bouleversés jusqu'aux entrailles maternelles. Vous savez, le bon samaritain, le Christ, n'est pas seulement ému. Parce que quand on est seulement ému, on reste dans l'émotion, on a un peu replié sur soi-même, on est triste. Après, on oublie l'événement ou parfois même on se décourage ou on se met en colère contre les causes de ces événements-là qui poussent des gens à être couchés au bord du chemin. Tandis que l'émotion du chrétien, du bon samaritain, va aller chercher au fond de soi-même Dieu, le Père. Ça va ouvrir des écluses divines. Ce n'est pas de l'humanisme, la miséricorde. C'est aller jusqu'à Dieu, de crier vers Dieu, de dire à Dieu, moi je veux faire quelque chose. Montre-moi ce que je dois faire. Et c'est à ce moment-là que chacun, chacune de nous, le geste que nous poserons, la parole que nous poserons, ça sera pas seulement moi, ma solution ou ma compassion, ça sera un geste, une parole divine. Faut pas qu'on l'oublie. Il faut être audacieux dans la foi. Il faut être audacieux dans la miséricorde. Il faut demander au Seigneur de nous lancer sur ces chemins-là, de nous accompagner, de nous déléguer. de changer notre regard vers le pauvre, de lutter avec lui contre le mal qui l'assaille et contre toute forme de mal. La maman, la miséricorde, c'est être saisie jusqu'aux entrailles divines, c'est d'aller jusqu'à Dieu pour que notre action, elle ne s'arrête pas à l'humain, mais elle laisse passer Dieu. Voyez un petit peu où je veux en venir. Avec tous ces attentats, on pourrait rester à nos réactions simplement humaines, être complètement bloqués, en colère, les bras nous en tombent. Non, il faut aller jusqu'à Dieu. Il faut aller jusqu'à Dieu, nous devons être témoins de ces entrailles de miséricorde au cœur du monde, qui lutte contre le mal, mais qui veut sauver ce qu'il y a de bon dans chaque personne qui fait le mal, il y a toujours quelque chose de bon, car Dieu est, et c'est cela qu'il faut éveiller. C'est cela que nous devons réveiller, pas seulement avec nos idées personnelles, mais avec les idées de Dieu. Et aller chercher ces idées-là dans le cœur de Dieu, dans le cœur de la miséricorde, dont le but est de réenfanter des enfants au Père. Et il fut saisi jusqu'aux entrailles de miséricorde. Voilà pour la maman. Mais il faut encore le papa là-dedans. Vous savez, le papa, c'est celui, complémentaire avec la maman, entrailles de miséricorde, c'est celui qui confirme son enfant dans ce qu'il est. Celui qui dit à son fils, à sa fille, c'est bien mon fils, c'est bien ma fille ce que tu as fait. Je te félicite, sois heureux, sois heureuse de qui tu es. Un père qui sait parfois dire à ses enfants, non, je ne suis pas d'accord avec toi. Et ce soir à 22h, 23h, tu es rentré à la maison. Alors l'enfant il va se révolter parfois, mes parents ne me comprennent pas. Moi, quand je pose la question à des adolescents, mais si vos parents, si votre papa, ils vous enlèveraient toutes les interdictions, est-ce que vous aimeriez ça? Est-ce que vous seriez d'accord? Alors, moi, ils me le répondent quand les parents ne sont pas là, bien sûr. Et la réponse claque chaque fois de manière suffisamment éloquente. Ah non, on n'aimerait pas que nos parents nous enlèvent les interdictions. C'est comme s'ils s'en foutaient de nous. C'est comme s'ils ne nous aimaient plus. Voilà ce que répond un adolescent quand on lui enlève les interdits. Les interdits, les règles, c'est important, ça protège l'identité. Ça aide le garçon, la fille à grandir avec son identité. Et là, une parole divine contre la théorie du gender. Non, nous ne sommes pas le fruit du hasard, non. C'est pas nous qui choisissons d'être garçons et filles, parce que le reflet que sont nos parents, c'est le reflet d'un Père, de ce Père du ciel qui nous dit par exemple en Éphésiens 1, le Père de notre Seigneur Jésus-Christ nous a choisis, nous a élus dans le bien-aimé avant même la création du monde, pour que nous soyons saints et irréprochables devant sa face. Le Père de notre Seigneur Jésus-Christ m'a choisi, m'a voulu comme garçon, comme fille. Il a voulu qui je suis. Et ça, c'est important. Ça élimine d'un revers de parole de Dieu toutes ces théories qui lancent l'humanité dans la confusion et qui font que les jeunes, bien des jeunes aujourd'hui, ne sachant pas qui ils sont, tombent dans la dépression, le suicide, la violence, le découragement. Quand on dit miséricorde, on réduit souvent ce mot, vous savez, au pardon. On reçoit le pardon, on le donne. C'est beaucoup plus grand que cela, la miséricorde. C'est un papa et une maman qui nous reçoivent, qui luttent contre le mal, qui nous protègent, qui sont le reflet du Père du ciel qui nous confirme dans ce que nous sommes et qui nous aide à aller encore plus en profondeur dans cette identité profonde que nous sommes, plus qu'un garçon, une fille, plus qu'un homme et une femme reconnus à travers tel engagement, à travers telle profession. Non, mon identité profonde, c'est d'être enfant de Dieu. Cet enfant de Dieu, capable de confiance, capable d'espérance, capable de force, capable de charité, parce qu'il va chercher tout au fond de lui-même, au-delà de ses orientations, comme on dit souvent aujourd'hui. Au-delà de ses engagements, il va chercher en profondeur ce qui est appelé à demeurer pour l'éternité. Mon identité profonde, c'est d'être fils, fille de Dieu. Notre identité commune, profonde, tu es mon fils, tu es ma fille bien-aimée, et moi aujourd'hui je t'aime. Ah, si nous partions de là, quand nous accompagnons des gens qui ont tant de problèmes en disant « mais tu es plus que tout cela », tu n'es pas ceci d'abord, tu n'es pas cela, tu es enfant du Père, c'est extraordinaire. Tu es capable de dépassement, tu es capable d'accueillir en toi un amour fou. En les accompagnant ainsi et en posant sur eux ce regard de la maman qui ne regarde pas la personne qui déraille, la personne qui a des grands problèmes, des problèmes psychologiques, en posant ce regard de la maman sur cette personne-là, ce regard qui regarde l'enfant, ce regard qui voit dans l'autre la possibilité de naître et de renaître encore, entrailles maternelles. Regarde la maman, regarde du père qui dit « je crois en toi, je crois que tu es capable et je crois qu'ensemble on va trouver le chemin pour toi ». Le fils prodigue, quand il rentre à la maison, il ne rentre pas comme enfant du père, il rentre comme esclave. Voilà son identité, je suis esclave. On peut être esclave d'un tas de choses. Je suis un esclave, au moins m'accueillera-t-il comme un esclave. Et dans les bras du Père, il s'entend dire, mon fils, mon enfant, tu es revenu à la vie. Le lieu où nous expérimentons en profondeur qui nous sommes, parce que le péché a détruit en nous l'image du Fils, parce que le péché nous a arraché la confiance en Dieu et la confiance en nous-mêmes. La miséricorde du Père, qui a ce cœur de maman, l'expérience du sacrement de la réconciliation pardonne les péchés, bien sûr, mais en pardonnant les péchés, nous redonne ce sentiment profond que je suis quelqu'un d'important. Parce que je suis non plus esclave, non plus ceci, non plus cela, mais je suis enfant du Père. Et cette prise de conscience me donne une force incroyable pour vivre, une force incroyable pour avoir envie de vivre, une force incroyable pour ne plus regarder les autres comme des ennemis potentiels, mais comme mes frères et mes sœurs de chair et de sang. Voyez-vous, la miséricorde me redonne mon identité profonde. C'est thérapeutique, la miséricorde. C'est plein de tendresse. La miséricorde me redonne des paramètres à ma vie. Elle canalise ma vie. C'est le papa, c'est le père. Elle me confirme dans qui je suis. C'est tellement important. Alors voyez-vous, nous sommes appelés à être ces témoins-là dans le monde d'aujourd'hui, dans le monde où tant d'entre nous, et surtout les jeunes, ne savent pas qui ils sont ou perdent leur identité profonde avant de découvrir leur identité de garçon, de fille, d'homme, de femme, leur identité bourrée de talents et d'espérance, leur identité promise à une vie magnifique, réussie. Réaliser. Voyez, la miséricorde, c'est pas seulement le pardon, c'est tout cela. C'est tout cela. Pour être témoin de cette miséricorde, il a fallu soi-même être d'abord objet de la miséricorde. Prendre conscience de l'être blessé que je suis, de l'être pécheur. Ça, c'est important. Je dis souvent à mes séminaristes, ne désirez pas être prêtre pour vous attacher surtout aux études, parce que vous avez tel ou tel talent, parce que vous voulez servir l'Église, parce que vous avez telle ou telle capacité. Non. Si vous n'êtes pas des hommes blessés, vous ne ferez pas l'expérience de la miséricorde. Si vous n'êtes pas des hommes blessés, ouverts à cette expérience de la miséricorde, vous irez vers les autres après comme professeurs. comme supérieur, comme compétiteur. Vous irez annoncer la vérité, cette vérité théorique qui a écrasé tant et tant d'entre nous, parce que c'est pas ça, la vérité. La vérité, c'est quelqu'un, c'est Jésus, qui s'assied sur le puits de la Samaritaine, qui la regarde et qui voit en elle l'enfant de Dieu qui peut renaître et qui lui dit « Donne-moi à boire, j'ai besoin de toi ». Ça, c'est la clé de la pastorale. Ça, c'est la clé de l'évangélisation. Et Dieu soit loué. Et bienheureuse faute d'Adam qui nous a valu un tel rédempteur. Et oui, et Dieu soit loué si nous avons pris conscience de nos blessures, de notre être pécheur. Alors nous serons prêts à accueillir pleinement cette miséricorde du Père, ce papa, cette maman, peut-être qu'ils nous ont manqué à certains dans l'enfance. On peut les retrouver dans la miséricorde en ayant besoin de ces médiations. Je dis souvent à mes séminaristes, il y a toujours un danger qui nous guette quand on veut servir le Seigneur, c'est une parole de l'Évangile mal comprise. Celui qui veut venir à ma suite, qu'il renonce à lui-même, qu'il prenne sa croix et qu'il me suive. Attention. Souvent, on a renoncé à voir ses propres problèmes. On a renoncé à voir des blessures qui nous faisaient mal. Des blessures qui nous faisaient tellement honte qu'on s'est dit, moi maintenant je vais oublier tout ça, je vais suivre Jésus et Jésus va tout arranger. Et c'est faux. Ça s'appelle pas renoncer à soi-même parce que Jésus ne veut pas des moitiés d'être.

Tu vois, je ne te juge pas, je suis ta maman. Pourquoi tu as peur de tes problèmes? Pourquoi tu as honte de certaines choses qui se passent en toi? Regarde, je suis ta maman, c'est ça la miséricorde. On va travailler ensemble tout ça. On va voir ce qu'on peut faire, d'accord? Après, on va demander au papa, qu'est-ce que tu proposes? Est-ce que tu as une petite thérapie? Est-ce que tu as une parole? Est-ce que tu veux bien protéger notre enfant pour qu'il ne se casse pas les dents avec tout ça, voyez? Nous ne ferons pas l'économie de notre humanité pour suivre le Christ. Dieu veut, à sa suite, des hommes et des femmes blessés, pécheurs, qui seront protégés, dont le processus de guérison est en marche, mais pleinement achevé dans le royaume. Parce que le Seigneur veut aujourd'hui dans notre monde des petits, dont je suis l'exemple, 1m62, voyez. D'ailleurs, quand notre évêque a été ordonné et qu'il a même tiré de mes paroisses après 30 ans, je me suis dit, mais il doit se tromper. Alors, il y a quelqu'un qui m'a dit, heureusement, il ne te connaissait pas, tu n'étais pas un de ses potes. C'est pour ça qu'il était certainement inspiré. J'ai dit, ben, que Dieu l'entende. Aujourd'hui, je me dis, bon, ben, allons-y, quoi. Voilà. Moi, je me rends compte aujourd'hui aussi dans nos séminaires, c'est souvent des petits, des pauvres qui viennent là. Les apôtres de notre temps, ça doit être des pauvres. Conscients de leur pauvreté, pour aller vers les autres, non pas en supérieur, mais en tout petit, donne-moi à boire. Je veux susciter en toi la confiance. Je veux t'aider à avoir confiance en Dieu notre Père, mais il faut que, sur ton chemin, tu rencontres un visage de miséricorde, de papa et de maman, de papa qui, à un moment donné, dit « mais là, tu te casses les dents, ça va pas, ça. » Alors, on va essayer de chercher ensemble ce qui est bien pour toi. Ce qui est le mieux pour toi. C'est ça, vous voyez, l'accompagnement. C'est pas d'arriver, puis en imposant je ne sais quelle doctrine, ou en disant « ça, c'est la vérité ». Ça, c'est de la théorie. Là, on casse les gens. On casse les gens. C'est ce que dit le pape François, d'ailleurs. Accompagnez, accompagnez, ne jugez pas. Et puis, on y va ensemble. On regarde Jésus. On y va. On donne confiance. C'est ça, la pastorale. Je vous ai dit, j'ai fait 30 ans de paroisse. J'aime mieux vous dire que en 30 ans, on apprend à se casser les dents, à faire faux, à faire juste, à faire faux et encore faire juste. C'est un renouvellement continuel. Mais si on sait chaque fois revenir à la source de l'Évangile, on a les ailes pour repartir. Et les ailes pour pas griller, les ailes des autres. Et pour les aimer vraiment. Il n'y a pas de pastoral sans amour. Il n'y a pas de pastoral avec une toute petite graine de jugement. Ça, c'est pas possible. Accompagnez, accompagnez, ne jugez pas. Et je vais faire un tout petit virage par Matthieu 25, vous savez, ce tellement beau passage de la fin des temps lorsque le roi reviendra et qu'il dira, on connaît par cœur ses paroles. J'étais nu, tu m'as vêtu, j'avais soif, tu m'as donné à boire, j'avais faim, tu m'as donné à manger. J'étais en prison, tu es venu me visiter. Tout ce que vous ferez au plus petit d'entre les miens, c'est à moi que vous le ferez. Alors c'est clair que si on lit l'Évangile de manière moralisatrice, on va se dire, ben, c'est vrai, moi j'ai tout ce qu'il faut maintenant pour aller vers les pauvres, pour donner à manger, pour vêtir, pour donner à boire, aller avec tout mon arsenal spirituel, je suis paré et j'y vais. C'est pas ça la première lecture de ce passage. Le pauvre, le malade, le prisonnier. Celui qui est nu, c'est d'abord moi. C'est pas l'autre vers qui je dois aller. C'est d'abord moi. Moi qui suis nu. Moi qui a tellement besoin qu'on aime, qu'on m'aime. Moi qui a besoin de reconnaissance. Moi qui ai besoin qu'on me donne à boire, à manger. Qu'on prenne soin de moi. Moi qui souffre par moments. Moi qui suis si peu sûr de moi. Moi qui suis dépendant d'un tas de choses, je n'arrive pas à m'en sortir. Mais c'est d'abord moi. C'est d'abord moi. C'est pas l'autre. Si je ne prends pas conscience du pauvre que je suis, de ce petit blessé, je regarderai l'autre en supérieur. Et c'est quand je prends conscience de cet être blessé, de ce petit, de ce pauvre que je suis, que je vais rencontrer Jésus. Il faut bien que je le rencontre si je veux le transmettre, vous êtes bien d'accord. Je vais le rencontrer où?
Je vais le rencontrer ou on

profondeur, si ce n'est dans ce qui me fait le plus peur en moi. C'est là que je le rencontre. Je rencontre Jésus crucifié. Crucifié. C'est quoi la croix? La croix, qu'on soit croyant ou non, la croix, c'est la vérité de l'homme. Parce que la croix nous expose ce que nous sommes. Si on ne va pas jusqu'à la croix, on s'arrête à une vue superficielle de l'humain. On va s'arrêter à ses capacités, à ses chutes, on va le juger, on va le louer. Aujourd'hui, on vit dans une société où on nous flatte le nombril, où on veut nous faire rester jeunes, beaux, dynamiques. On ne va pas jusque dans la vérité de l'homme. La croix nous dit, va jusqu'au fond de toi, regarde. Parce que sur la croix, qu'est-ce que je vois? Je vois mes blessures, je vois mon péché. C'est ça la vérité. Je vois le cœur ouvert, déchiré du Christ. Je vois tout ça, je vois le pauvre. Mais pourquoi il faut aller jusqu'à la croix? Pour s'auto-flageller, pour s'auto-culpabiliser? Non! Parce que celui qui porte l'homme blessé, c'est Jésus. Quand je vois mes blessures, je les vois sur Jésus. Quand je vois celui qui s'est fait péché pour nous, saint Paul, je vois mon péché. Quand je vois ma mort, je vois la mort de Jésus. Mais je vois au travers de cela Jésus qui m'aime. Jésus qui me rejoint. Jésus qui me prend dans ses bras. Jésus qui me sauve. Jésus qui me guérit. Jésus qui me rassure. Jésus qui m'encourage. Donc j'ai osé aller jusqu'au fond de ma vérité pour laisser Jésus me rejoindre, me porter et me visiter là, dans ces endroits que je ne voulais pas voir. La vérité de l'homme, c'est la croix. Et la croix me porte. Je tombe sur le chemin, Jésus est par terre. Je suis au fond du gouffre, Jésus est au fond du gouffre. Je me tords dans mes tentations de toutes sortes, Jésus se tord de tentations sur la croix, comme dans le désert. Et il me dit, tu vois, toi, eh ben c'est moi. T'es plus seul. Comment pourrais-je te juger? Nous dit Jésus, regarde, je suis comme toi. Je me tords comme toi. J'en bave comme toi. Je suis rongé par le mal, par la culpabilité. Alors, n'aie pas peur de me regarder. Regarde, je suis comme toi. Mais dis-moi juste, oui. Oui, Seigneur, en m'accueillant, je t'accueille. Et celui que j'accueille, je sais, c'est Dieu. Et celui que j'accueille, c'est la miséricorde. Donc je vais devenir vrai. Je vais pouvoir m'accepter, Jésus, comme ton frère et comme fils, malgré tout. Malgré ces moments d'auto-culpabilisation. Je suis fils. Je suis dans les bras du Père parce que je suis allé jusqu'à la vérité de moi-même, à la vérité sur soi-même. C'est cela la croix. C'est cela la croix. Et après, je peux aller visiter celui qui est en prison, celui qui a soif, qui a faim, etc. Oui, je peux aller jusque-là, parce que je ne vais pas le juger, parce que je sais que ce que vit le frère, moi je l'ai vécu. Ou si je ne l'ai pas vécu, peut-être que demain je vais le vivre. Donc la vérité, c'est transmettre à travers un regard, une parole, des gestes. La miséricorde, l'amour d'un papa, l'amour d'une maman, l'amour d'un papa qui me remet debout, l'amour d'un papa qui me dit « Tu n'es pas que ça, tu es mon fils et tu as de l'avenir devant toi. » Quand on ne sait plus quelle identité nous avons et qui nous sommes, nous sombrons justement dans la violence, dans le découragement. Et je me permets ici de vous dire un petit peu comment moi, personnellement, j'ai découvert la miséricorde. Vous savez, j'ai été ordonné prêtre il y a 32 ans, enfin un bail. Hein. J'ai été ordonné prêtre et je me suis converti 2 ans après, c'est pas mal. Il faut dire que c'est un peu dans le sillage de mai 68, c'est bizarre parce qu'en Suisse, on est toujours 20 ans de retard par rapport à la France. On prend tout modèle sur la France. Bon, ben voilà, c'est comme ça, on est tout petit, vous êtes grand.
Quand j'étais envoyé dans les paroisses, je tombais de haut et puis je trouvais les gens très durs quand même. Et puis on voulait me faire jouer un rôle. Ben, moi, ça me correspondait pas du tout. Il fallait être efficace, il fallait réussir partout. J'étais jeune, on m'a planqué les jeunes. Et moi, à l'époque, tenez-vous bien, j'avais peur des jeunes. Je voyais un adolescent changer de trottoir. Je savais pas que lui dire, je me sentais trop comme lui, comme eux. Aïe, aïe, aïe. Et tout ce que j'avais peur de parler, une peur inouïe, parler. Voyez? Et après 2 ans, je vous raconterai pas tout parce que c'est très long. Je me suis dit, moi, je retourne dans mon hôpital. C'est pas possible. On me prenait aussi pour un gamin. Bon, toujours aussi aujourd'hui, comme aujourd'hui. Aujourd'hui, c'est assumé. Ouais. Donc, c'est pas la même chose. Aujourd'hui, je dirais même que c'est un instrument. Voilà. Souvent, on me confondait avec le servant messe. On arrivait à l'église. Tiens, dis-moi, jeune homme, à quelle heure vient monsieur le curé? Monsieur le curé, c'est moi. Bon. Ben oui, je fais assez servant de messe, comme ça. Après 2 ans, enfin, tellement une de... Puis j'avais mes blessures, plein de blessures que je ne voyais pas trop en moi. Puis moi, j'arrivais, vous savez, boum, boum, je sors du séminaire, j'ai la vérité, on va redresser l'église, on va purifier l'église, vous savez, voilà. Oh, puis on va dire la doctrine. J'étais un peu, vous voyez, genre arsenal, pas trop spirituel, mais très combatif, comme ça. Puis après 2 ans, je me suis dit, je jette l'éponge. Et là, un ami prêtre m'a quasiment forcé à aller vivre une retraite sacerdotale à Lyon, qui était charismatique, c'était organisé par les Béatitudes d'ailleurs. Et c'est ce soir-là, devant le Saint-Sacrement, moi j'ai dit, oh, Jésus, comme ça, bon, toute la nuit, non, rien pour moi, puis d'ailleurs, je suis fatigué, puis je supporte plus les prêtres, enfin, je supportais plus les prêtres. Parce que je me supportais plus moi-même, d'ailleurs, hein. Et là, il restait plus de place au fond, 80 prêtres, la seule place qui restait, c'était tout devant le Saint-Sacrement, j'avais pas le choix de me mettre là, assis. Et c'est là où, soudainement, au fil du temps, je n'ai plus vu l'hostie. Mais c'était comme un feu, comme le dit le prophète Jérémie, c'était en moi comme un feu brûlant que je ne pouvais contenir. C'était un immense amour qui se présentait à moi, un immense amour qui me brûlait le cœur. Un immense amour, c'était ça. Et moi, je me disais, mais qu'est-ce qui se passe? Est-ce que je n'ai jamais rien compris à l'Évangile? Pourtant, c'est pas ça que j'ai appris, moi, à l'université. Est-ce que Dieu agit comme ça, sans me demander la permission? Mais c'était tellement beau parce que ce feu brûlait, brûlait, brûlait. Et à un moment donné, je me suis mis à pleurer, à pleurer, à pleurer. Et là, dans ces larmes, je voyais toute ma vie, mes oppositions, mes blocages, ma volonté de réussir, ma volonté d'être un prêtre modèle, et c'était tout le contraire qui était arrivé. Et j'entendais cette voix au fond de moi qui me disait « Laisse-toi aimer. Pourquoi tu veux toujours tout faire? Laisse-toi aimer. » Enfin, Seigneur, c'est pas possible. Rien n'est impossible à Dieu. Laisse-toi aimer. Laisse-toi. C'était toute la... Enfin, je regardais ma montre, c'était 6 heures le matin, je sais pas comment j'ai traversé cette nuit-là, et c'était « Laisse-toi aimer. Laisse-toi faire. » C'était la voix d'une maman. C'est comme une maman. Vous allez comprendre pourquoi je vous dis que c'était comme la voix d'une maman. Parce que là, je faisais l'expérience directe de la miséricorde. J'avais rien compris à la miséricorde. J'en parlais avant, dans les enseignements, enfin, à l'université et tout ça, en théologie. Mais je savais pas ce que c'était que la miséricorde. Et là, j'étais brûlée au feu de la miséricorde où je voyais défiler toute ma vie de pécheur, toutes mes blessures d'enfance. Et le Seigneur me disait, j'ai besoin de toi. J'ai besoin de toi pour mon Église. Et à la fin de cette nuit, j'ai lâché prise. J'ai dit, oui, Seigneur, je me donne à toi. Et ça a été vraiment très beau parce que la grâce que j'ai reçue et qui m'est toujours restée, c'est la joie d'être prêtre. J'ai beaucoup travaillé le sacerdoce. J'ai beaucoup encouragé les prêtres.
Peut-être si le Seigneur me veut au séminaire, ça va dans ce sens-là aussi. J'ai toujours eu un immense amour du sacerdoce. Le sacerdoce, c'est l'amour du cœur de Jésus, dit le saint curé d'Ars. Pour moi, ça a été la joie d'être prêtre qui ne m'a jamais quitté, jamais. Et aujourd'hui, j'accompagne des jeunes futurs prêtres, voyez-vous. Mais là, je vous disais, c'était la maman, hein. Il manquait le papa. Alors, je vais vous parler du papa maintenant, parce qu'il faut bien être concret. Il faut bien être concret. Moi, j'ai toujours eu des problèmes avec mon père, parce que c'était quelqu'un de absent par son travail, c'était obligé. Puis quand il rentrait à la maison, je ne savais pas que lui dire. On était comme deux étrangers qui essayaient de s'éviter un petit peu. Et ça, ça m'a beaucoup manqué. Ça m'a beaucoup manqué, cette confirmation de mon propre père. La vie s'est écoulée, les décennies ont passé. Et c'était en 2013, tout proche encore, hein. On venait de me changer de paroisse, et j'étais pas du tout content de cette nouvelle paroisse. C'était une paroisse, il y avait eu beaucoup de problèmes, il y avait eu même des meurtres. C'était une paroisse complètement divisée. Les gens se haïssaient. Puis moi, j'ai dit, mais moi, j'ai pas trop envie d'aller là. Et l'évêque en place m'a dit, mais enfin, écoute, voilà, on a pensé à toi. Puis j'ai dit oui, un contre-cœur. Et là, cet été-là, avant d'aller dans cette paroisse, je faisais une retraite et où j'entends un jour distinctement « Joël, tu es un bon prêtre, tu es une bonne maman, mais t'es pas assez papa. » Ah bon ? Puis ça m'a un petit peu énervé, assez papa. Oui, il faut aussi, tu vois, être un peu plus raide quand même. Ouais, il faut rappeler quand même les paramètres dans l'accompagnement. Ah ouais, je disais peut-être que là, il y a une petite lacune, je ne sais pas. Mais comment faire ? Je veux faire de toi un père. Ah bon ? Ben, on verra bien. On verra bien. Et cet été-là, je déménage, j'arrive dans cette paroisse et j'ai simplement écouté les gens. Je n'ai pas essayé de changer quoi que ce soit parce que, vous savez, c'était une petite étincelle, il y a tout qui flambait. Et là, ce déménagement correspondait à la fin de vie de mon propre père qui était hospitalisé dans un home, puis je n'osais pas aller le voir tout seul. J'appréhendais ce moment où il fallait, à un moment donné, se dire des choses, peut-être, qui auraient pu être salvatrices, mais c'est pas facile. Et là, au bout de quelques mois, la paroisse commençait à se refaire gentiment, simplement par l'écoute. J'ai absolument rien essayé de changer quoi que ce soit, si ce n'est dans les homélies. Alors là, j'y allais à fond. Mais jamais de morale, jamais de morale. J'étais une maman, vous voyez. Jamais les mamans ne font pas de ça. Bon, normalement, c'est les papas qui font la morale. Bon. Et au bout de 6 mois, les paroissiens qui venaient me trouver m'ont dit un jour, vous n'avez jamais pris parti. Nous, ce qu'on avait besoin dans cette paroisse, c'était d'un père comme vous. Et là, ça m'a complètement retourné. On avait besoin d'un père comme vous. Et pour nous, vous êtes un père. Oh. Bon. Et après ça, je me suis confrontée avant la fin de vie de mon père à mon propre père et on a pu, peut-être au-delà des mots, se dire des choses qui ont fait que une réconciliation profonde a pu être vécue. Où j'ai pu, quelque part, me réapproprier le père que je devais être. Et là, pendant ce temps-là, Je rédigeais un livre qui s'intitulait « La blessure du Père ». C'est drôle, hein. Tout était en même temps. Et mon fil rouge, c'était l'icône, le retour du prodigue de Rembrandt, qui était exposé hier soir ici. C'était mon fil rouge. Cette icône, je l'aime énormément parce qu'elle est pleine de sens à cause de cet événement. Mon père est décédé. On l'a mis dans un, je sais pas comment vous appelez ça, une crypte. Et je vais à la crypte. Et je découvre avec émerveillement qu'au-dessus du cercueil était accroché un immense tableau, le retour du prodigue de Rembrandt. Et là, je me suis dit, la boucle est bouclée. Seigneur, je peux être père. Je peux être père. On me l'a dit d'ailleurs dans la paroisse où je suis. On me l'a dit, cette fois, j'ai compris. C'est toi qui me donnes cette grâce. Ah, parce qu'il y a besoin de moi comme ça. Les plans de Dieu, on ne les comprend pas toujours. Vous savez, on franchit toujours des étapes. Et une année après, mon évêque, nouvel évêque, vient me trouver. La paroisse commençait à aller très bien. Et il me dit, écoute Joël,
J'ai besoin de toi pour le séminaire, j'ai besoin d'un père. Alors là, je n'ai pas pu me désister, bien sûr. Et j'ai dit oui. Et c'est vrai que ce que je vis aujourd'hui avec les jeunes au séminaire, bah, c'est exactement cela. Fruit de la miséricorde, fruit du papa et de la maman. Vous voyez, c'est tellement beau. Voilà. Alors, je ne sais pas combien de temps il me reste, parce que je ne regarde pas la montre, moi ça me stresse. Est-ce qu'on peut me dire combien de temps il me reste ? Ah donc, j'ai encore un peu de temps alors. Hein. Voilà. Alors, je voulais justement enchaîner avec Thérèse. C'est bon ? D'accord. Je peux alors enchaîner avec Thérèse, parce que tout ce que je vous ai dit, vous voyez, j'avais pas prévu de vous le dire, mais c'est hier soir que ça m'est venu devant cette icône de Roublev, de Rembrandt, pardon. Là, j'ai dit, je peux pas passer à côté de cette histoire-là. Il me regarde. Donc, j'avais prévu toute autre chose, mais c'est pas grave. Peut-être que c'est ça qu'on avait besoin d'entendre. Enfin, j'espère que ça soit vraiment ça. Voilà. Vous avez remarqué, moi, je suis pas du tout académique. Hein. Moi, j'ai absolument toutes les qualités qu'il faut pour pas être formateur de jeunes et dans un séminaire. Voyez. Alors, pas du tout académique pour un sou, mais j'aime ce que je fais et j'aime les jeunes avec qui je suis. Et je sais que le Seigneur m'a voulu là, donc le reste. Voilà. Ça met un pasteur un peu dans les rangs de ces intellos, des fois qui planent, vous savez, avec la philosophie, qui est très importante, la philosophie d'ailleurs. Hein. Mais voilà, des fois ça me fait un petit peu sourire parce que tout ce qu'on a besoin, c'est de pasteur aujourd'hui, de pasteur, d'homme blessé, guéri. Réconcilier, ça qu'on a besoin. C'est ça qui touche les âmes. Et tout ce que l'on fait pour y arriver, les études, tout ce qu'on apprend, doit concourir à être des pasteurs, avec un cœur de pasteur, qui ne juge pas, mais qui accompagne vers les hauts sommets de l'Évangile. Ça, c'est important. Et qui ouvre des chemins, qui trace des chemins. Ça, c'est le Père, voyez. Le Père, il dit, c'est par là, mon fils. Allez, on y va. Je marche devant, je te tire en avant. Voilà le Père, voilà. Et puis je te confirme. Moi, des fois je dis à des séminaristes, oui, moi j'ai la certitude, le Seigneur t'appelle. On ne le leur dit pas assez. Avec tous les problèmes qu'on a dans l'Église aujourd'hui, des fois on les fait passer par des moules, psy, machin, truc. Mais on leur dit pas assez qu'on les aime. Il faut leur dire aux jeunes qu'on les aime. Puis qu'on est content d'eux. Voilà, ça c'est la maman, voyez. Puis après, on leur dit, maintenant, on va tracer le chemin, on va ouvrir un chemin ensemble. C'est important. Alors, qui paraphrase tout ça? Vous savez, vous connaissez la petite parabole du lait du lièvre blanc de Thérèse? Thérèse raconte qu'il y a un chasseur qui part en forêt pour chasser avec ses chiens, et il y a un petit lièvre blanc. Alors, le chasseur lui court après, il veut le tirer. Et puis le lièvre, il a tellement peur parce que le chasseur a lâché ses chiens, que le petit lièvre blanc, il fait volte-face, il court en direction du chasseur et il se jette dans ses bras. Et le chasseur, il est tellement bouleversé qu'il adopte le lièvre blanc, il le prend chez lui. Et Thérèse saisit cette parabole pour dire, voyez, il faut aller jusqu'au chasseur, il faut aller jusqu'au cœur de Dieu. Les chiens, c'est la justice. On a besoin de justice aussi, c'est incontournable. Les chiens, c'est la justice. Il faut dépasser la justice. Il faut aller jusqu'au pasteur. Il faut aller jusqu'au chasseur. Il faut aller jusqu'au cœur de miséricorde. La justice seule nous décourage. La justice seule suscite la violence. Il faut aller plus loin. La justice sont les crocs du chien qui pénètrent mes chairs et mon cœur et toute ma vie. Il faut aller plus loin. Il faut être témoin de ce cœur de miséricorde, au cœur du monde, en sachant qu'en étant témoin, c'est Dieu qui agit, comme je vous l'ai dit au début dans la parabole du bon samaritain. C'est là que nous posons des actes divins. Il faut laisser Dieu agir. Et aujourd'hui, vous voyez, quand il y a eu ces attentats, où quand on a mis à mort le père Hamel, c'était des jeunes mordus, des jeunes désœuvrés, des jeunes déjà pour qui la vie ne représentait plus rien. Pour eux, la religion, c'était une manière d'exprimer, de crier leur violence. Des jeunes sans père, sans repère, comme il y en a beaucoup, de plus en plus.
Et au même moment de cet attentat, de cette offrande du Père, il y a 2,5 millions de jeunes qui trouvent un Père de l'autre côté, en Pologne, à Cracovie. Voilà le Père dans l'image du Pape. Le Père qui a le message dont ils ont besoin d'entendre, le message de la maman, le message du Père qui leur dit « Ne soyez pas des divans, ne restez pas dans la mollesse. Allez, mes fils et mes filles, engagez-vous. Engagez-vous dans le monde, engagez-vous dans vos paroisses, voilà le Père. » Mais qui à lui seul est tout amour, il est tout mère. Qui à lui seul transmet cet amour, qui va devenir le moteur de l'engagement. Voilà deux sortes de jeunes. Et le défi du chrétien aujourd'hui après ce drame, c'est de se protéger, la justice, se protéger, mais être là comme témoin. Et quand je dis témoin, je le redis, ce n'est pas de l'humanisme. Je ne dois pas être témoin parce qu'il faut être témoin de miséricorde et je ne sais pas quoi. Quand je suis témoin de cette miséricorde du Père, je fais passer le Père. C'est lui qui agit. Et regardez, après cet attentat, le premier fruit de ce martyr, c'est musulmans et chrétiens qui se tendent la main. N'est-ce pas un beau fruit ? Un premier fruit, le sang des martyrs est source, le sang des martyrs est semence, de nouveaux fils et filles de Dieu. Regardez, regardez. C'est pourquoi on ne doit pas se décourager. Il ne faut pas avoir peur, c'est horrible, c'est terrible. N'ayez pas peur, répétait le pape. C'est ça un père. Ne vous découragez pas. Protégez-vous, mais il faut aller plus loin. Soyez témoins de ce Dieu qui va passer par vous. N'oubliez pas ce que je vous dis. C'est Dieu qui passe. Ce n'est pas que nos initiatives. C'est Dieu qui passe. C'est Dieu qui change le cœur. C'est Dieu qui change le monde. C'est tellement important. Oui, pour être miséricordieux, il faut soi-même avoir été miséricordié. Pour ramasser le pauvre sur le chemin, il faut avoir été soi-même ramassé. C'est l'expérience de la petite Thérèse. Pour elle, la miséricorde, ça part de là. Souvenez-vous de la fameuse conversion de Thérèse, Noël 1886. Thérèse repliée sur lui-même, sur elle-même. Thérèse qui n'arrive pas à quitter les langes de l'enfance. Mais qu'est-ce qui se passe dans cette nuit de Noël 1886? Il y a eu un enfant. Qui dit enfant, dit papa, maman. Il revient. Vous savez, vous, les familles, vous avez un témoignage à nous donner, à nous les prêtres, je parle pour, en tant que prêtre, hein, vous avez un témoignage à nous donner pour apprendre de vous à avoir, nous aussi, des entrailles de miséricorde. Qu'on ne soit pas des vieux garçons, vous saviez, qui n'arrivons pas avec nos théories, nos doctrines. Non. Non. On doit être un peu comme vous, un papa et une maman. Montrez-nous qu'est-ce que ça veut dire. On est complémentaires dans l'Église, voyez. Thérèse, l'enfant, c'est une enfant. Et c'est une époque de jansénisme, où l'on brandit le Dieu de la justice, comme on en parlait hier soir, à travers les diapos. Comment Thérèse peut-elle avoir accès à ce Dieu-là? Déjà par pure grâce, elle a déjà senti au fond de son cœur, mais c'est aussi des étapes qu'elle va franchir pour se distancier de cette religion qui n'est plus du tout la religion de l'Évangile. Thérèse, dans cette nuit de Noël 1886, regarde l'enfant. Et en regardant l'enfant, elle peut s'accepter enfant, fragile, pauvre, blessé. La mort de sa maman et tout ce qui s'est passé par la suite. Elle peut enfin regarder Dieu droit dans les yeux parce que Dieu, il est comme elle. Dieu est un enfant blessé, donc elle peut le regarder comme elle regardera Jésus sur la croix, qui lui dit « Regarde-moi, regarde, je suis comme toi. » En regardant l'enfant, Thérèse s'identifie à l'enfant. C'est comme si elle disait « Ben, cet enfant, c'est moi. » Or, j'ai plus peur maintenant, parce qu'il est comme moi. On se regarde droit dans les yeux.
Et en s'identifiant à cet enfant, elle sent en elle ce torrent de grâce l'envahir, ce torrent d'amour de Dieu. Parce que cet enfant, c'est quand même Dieu. C'est quand même Dieu. Elle va laisser Dieu l'envahir. Dieu prendre soin d'elle. Dieu lui donner cette confiance impressionnante en son action, en sa présence. C'est ça la conversion de Thérèse. Voyez, n'ayons pas peur de regarder l'enfant. C'est Dieu, c'est moi. C'est ça la grâce du baptême. La grâce du baptême, c'est exactement ce qui se passe. Je deviens enfant. Enfant dans le sens de mon identité profonde. Enfant au regard de ce papa et de cette maman. Au regard du Père du ciel. Donc, je me donne le droit de vivre. Je m'autorise d'être cet homme, cette femme blessée. Ben, je suis comme l'enfant du Père. Je suis comme Jésus. On est pareil. Tous les deux, on se connaît bien, on est pareil. Voilà. Mais en même temps, en m'identifiant, en faisant cet enfant, mon enfant, je suis comme lui, je suis comme toi, la grâce de Dieu. Et Thérèse va s'écrier, tout ce que je n'ai pas pu faire pendant des années, le Seigneur le fit à ma place. Il m'envoya sur les routes des hommes, il fit de moi un pêcheur d'âmes. C'est lui qui remplit mon filet, extraordinaire. Ça veut dire que la conversion, cette identification n'est pas un oreiller de paresse. Puisqu'en se découvrant enfant du Père, voyez, quelques temps après, il y aura l'histoire de Pranzini, cet assassin. Thérèse ne va pas le juger. Quelque part, elle se retrouve aussi dans Pranzini, cet assassin. Elle ne va pas le juger. Parce qu'elle est aussi pauvre que lui, autrement pauvre. Mais au final, c'est la même chose. Seulement, lui, il n'a pas regardé Jésus. Il n'a pas vu l'enfant Pranzini. Il n'a pas vu la croix. Alors Thérèse va prier, elle va prier, elle va prier. Pour que Pranzini regarde Jésus en croix, pour que Pranzini découvre Jésus. Thérèse sort d'elle-même, ça sera mon premier enfant, dira-t-elle, parce que Pranzini, avant sa mort, au dernier moment, va arracher le crucifix des mains de l'aumônier et le baiser par trois fois. Et Thérèse va s'écrier, c'est mon premier enfant. Vous sentez ça? On est de nouveau dans l'enfance. La miséricorde, c'est tout ça. J'accepte d'être un enfant. Blessé. J'accepte d'être un enfant pécheur parce que toi, Jésus, t'es comme moi. Tous les deux, on est pareil. Alors, je peux regarder le Père droit dans les yeux puis dire, oui, Père, je suis ton enfant. Et je terminerai par cette si belle citation de saint Paul que j'aimerais qu'on me grave sur ma pierre tombale, si pierre il y aura, bien sûr, parce que c'est assez coûteux, vous savez. Bon. Citation de saint Paul, Romains 8, 13-17. Vous n'avez pas reçu un esprit qui vous lie à la peur. Là, je paraphrase. À la peur de la règle. À la peur de ne pas réussir. À la peur du regard des autres. À la peur du jugement des autres. À la peur du jugement de votre propre idéal. De votre propre conscience. Vous avez reçu un esprit de fils. Et on y est. Et de fille de Dieu. Et dans cette relation de fils et de fille de Dieu, vous pouvez regarder Dieu droit dans les yeux et l'appeler Abba, Père. La théologie, ce qu'on appelle la théologie et la morale, se réduit à deux points. Qui es-tu ? Je suis enfant du Père. Au fond de moi, mon identité profonde promise pour l'éternité, je suis enfant du Père. D'accord. Alors, si tu es enfant du Père, quel rapport tu vas avoir avec ce Père-là ? De confiance, plus de peur. Ah, c'est la théologie qui est l'homme. La morale, l'éthique, c'est une éthique du dialogue. Un enfant, il dialogue avec son Père. Il dialogue avec son Père pour chercher et trouver son chemin. C'est ce que dit le pape François, d'ailleurs. C'est ça quand il parle de morale. Ça veut dire qu'un enfant qui vit X, Y difficultés, on n'a pas toujours toutes les réponses. On ne peut pas simplement, d'un revers de citation de catéchisme, arranger les problèmes ou plonger dans la culpabilité. Ce n'est pas ça la pastorale. C'est de lui dire, on va dialoguer. On va dialoguer avec le Père. Moi, je vais t'aider à dialoguer avec le Père. Je vais écouter ton histoire. Je vais
t'entendre, je vais cheminer avec toi. On va chercher où est le problème. Puis ensuite, on va demander au Père, « Père, qu'est-ce qui est mieux pour ton enfant, pour cet enfant-là, qui a un nom singulier ?» Puis au bout du compte, cet enfant-là, dans ce dialogue, va trouver son chemin et lui décidera en sa conscience de ce qui sera le mieux pour lui. Ça, c'est l'éthique chrétienne. On doit prendre ce risque-là. Il va choisir son chemin à travers une conscience éclairée. Puis on va le remettre entre les mains du Père, entre les mains de la miséricorde du Père. C'est cela. Voyez, le christianisme, c'est une religion des visages. C'est la seule religion. Parce que Dieu s'est fait visage. Et s'il s'est fait visage, c'est parce qu'il voulait devenir mon vis-à-vis et s'asseoir à ma table et me dire simplement « Bonjour ». Et comme avait dit le pape premier soir, « Buonasera ». Ah bon? Et après? Et après, il est allé manger, quoi. Très réaliste. « Bonjour, comment vas-tu ? » ?»« Je suis venu parce que je pensais à toi, justement. Tu as des problèmes ? Si tu veux qu'on en parle, ben parlons-en. Et moi, je vais aussi m'émerveiller de ta vie. Il y a tellement de belles choses dans ta vie. Alors maintenant, à partir de tout ça, on va voir l'Évangile ensemble, puis on va essayer. Moi, je vais essayer juste un peu comme un guide de montagne, là. Après, je te lâche. Hein. Je te lâche parce que, bon, voilà, il est temps, c'est bientôt, c'est passé 10 heures, après, je te lâche. Voilà, on va chercher ensemble qu'est-ce que le Père te dit à partir de ta situation. Puis voilà, puis maintenant, vas-y, c'est toi qui prends tes responsabilités. Vous voyez ce que nous dit le pape François? Il nous dit simplement, ne résolvez pas tout par la règle. Soyez responsable. C'est ça la pastorale. Être responsable sans se cacher derrière la colonne qui va dire « Ah mais Rome a dit ça, point !» Trop facile. Bon, non. Soyez des pasteurs responsables. Ayez-vous tous et toutes un cœur pastoral qui porte à l'autre de l'intérêt et qui s'émerveille aussi de sa propre histoire. Ne donnez pas comme ça des solutions toutes faites. Accompagnez, puis acceptez des fois qu'il n'y a pas de solution. Mais le Père est là, le Père l'accompagne, le Père nous accompagne.

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2: Bonjour à vous qui êtes à l'écoute de cette nouvelle émission de la Commission diocésaine Justice et Paix avec moi, Dominique Mugerin. Nous allons revenir dans cette émission sur cette conférence débat qui a eu lieu à la salle paroissiale Le Prise d'eau au mois de janvier dernier avec comme intervenants messieurs Maurice Billionnière et Alain Plaisir, et comme modérateur, M. Robert Valérius. Nous, Commission diocésaine Justice et Paix, avions choisi ce thème de l'autonomie économique de la Guadeloupe. Et tellement de belles choses ont été dites au cours de cette matinée que cette émission se fera en deux parties. Nous allons donc aujourd'hui commencer par cette première partie. Et la prochaine fois, nous allons écouter la deuxième partie. Elle fut intense, elle fut intéressante, il y avait beaucoup d'interventions, les gens ont participé. Nous allons commencer avec un membre de la commission diocésaine Justice et Paix, Marie-Annette, qui nous a fait prier et après nous allons rentrer dans le vif du sujet.
3: Bonjour à tous, Monsieur Billionnaire, Monsieur Alien Plaisir, merci d'avoir pris un temps pour venir travailler avec nous. Ce mois de janvier 2026 nous a fait entrer dans une nouvelle année pleine d'espérance. Après ce jubilé que nous venons de vivre, après les fêtes de Noël et du jour de l'an, beaucoup portent dans leur cœur une joie mêlée de fatigue et d'incertitude. Suite à tous les événements inattendus, incompréhensibles et d'insécurité survenus dans les premiers jours de l'année. La fête de la Sainte Famille est arrivée le quatrième jour pour nous rappeler que la vraie harmonie se construit en ouvrant des chemins de pardon malgré les conflits, les difficultés, ce qui nous permettra de regarder l'autre avec bienveillance et de l'accepter en reconnaissant nos propres défauts, nos imperfections et faire un geste ou dire un mot de réconciliation qui fera germer la paix. Je forme le souhait que l'année 2026 soit pour nos foyers, pour nos enfants, pour nos familles, une année de grâce. Et je demande au Christ lumière d'éclairer et de bénir chacun de nos familles, ainsi que les frères et sœurs qui n'ont pas pu être avec nous ou qui sont en route, et nous prions ensemble. Notre Père, qui es aux cieux, que ton nom soit sanctifié, que ton règne vienne, que ta volonté soit faite sur la terre comme au ciel. Donne-nous aujourd'hui notre pain de ce jour. Pardonne-nous nos offenses, nous pardonnons aussi à ceux qui nous ont offensés, et ne nous laisse pas entrer en tentation, mais délivre-nous du mal. Je vous salue, Marie, pleine de grâce. Le Seigneur est avec vous. Vous êtes bénie entre toutes les femmes. Et Jésus, le fruit de vos entrailles, est béni. Sainte Marie, Mère de Dieu, priez pour nous, pauvres pécheurs, maintenant et à l'heure de notre mort. Gloire au Père, au Fils et au Saint-Esprit, ô Dieu qui est, qui était et qui vient, pour les siècles des siècles. Amen.

0: Bonjour à toutes et à tous et merci d'être venus en ce temps de carnaval pour participer à cette réunion qui a été mise en place par la commission Justice et Paix et qui a pour thème aujourd'hui l'autonomie économique. Avant de commencer, je vais vous présenter à titre personnel les vœux de bonnes et heureuses années, de santé, de sérénité et de paix, et que la vie continue dans l'harmonie autant que faire se peut. Je voudrais excuser M. Étienne Crane, qui a une situation de santé très délicate, très difficile, et qui aurait bien aimé être là avec nous. Étienne Crane, beaucoup de Guadeloupéens le connaissent, parce que c'est quelqu'un qui a beaucoup travaillé en Guadeloupe pour faire émerger une production guadeloupéenne dans beaucoup de domaines, et il peut être considéré comme un exemple, avec d'autres, certes, pour la responsabilité guadeloupéenne, en tout cas dans la production agricole. Ensuite, je vais présenter celui qui est à ma gauche, M. Billionnaire, qui est universitaire, qui a fait toutes ses études en Guadeloupe, et je suis ravi de le dire, je vous le dis vraiment, parce qu'il y a peu, aujourd'hui, de jeunes étudiants qui acceptent de vivre dans ce pays, de porter une richesse à ce pays. Et c'est un jeune. Et je le dis vraiment avec beaucoup d'émotion. J'aurais aimé que beaucoup de jeunes Guadeloupéens reviennent dans ce pays pour porter leur richesse, parce qu'ils sont riches de beaucoup de choses qu'ils ont appris à l'extérieur. Mais lui, il est resté en Guadeloupe, il a fait son cursus en Guadeloupe, et il est universitaire aujourd'hui, et il transmet à de jeunes Guadeloupéens. Et c'est ça qui est le plus important. Et à ma droite, Alain Plaisir, que nous connaissons tous, qui est un ancien cadre haut fonctionnaire de la douane, qui a beaucoup œuvré pour réfléchir sur la Guadeloupe, qui est un ancien syndicaliste, qui a produit aussi des ouvrages et qui porte la volonté d'une Guadeloupe responsable. Nous avons choisi ces deux personnalités pour nous éclairer, pour nous porter la lumière, mais aussi pour échanger. Et l'important, c'est ça, en fait, que nous échangions tous sur notre pays, ce pays que nous aimons, dans lequel nous vivons, que nous souhaitons qu'il aille de l'avant, parce que, finalement, c'est là nous y est, c'est là nous qu'à vivre, et c'est là nous fait avancer aussi, pour Timounan nous qu'à Vintita. Je passe la parole à Maurice Billionnaire.
1: Bonjour à toutes et à tous. Mais merci de l'invitation qui m'a été faite par M. Arnoulin et M. Valérius, qui m'offrent l'opportunité d'être devant vous aujourd'hui pour débattre d'un thème, l'autonomie économique de la Guadeloupe. Je pense que c'est un thème qui nous intéresse en fait tout un chacun en tant que Guadeloupéen. Déjà, selon moi, lorsqu'on parle d'autonomie économique, il faudrait déjà savoir où on se situe dans ce terme, parce qu'il peut être assez vaste. Autonomie, selon moi, ce serait la capacité d'un territoire à pouvoir penser son développement économique, sa croissance, en ayant une certaine indépendance vis-à-vis des ressources, vis-à-vis de l'extérieur. On sait actuellement que la Guadeloupe quand même fait face à de nombreux défis. Je pense, après avoir échangé aussi avec M. Valérius en amont de la rencontre, on est actuellement en discutant tous ensemble, qu'il y a des défis qui sont assez connus par tout le monde. Vous avez très certainement entendu parler du vieillissement démographique actuellement en Guadeloupe. Nous faisons partie, avec la Martinique, des régions françaises les plus vieillissantes. Donc ça, c'est déjà un défi pour le territoire guadeloupéen. On est également, depuis 2010, sur une réduction de la population. Donc la tendance, elle est, depuis 2010, à une perte de population. Je crois que dans une étude de l'INSEE, c'était des équivalents de la commune du Lamantin et de Basse-Terre en moins, je crois, ou sur depuis 2010, quoi, en termes de perte de population. Si je ne me trompe pas, il faudrait vérifier, mais il y avait une étude de l'INSEE qui était sortie en ce sens. Donc un territoire vieillissant, c'est un territoire justement qui peut témoigner d'un certain manque de dynamisme. Il y a aussi d'autres défis qui sont même liés au caractère insulaire du territoire guadeloupéen, puisque par nature, nous sommes une île, donc on a un marché qui est déjà plus limité que le marché, par exemple, français, le marché européen ou d'autres territoires qui sont plus grands. Donc cette étroitesse fait qu'il y a également des coûts logistiques supplémentaires à prendre en compte. Et donc tous ces aspects rentrent dans cette question de l'autonomie économique. Il y a également aussi le défi agricole, puisque actuellement, la Guadeloupe est configurée autour de deux productions historiques essentielles issues un peu de son histoire, hein, donc c'est-à-dire, comme vous connaissez tous, la canne à sucre et la banane. Actuellement, ces productions ne sont pas autonomes, c'est-à-dire que si nous recevons pas les subventions, le financement extérieur de la France et de l'Europe plus largement, ce sont deux productions qui ne sont pas compétitives et qui auraient déjà dû être arrêtées pour produire autre chose. Qui dit autonomie économique aussi ne dit pas forcément être en autarcie, se replier totalement sur soi et vouloir tout produire, peu importe le coût. Parce que il y a quand même une logique économique derrière toute production. Donc l'autonomie, il faudrait la penser en ayant également plus de champs d'action en termes politiques également. Actuellement, le statut politique que nous avons en Guadeloupe n'est pas forcément le plus adapté pour pouvoir aller vers cette autonomie économique, puisqu'il n'y a pas une marge de manœuvre suffisante pour pouvoir prendre les décisions qui seraient adéquates pour aller vers cette autonomie économique. Donc il faudrait également une évolution en termes politiques. Donc il faudrait aussi que nos décideurs politiques aient une vision pour le territoire et qu'ils puissent prendre les choses en main concrètement, parce que nous, on aura beau échanger, tant qu'il n'y a pas une action concrète en termes de politique, on ne pourra pas forcément aller vers cette autonomie économique. Donc il y a tous ces aspects et ces défis en fait auxquels nous sommes confrontés actuellement, qui selon moi, en fait, il faudrait vraiment améliorer. Quand on parle d'autonomie économique aussi, il faudrait qu'on parle de temporalité, c'est-à-dire c'est sûr qu'on ne peut pas l'envisager dans l'immédiat, ce n'est pas pour demain. Quelle est la temporalité idéale? Mais il ne faut pas non plus négliger certaines étapes pour pouvoir bien mettre en place les choses. Donc il y a en fait un petit aspect à évoquer. Donc dans l'absolu, c'est ce qui me vient. Après, avec les échanges, on pourra toujours approfondir certaines notions. S'il y a certaines choses que j'ai pu dire suscite un peu une réflexion, des questions, on pourrait entrer plus en profondeur dans le débat. Voilà un peu ce que je pourrais dire déjà au début pour lancer cette discussion.
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2: Maintenant, Alain, tu as la parole.
4: Bonjour à tout le monde. Alors, moi, je vais donner quelques chiffres parce qu'on ne peut pas parler d'économie si on parle de chiffres. J'ai la chance d'avoir travaillé beaucoup sur le sujet. Je suis auteur de plusieurs livres, dont le premier date de 2008, qui s'appelle « Conquête du marché intérieur ». Ça tombe bien, ce débat, puisque on est en plein là-dedans, autonomie, l'autonomie économique. Effectivement, comme l'a dit notre ami, hein, on ne peut pas parler d'autonomie économique sans parler d'autonomie politique, puisque les deux, à mon avis, vont ensemble. En fait, je vais plutôt porter l'accent sur l'aspect économique. Alors, je vais vous donner quelques chiffres, quand même, pour montrer qu'on est très loin de l'autonomie économique, surtout si on prend le domaine agricole, hein, puisqu'on parle souvent ici de souveraineté alimentaire. On est très très loin de la souveraineté alimentaire, on est même à reculons, c'est-à-dire au lieu d'aller dans le sens de la souveraineté, on va dans le sens de la disparition de la production agricole. Je vais donner quelques chiffres, hein. Si on prend les productions traditionnelles, le sucre, le record, c'est en 1965, on a fait 187 000 tonnes de sucre. L'an dernier, on arrivait péniblement à 45 000 tonnes. Depuis quelques années, en dessous de 50 000 tonnes. Ça veut dire qu'il y a un déclin irrésistible de la production de sucre. Et on risque d'être dans quelques années comme la Martinique, qui n'exporte plus de sucre. Nous, on exporte encore un peu, mais la Martinique n'exporte plus. Et même l'an dernier, je crois que la Martinique a acheté du sucre. Donc, il ne faut pas penser qu'on a la canne comme ça, ça va rester éternellement, ça risque de disparaître, d'autant plus que pas la France qui décide des traités, c'est l'Union européenne, signe des accords de libre-échange avec d'autres pays qui sont producteurs de sucre. Et plus récemment, hier encore, l'Europe a signé un accord avec le Mercosur. Et au Mercosur, il y a le Brésil qui est le deuxième producteur de sucre du monde. Et cet accord prévoit justement que le sucre du Brésil pourra rentrer sans droits et taxes en Europe. Donc c'est une concurrence pour notre production, surtout pour la Réunion, parce que la Réunion produit encore beaucoup de sucre. Et nous, on produit très peu, mais enfin, ça existe encore. La banane, c'est aussi le déclin. On avait un quota de 150 000 tonnes, on a fait l'an dernier 70 000 tonnes, donc à peu près la moitié. Et on est autour de cette quantité. Et les gens qui font la route près de la ville de Basse-Terre voient très bien qu'il y a beaucoup moins de bananeraies qu'avant. Par exemple, ce qu'on appelait les bananeraies de montagne, ben ça a disparu. Il n'y a pratiquement plus de bananes à Gourbert, à Trois-Rivières. C'est surtout dans la région de Capesterre qu'on fait de la banane. Bon. Déclin des productions traditionnelles, donc déclin des exportations. On pourrait penser qu'il y a moins d'exportations, de cultures d'exportation, mais on produit pour nourrir la population. Hélas, non, on produit de moins en moins. Alors, je donne quelques chiffres que j'ai récupérés hier, hein, de l'IEDOM. Si vous voulez vous informer, l'IEDOM fait un rapport annuel chaque année et ça donne des chiffres très intéressants, des chiffres actualisés. Et dans tous les domaines, hein, domaine de l'agriculture, des finances et tout ça. Je donne quelques chiffres. Notre taux de couverture pour légumes et fruits, c'est 55%. C'est-à-dire qu'il y a 35% des fruits et des légumes qui arrivent d'ailleurs. Les bovins, 28% le taux de couverture. C'est-à-dire qu'on a plus de 70% de la viande que nous mangeons ici qui viennent de l'extérieur. Le porc, le taux de couverture, c'est 14%. C'est vrai qu'il y a des gens qui tuent des porcs ici, mais enfin, le porc que nous mangeons, en gros, vient de saler, enfin, tout ce que vous voulez, et qui est à cochon, tout ça. La viande qu'on vend dans les surgelés, ça vient de l'extérieur. Et volailles, c'est encore pire. Les volailles, c'est 10%. 10%. Le taux de couverture, c'est 10%. C'est-à-dire 90% des volailles que nous consommons

0: d'équipement en 2009, nous avons acheté en Guadeloupe 1,9 milliard d'euros de marchandises. L'an dernier, on a acheté 5 milliards de marchandises qui viennent à 70% de la France et de l'Union européenne. Qu'elles viennent des États-Unis ou ailleurs, ça vient de l'Union européenne. C'est un sens aussi. Hein. Ça vient pas d'à côté, ça vient pas du Brésil, ça vient pas du Venezuela, ça vient même pas des États-Unis, ça vient de l'Union européenne, 70%. Avec un peu du Japon, comme les voitures, un peu de la Corée, mais en fait, c'est surtout, on est vraiment comme à l'époque coloniale. Le peu que nous vendons, on vend à l'Union européenne, et tout le reste, pratiquement, arrive de l'Union européenne. Donc, la métropole, c'est quelque chose à retenir. La métropole, pour nous maintenant, dans le sens colonial, c'est plus la France, c'est l'Union européenne. Pour vraiment parler d'économie, on est obligé de prendre en compte le contexte international. Si on veut trouver des solutions, parce que, bon, le constat, tout le monde peut le faire, hein, comme je vous le dis, hein, vous allez à l'IEDOM, vous avez tous les chiffres. Mais si vous voulez faire quelque chose pour changer, eh bien, il faut comprendre comment fonctionne l'économie mondiale. Il y a trois éléments dans la mondialisation. Le transport rapide, avant c'était des voiliers ou des paquebots qui prenaient 10 jours. Maintenant, vous avez des porte-conteneurs. Un porte-conteneur peut amener des milliers de conteneurs. Ça n'existait pas avant. Donc ça, c'est une révolution. Il y a la révolution numérique, les télécommunications. Vous pouvez ici passer commande au Japon avec votre portable pour commander une marchandise. Ça n'existait pas non plus. Et le plus important, c'est le libre-échange que les multinationales ont mis en place, parce que les multinationales considèrent que le marché national est trop étroit, puisque une multinationale, c'est fait pour faire des profits. Un marché national où il y a une frontière, je vends en France, mais je ne peux pas vendre en Allemagne, eh bien, ça n'arrange pas les multinationales. Donc, ils ont mis en place la mondialisation, et dans la mondialisation, il y a des instruments, c'est l'Organisation mondiale du commerce, qui a décidé de supprimer les barrières douanières, tarifaires, techniques et tout ça pour permettre les échanges. Et nous sommes là-dedans. Quand Trump dit « je vais mettre 10%, 20% de droits de douane », c'est parce que maintenant, il n'y en a presque pas. Et donc, on est dans ce système-là. Bon. L'autre élément du contexte qui nous concerne personnellement, c'est l'Union européenne. Nous sommes dans l'Union européenne, et l'Union européenne, c'est 27 pays. Il y en a 28, il y en a un qui est parti, c'est le Royaume-Uni ou de Grande-Bretagne, mais on a 27 pays. Et nous sommes une région de ces 27 pays. Et à l'intérieur, depuis le 1er janvier 1993, les marchandises, les personnes, les services circulent librement entre ces pays-là. Eh bien, il n'y a plus de frontières physiques entre la France et l'Allemagne, entre la France et la Belgique, entre la France et l'Italie, entre la France et l'Espagne. Vous prenez votre voiture, vous passez la frontière. Alors qu'avant, il y avait une barrière et il y avait des douaniers là, en sortant, et il y avait des douaniers à l'entrée. Ça n'existe plus. Vous prenez votre voiture, prenez l'autoroute du Nord et vous allez en Belgique directement. Et les camions, c'est pareil. Et les camions pleins de marchandises. Et nous sommes là-dedans. Donc, ces marchandises arrivent aussi librement. C'est 27 pays où les marchandises circulent librement, mais aux frontières de l'Europe, ils ont un tarif douanier. Ils se protègent quand même. Ils se protègent des autres pays. Plus ou moins, mais ils se protègent quand même. Hein. Alors, à titre d'exemple, une voiture qui vient du Japon va payer 10% en rentrant en Europe, en Union européenne. Mais comme nous sommes l'Union européenne, cette voiture-là qui vient du Japon, va payer aussi les 10%. Bon, et par contre, si c'est une Volkswagen qui rentre en Guadeloupe, ça ne paiera pas les 10%. Il faut bien comprendre comment on se situe là-dedans. Alors, ces pays-là ont un tarif douanier commun, et nous, en Guadeloupe, on a le même tarif. C'est-à-dire, on ne peut pas dire qu'on va se protéger des poulets qui viennent de Roumanie ou d'Ukraine, puisqu'on est dans l'Union européenne. Et l'Union européenne, c'est la libre circulation. Donc, alors, il y a l'octroi de mer, mais enfin, l'octroi de mer, peut-être qu'on fera, on en parlera un autre jour, mais ça ne protège pas réellement. Ça ne protège pas réellement parce que c'est pas basé sur la quantité, c'est basé sur la valeur. Alors, quand c'est une valeur qui est très importante et que vous mettez 10%, ça a un sens. Mais si vous avez une marchandise qui a une valeur très faible, comme en Blignam, qui arrive au port de Pointe-à-Pitre, j'avais des documents, qui arrive à 69 centimes. Vous mettez 10%.
1: Pour ceux et celles qui nous rejoignent maintenant, nous parlons de la conférence débat qui a eu lieu à la salle paroissiale de Prisdo au mois de janvier sur l'autonomie économique de la Guadeloupe avec Maurice Billonnière et Alain Plaisir.
0: Puisqu'il parlait de l'autonomie. Je pense qu'il faut mettre en place un système. Il faut fixer un objectif. L'objectif,

0: voulu faire comme on a fait à l'époque coloniale, en pensant qu'on va produire pour exporter, parce qu'on aura de plus en plus de mal à exporter, puisqu'on est dans un contexte de mondialisation où nos produits, que ce soit le sucre et la banane, sont plus chers que ceux qu'on fait ailleurs. D'ailleurs, pourquoi la banane, la production a baissé? C'est parce que l'Union européenne achète la banane dans la zone dollar. Et c'est beaucoup moins cher. Alors, jusqu'à présent, ces bananes, Guadeloupe et Martinique, surtout Martinique, hein, la Martinique produit 2 fois demi plus que nous. Hein, c'est où il y a les béquets qui détiennent les lobbies. Ici, on donne un petit complément. Mais la puissance, c'est vraiment les béquets martiniquais et qui ont un lobby très puissant, qu'ils appellent l'Eurodom, très influent auprès de Bruxelles. Mais malgré ce lobby, les multinationales américaines ont fait un procès à l'Union européenne, on dit là, c'est pas normal, nous sommes dans un cadre de mondialisation et vous taxez nos bananes. C'est pas des bananes à eux, mais c'est des bananes qui se trouvent à Costa Rica, à Panama, au Salvador, qui est dans la zone dollar. Mais ce sont des multinationales américaines. Et donc, ils ont gagné ce qu'on appelle la guerre de la banane. Et ça a obligé les Européens à supprimer une taxe qu'on appelle le prélèvement, à supprimer ça. Il y a un délai pour que progressivement les droits de douane disparaissent. Quand l'accord a été signé, c'était 175 euros la tonne d'importation. Ça a baissé progressivement. Maintenant, je crois qu'on a 70 euros. Les béquets, Martinique, je dis béquets parce que c'est ça hein, la réalité. Hein. Comme ils sont bien informés, ils savent que la banane n'a plus d'avenir. Ils ont commencé à acheter des terres en Afrique. Côte d'Ivoire, ailleurs, et ils achètent des licences, ils achètent de la banane de la zone dollar, et qu'il faut rentrer en Europe. Voilà, ils ont les licences. Donc, bon, ben nous, on a des gens qui ne sont pas très puissants, donc ils suivent un peu, mais je vous le dis parce que j'ai étudié la question, j'ai même fait un article qui s'appelait « La guerre de la banane et la Guadeloupe a perdu cette bataille », et évidemment, ça ne parle plus aux autres, mais moi, je donne des éléments, je donne des chiffres, hein, je donne des traités, tout ça. Bon. Donc, on a des problèmes. Par contre, on a une possibilité, vous avez vu les chiffres, hein, on achète beaucoup de poulets, pourquoi on ne pourrait pas faire des poulets en Guadeloupe? Pourquoi on ne pourrait pas faire plus d'élevage en Guadeloupe? Pourquoi on ne pourrait pas faire plus de lapin? Pourquoi on ne pourrait pas faire plus de légumes? On peut le faire. On a des terres agricoles, on a un climat qui est favorable, mais il faut donc mettre en place un système qui est un peu révolutionnaire parce qu'il est différent de ce qui se passe maintenant. Alors ce système-là, je vais le résumer rapidement, c'est dire, premièrement, il faut protéger notre production. Pas avec l'octroi de mer, je viens d'expliquer que ce n'est pas efficace, avec ce que j'appelle des prélèvements agricoles. Un prélèvement agricole, c'est une taxe qui est variable, donc c'est une taxe qui va fluctuer en fonction de la baisse ou de l'augmentation du produit importé. Le plus souvent, le produit importé, il baisse. Sur le marché mondial, il baisse. Bon, sauf des cas exceptionnels, mais enfin, il baisse. Donc, vous mettez une taxe qui permet donc de prélever sur cette importation. Et cet argent-là, vous n'allez pas le mettre ni au conseil régional, ni au conseil général, ni aux communes. Vous allez créer des fonds d'intervention. Et ces fonds d'intervention permettront de donner un complément de recettes aux producteurs guadeloupéens. Je prends l'exemple de l'igname. J'avais inquiété à l'époque auprès des producteurs de Guadeloupe, ça date de plus de 10 ans quand même, hein. Pour ne pas perdre de l'argent, il fallait qu'ils vendent un kilo d'igname à 1,50 €. Bon, ben maintenant c'est plus, hein. Mais à l'époque c'était 1,50 €. Mais l'igname qui vient de Costa Rica, arrivant au port à 69 centimes, en ayant payé l'octroi de mer, la TVA et tout ça, c'était environ 1,80 €. Donc on voit bien que notre igname, il n'est pas compétitif parce que j'avais pris le chiffre à l'époque à 1,50 €. Et nous, nos producteurs ne peuvent pas vendre à 1,50 €. S'ils vendent à 1,50 €, ils perdent de l'argent. C'est comme s'ils travaillent pour rien. Donc, eux, ils vendaient à 2,25 € à l'époque. Donc, il y avait un écart de 75 centimes. Donc, si vous êtes un système comme ça, le consommateur, comme il n'a pas beaucoup de moyens, il a beau être guadeloupéen, il a beau dire pour nous manger, eh bien, quand il va au supermarché, il va avoir un igname de Costa Rica qui coûte 1,50 € et ton igname qui coûte 2,25 €, il achète celui de Costa Rica. C'est ça la réalité, hein. L'économie, c'est pas le sentiment, hein. L'économie, ce sont les chiffres. Alors, prenons l'exemple, cet exemple-là. Vous allez mettre une taxe de 70 euros le quintal. Si vous le divisez par 100, ça fait 70 centimes. Et ces 70 centimes-là, vous allez le donner au producteur, mais vous faites signer un contrat à ce producteur. Vous dites, bon, le prix de référence Nous, on fixe un prix de référence. C'est pour ça que c'est un peu autoritaire, mais on est obligé. Hein. On fixe un prix de référence pour vendre sur le marché guadeloupéen, c'est 1,50 €. Vous n'allez pas pouvoir vendre à 1,50 €. Eh bien, on va vous donner 70 centimes pour que vous puissiez vendre à 1,50 €. Et celui de l'importation, on va chérir son prix pour qu'il ne puisse pas vendre en dessous de 1,50 €. Et donc, le consommateur, il perdrait un peu, puisque s'il achète le produit importé, il coûterait plus cher. Mais on n'a pas le choix. Si on veut sauver la production européenne, il faut faire en sorte que le produit importé coûte plus cher et que le produit guadeloupéen, il coûte moins cher. Et c'est ce mécanisme-là que je préconise, que je n'ai pas inventé. Hein. Je ne suis pas encore à ce stade. Mais je suis inspiré de ce que l'Europe a mis en place après la guerre pour pouvoir relever son agriculture, ce qu'on appelle la PAC. Une politique qui n'est pas une politique libérale, qui est une politique où on dirige, on fixe le prix, prix de référence, prix d'intervention et tout ça. Et donc, on peut adapter ce système-là à la Guadeloupe en faisant en sorte que la douane qui prélève cette recette-là irait au producteur. Comme en France, si on finance le sucre, c'est parce qu'il y a un fonds d'intervention en Europe qui permet de financer les producteurs de sucre. Et vous avez entendu aussi des montagnes de beurre, des montagnes de lait qu'il y avait parce qu'on donnait de l'argent aux producteurs. Ils ont produit tellement qu'ils ont accumulé des montagnes de beurre. Nous, on est loin du compte. Nous, on est au stade où il faut vraiment sauver la production, ce qui reste, et l'augmenter. Et donc, voilà ce que je préconise en tant que mécanisme économique. On ne peut pas le faire ici. On vient de dire qu'on est une région européenne. Une région européenne n'a pas un système douanier propre. Le système douanier, c'est le système douanier de l'Union européenne. La France même n'a pas de système douanier. La France applique le système douanier européen, ce qu'on appelle le TEC, tarif extérieur commun. Donc, il faut qu'on ait le pouvoir de le faire. Le pouvoir, on ne peut pas l'avoir au niveau de la région. Et donc, nous, le parti politique où je suis, on préconise une autonomie dans le cadre du PTOM, c'est-à-dire Pays Territoire d'Outre-mer. Il y en a un qui est d'actualité, c'est le Groenland. Le Groenland dépend d'une Danemark. Ils ont même un Premier ministre. Ils sont autonomes, mais le Danemark a les pouvoirs régaliens, l'armée, la justice, en fait, ce genre de choses. Ça peut se discuter, ça peut se négocier. Mais on n'est pas indépendant, mais on a quand même beaucoup plus de pouvoir que maintenant pour mettre en place de nouveaux moyens pour développer le pays. Donc voilà, le statut de pays, territoire d'outre-mer. Et pour ne pas effrayer les gens qui pensent que c'est l'indépendance, souvent on fait l'amalgame. Un pays et territoire d'outre-mer fait partie de la République. Vous en avez à côté de nous, hein. Saint-Barthélemy, c'est un PTOM, et pourtant c'est français. Saint-Martin, la partie hollandaise, c'est un PTOM. Curaçao, c'est un PTOM. Groenland, c'est un truc. Nouvelle-Calédonie, Polynésie, donc on n'est pas dans un système où casse-code. Mais pour l'instant, nous pensons que la situation, c'est plutôt un statut de large autonomie. Voilà. Je vous remercie. Merci de votre écoute.
1: Voilà. Alors maintenant, vous avez entendu, vous avez écouté. Maintenant, posez des questions. Vous faites part de désaccords, d'accords, des questions pour comprendre.
2: Merci, Monsieur Maurice, et merci aussi, Alain. C'est très bien. Je crois que ce qu'il y a, c'est que je suis tout à fait d'accord. Et nous sommes loin de l'autonomie. Et moi qui suis de la partie agricole, et je dirais de l'igname, si bien qu'on aurait dit que c'est un complot que j'ai monté avec Alain pour qu'il puisse parler de ce produit-là. Quand je vois que j'ai travaillé 35 ans à essayer de faire produire de l'igname, et quand je vois ce que nous avons maintenant, eh bien, vous voyez, je peux pleurer, mais sinon, il faut que je continue à travailler. Ce sera difficile. Alors, il y a des choses que nous n'avons pas dites, c'est le manque de terre. Là, maintenant, le peu de terres agricoles, on les prend pour faire des routes ou des constructions. Et ça, il faut comprendre que c'est l'un des défis que nous avons, c'est la disparition des terres agricoles. Et surtout des terres mécanisables. Il faut que nous puissions produire quand même à des prix raisonnables. Si la ménagère ne comprend pas que l'agriculteur a des difficultés pour produire à son coût raisonnable, eh bien, nous n'allons pas arriver. Il faut donc mobiliser, à mon avis, nos ménagères, qu'elles puissent favoriser les produits locaux.
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4: Je suis
0: suis également passé très récemment à l'INSEE en tant que chef de projet, donc j'ai conduit quand même certaines études, et notamment on a conduit une étude sur la consommation d'espace liée à l'habitat. Entre 2010 et 2019, la Guadeloupe et la région française où on a eu l'augmentation de la consommation d'espace liée à l'habitat les plus importantes. Je crois que c'était 16%. Cette question de la surface agricole utile, d'ailleurs, qui diminue parce qu'il y a davantage de construction, beaucoup de construction, notamment des résidences secondaires par rapport aux activités touristiques, par rapport au phénomène de décohabitation également, puisque de plus en plus, on a une taille moyenne des ménages qui se réduit. Donc on a moins de population, mais on a un besoin de logement supérieur pour pouvoir loger cette population, puisque les gens en fait vivent moins nombreux dans un logement.
3: Pas facile de mettre en place cette autonomie alimentaire avec ce gâchis des terres agricoles qu'il y a ici chez nous.
0: Par rapport au fait qu'on soit loin de l'autonomie, on consacre de plus en plus de surface à la construction. C'est moins de surface de disponible pour pouvoir mettre en culture et avoir cette question de souveraineté alimentaire qu'on en est loin, comme l'a souligné M. Plaisir.
4: C'est vrai que j'entends souvent cet argument, il faut que nous soyons plus patriotiques, les ménageurs achètent Guadeloupéens. Bon, quand tu regardes les chiffres, tu vas parler de l'INSEE, il y a 34% de Guadeloupéens qui vivent avec moins de 1000 euros par mois. Ces personnes-là, ils ne vont pas acheter ton igname. J'ai vu des ignames à Noël qui coûtaient 6 euros. Le kilo, il venait de Guadeloupe. J'ai vu à côté des ignames de Costa Rica qui étaient 3 euros. Je n'ai pas acheté ce désignal. Je n'ai acheté aucun. J'ai dit non, on ne peut pas accepter les profitations. Il faut prendre en compte que même s'il y avait plus de production, si tu produis et que tu n'arrives pas à vendre, tu vas pas persister. Parce que je vois les ignames, je me demande qui les achète. Ça devient un luxe de manger guadeloupéen. Donc il y a un réel problème de pouvoir d'achat. Et comment faire en sorte de donner du pouvoir d'achat aux gens? Eh bien, on peut faire grève, demander des salaires, mais aussi on peut aussi aider le producteur en baissant le prix des produits. Bon, je pense qu'il y a des terres quand même en Guadeloupe. On abandonne beaucoup de terres. Bon, la banane, il y a le chlordécone. Mais bon, il y a des endroits où on fait de moins en moins de canons. Il y a des terres qui sont jachères pratiquement. On voit des terrains, il y a quelques bœufs qui sont attachés là. Bon, donc il faut vraiment une volonté politique des endroits. On dit... Les terres-là, vous ne les touchez pas. Les terres agricoles, on ne touche pas les terres agricoles. Donc, parce que les gens veulent manger les trucs de la Guadeloupe. Mais tout coûte plus cher. Vous allez dans un supermarché, kilo de poisson, si vous voulez, c'est 4 euros. Comment voulez-vous que la personne achète un kilo de poisson à 16 euros quand il a 1000 euros par mois? À mon avis, il faut faire ce que les pays qui ont développé l'agriculture ont fait, c'est-à-dire donner la priorité à la production guadeloupéenne. Et là, il n'y a pas de priorité. Hein. C'est l'importateur qui a la priorité. L'importateur, il achète de plus en plus. On a parlé du groupe Bernard Ayotte, mais il achète de plus en plus ailleurs. Les Ouassou qui ont dit ça, oui, viennent du Bangladesh. Ils vont chercher l'endroit où c'est le moins cher dans le monde pour vendre. On ne peut pas s'en sortir. Hein. La production va disparaître, à mon avis, si on ne fait pas quelque chose.
5: Il y a quelque chose que je ne comprends pas. On parle de deux productions essentielles pour le pays, soi-disant, mais qui ne sont pas rentables. Et en même temps, on dit qu'on ne peut pas produire plus de produits vivriers parce que ce n'est pas rentable. Alors pourquoi d'un coup, ce qui n'est pas rentable peut être produit et ce qui est peut-être plus essentiel pour nous, plus intéressant pour nous, ne peut pas être produit?
4: Pour l'instant, ce n'est pas le pouvoir politique qui décide. C'est-à-dire que ceux qui produisent, prenons les gens qui produisent la banane, ils font de la banane parce qu'ils ont historiquement, ils ont trouvé ça et ils ont débouché. C'est-à-dire qu'ils arrivent à vendre leurs bananes parce que ces bananes sont subventionnées. Ils continuent parce qu'ils savent que, bon, vous avez entendu souvent parler, oui, la PAC, des débats s'opposer. Donc, l'Europe donne l'argent. Bon, ben, l'Europe donne de moins en moins. Donc, ils produisent. Aucun pouvoir politique ne dit, bon, ben, on va faire moins de bananes, on va faire plus d'igname. Donc, les gens continuent à produire. La canne, c'est pareil. Les gens ont l'habitude d'envoyer leur canne à Garbel ou à Maïgalin. Eh bien, ils font ça, ils continuent à le faire. Mais ceux qui restent, ils essaient de négocier un peu plus de revenus. Mais c'est incompatible de dire il faut, c'est pas rentable. Mais pour les producteurs, pour eux, c'est encore rentable. Pour nous, avec une vision économique, on sait que ces productions vont disparaître à terme. Mais eux, ils sont pas dans le futur, ils sont dans le présent. Dans le présent, je mets mes bananes dans le conteneur, ça va en France et j'ai de l'argent.
0: Effectivement, pour eux, c'est rentable parce que du coup, ils sont subventionnés. Puisqu'ils ont les subventions, ça leur rapporte de toujours avoir ces productions. Donc, c'est par rapport à la politique agricole qui est menée actuellement. Si on leur retire les subventions, ben, carrément, ils arrêtent de produire. Parce que là, effectivement, ils seraient à perte.
6: Donc c'est un système qui est entretenu d'une certaine façon avec la politique agricole qui est menée actuellement par l'Europe et la France.
0: Ce qu'il faut comprendre, c'est que ces subventions vont aussi disparaître. Pourquoi ? Parce que j'expliquais que l'Europe prélevait, par exemple sur la banane, une taxe. Enfin, le droit de douane. Bon, mais vous avez vu, ça a baissé parce que comme on est dans un système mondial où on veut supprimer les taxes, l'Europe même a baissé. Et dans l'Europe, tous les pays n'ont pas les mêmes intérêts que la France. Il y a des pays qui n'ont pas de colonies. L'Allemagne n'a rien à faire de la Guadeloupe, la Roumanie, la Pologne et tout ça. Et vous voyez que les décisions sont prises en Europe à la majorité qualifiée. Dernier traité, la France était contre, mais il y avait une majorité. Eh bien, le traité a été signé. Donc, les Allemands, les Roumains, tout ça, ceux qui les intéressent, c'est acheter le sucre le moins cher, au meilleur prix, et la banane le moins cher. Ils continuent à le faire, les taxes ont baissé. Les gens les mieux informés, qui sont les béquilles martiniquais, ils ont commencé à acheter des terres en Afrique. Il faut qu'on privilégie notre marché intérieur. Les élus, s'ils avaient la bonne volonté, ils n'ont même pas le pouvoir. Ils n'ont pas le pouvoir de le faire, ils ont le pouvoir de faire des routes, des lycées, des écoles, mais ça ne va pas plus loin que ça, hein. La décentralisation. C'est pour ça que les deux sont liés, l'aspect économique et l'aspect politique. Quoi.
6: Qui parmi vous sait que la banane qu'on consomme en Guadeloupe, elle sort de Paris? Est-ce que vous le savez? Puisqu'on a des quotas écoulés en Europe, la banane, elle part en France, à Paris, et elle est revenue en Guadeloupe. Et c'est cette banane qu'on consomme en Guadeloupe.
7: Celle qu'on achète en magasin.
8: Le terme autonomie économique de la Guadeloupe, et si j'ai bien compris, on devait réfléchir à ce thème en reliant tout ça avec un développement plus intégral, intégré et durable. J'ai essayé d'analyser la question dans son ensemble et je trouve qu'on tourne beaucoup autour du pot parce qu'effectivement, je pense que tout est une question de pouvoir politique, pouvoir de décision, d'action. Autonomie économique, c'est vrai qu'il faut manger, mais il faut aussi l'énergie pour produire ce qu'on mange. Et ne serait-ce que voir comment nos forces vives sont traitées, et ça me nuise de plus en plus. Donc, je ne sais pas où on pense aller si des gens ne résout pas ce problème-là. Alors, si je peux m'éteindre un petit peu, je parlerai de notre jeunesse qui a vraiment une perte de repères. Et je pense que c'est vraiment un des problèmes les plus importants. L'inadéquation de notre territoire avec les décisions qui sont prises est vraiment criante. Moi, je suis très sensible à la nature et quand je vois comment les arbres sont traités, comment ils sont taillés maintenant par souci de rentabilité, de ne pas revenir avant une certaine période, je me dis, mais un enfant qui grandit là-dedans, il va pas comprendre pourquoi un arbre est sur un côté, ils sont mal taillés, il n'y a pas de fruits, on nous met des arbres qui viennent je ne sais pas où, qui n'ont même pas de fruits au pied des résidences. On enlève tous les petits espaces verts qu'il peut y avoir, donc les jeunes n'ont aucun endroit où aller. Quelle que soit la distraction, maintenant, faut payer, le plus souvent, mais bon. Après, on me dira qu'on peut toujours trouver, hein, mais il y a des choses qu'on trouve à Froison, donc on devrait pouvoir trouver des espaces verts à Froison aussi, même près des ensembles résidentiels. Il y a quelque chose qui me choque aussi, moi, c'est les affichages avec quantité d'alcool de toutes sortes. Il me semble même que cet affichage n'est peut-être pas réglementaire. Donc je ne sais pas s'il y a une volonté de le réglementer, en Guadeloupe en tout cas. Et ça, ça fait beaucoup de mal. Bon, je vais peut-être m'avancer sur le problème de l'eau. Hein. Je sais que c'est très politique et qu'en cette période d'élection municipale, donc ça l'est encore plus. On demande à des familles d'acheter de l'eau, des packs d'eau. On est obligé d'acheter des packs d'eau, même si l'eau est censée être potable, parce que toutes les alertes qu'il y a pour ne pas consommer, souvent elles sont lancées après qu'il y ait eu un problème. Et quand on revient dessus, ben l'eau est peut-être déjà potable. Donc on n'a pas le choix, on est obligé d'acheter de l'eau à boire. Qui c'est qui profite de la vente de l'eau?
3: On se rend bien compte que l'Assemblée participe avec le jeu des questions-réponses.
8: De destruction de nos coraux? Mais ça n'alerte personne que sur 18 stations d'épuration, il y en a 11 qui ne fonctionnent pas. Et il y a déjà de l'argent qui a été versé pour ça. On a dépensé nos impôts, l'argent de nos impôts, pour faire des constructions qui ne servent à rien. Personne ne trouve ça bizarre et on va nous empêcher d'aller nous baigner si oui, il y a une pollution et tout. Alors, quel repère on donne à nos enfants? Il y a même des jeunes maintenant qui ne veulent plus avoir d'enfants. Ils ne veulent pas avoir d'enfants. Ils sont déçus, ils sont dégoûtés. Alors moi, je pense que quand on est installé dans son confort, on perd la notion qu'il y a des choses qui ne sont pas normales.
1: Interpellation judicieuse et qui rentre aussi dans la vision qu'on a de notre pays en réalité. Parce que l'autonomie économique, c'est pas simplement manger, boire, produire et tout, c'est aussi la vision globale qu'on a du pays de Guadeloupe. Ce que vous venez de dire interpelle et doit nous interpeller comme Guadeloupéens pour entrer dans un schéma, c'est une formule globale de notre pays, un modèle pour être responsable de notre pays. Mais en fait, ça pose le problème non seulement de la responsabilité du politique, mais de notre responsabilité aussi individuelle et collective en tant que citoyen. C'est la raison pour laquelle la Commission Justice et Paix s'efforce de sensibiliser le chrétien, mais aussi les hommes et les femmes de bonne volonté.
9: Quelle issue avons-nous pour parvenir à mettre en place tout ce dont vous parlez? Parce que la politique n'intervient pas, personne n'intervient, à part nous, nous faisons les discussions. Mais est-ce que vraiment il y a un régime adapté pour la Guadeloupe pour pouvoir faire tout ce que vous dites?
4: La réponse, elle est politique. Hein. Alors souvent, quand les gens disent les élus, comme si les seules personnes qui faisaient de la politique, c'était les élus. Les élus sont élus, mais il y a des gens qui font de la politique. Moi, je fais de la politique, hein, mais je ne suis pas élu. Bon, donc il y a aussi une prise de conscience de la population. Et des réunions de ce type-là, c'est justement, ce sont des réunions qui doivent permettre aux gens de réfléchir. Parce que si on continue à voter pour le même système, le même modèle, et qu'on ne veut pas changer de modèle, on veut voter pour des gens qui disent « Ah oui, votez pour moi, réparer ou tard, réparer le bâtiment, notre travail, tout ça. » Moi, j'étais à des élections où des gens m'ont dit « Pourquoi on fait pour moi ?» Le système, il faut le changer. Mais pour le changer, eh bien, il faut que les gens lisent des programmes politiques et que les gens votent aussi, pas simplement par sympathie, pas parce que celui-là il est sympathique, c'est parce qu'il y a un programme et il faut que les gens s'impliquent, il faut que la population s'implique. Si on est citoyen, on doit s'impliquer pour faire changer les choses. Quoi. On a parlé d'environnement, oui, dans le parti politique que je suis, on est en train de dénoncer des choses, des carrières. Il y a eu un scandale à D, les gens ont failli mourir. Mais il y a Bastère aussi, à Gouvert. Si vous passez là, vous voyez les autres. Mais les gens passent là. Aucun candidat aux élections ne parlera de la carrière. Parce qu'on a donné, la concession à un capitaliste qui s'appelle Ayotte, celui qui est mort.
10: Ah, c'est le frère?
4: C'est lui-même. Bon, ça porte un arbre à vase, et maintenant c'est Ayotte. C'est pas le problème, l'environnement. Le problème, c'est le profit. Et si personne n'a conscience dans le programme, il faut parler de respect de l'environnement ou tout ça, eh bien, on ne s'en sort pas, on va à la catastrophe.
1: La première chose, c'est la prise de conscience. La prise de conscience individuelle et la prise de conscience collective. Parce qu'aujourd'hui, il n'y a plus de choix. Pendant 20 ans, 30 ans, on a pu dire il y a des choix, on peut faire ceci. Aujourd'hui, nous sommes au bord du gouffre. C'est ça la réalité. Le chrétien est l'homme de bonne volonté, mais nous sommes chrétiens ici, là. Il faut que nous prenions tous conscience, ce pays-là, celui dans lequel nous vivons, eh bien, il est au bord du gouffre. Alors, au niveau environnemental, c'est vrai, mais au niveau aussi du simple manger, quoi, du simple boire. Et c'est ça notre problème aujourd'hui. Et c'est ça que nous voulons, nous, Commission Justice et Paix du diocèse, sensibiliser. Mais il ne faut pas que ça reste là entre nous. Il faut que ce que vous entendez aujourd'hui, eh bien, vous le rapportiez dans vos communautés, dans les endroits où vous vivez. Effectivement, c'est en aidant chacune et chacun à prendre conscience qu'on pourra arriver au niveau citoyen à ce qu'on change les choses, emmener chacun et chacune, lorsqu'il fait un choix, de faire un choix éclairé, un choix de citoyen responsable. Alors moi, j'ai l'habitude de dire que l'aliénation, c'est le plus grave des crimes, je le disais tout à l'heure. Mais c'est ça, il faut sortir de cette aliénation qui vient de ce qu'on nous dit, que nous vivons en consommant et que nous ne laissons rien pour nos enfants. Et c'est ça notre réalité objective aujourd'hui. Et c'est ça que nous souhaitons, nous, à la Commission Justice et Paix, que chaque citoyen, mais chaque chrétien, puisque nous sommes des chrétiens aujourd'hui, là, prenne conscience qu'on ne pourra pas agir s'il ne prend pas conscience, si elle ne prend pas conscience que individuellement et collectivement, nous pouvons faire des choses. Ça veut dire se rassembler, émettre des idées, avoir le courage de la responsabilité. Et c'est ça qui est important aujourd'hui. Avoir le courage. Maurice et Alain vont faire tout ce qu'ils voudront, tout ce qu'ils pourront. Ils pourront dire tout ce qu'ils voudront. Ils pourront dire ce qu'ils voudront. Ils ne seront pas les seuls à dire. Mais si nous ne prenons pas nos responsabilités,
10: faut pas nous dire après, eh ben, nous pas te connaître. Faut pas nous dire après, eh ben, nous pas te savoir. Et l'habitude est arrivée, c'est peut-être en nous, ah, nous pas crier bon Dieu. Il y a une formule, c'est pas dans la Bible, hein, mais aide-toi et le ciel t'aidera.
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3: Autonomie économique de la Guadeloupe. Nous continuons avec nos intervenants sur cette conférence débat qui a eu lieu à la salle paroissiale de prise d'eau au mois de janvier. Beaucoup de choses ont déjà été dites. Nous allons bientôt terminer la première partie de l'émission et nous reviendrons la semaine prochaine pour la deuxième partie et fin de l'émission. Nous continuons encore pendant quelques minutes à écouter attentivement ce qui s'est dit ce jour-là.
12: On dirait qu'on est payé pour être aliéné. Parce que toutes les aides que je vois qui arrivent de part et d'autre, quelquefois je me demande à quoi ça sert. Tout à l'heure, Alain Plaisir a parlé de création de fonds d'intervention. Je voudrais qu'il nous explique un peu plus sa pensée là-dessus.
13: Avant ça, je voudrais que tu répondes à la question de Albert Mouchard sur le problème de la banane.
6: Oui, oui. Comme il y a des quotas en fait à écouler vers l'Europe, il y a une certaine quantité de bananes envoyées en Europe. Donc pour remplir ces quotas, la banane elle est envoyée en France. Donc elle est comptabilisée dans les quotas. Et après, une partie revient en Guadeloupe pour la consommation, comme monsieur l'a bien signalé, dans les magasins. En fait, c'est cette banane qu'on retrouve qui est passée par Paris et qui est revenue. Mais au départ, pour écouler les quotas vers l'Europe, et elle est comptabilisée dans les quotas envoyés vers l'Europe. Voilà, pour percevoir la subvention liée aux quotas à écouler.
2: Je ne comprends pas, une production de bananes peut être comptabilisée au niveau de l'Europe, toute la partie qui revient à la Guadeloupe reste sur place. C'est pour faire fonctionner les bateaux, les affaires comme ça ou quoi? Qu'est-ce qu'il y a derrière?
8: J'ai eu deux idées par rapport à ce que vous avez dit. Déjà, je me suis dit pourquoi pas mettre en place, par exemple, une coopérative pour des produits agro-transformés avec un label peut-être AOC. En revers, ce serait une partie pour l'éducation des enfants. C'est-à-dire les enfants participeraient à de l'agriculture, des projets d'agriculture, d'agro-transformation.
0: Alors, cette histoire de bananes qui revient, nous sommes une région de l'Union européenne. Les bananes vont en Europe pour exporter. La plupart du temps, ça arrive dans une mûrisserie qui appartient au métier. Euronom, justement, a acheté des mûrisseries, d'ailleurs avec l'argent des régions de Guadeloupe et de Martinique. La région Guadeloupe a donné l'argent au béquet pour faire une mûrisserie. Et dans cette mûrisserie, il n'y a pas seulement la banane, il y a des fruits français. Tout ça, il faut savoir ça aussi. Hein. Bon. Quand c'est dans la mûrisserie du béquet, et c'est lui-même qui fait l'importation, rien ne lui empêche de faire venir de la banane de la mûrisserie de Guadeloupe. Comme si cette banane allait de Rungis en Bretagne. Donc, ça sort d'Amérique, ça vient ici. Et ça explique pourquoi les bananes coûtent ici plus cher qu'en France. Les bananes de Guadeloupe coûtent plus cher en Guadeloupe qu'en France. C'est une minorité, hein. C'est pas toute la banane, hein. C'est une petite quantité. La plus grosse quantité est consommée en France. Et ça pose aucun problème technique, puisque il n'y a pas de frontière. Quand on dit qu'il n'y a pas de frontière, la libre circulation de marchandises, la banane est en France, ça vient en Guadeloupe, ça pose aucun problème. C'est pas la douane qui va l'empêcher, parce que c'est une banane française. Il faut organiser le marché guadeloupéen. C'est-à-dire qu'ici, on vend n'importe quoi. On peut vendre un avocat 5 euros, 7 euros. Il n'y a pas d'organisation. Donc, des prix qui soient fixés. Bon, alors, si vous ne voulez pas respecter le prix, on ne va pas vous mettre en prison. Mais vous saurez que vous n'aurez pas ce complément de recette qu'on va donner à ceux qui sont dans une organisation. Donc, on parle de sa coopérative, mais une organisation professionnelle.
10: Coopérative, vous pensez qu'elle pourrait faire baisser les prix? En réalité, elle ne va pas faire baisser les prix. Parce que vous avez un coût de la vie en Guadeloupe. Au Chili ou au Guatemala, c'est 1 dollar par jour. En Guadeloupe, il faudra suivre aussi la réglementation française. 11,50 € par heure. La coopérative peut régler le problème entre elles, mais le prix qu'il va vendre à l'extérieur, ce sera toujours le prix qui sera lié au coût de la vie en Guadeloupe, à la réglementation du travail en Guadeloupe. Les grands importateurs, quand ils voient qu'un produit est compétitif, qu'est-ce qu'ils font? Ils font baisser le prix, hein. Ils préfèrent vendre à perte sur un produit et récupérer sur un autre parce qu'ils vont couler votre entreprise. Et ils ont la capacité de couler votre entreprise. C'est la raison pour laquelle il est nécessaire de mettre des barrières douanières qui protègent le produit guadeloupéen. Alors, il faut trouver une technique. La question fondamentale pour nous, c'est de protéger notre production locale et donc créer des barrières qui permettent que nos produits soient compétitifs par rapport aux produits qui rentrent dans le pays. Parce qu'il ne s'agit pas de se fermer Il s'agit simplement que nous puissions vivre des produits que nous avons sur le plan local.
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14: Je voulais avoir votre avis. Je fais partie d'un groupe de personnes privées qui ont porté une réflexion justement sur toute cette réalité et qui ont décidé de mettre en place un fonds de réserve. Je ne peux pas vous donner tout le cadre juridique, etc., etc., parce que c'est en train de se faire. Je vais recevoir un mail qui va expliquer un peu tous les tenants aboutissants. Est-ce que vous pensez que c'est quelque chose pour permettre, par exemple, d'intervenir? Bon, l'exemple, par exemple, de l'entreprise BMW qui était à vendre, notre réflexion, c'était que, bon, pourquoi pas nous? Pourquoi on ne peut pas intervenir? Donc, si les Guadeloupéens mettaient chacun une somme, si on ne pouvait pas arriver à avoir un fonds de réserve pour intervenir dans cette économie.
0: L'argent viendrait d'où, ce fonds réserve? Oui, donc y a, ça, c'est d'argent, c'est comme une épargne, les gens mettraient de l'argent dans un fonds. Pourquoi pas? Pourquoi pas? Ce fonds-là, est-ce qu'on est sûr qu'il sera alimenté d'une manière pérenne, c'est-à-dire tout le temps, tout le temps?
14: Oui, c'est-à-dire que les... tout est prévu là, je ne peux pas vous donner plus d'arguments, mais c'est vraiment très cadré.
0: Donc il faut beaucoup d'argent. Et cet argent-là, vous n'allez pas le prendre dans les poches des Guadeloupéens, vous allez le prendre dans les poches de l'importateur. C'est-à-dire que l'importateur, il fera moins de profit. Et c'est une manière aussi de mettre en place un système un peu plus juste, quoi. C'est-à-dire que vous avez un système qui est basé sur la profitation maintenant. Si vous ne cassez pas ce système-là, il ira de plus en plus aller acheter dans des endroits où c'est le moins cher. Par exemple, les vêtements, à un moment, ils faisaient du Vietnam, les vêtements en Chine. Maintenant, ils les font en Éthiopie. Ils vont chercher dans l'endroit où la main-d'œuvre est la moins chère, au Bangladesh, pour vendre. Donc, c'est bien hein, ce qu'on vous dit là. On peut le faire, mais ce n'est pas suffisant. Parce que c'est des sommes assez colossales. Et en France, il y a des gens qui sont riches. Hein, mais ce système-là que j'explique là, c'est le système de la PAC, la politique agricole commune. C'est-à-dire, on prélève ce qu'on appelle les prélèvements agricoles et on donne des compléments de recettes aux gens. Et ça a permis à l'Europe d'être excédentaire en produits agricoles. Mais s'il n'y avait pas ce système-là, eh bien, les États-Unis auraient balayé le blé, il n'y aurait pas de blé en France. On aurait fait du blé du Canada et des États-Unis. Donc il faut un système de protection. Et la protection, et Trump vous donne l'exemple maintenant. Trump, c'est comme le pays le plus puissant du monde. Et Trump dit, vous m'emmerdez, tel produit, je vais mettre 50% de loi de douane. Bon. Et nous, parce que l'Europe dit libre circulation, tout rentre en Guadeloupe, ça vient de partout. Les oiseaux viennent du Bangladesh, Zinia vient de Costa Rica, les pois du bois viennent du Pérou. Enfin bref, on est en train de disparaître parce qu'on n'est pas protégé. Donc, d'accord pour un fonds de réserve, hein, je ne dis pas qu'il ne faut pas le faire, mais il faut faire plus que ça. Il faut faire une protection aux frontières.
10: Alors, il faut voir aussi le fonds de réserve. Pourquoi? Parce que, par exemple, si vous faites un fonds de réserve pour des produits importés, la BMW, elle est importée en Guadeloupe. Hein. Il faut tenir compte aussi du marché plus tard. Tous ces éléments-là doivent être pris en compte par ça. Si c'est un fonds de réserve pour de la production guadeloupéenne, à la limite, ce sont des produits guadeloupéens qui naissent en Guadeloupe. Mais par exemple, on fait un fonds de réserve pour acheter un magasin de BMW. Le marché guadeloupéen, qui n'est pas extensible, première chose. Nous sommes d'accord. Et ensuite, ce sont des produits importés. Qu'est-ce que ça va donner, en fait? Faut voir, est-ce qu'on va pas perdre de l'argent aussi lorsqu'on aura fait des fonds? Et puis, deuxième chose, Alain parlait de ce que fait Trump aujourd'hui. En fait, qu'est-ce qu'il fait, Trump, fondamentalement? Il voit que l'Amérique est en crise, en réalité, aujourd'hui. Le dollar américain, qui était la monnaie de référence, et je parle sous le contrôle d'économistes, et maintenant, le dollar a perdu de sa valeur, est en train de perdre sa valeur. Pourquoi? Parce que les Chinois et les BRICS sont en train d'essayer de mettre une monnaie de référence qui deviendrait une monnaie internationale de référence. Je parle sous le contrôle de l'économiste. Hein. Si je me trompe, tu m'arrêtes, hein, y a pas de problème. Si je me trompe, vous m'arrêtez. Or, justement, la balance des paiements américaine, la dette américaine, elle est tenue par les Chinois. C'est-à-dire qu'à un moment donné, c'était 30 000 milliards de dollars, si je ne m'abuse. Hein. Oui, mais à un moment, ça a été un 15 000 milliards de dollars. Maintenant, il paraît que ce soit 30 000 milliards de dollars. Ça veut dire que la monnaie américaine, qui est la monnaie de référence internationale, les Américains sont en situation de perte. Il y a une concurrence d'une autre monnaie. Ce ne sera plus la monnaie de référence. Les gens, donc, vont pouvoir se débarrasser du dollar. Et qu'est-ce que ça va faire? Ça veut dire que la banque américaine elle-même, elle va perdre. Or, les Chinois, et ça je l'ai lu, sont en train de vendre, ont vendu 8% de la dette américaine qu'ils possèdent. Et donc, Trump, qu'est-ce qu'il fait, en fait? Il est en train de se rendre compte de la situation de son pays, qui n'est plus aussi florissante que ça et qui est fragile. Alors, ils ont l'armée, ils ont la police, ils ont tout ça. Mais l'économie américaine, elle commence à être fragile.
3: Très intéressant à écouter. C'est super. Il y a vraiment beaucoup de choses à découvrir. Mais là, nous allons nous arrêter ici pour aujourd'hui et nous vous donnons rendez-vous la semaine prochaine pour la deuxième partie de l'émission. Force pour autres, restez à l'écoute. À très bientôt.
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17: L'ange du Seigneur apporta l'annonce à Marie.
18: Et elle conçut du Saint-Esprit. Je vous salue Marie, pleine de grâce. Le Seigneur est avec vous. Vous êtes bénie entre toutes les femmes, et Jésus, le fruit de vos entrailles, est béni. Sainte Marie, Mère de Dieu, priez pour nous pauvres pécheurs, maintenant et à l'heure de notre mort.
17: Voici la servante du Seigneur.
18: Qu'il me soit fait selon votre parole. Je vous salue Marie, pleine de grâce. Le Seigneur est avec vous. Vous êtes bénie entre toutes les femmes, et Jésus, le fruit de vos entrailles, est béni. Sainte Marie, Mère de Dieu, priez pour nous pauvres pécheurs, maintenant et à l'heure de notre mort.
17: Et le Verbe s'est fait chair.
18: Et il a habité parmi nous. Je vous salue Marie, pleine de grâce. Le Seigneur est avec vous. Vous êtes bénie entre toutes les femmes, et Jésus, le fruit de vos entrailles, est béni. Sainte Marie, Mère de Dieu, priez pour nous pauvres pécheurs, maintenant et à l'heure de notre mort.
17: Priez pour nous, Sainte Marie, Mère de Dieu,
18: afin que nous soyons rendus dignes des promesses du Christ.
17: Daignez, Seigneur, répandre votre grâce dans nos âmes, afin qu'ayant connu par la voix de l'ange l'incarnation de votre Fils Jésus-Christ, nous puissions parvenir par sa passion et par sa croix à la gloire de sa résurrection, par le même Jésus-Christ, votre Fils, notre Seigneur. Amen.
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1: Comme sa supérieure lui avait permis de s'arrêter à Częstochowa, sainte Faustine Kowalska se rendit au sanctuaire vers 5 heures du matin pour assister au dévoilement de l'image. Elle raconte qu'elle est restée là en prière, sans interruption jusqu'à 11 heures, et qu'il lui semblait être à peine arrivé. « La Mère de Dieu m'a dit beaucoup de choses », relate la sainte, « et je lui ai confié mes vœux perpétuels. Je sentais que j'étais son enfant et elle ma mère. Elle n'a rien refusé de ce que je lui ai demandé. » Oui, c'est bien vrai. Celui qui se confie à Marie reçoit grâce sur grâce. De nos jours encore, Marie demande un oui absolu à beaucoup de jeunes. Mais nous avons tant de mal à répondre. Confions à la Vierge toutes les personnes consacrées et prions pour que beaucoup de jeunes hommes et de jeunes filles choisissent le Seigneur pour être le tout de leur vie. Sous le manteau de Marie, il y a de la place pour tous. Arrêtons-nous davantage avec notre Maman Céleste, parlons avec elle. Elle nous expliquera elle-même la beauté qu'il y a à suivre Jésus, sa vie entière. Nous entendons des milliers de bruits et de voix tout au long de nos journées, mais peut-être conviendrait-il d'écouter en premier lieu les conseils de Marie. Qui sait si, dans l'obscurité, nous ne parviendrons pas à faire un pas de plus qui nous porte à découvrir notre vocation dans le monde et dans l'Église.
0: À présent, nous nous unissons en prière avec le monde entier en renouvelant notre consécration à Marie.
2: Vierge Immaculée, Mère de Dieu et de l'humanité, je t'accueille comme don de Jésus sous la croix et je me confie entièrement à toi. Je t'offre toute ma vie, ce que je suis, ce que j'aime et ce que j'ai, afin que resplendisse en moi la beauté du Christ. Aide-moi à être docile à l'Esprit et à vivre avec joie ma vocation dans l'Église, afin de collaborer à ta mission maternelle et d'orienter vers Dieu le cœur de tout homme. Toi qui as guidé Saint Maximilien Kolb pour aimer sans mesure, enseigne-moi à être témoin de l'Évangile et à faire de ma vie un don. Je te confie les personnes que je rencontrerai et je t'offre le travail, les joies et les souffrances de cette journée. Ô Marie, conçue sans péché, prie pour nous qui avons recours à toi et pour ceux qui n'ont pas recours à toi.
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En ce temps-là, comme Jésus parlait encore aux foules, voici que sa mère et ses frères se tenaient au dehors, cherchant à lui parler. Quelqu'un lui dit, « Ta mère et tes frères sont là, dehors, qui cherchent à te parler. » Jésus lui répondit, « Qui est ma mère et qui sont mes frères ?» Puis, étendant la main vers ses disciples, il dit, « Voici ma mère et mes frères. » Car celui qui fait la volonté de mon Père qui est aux cieux, celui-là est pour moi un frère, une sœur, une mère.

Bonjour, amis au-delà du micro. Dans le court passage que nous venons d'entendre, Jésus élargit sa famille charnelle à tous ceux qui font la volonté du Père, comme nous le disons chaque jour dans le Notre Père. Peut-être est-ce l'occasion de purifier en nous ce que nous entendons par « volonté du Père ». Il y a bien longtemps, on m'avait parlé de ceux qui, priant le Notre Père, omettent cette phrase. Ne me dites pas que nous ignorons quelle est la volonté du Père. La volonté du Père, dit Jésus en saint Jean, c'est que le monde soit sauvé par lui et pas condamné. La volonté du Père, c'est de sauver tous les hommes, comme l'écrit Paul à Timothée. La volonté du Père, c'est de faire de nous ses fils et ses filles adoptifs grâce à Jésus, le Fils unique. Nous connaissons la manière de mettre en pratique cette volonté. Tu aimeras le Seigneur ton Dieu de tout ton cœur et ton prochain comme toi-même. Aujourd'hui, quand nous allons nous mettre concrètement au service de cette volonté, c'est-à-dire, quand nous regarderons tous ceux que nous croiserons, français ou non, pratiquants ou non, ennemis ou adversaires, quand nous les regarderons comme étant tous désirés par le Père, quand nous agirons en nous-mêmes comme de vrais fils et filles de Dieu, c'est-à-dire comme des frères universels, y compris envers ceux pour qui nous n'avons pas d'affection, alors, à ce moment-là, nous pourrons entendre le Christ nous dire personnellement « Tu es pour moi non seulement mon frère et ma sœur, mais tu es aussi pour moi, ma mère. » Vous vous rendez compte? Être pour Jésus l'équivalent de Marie, si nous acceptons de faire la volonté du Père, ça laisse rêveur, non? À demain.

Notre Père, qui es aux cieux, que ton nom soit sanctifié, que ton règne vienne, que ta volonté soit faite sur la terre comme au ciel. Donne-nous aujourd'hui notre pain de ce jour. Pardonne-nous nos offenses, comme nous pardonnons aussi à ceux qui nous ont offensés. Et ne nous laisse pas entrer en tentation, mais délivre-nous du mal. Car c'est à toi qu'appartiennent le règne, la puissance et la gloire, pour les siècles des siècles. Amen.

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2: Aujourd'hui, 21 juillet, nous fêtons Saint Victor. Des 40 victoires que contiennent les martyrologes, il est le plus célèbre. Son culte est très ancien. Dès l'an 415, on construisait à Marseille un monastère portant son nom. Il était si brillant officier, dit sa légende, que Maximien Hercule l'avait pris comme conseiller militaire. Cette année-là, les chrétiens de Marseille se demandèrent ce qui allait leur arriver quand ils apprirent que l'empereur s'installait pour quelque temps chez eux. Quel genre de persécution leur réservait celui qui avait récemment massacré les soldats chrétiens de la Légion thébéenne? Heureusement, Victor vint leur témoigner son affection, prier avec eux et encourager ceux qui avaient le plus peur. L'ayant appris, Maximien chargea les chefs de l'armée de remettre son conseiller dans le bon sens. Ils l'engagèrent à rester fidèle au Dieu et à l'amitié de l'empereur, plutôt que d'adorer un homme crucifié. Mais las de feindre et pressé d'aller voir Dieu, Victor répondit en provocateur. « Vos dieux sont des démons. Peste soit de l'amitié d'un mortel, si pour la garder je dois trahir celui qui mourut pour me sauver et me rendre éternellement heureux. » Il redit la même chose à l'empereur, devant lequel ensuite il comparut. Celui-ci le fit traîner sur le dos par les rues de la ville afin de permettre à la populace de l'accabler d'outrages et de coups. Reconduit en prison, Victor convertit ses trois gardiens, Longin, Alexandre et Félicien, lesquels, s'étant déclarés chrétiens, furent aussitôt décapités. Quant à lui, après avoir subi les plus affreux tourments, il fut broyé sous une meule dans les piscines publiques. Quant au prénom de Victor, il est issu du substantif latin victor, victoris, le vainqueur. Ce nom fut l'un des plus répandus au premier siècle de la chrétienté. Il disparut ensuite de l'usage courant pour ne réapparaître qu'au milieu du XVIIIe siècle, en France et en Italie d'abord. Il jouit au XIXe siècle d'une grande popularité et ce succès le fit également adopter dans les pays anglophones à partir de 1850. Depuis cette époque, même s'il a subi parfois de légères éclipses, Victor est resté un prénom fréquemment attribué. Il semble bénéficier en France d'une nouvelle faveur depuis le début des années 90. Demain, nous fêterons Sainte Marie-Madeleine. Bonne journée, à demain.

0: Amen.
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3: Entré en fonction du nouveau Premier ministre britannique hier, le travailliste Andy Burnham se projette sur le long terme et présente un plan sur 10 ans pour augmenter le pouvoir d'achat des ménages. Le Hamas choisit son nouveau chef, Khaled Al-Alaya, un Gazaoui. Il est connu pour être une des principales figures de la branche politique et diplomatique du mouvement islamiste palestinien. La bande de Gaza, on en parlera aussi dans notre dossier, mais pour revenir sur la vie quotidienne des Palestiniens, 9 mois après l'instauration du cessez-le-feu, nous le ferons avec Monseigneur Chomali du Patriarcat latin de Jérusalem. La compagnie pétrolière Shell n'aura pas à payer pour nettoyer la pollution provoquée au Nigeria après des décennies d'exploitation. Le recours d'un roi coutumier a été rejeté par la justice nigériane. 100 000 personnes isolées du monde dans le nord du Chili après une tempête et des précipitations records, 10 de morts. Le gouvernement chilien n'hésite pas à comparer la situation sur place à celle d'un tremblement de terre.
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3: Bonjour. Après la solennelle audience à Buckingham Palace avec le roi Charles III, Andy Burnham a pris possession du 10 Downing Street. Le nouveau Premier ministre britannique se veut ambitieux. Devant la presse, devant sa nouvelle résidence, il a promis un plan sur 10 pour mener ses réformes, à commencer par aider les sans-abri et agir rapidement pour augmenter le pouvoir d'achat des ménages. Retour sur son programme avec à Londres Jean Jaffray.
5: Le nouveau Premier ministre promet de changer profondément le Royaume-Uni après plus de 40 ans de néolibéralisme économique. Andy Burnham n'est pas hostile aux nationalisations. Il envisage dans un premier temps de renforcer les pouvoirs des régulateurs pour faire baisser les coûts aux consommateurs. Dans les années 80, le secteur de l'eau a été privatisé, les compagnies sont très endettées et accusées de polluer les rivières. Il veut réindustrialiser le pays, construire plus de logements sociaux dont le parc avait été privatisé sous Margaret Thatcher. Mais il ne pourra ignorer les contraintes fiscales et budgétaires. Les marchés ont déjà réagi, la livre s'est affaiblie et le coût du remboursement de la dette publique est en légère hausse. En politique étrangère, il s'engage à continuer d'aider l'Ukraine comme ses prédécesseurs. Par ailleurs, il a appelé Donald Trump et l'a invité à Manchester, dont il a été maire pendant 9 lors du prochain sommet du G7 en 2027. Certes, il espère voir de son vivant le Royaume-Uni réadhérer à l'Union européenne, mais Bruxelles met en pause des discussions, attendant plus de clarté sur les intentions du Royaume-Uni. Enfin, il ne faut pas oublier que si Andy Burnham a rallié le soutien de 387 députés du Labour, entraînant la démission de Keir Starmer, le plus impopulaire des premiers ministres depuis 1977, c'est pour faire barrage à une possible accession au pouvoir du parti populiste anti-immigration Réforme UK. Sans Nigel Farage, il n'y aurait pas eu de Brexit. Londres, Jean Jaffray, Radio Vatican.
3: Et première annonce concrète du nouveau gouvernement britannique ce matin, la TVA sur l'électricité des ménages l'hiver prochain est supprimée. Poursuite de la guerre dans le golfe Persique avec d'un côté les bombardements américains contre l'Iran pour la 10e nuit consécutive et de l'autre les tirs de missiles et de drones iraniens sur des cibles américaines présentes dans les pays riverains, notamment le Koweït. La reprise des hostilités entre Washington et Téhéran a poussé les rebelles Houthis au Yémen à annoncer un blocus maritime de l'Arabie Saoudite. Mais ils n'ont pas précisé comment ils comptaient s'y prendre. Certes, ces rebelles ont déjà par le passé posé des problèmes au passage des navires marchands entre la mer Rouge et l'océan Indien, mais rien ne dit pour l'instant qu'ils en soient encore capables. Le Hamas a un nouveau chef 2 après la mort de Yahya Sinwar, tué par l'armée israélienne lors de la guerre dans la bande de Gaza. Le mouvement islamiste palestinien a élu, après un vote secret et serré, Khaled Al-Alaya. Il est surtout connu comme une des principales figures de la branche politique et diplomatique du Hamas. À Jérusalem, les précisions de Valérie Ferron.
6: Né en 1960 dans la ville de Gaza d'une famille conservatrice, il est l'un des fondateurs du Hamas en 1987. Faisant partie d'un groupe palestinien déclaré terroriste par Israël, il passera plusieurs années dans les prisons israéliennes et sera la cible de plusieurs tentatives d'assassinat. Beaucoup de membres de sa famille, dont son épouse, 5 de ses fils et plusieurs de ses petits-enfants ont été tués lors des différentes offensives israéliennes contre la bande de Gaza, dont un de ses fils en mai dernier. Ce Gazaoui est également connu pour sa participation à la vie politique palestinienne et a été élu député en 2006 lors des élections du Conseil législatif remportées par le Hamas mais non reconnues par les Occidentaux, alliés de la puissance occupante israélienne. Khalil El-Hayya est également le chef des négociateurs du Hamas pour mener à bien l'accord conclu en octobre l'an dernier sur un cessez-le-feu et la reconstruction de la bande de Gaza dans le cadre du plan Trump. Jérusalem, Valérie Ferron, Radio Vatican.
3: C'est aujourd'hui que Joseph Aoun, le président libanais, rencontre à Washington, à la Maison-Blanche, son homologue américain Donald Trump. La résolution du conflit entre Israël et le Hezbollah et la présence militaire israélienne dans le sud du Liban seront au cœur des discussions. C'est un revers pour les populations locales et pour l'environnement. Au Nigeria, le recours d'un roi coutumier du delta du fleuve Niger contre la compagnie pétrolière Shell a été rejeté hier par un tribunal nigérian. Le roi demandait le blocage de la cession des actifs pétroliers terrestre de Shell. Il exigeait aussi que le groupe britannique répare les graves dégâts environnementaux qu'il a causés avant de quitter la région. À Abuja, les explications d'Ishaka Degboye.
0: Boubaraï Dakolo, monarque du royaume d'Ipitiama dans l'état de Bayelsa, au sud du Nigeria, estime que le groupe doit d'abord réparer les dégâts causés par plusieurs décennies d'exploitation pétrolière dans l'état du Niger avant de quitter la région. Les marées noires et les torchages du gaz y ont provoqué de graves dégâts environnementaux, rendant malades les populations et détruisant les moyens de subsistance liés à la pêche et à l'agriculture dans plusieurs zones du delta du Niger qui concentrent l'essentiel de la production pétrolière du Nigeria. Mais un juge de la Haute Cour fédérale de l'état de Bayelsa a estimé que la plainte était prématurée. L'avocat de Bourabaï Dakolo a indiqué qu'il fera appel de la décision devant la Cour suprême du Nigeria. Une enquête de 4 ans menée par la Commission sur le pétrole et l'environnement de l'État de Bayelsa avait conclu en 2023 que le nettoyage de l'État nécessiterait 12 milliards de dollars américains, soit 10,5 milliards d'euros. Ishaka Degboye, Radio Vatican, Abuja.
3: Une dizaine de morts, près de 100 000 personnes coupées du monde, c'est le bilan d'une tempête qui sévit dans le nord du Chili depuis plusieurs jours, ce qui a poussé le président José Antonio Kast à décréter l'état de catastrophe dans la région. Les précisions à Santiago du Chili de Naïla de Rouané.
7: Selon les autorités chiliennes, il s'agit de la plus forte tempête enregistrée depuis 30 ans. Cela fait près d'une semaine que de fortes pluies et d'intenses rafales de vent s'abattent sur 10 des 16 régions du pays. De nombreuses routes ont été coupées, isolant ainsi près de 100 000 personnes. Les autorités comptent plus de 2 200 personnes sinistrées et des milliers d'habitations ont été endommagées. La maire de La Serena, une ville située à 600 km au nord de la capitale Santiago, décrit une situation dramatique. 2 personnes ont perdu la vie dans sa commune. La direction météorologique du Chili prévoit de nouvelles pluies pour les prochains jours. Et même si elles devraient être moins intenses, plusieurs experts s'inquiètent des risques importants de glissement de terrain à cause des sols gorgés d'eau. Le ministre des Travaux publics, des Transports et des Télécommunications a comparé à un tremblement de terre la situation que traverse en ce moment le nord du pays. Il évalue à plusieurs centaines de millions de dollars le coût des dégâts. À Santiago, Naïla de Rouané pour Radio Vatican.
3: En Espagne, ce sont les flammes qui préoccupent, celles d'incendies qui ont notamment ravagé 26 000 hectares à une centaine de kilomètres au nord de Madrid. Le parc naturel de la Sierra Norte en Castille-la-Manche est particulièrement touché. 28 hameaux ont été évacués par précaution. Un autre incendie près de Saragosse a déjà détruit, lui, 15 000 hectares. Au début du mois, 13 personnes avaient péri en Andalousie, dans le sud du pays à cause d'un autre incendie. Une bonne nouvelle, en revanche, au Brésil concernant les incendies en Amazonie. Ils sont tombés en 2025 à leur plus bas niveau, après avoir atteint cependant leur sommet en 2024. Seuls, entre guillemets, 3,1 millions d'hectares sont partis en flammes l'année dernière. Ils étaient 15,8 un an avant. La sécheresse et les activités humaines avaient expliqué cette flambée. Avant de passer à notre dossier, ce petit rappel pour que vous nous écriviez afin que nous en sachions plus sur vous, nos auditeurs. Pourquoi nous écoutez-vous? Que préférez-vous? Qu'est-ce que vous n'aimez pas? Eh bien, pour cela, vous pouvez donc nous écrire à cette adresse français@vaticannews.va, français@vaticannews.va. Et nous revenons dans notre dossier sur la situation dans la bande de Gaza. Le territoire palestinien est théoriquement protégé par un cessez-le-feu entré en vigueur le 10 octobre 2025. Théoriquement seulement, car au cours des 9 derniers mois, les raids israéliens se sont poursuivis. Au cours de cette période, loin des premières pages des journaux, loin des écrans de télévision, le drame de Gaza et de ses habitants reste aujourd'hui intact. Selon un décompte du ministère de la Santé palestinien, plus de 1000 personnes, dont 265 enfants, ont été tuées par l'armée israélienne. 3400 personnes ont été blessées. Ces bilans sont jugés fiables par les Nations Unies, qui les ont repris dans un rapport publié début juillet. Alors, quelle est la vie quotidienne des habitants de Gaza? Nous avons posé la question à Mgr William Chomali. Il est le vicaire général et vicaire patriarcal latin pour Jérusalem et la Palestine.
8: Les gens de Gaza habitent maintenant dans 47% de Gaza, parce que les Israéliens ont conquis les 53%. Donc, il y a une densité démographique très grande. 80% de l'infrastructure est toujours détruite, et ça concerne les bâtiments, mais aussi l'eau et l'électricité. Beaucoup d'écoles, d'universités n'existent plus. Beaucoup de gens, des milliers, habitent dans les tentes.
4: L'aide humanitaire n'arrive pas encore en quantité suffisante.
8: Quand on parle d'aide humanitaire, il faut parler de nourriture, aussi médicaments et tout ce qui est nécessaire pour survivre. Moi, je distingue entre nourriture et autre chose. Un peu de médicaments entre, mais pas tout ce qu'il faut. Maintenant, la nourriture entre à travers importations faites par les marchands. Il faut payer la nourriture et la rue d'Israël. Le patriarche est allé en juin et il a trouvé que le marché a plus de choses à manger que pendant sa dernière visite avant Noël, où j'étais avec lui. Au ce moment-là, j'ai vu avec mes yeux qu'il y avait quelque chose, des magasins. Les magasins, ça veut dire une tente ou deux tentes, l'une à côté de l'autre, c'est tout. Ce n'est pas un supermarché.
4: Il y a des marchands, il y a des tentes et cette nourriture est vendue. Mais il faut que les Gazaouis aient les moyens de l'acheter. Or, est-ce qu'ils travaillent? Est-ce qu'ils ont des revenus? Est-ce qu'ils arrivent à survivre? Est-ce qu'ils arrivent à payer cette nourriture?
8: Il y a beaucoup d'employés qui travaillaient et qui recevaient un salaire, surtout du gouvernement palestinien, parce qu'ils étaient enseignants dans les écoles ou employés dans diverses structures. Ils continuent à recevoir leur salaire. Nos enseignants qui enseignaient dans notre école continuent à recevoir leur salaire. Donc, beaucoup de gens, peut-être un peu plus que la moitié, ont un salaire, mais le reste, il faut les aider avec l'argent maintenant. Avant, on aidait en donnant de la nourriture. Maintenant, on peut aider en donnant de l'argent pour qu'ils puissent acheter de la nourriture. Ce que nous faisons avec nos paroissiens qui se trouvent dans le complexe de la paroisse latine de Gaza.
4: On devrait être aujourd'hui dans la phase 2 du plan de paix américain qui prévoit la démilitarisation du Hamas et normalement le lancement aussi de la reconstruction, le déblocage de fonds pour la reconstruction. Où on en est de ce côté-là?
8: La reconstruction est liée à la démilitarisation. Mais pratiquement, il n'y a pas eu la première phase qui est la démilitarisation. Hamas existe encore dans le district. Ce sont eux qui contrôlent la sécurité dans la partie habitée par les Gazaouis. Donc la reconstruction ne recommence pas. Et il y a un petit détail, les enfants qui n'ont rien à faire, ils ne vont pas à l'école, ils vont ramasser le bois, les clous, tout ce qui est peut-être réutilisable pour le vendre. Mais l'année prochaine, nous avons pensé ouvrir notre école à la paroisse de la Sainte Famille pour arriver à un chiffre assez haut, 2000 enfants à scolariser. D'abord, ils ne restent pas inactifs sans rien faire dans la rue. Ils apprennent quelque chose, c'est important. Ils peuvent oublier lentement le choc et le traumatisme de la guerre.
3: Interrogé par Jean-Charles Puzolu, Mgr William Chomali, vicaire général et vicaire patriarcal latin pour Jérusalem et la Palestine, était invité de Radio Vatican. Voilà, c'est la fin de cette édition. Excellente journée à toutes et à tous.
9: recevait ce matin Gilles Babinet, entrepreneur autodidacte, ancien président du Conseil national du numérique. Il publie « Le péril IA, devenir des machines ou rester vivant » aux éditions Le Passeur.
10: Oui, vaste question. Alors quand il y a un feu de forêt, bah écoutez, on a chaud, ça fait des images. Quand il y a la canicule, on l'éprouve, on transpire. Mais parler de l'IA, c'est beaucoup plus difficile parce qu'après tout, nos sens ne sont pas mis à l'épreuve. C'est difficile peut-être même d'en avoir peur parce que le caractère insidieux de l'IA, protéiforme, d'une certaine façon invisible, désarme la réflexion. Alors on a besoin de personnes justement qui connaissent parfaitement le sujet et qui nous permettent de prédire peut-être ce que sera l'avenir. Tenez, ce week-end se tenait à Shanghai la conférence mondiale sur l'intelligence artificielle où des entreprises chinoises ont présenté des téléphones dits agentiques, capables de réserver un taxi ou de commander un repas sans ouvrir une application. C'est aussi la guerre des modèles. Les Chinois, encore eux, venaient d'en lancer Kimi 3, modèle ouvert, téléchargeable, modifiable et gratuit, qui met la pression sur les acteurs américains tels que Anthropic et OpenAI. Quelle que soit la vitesse de sa propagation, donc on sait que l'IA transforme et va de plus en plus transformer notre rapport à la vérité et au vivant. Le pape en a déjà parlé, Gilles Babinet aussi. Bonjour Gilles Babinet.
11: Bonjour.
10: Merci d'avoir accepté notre invitation avec donc ce titre qui représente peut-être une forme de conversion pour vous. Parce que quand vous écrivez « Le péril IA, devenir des machines ou rester vivant », c'est aux éditions du Passeur. Vous avez un peu changé de point de vue sur le sujet, non ?
11: Oui, j'ai changé de point de vue parce que je crois que, au travers des années, ce que j'ai surtout vu, c'est l'inconséquence des grands leaders de la Silicon Valley. Et me semble-t-il, je suis toujours optimiste sur le potentiel de la technologie et de l'intelligence artificielle. Mais il faut comprendre que les grandes technologies, dont l'intelligence artificielle, viennent aussi avec des risques et qu'il faut savoir les cerner pour éviter qu'ils deviennent trop importants.
10: Alors, est-ce qu'il y a besoin d'université populaire sur le sujet? Je dis cela parce que vous avez créé la mission Café IA dédiée à la médiation populaire à l'égard de l'IA. Il y a besoin de l'expliquer?
11: Oui, il y a vraiment besoin de l'expliquer. C'est absolument fondamental que, comme c'est une technologie qui touche absolument tout, il faut que ce soit des choix démocratiques que l'on fasse ensemble. Il y a beaucoup de superstitions, beaucoup d'inquiétudes non fondées à l'égard de l'intelligence artificielle. Et on a monté ce mécanisme. On espère pouvoir faire 8000 Café IA cette année dans toute la France. C'est beaucoup, hein.
10: Sous quelle forme?
11: Ce sont des petits, des rencontres de 25-30 personnes à chaque fois, où les gens peuvent poser toutes les questions qu'ils veulent sur le sujet. On le fait avec l'appui beaucoup d'acteurs territoriaux, des associations, des institutions territoriales. C'est fantastique.
10: Alors, il y a un paradoxe à dire que ça va complètement modifier notre quotidien et puis de demander aux gens de poser des questions sur cette réalité dont on peut penser qu'ils la jugent impalpable.
11: Oui, c'est très palpable, hein. Vous avez de l'IA partout déjà. J'avais compté jusqu'à midi, en mettant à part mon ordinateur de bureau, je crois que j'avais utilisé une vingtaine d'applications, de services avec de l'IA, pas seulement dans mon téléphone, hein. En seulement une matinée, donc c'est très présent et il faut comprendre ce que ça fait en positif et les risques que ça induit.
10: Pourquoi un péril ?
11: Parce que c'est civilisationnel en réalité. Je pense que jamais l'humanité n'a été confrontée à quelque chose d'aussi soudain et qui peut finalement mettre fin à sa nature profonde. Dans la Silicon Valley, il y a tout un tas d'acteurs transhumanistes qui considèrent que le futur de l'humanité, c'est se transposer dans le silicone. Et je veux dire quelque chose qui est un peu étonnant, c'est que finalement, ça découle d'une culture, et pardon, c'est un clin d'œil, mais je pense très ancré dans le protestantisme, qui est l'idée que finalement, la transcendance de l'humanité, c'est de produire. Et c'est évidemment problématique, parce que je pense que l'encyclique du pape en parle notamment, c'est que, ben, en fait, les humains qui ne sont pas forcément les plus intelligents, les plus productifs, etc., ils ont une valeur, en tout cas, une valeur qui n'est pas appréciée de la même façon, suivant que on se place du point de vue de l'encyclique du pape ou du point de vue des productivistes transhumanistes de la Silicon Valley.
10: Et Gilles Babinet, il y a une sorte de noce aux États-Unis entre la culture californienne dont vous parlez et puis les libertariens, par exemple. Ce sont deux cultures qui se rencontrent sur ce sujet.
11: Alors ça, effectivement, c'est le sujet qui m'a passionné. C'est vraiment comment une culture collectiviste et finalement spiritualiste de la Silicon Valley des années 60-70 est devenu individualiste et extrêmement matérialiste. Comment cette évolution s'est faite au travers de 60 ans? C'est l'objet de quelques chapitres dans ce livre. Mais aujourd'hui, c'est extrêmement brutal. Et c'est pas forcément bienveillant à l'égard du principe même d'exceptionnalisme de l'humanité.
10: Votre livre, Gilles Babinet, est sorti au moment de l'encyclique du pape. On vous a demandé de la commenter même.
11: Oui, ça a été assez drôle. C'est au bout d'une semaine, l'encyclique sort. Et tout d'un coup, j'ai plein de gens qui m'appellent en me disant « Tu peux m'expliquer parce que ça vient de tomber là et je voudrais comprendre un peu de quoi ça part. »
10: Qu'est-ce que vous avez dit ?
11: En fait, j'ai commencé par la lire et ça m'a fasciné parce que si vous voulez, le nombre de points de convergence entre cette encyclique et mon livre sont extrêmement importants. C'est-à-dire que, en ce qui concerne les enjeux de pouvoir, le rapport au travail, le rapport à la vérité, les enjeux militaires, là, comment le champ de combat va évoluer, les enjeux de dépendance aussi, comment c'est capable de capter notre attention, notre cognition, ce sont des enjeux qui sont évoqués très largement dans l'encyclique. Et donc, si vous voulez, c'était quelque part un peu un marchepied pour ces idées, avant même de parler de mon livre. J'étais très heureux qu'elle fasse autant de bruit. Et finalement, c'était assez étonnant parce que je pense que ça a été perçu dans le monde entier comme vraiment quelque chose qui démontrait la modernité de ce nouveau pape sur ces sujets d'avant-garde.
10: On mesure, Gilles Babinet, donc les dangers de l'IA. Si on cite par exemple la manipulation de l'opinion, la surveillance de masse, évidemment, l'automatisation de toutes les décisions, les discriminations algorithmiques, etc. D'ailleurs, vous expliquez que les biais algorithmiques, enfin, un algorithme, c'est forcément un biais puisqu'il est porteur d'une culture et il travaille sur des corpus qui sont des biais en soi. Tout cela, vous l'expliquez. Est-ce qu'on peut imaginer que l'IA, en fait, transcende tous les clivages politiques, finalement, que tout le monde soit d'accord ? Est-ce qu'il y a un constat commun ?
11: Non, je pense pas. Je pense que c'est l'occasion d'affrontement. Et je le souhaite d'ailleurs. C'est-à-dire que la pire des choses, c'est qu'il y a un consensus sur ce sujet. C'est un sujet, encore une fois, civilisationnel. Et il doit être l'objet de débat. Il doit nous pousser à être meilleur que ce que l'on est. Si vous voulez, moi je vois qu'il y a beaucoup d'ignorance sur ce sujet, à tous les niveaux d'ailleurs. Au niveau politique, au niveau des cafés IA. Et donc le vrai sujet, notamment pour les Européens, les Français, c'est d'en profiter pour se dire, finalement, c'est quoi notre utopie ? Maintenant qu'on a des technologies qui vont pouvoir faire plein de choses qui étaient compliquées à faire jusqu'à présent, qu'est-ce qu'on fait de ce surcroît de productivité ? À quoi on l'affecte ? Est-ce qu'on l'affecte au consumérisme, à la dépendance ? Ou est-ce que des enjeux comme justement le vieillissement de la population, comme les enjeux d'environnement, les enjeux de sécurité, on en profite pour les traiter avec cette technologie.
10: Vous aviez remis, Gilles Babinet, un rapport IA, notre ambition pour la France.
11: Oui, j'ai participé de cette commission qui a remis son rapport il y a maintenant un an et demi. C'était un rapport très holistique sur qu'est-ce qu'il faut faire en France. Moi, j'étais assez fier de ce rapport parce que je pense qu'il contenait de très très bonnes recommandations. Je pense que aujourd'hui, pour moi, le principal enjeu, c'est de faire en sorte qu'il y ait une compréhension populaire. C'est-à-dire que vraiment, on comprenne qu'on a le choix. On n'est pas obligé de suivre ce qui se passe aux États-Unis, et on peut faire quelque chose de puissant.
10: De quelle manière se démarquer ?
11: Moi, pour moi, c'est vraiment notre rapport à l'individu. C'est-à-dire que, est-ce qu'on considère que la société, ce qu'on pourrait appeler la démocratie libérale est une fin en soi ? Démocratie libérale, elle comprend la notion d'individualisme comme fin en soi. C'est-à-dire le fait que j'ai ma liberté pleine et entière et que finalement le groupe et le collectif sont secondaires, ça pour moi c'est l'une des raisons pour lesquelles aux États-Unis 40% des gens au cours de leur vie vont prendre des antidépresseurs et c'est la démonstration que ce modèle est arrivé un petit peu à son aboutissement et qu'il faut passer à quelque chose d'autre. Je pense que
10: et c'est quoi le quelque chose d'autre si on quitte le rêve de l'autonomie ?
11: C'est de remettre le collectif quelque part. C'est-à-dire que on a besoin de collectif. Si on regarde, et c'est la première page de mon livre parle de ça, on vient d'un monde préhistorique. C'est 98% du temps d'Homo sapiens, c'est un monde préhistorique où le collectif est central.
10: Le rituel, le symbolique.
11: Le rituel, le symbolique, exactement, est central au cœur de cette humanité. Et donc, il faut reconnaître ça. Si on considère que finalement, la pensée analytique et l'individu sont la quintessence de l'individu, c'est la fin de l'humanité. C'est pas autre chose. Et on a peu de temps, c'est-à-dire que, vu la vitesse d'évolution de ces technologies, il faut que ce débat apparaisse immédiatement. Avec la fin de l'URSS, le débat est devenu, moi, ce que j'appelle un peu fukuyamien, c'est-à-dire polarisé sur cette idée que...
10: La fin de l'histoire.
11: la fin de l'histoire et l'individu était l'objectif. Je pense que c'est une erreur absolument fondamentale, démontrée aujourd'hui finalement par le fait que la montée des populismes, des rancœurs, de gens malheureux, quelque chose d'extrêmement présent. Il faut prendre acte de ça, mais plutôt rapidement.
10: La question, c'est l'une de mes dernières questions. La question, c'est qui doit en prendre acte, qui peut, qui même a une prise sur le phénomène.
11: Si vous voulez, c'est aujourd'hui ceux qui ont prise sur le phénomène, c'est les réseaux sociaux. Les réseaux sociaux, c'est les tycoons de la Silicon Valley. Eh bien, il faut réussir à dépasser ça. L'encyclique du pape, finalement, c'est un credo politique extrêmement puissant. Il faut qu'il soit relayé. Il faut qu'on refasse de la politique avec un grand P. Moi, je ne suis qu'un modeste contributeur avec cet ouvrage, mais encore une fois, je pense que c'est une conscience collective et Café IA, c'est ma contribution pour essayer de faire en sorte que on dépasse la situation actuelle.
10: Mais on va vous dire que c'est un point de vue religieux sur un phénomène démocratique d'émancipation. Vous voyez, la légitimité à pouvoir s'en emparer, et le pape lui-même, même s'il est un chef d'État, ne peut pas aller plus loin que son encyclique.
11: Oui, c'est déjà beaucoup, et je pense que le pas d'après, c'est de comprendre, finalement, dans notre petite situation, à passer nos 5h15 sur notre smartphone, et le fait qu'on est plus que Robert Putnam appelle des conversations désagréables, c'est-à-dire 2 heures de temps où on était confronté avec des gens qu'on n'avait pas choisis dans la société avant l'écran, c'est-à-dire il y a 70 ans, eh bien, c'était aussi ça qui faisait le sens commun de la démocratie. Et qui faisait du collectif et qui faisait que finalement on n'était pas si malheureux. Ça a disparu, c'est en train de disparaître.
10: L'art de la conversation, c'est aussi un mode peut-être pour le Café IA, c'est le contact direct.
11: Exactement, c'est pour ça qu'on a tenu à ce que ce soit physique, c'est parce que on savait que on doit remettre de la confrontation pour faire en sorte que finalement on ait des points de vue complexes et élaborés.
10: Merci Gilles Babinet, autour du péril IA, devenir des machines ou rester vivant, avec un point d'interrogation quand même, aux éditions du Passeur. Je rappelle que vous êtes multi-entrepreneur, autodidacte, que vous avez présidé le Conseil National du Numérique et donc ses cafés IA dans toute la France. À bientôt.
11: Merci.
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12: Heureux d'être avec matin, d'abord parce que il y a un élément important dans le ministère des évêques, c'est celui de l'enseignement, de la catéchèse. Nous sommes là pour rappeler ce qu'est la foi des chrétiens. C'est un de nos ministères. Et je suis heureux de pouvoir le faire à l'occasion de ces GMJ, qui sont mes premières GMJ comme évêque, puisque j'en ai fait d'autres avant, mais je n'étais pas évêque à l'époque. Donc vous allez un peu essuyer les plâtres, comme on dit. Donc je compte sur votre bienveillance. Ce que j'ai aussi envie de dire, c'est que la Providence a été bonne avec moi, avec vous, j'en suis pas sûr, mais avec moi en tout cas, puisque la première catéchèse, je vais la donner ici, avec vous les jeunes, en lien avec le chemin neuf, ce chemin neuf que j'ai appris à connaître dans le diocèse de Chartres, où ils ont une place assez importante, hein, puisqu'il y a les 2 premières années de formation des frères et des sœurs, et puis une paroisse du diocèse de Chartres leur est confiée, et comme vicaire général, j'ai eu l'occasion de beaucoup travailler avec le chemin neuf, et je retrouve un certain nombre d'amis en arrivant ici ce matin, que j'avais perdu de vue depuis quelques années. Et c'est vraiment une grande joie pour moi d'être là. Autre propos préliminaire ou liminaire, la catéchèse, ce n'est pas seulement les 20 ou 30 minutes que je vais avoir à vous enseigner. La catéchèse, c'est à la fois ces 20 et 30 minutes, mais c'est aussi tout ce temps de dialogue que nous allons avoir après. C'est tout un ensemble. Et si je vous dis cela, c'est parce que ma parole, elle sera une parole de pauvre. Elle sera une parole de pauvre parce que je n'ai pas reçu, alors j'ai reçu des grâces sans doute, mais en tout cas, je n'ai pas reçu celui d'être le grand spécialiste de la miséricorde. Tout comme vous, cette miséricorde, j'essaie de la vivre et de la recevoir de Dieu. Je suis là pour vous transmettre en quoi est-ce qu'elle est pour moi importante dans ma vie d'homme et de chrétien. Mais vous aussi, vous aurez à me dire, et on aura à se dire les uns les autres, en quoi la miséricorde de Dieu est pour nous essentielle à notre vocation de chrétien. Donc, ça serait vraiment dommage qu'il n'y ait pas de questions après. S'il n'y a pas de questions, c'est que soit vous vous êtes endormi pendant mon propos, soit que vous n'avez rien compris. Et ça serait très grave. Voilà. Donc vraiment, cette catéchèse, elle est globale. C'est mon enseignement, enfin, ce que je vais vous dire, mon témoignage, et puis ce que vous, vous aurez à nous partager, tout ce qu'on aura à se partager les uns les autres. Et puis je m'adresse à ceux qui sont dehors, qui sont en position transat, sur les pelouses, face à l'écran. Ne vous endormez pas dans vos transats et redressez-les. Il y a des petits crans qui permettent de redresser le dossier pour que vous ne finissiez pas la nuit pendant la catéchèse. En tout cas, est-ce que vous êtes vivant ce matin ? Très bien, moi aussi, ça tombe bien. Voilà, alors, je voudrais commencer par parler du pape François. Et vous citer un extrait de, tout petit extrait de l'homélie qu'il a prononcé le 11 avril 2015, quand il a annoncé qu'il allait mettre en œuvre un grand jubilé extraordinaire de la miséricorde. Il nous a dit, en ouvrant ce jubilé, qu'il y avait une urgence pour l'Église. Une urgence pour l'Église d'offrir plus fortement les signes de la présence et de la proximité de Dieu. Et il nous dit que c'était urgent de le faire parce que nous vivions un changement d'époque. Il a eu des paroles très très fortes dans cette homélie. Il nous a dit à tous, aux adultes comme aux jeunes, soyez vigilants. Ce n'est pas le temps de la distraction, mais le temps de regarder l'essentiel et de retrouver le sens de la mission que le Seigneur nous a confiée, qu'il nous a confiée le jour de Pâques. Et cette mission, et c'est le thème de nos JMJ, c'est d'être signe et instrument de la miséricorde du Père. Et il nous dit, mais si vous voulez être les instruments de la miséricorde du Père, il faut commencer par vous laisser toucher par la miséricorde, par vous laisser transformer par elle. Et en creusant ce thème de la miséricorde et en regardant comment le pape François l'a mise en œuvre, eh bien moi j'ai découvert, et je ne suis pas le seul heureusement, que depuis 3 ans maintenant, la miséricorde est le fil conducteur de son pontificat. À tel point, et on n'y a pas fait très attention, que au cours du premier Angélus qu'il a donné place Saint-Pierre, le 17 mars 2013, quelques jours après son élection, il a dit « Ressentir la miséricorde, cela change le monde. Un peu de miséricorde rend le monde moins froid, plus juste. Nous avons besoin, a-t-il dit, de comprendre cette miséricorde de Dieu. » Ce Père de miséricorde qui a une telle patience. Et il a cité le prophète Isaïe qui affirme que même si nos péchés sont rouges écarlates, l'amour de Dieu les rendra blancs comme neige. Et il concluait cette petite prise de parole au cours de cet Angélus par cette phrase, c'est beau, la miséricorde. Alors, pourquoi le pape François fait-il de la miséricorde, le fil rouge de son action dans l'Église. Je voudrais retenir 3 images qui m'ont marqué. Beaucoup de choses me marquent dans les gestes et les paroles du pape François. Mais je voudrais relever 3 images qui, moi, m'ont particulièrement touché. Déjà, le soir de son élection, moi, j'étais tout jeune évêque de Moulins. J'étais un peu perdu dans mon évêché, j'avais pas la télévision, je me suis mis sur Internet, j'ai vu ça sur Internet. J'étais tout jeune évêque, et nous l'avons vu, place Saint-Pierre, du haut du balcon, qui après avoir salué les milliers de chrétiens qui étaient là, à ses pieds, il leur a demandé de le bénir. Lui, le pape, il demande au peuple de Dieu de le bénir. Et puis, il s'est incliné profondément, et il a invité les chrétiens à prier pour lui. L'image de l'humilité. La 2e image, c'est le fait que chaque jeudi saint, François se rend dans les prisons de Rome pour laver les pieds des détenus. Lui, le pape, pasteur de l'Église, qui se met aux pieds de ces hommes, au passé compliqué, au passé marqué par la violence et par le crime. Pour moi, c'est l'image de la fraternité. Et puis une 3e image, qui sera la dernière, c'est quand il est parti à la rencontre des migrants et de ceux qui les accueillent à Lampedusa en Sicile. Là-bas, des femmes, des hommes, des jeunes, des enfants, des bébés échouent là tout au fond de l'année, tout au long de l'année. Ils sont entassés dans des embarcations de fortune. Et vous le savez, à Lampedusa et ailleurs sur les côtes européennes de Méditerranée, c'est chaque semaine qu'il y a des naufrages, des morts. Ces migrants, ils fuient la guerre, la persécution, la faim. Le pape est allé là-bas avec eux. Pour moi, c'est l'image de la charité. Retenez bien ces trois mots. Fraternité, charité, humilité. Et avec ces trois mots, demandons-nous ce que le pape François, en plaçant la miséricorde au cœur de son action, veut nous dire. Veut nous dire à chacun et veut dire à l'Église en ce jubilé. Que veut-il nous dire quand il se déplace dans des lieux d'exclusion, des lieux de souffrance, pour y poser les signes de l'amitié de Dieu? Qu'est-ce qu'il veut nous dire quand, au soir de son élection, il s'incline devant la foule, demande d'être béni par elle et lui demande de prier pour lui, en reconnaissant ainsi publiquement sa faiblesse et sa fragilité? Alors je crois qu'il nous invite à deux choses. Premièrement, il nous invite à ouvrir les yeux sur le monde. Et deuxièmement, il nous invite à prendre conscience, tous autant que nous sommes, que nous ne pourrons transformer ce monde, parce que notre mission, elle est de transformer ce monde. Que nous ne pourrons le transformer qu'en nous laissant toucher par la miséricorde de Dieu, tant nous sommes des êtres fragiles, des êtres pécheurs. Regardez le monde. Le monde, il ne faut pas se cacher les yeux. Le monde, il est dur. Le monde, il est violent. La loi du profit maximum, cette finance internationale qui est axée sur la recherche maximum de profit et qui laisse au bord du chemin bien des populations dans le monde. Dans les pays riches, elle creuse le fossé entre ceux qui ont et ceux qui n'ont pas beaucoup. Et puis on est, et on l'a encore vécu hier, nous les Français, mais toute l'Église avec nous, nous sommes les spectateurs impuissants d'un fanatisme religieux qui utilise l'islam pour répandre la terreur dans de nombreux pays et asservir des peuples dans les territoires où il prend le pouvoir. Et c'est sûr qu'aujourd'hui, en vous disant cela, nous sommes en profonde communion avec le diocèse de Rouen, le diocèse de Rouen, en profonde communion avec la paroisse de Saint-Étienne en Vouvray, en profonde communion avec ce prêtre qui a donné sa vie pour l'Évangile en célébrant l'Eucharistie. Combien de gouvernements aussi à travers le monde, combien de gouvernements corrompus qui font le malheur de leur peuple? Que dire aussi, et nous y sommes tous sensibles depuis quelques mois, de l'avenir de notre planète qui est mise à mal par l'excès d'une humanité qui a oublié qu'elle devait la préserver, la protéger, la transformer pour qu'elle puisse permettre à toutes les créatures d'y vivre bien, plutôt que de l'exploiter à son seul profit. Et l'encyclique Laudato Si, elle s'inscrit dans cet appel lancé aux hommes et aux femmes de bonne volonté d'être miséricordieux comme le Père à l'égard de la création. Alors, le pape disait dans l'homélie que j'évoquais dans mon introduction que nous vivions des grands changements d'époque. Tout changement provoque des fractures. Tout changement provoque des périodes d'incertitude au cours desquelles l'homme se retrouve pris par ses vieux démons. Des périodes où l'homme redevient, comme on le dit, un loup pour ses frères. Et nous l'avons vécu hier et nous le vivons depuis des mois. Et le pape nous dit précisément que en cette période de changement d'époque, il ne faut pas nous endormir, mais qu'il faut rester vigilant. Vigilant pour affirmer au nom de notre foi en Jésus-Christ, qui est la miséricorde faite chair, que rien ne peut justifier qu'il soit fait du mal à l'homme. Cet homme créé à l'image et à la ressemblance de Dieu. Ce Dieu qui a tout donné jusqu'à son Fils unique. Et s'il nous a donné son Fils, c'est pour que triomphe en ce monde sa miséricorde. Et vous savez, le fruit ultime de la miséricorde du Père, nous l'avons chanté tout à l'heure. C'est la résurrection. La résurrection qui nous ouvre la vie. La résurrection qui écrase le mal et qui nous donne l'horizon de la vie nouvelle avec le Christ. Et je crois que c'est comme ça qu'il faut comprendre l'affirmation de Jésus dans l'évangile de Jean. Je ne suis pas venu juger le monde, je suis venu sauver le monde. Et à sa suite, notre mission est de sauver le monde. Oui, sauver le monde, ça vous paraît peut-être complètement dément de dire ça parce que inatteignable. Mais nous avons mission de sauver le monde et seule la miséricorde, celle manifestée en Jésus, sauvera le monde. Et donc le Saint-Père a raison de le dire, le temps est venu de la miséricorde. Alors il y en a qui commencent à dormir, donc on va chanter un peu.
13: Vous venez d'entendre Monseigneur Perceron, évêque de Moulins, d'a parlé d'urgence.

Alors, je vous propose d'entrer dans une deuxième partie. Ça va, vous êtes tous bien réveillés? Je sais que les nuits au JMJ sont courtes, on fait la fête, on dort pas forcément très bien, on est par terre, tout ça. Donc, c'est pas évident de rester éveillé. Mais que la miséricorde nous laisse les yeux grands ouverts et le cœur grand ouvert. Alors, une question pour cette deuxième partie. Le temps de la miséricorde sera-t-il le nôtre? Parce que on peut ouvrir les yeux, comme je vous l'invitais à le faire, sur la dureté et la violence présents en ce monde. On peut voir, et puis après on peut condamner ce monde et chercher à s'en protéger. On peut le condamner, on peut le fuir. C'est ce que font les sectes. Et vous savez, la tentation du sectarisme dans l'Église catholique, elle est là aussi. On peut avoir tendance à se replier dans nos petites communautés bien chaleureuses en disant « le monde est perverti, le monde est mauvais, nous sommes les purs, surtout n'entrons pas en contact avec ce monde ». Mais voyez-vous, je vous le disais, il s'agit bien au contraire de sauver le monde par la miséricorde. Le temps est venu pour nous de la miséricorde. Alors, pour comprendre cela, plutôt que de vous tenir un grand discours théorique, je voudrais maintenant vous inviter à découvrir l'action d'un homme qui est au cœur d'une période troublée de l'histoire du monde, ces changements d'époque, un de ces changements d'époque évoqués par le Saint-Père, a non seulement contribué au salut de nombreux hommes et de femmes, mais plus largement aura été un artisan de pardon, d'amour et de miséricorde. J'aurais pu prendre un saint de Pologne, mais je me suis dit qu'après tout, durant ces JMJ, vous alliez avoir plein d'informations sur les saints polonais, saint Jean-Paul II, sainte Faustine et tant d'autres. Et je me suis permis d'évoquer un homme qui n'est pas encore saint, qui a compté beaucoup pour moi et qui compte toujours beaucoup pour moi dans mon ministère de prêtre et d'évêque, un homme que j'ai appris à connaître à Chartres, qui a fait miséricorde au risque de sa vie. C'est un homme, un Allemand, il s'appelle Franz Stock. Il est prêtre, il était, mais il demeure prêtre catholique. Et ceux du chemin neuf qui sont passés à Chartres connaissent bien également cet homme, Franz Stock. Je voudrais qu'à partir de son histoire, de son itinéraire, nous découvrions comment nous aussi, nous pouvons, avec lui et avec tant d'autres, sauver le monde par la miséricorde. Je ne vais pas vous raconter ses premiers pas. On va directement aller en 1928, un petit saut dans le temps. En 1928, Franz Stock est séminariste pour le diocèse allemand de Paderborn. Et à l'époque, Franz s'est engagé dans un mouvement catholique qui milite pour la paix et pour la réconciliation entre la France et l'Allemagne. C'était déjà très prophétique parce que, en cette époque, 1928, nous étions 10 ans après la fin de la Première Guerre mondiale, les Allemands étaient habités par l'amertume d'une défaite humiliante, et pour eux les Français étaient des ennemis jurés contre lesquels il fallait prendre sa revanche. Et c'était pareil du côté des Français. Et donc, prophétiquement, Franz Stock demande à faire ses études de théologie, non pas en Allemagne, mais en France, à Paris, chez l'ennemi du dernier conflit mondial. De pupitre. Et il sera le premier étudiant allemand, d'ailleurs, à faire des études en France après l'armistice de 1918. Et il va profiter de ses années d'études pour découvrir la France et apprendre à l'aimer. En 1932, il est ordonné prêtre. Il retourne en Allemagne et il va exercer son sacerdoce dans une région populaire, ouvrière de son diocèse. 1932, pour ceux qui ont un peu de culture historique, c'est la période, c'est l'époque à laquelle le Parti National Socialiste arrive au pouvoir en Allemagne et où Hitler devient chancelier. L'abbé Stock, très lucide sur le caractère pernicieux de ce régime, met en garde ses paroissiens, là aussi déjà au risque de sa vie, contre le danger du nazisme. Un an après, lui, l'amoureux de la France, on l'envoie en France à Paris pour être le curé de la paroisse.

faire un voyage touristique en France, faire du théâtre, chanter. Il crée un petit espace de fraternité, un petit coin d'Allemagne en France, qui précisément échappe au régime nazi. Il faut savoir qu'à cette époque, 1934, un certain nombre d'Allemands quittaient l'Allemagne, fuyaient les persécutions politiques, dont un certain nombre de catholiques très engagés dans le combat pour la paix, la démocratie. Et naturellement, ils venaient à la paroisse allemande. Et Franz les accueille. Et surtout, c'est une époque où il commence à accueillir un certain nombre de juifs, de familles juives, qui sentant venir la persécution, sentant venir les déportations, décident de quitter l'Allemagne avant qu'on ne leur ferme les portes de la frontière, ce qui s'est d'ailleurs passé quelques années après. Et Franz Stock s'occupera en priorité du sort de ces familles juives qui se retrouvaient là dans une situation de grand dénuement. 1939, la guerre est déclarée, Franz est rappelé en Allemagne, il y restera un an, puis renvoyé de nouveau à Paris, où il devient curé de la paroisse allemande de nouveau, et on le nomme aumônier des prisons parisiennes, de trois prisons parisiennes, de Fresnes, de la Santé, la prison de la Santé et du Cherche-Midi. Le voilà, lui, le prêtre allemand, visitant les prisonniers français, mais aussi les prisonniers d'autres nationalités. Il y a là, c'est vrai, des criminels de droit commun, mais il y a aussi beaucoup de résistants, de nombreux résistants, des juifs, des otages qui sont raflés. Vous savez qu'à chaque fois qu'il y a un attentat commis contre un Allemand, on organise des rafles et on exécute des otages, donc il accompagnera des otages. Et bien qu'il soit allemand, on aurait pu le regarder avec beaucoup de suspicion. Sa bonté, sa lumière, sa paix, son humilité et sa disponibilité feront merveille. Et donc jusqu'en 1944, il va visiter les détenus, il va aller rencontrer les familles, il va recevoir les familles des personnes arrêtées, il va faire passer des lettres, il va faire passer des colis. Tout un travail de soutien et d'accompagnement de ces détenus, et là aussi au risque de sa vie, parce qu'il a pris de gros risques. Ce qui sera pour lui, je crois, un signe de sainteté, c'est qu'il tiendra à accompagner ces hommes, puisque c'était essentiellement des hommes, jusqu'au bout, jusqu'à leur exécution. On pense que Franz Stock a accompagné jusqu'au peloton d'exécution au Mont-Valérien jusqu'à 3000 à 4000 détenus. Il se positionnait derrière le peloton d'exécution et il regardait les fusillés droit dans les yeux, puisque la plupart ne voulaient pas avoir les yeux bandés pour montrer leur force et leur détermination. Il leur avait dit « Vous me regardez droit dans les yeux pour avoir le courage jusqu'au bout ». Et il témoigne, il dit que cette expérience l'a complètement détruit et qu'il est resté des nuits sans dormir. La libération arrive et Franz Stock, plutôt que de partir en Allemagne avec les huiles, avec les autorités, par solidarité avec son peuple, décide de rejoindre les soldats allemands prisonniers. Il va connaître l'expérience des camps de prisonniers en France, des camps effroyables, puisque la France n'avait plus rien. Il fallait prendre en charge des prisonniers allemands, donc il a vécu dans des conditions extrêmement difficiles. Et puis, on lui confie un ministère très particulier. Voilà que dans les rangs de l'armée allemande, il y a un certain nombre de séminaristes qui se préparent à devenir prêtres, qui sont soldats allemands depuis quelques années, qui ont été complètement lessivés par l'idéologie nazie, et qui demeurent séminaristes, mais qui en même temps sont, pour un certain nombre, des hommes qui ont été complètement transformés et instrumentalisés pour devenir de bons militants du Parti National Socialiste. Sa mission, c'est de récupérer ces séminaristes et, entre guillemets, de les dénazifier, c'est-à-dire de les remettre devant l'évangile du Christ et de faire d'eux des bons pasteurs, selon le cœur de Dieu, annonçant l'évangile à tous au-delà des différences de religion et de culture. Et Franz Stock va se retrouver dans un camp de prisonniers allemands à Chartres, c'est pour ça que je le connais bien, et là, pendant 2 ans, il va être supérieur de ce séminaire, 950 séminaristes vont passer là, 600 deviendront prêtres, et il va être auprès d'eux

0: celui qui va les aider à être les futurs prêtres de la nouvelle Allemagne, ceux qui seront chargés de rebâtir l'Église allemande et de faire en sorte que les catholiques allemands, les prêtres allemands, contribuent à faire régner de nouveau la charité et la miséricorde en Allemagne. 47, fermeture du camp, Franz Stock revient à Paris, et puis il meurt brusquement, sa santé complètement usée par ces années de guerre. Voilà le témoignage que je voulais vous faire sur Franz Stock. Alors, vous ayant raconté cela, souvenez-vous les trois images que je vous ai données au début de cette catéchèse. L'humilité du pape François au soir de son élection, l'image de sa fraternité avec les détenus des prisons de Rome, l'image de sa charité pour les migrants de Lampedusa. Nous retrouvons ces trois images dans le ministère de Franz. L'humilité de Franz parce qu'il s'est effacé devant Dieu, qui n'est que miséricorde. Ce fut pour lui la seule loi qui compta, la loi de la miséricorde. Elle compta pour lui contre la loi de l'occupant nazi qui bafouait la dignité humaine. Humilité parce que il s'est effacé devant l'homme emprisonné, torturé, méprisé, en qui il reconnaissait un être créé à l'image et à la ressemblance de Dieu, un homme aimé de Dieu, qu'il soit communiste, athée, juif, catholique. Il était pour lui l'icône du Christ. Ce que vous avez fait à l'un de ces petits qui sont mes frères, c'est à moi que vous l'avez fait. Ça, c'est pas moi qui le dis, pas même le pape François. Qui a dit cela? C'est Jésus qui a dit cela. Et puis, humilité, parce que on demande à Franz de préparer à la prêtrise des soldats allemands qui étaient séminaristes, une responsabilité immense. Il n'a pas esquivé, il a fait confiance à la grâce de Dieu. Fraternité de Franz, parce que Franz ne s'est jamais arrêté aux causes de la détention, à la nationalité, à la race, à la religion des détenus qu'il visitait. Il reconnaissait en chaque homme un frère précieux pour Dieu qui l'aimait sans mesure. Puis fraternité avec ces jeunes hommes, parce qu'ils partageaient avec eux une même foi, pour ceux qui se préparaient à la prêtrise. Il était leur supérieur, mais il était leur frère. Frère dans une même foi. Une même foi qui les conduisait à vouloir consacrer leur vie au Christ et à l'Église. Alors il fut un frère exigeant, parce qu'il fallait qu'il les prépare, qu'il leur fasse quitter l'idéologie nazie pour les faire entrer dans des études de haut niveau, dans un camp de prisonniers aux conditions extrêmes. Mais la fraternité, et ça on peut le retenir, et Franz Stock nous l'a appris, la fraternité elle sait se faire exigeante, parce qu'elle est le désir que l'autre vive pleinement la miséricorde de Dieu pour lui-même et pour les autres. Charité enfin, parce que Franz n'a pas seulement aidé de loin, sans trop se mouiller. Vous savez, on peut avoir un discours très humaniste, très charitable, mais en restant sur son Aventin, bien installé dans son confort. Franz, il a risqué sa vie pour soulager, pour remettre debout, pour redonner à chacun sa dignité. Alors c'est vrai, il n'a pas sauvé ses hommes du peloton d'exécution, mais il les a sauvés de la détresse. Il a donné un sens à leur combat. Il leur a ouvert l'horizon de la résurrection en des jours de ténèbres et des jours de souffrance. Il a préparé au baptême les détenus, il a célébré les baptêmes, il a célébré les premières communions. Et on a une lettre que j'ai pas le temps de vous lire d'un jeune de 17 ans, résistant, conduit au peloton d'exécution qui écrit à ses parents et qui témoigne combien Franz Stock a été celui qui lui a redonné de la dignité, qui a donné sens à son combat et qui lui a fait découvrir le Christ. Et puis cette charité, enfin, qui l'anima pour ses futurs prêtres allemands, qui auraient mission dans une Allemagne dévastée d'ouvrir les cœurs et les esprits à la charité du Christ, pour que se construise une Église, mais aussi une nation, animé non pas par la haine de l'autre, mais par la volonté de le servir. Alors rassurez-vous, j'ai bientôt terminé. Pour terminer, je voudrais vous citer le pape François. Franz Stock a très peu écrit, on a très très peu d'écrits de lui. Il écrit, François, ceci dans ce qu'on appelle la bulle d'indiction du Grand Jubilé. Alors pour vous, c'est de l'hébreu, bulle d'indiction. En fait, c'est un beau texte qu'il a écrit pour présenter le Jubilé de la Miséricorde. Le pape François écrit « Voici le moment favorable pour changer de vie. Voici le temps de se laisser toucher au cœur. » Et je pense, moi, à ce qui s'est passé hier. Et je pense à ce qui s'est passé à Nice, il y a quelques semaines. Face au mal commis, et même au crime grave, voici le moment d'écouter pleurer les innocents, dépouillés de leurs biens, de leur dignité, de leur affection, de leur vie même. Rester sur le chemin du mal n'est que source d'illusions et de tristesse. La vraie vie est bien autre chose. Dieu ne se lasse pas de tendre la main. Il est toujours prêt à écouter. Il suffit d'accueillir l'appel à la conversion et de se soumettre à la justice. L'Église, elle, offre la miséricorde. Voici le moment de se laisser toucher au cœur. Vous êtes jeune, vous êtes engagé dans les études, vous êtes engagé dans le monde professionnel, vous êtes peut-être pour certains en recherche d'emploi, vous êtes peut-être en train de vous demander ce que sera votre avenir. Vous avez dans le cœur, je l'espère, plein de joie et plein de projets. Vous portez sans doute pour certains un poids de difficulté et un poids d'épreuve. Mais pour vous tous, pour nous tous, voici venu le temps de la miséricorde. Vous voilà invités à être le levain dans la pâte, un levain de miséricorde. Vous le savez, un peu de levain fait lever une masse considérable de pâte et permet au boulanger de produire un pain généreux qui nourrit beaucoup de monde. Alors c'est vrai, nous autres les disciples du Christ, nous ne sommes pas si nombreux, mais nous vivons au cœur de ce monde afin d'y annoncer l'évangile de la miséricorde. Et lui, il a ce pouvoir extraordinaire de se répandre avec le peu que nous sommes. Nous n'avons qu'une seule arme à notre disposition, c'est l'évangile de la tendresse de Dieu. Souvenez-vous de cela. Une seule arme, l'évangile de la tendresse de Dieu, l'évangile de l'humilité, l'évangile de la fraternité, l'évangile de la charité. Alors, à la suite du Christ, à la suite de saint Jean-Paul II, à la suite de sainte Faustine, à la suite des saints de Pologne, à la suite du serviteur de Dieu Franz Stock, eh bien, soyons et devenons jour après jour les témoins de la miséricorde. Entrons avec joie et courage dans le temps de la miséricorde. Amen.
1: Quelle est la différence entre l'amour et la miséricorde ?
0: Excellente question. J'ai envie de te répondre, il n'y a pas de différence. À partir du moment où on comprend l'amour tel que nous, les chrétiens, nous le comprenons, l'amour, c'est, excusez l'expression, entre guillemets, l'amour, c'est un peu, ça peut être la tarte à la crème. Vous savez ce que ça veut dire? On peut mettre tout ce qu'on veut sous l'amour. L'amour, il prend visage en Jésus. Jésus, fils de Dieu, qui a donné sa vie par amour, pour notre salut, pour le salut des hommes, et qui pour cela est allé jusqu'au bout de son combat. Et nous croyons précisément, en contemplant Jésus, que cet amour a été capable de traverser le mur de la mort. La résurrection est le signe que l'amour est capable de bousculer la mort, le mal et la souffrance et le péché des hommes. Tout à l'heure, là, à l'instant, c'est pour ça que je suis un peu en retard, il y a des journalistes qui m'ont interviewé en me disant « Mais comment c'est possible que vous puissiez vivre les JMJ dans cette ambiance de joie, d'amour, de paix partagée après ce qui s'est passé hier ?» Et justement, je répondais à un journaliste que ce qui nous permettait de le vivre, c'était précisément notre foi en ce Jésus qui précisément s'est fait solidaire du prêtre hier, qui s'est fait assassiner dans cette église, parce que Jésus est allé jusqu'à la croix. Ce prêtre est allé jusqu'à la croix hier. Et on sait que cet amour-là a été source de vie. Et c'est ça. Et la miséricorde, c'est cela. L'histoire de Franz Stock que je vous ai racontée, c'est cela. C'est un amour vécu jusqu'au bout, jusqu'à l'épuisement, pour le salut des hommes. Par miséricorde, par pure miséricorde. Donc, je te réponds, il n'y a pas de différence.
2: Pourquoi l'enfer si Dieu fait miséricorde ?
0: Pourquoi
2: l'enfer ?
0: Pourquoi l'enfer si Dieu fait miséricorde ? Alors là, je ne sais pas si ma théologie va être très catholique. Je vais parler avec mes convictions, qui s'enracinent dans ma rencontre personnelle du Christ, qui, on l'a entendu et on le réentendra dans l'Évangile tout à l'heure, a été artisan et maître de miséricorde. L'enfer, oui, il fait partie de la foi de l'Église. Je crois, moi, à la liberté de l'homme. Et je crois au fait que Dieu respecte notre liberté jusqu'au bout, jusqu'à l'ultime. Ce que sera notre rencontre avec Dieu, je n'en sais rien. Tout ce que je sais, parce que je crois en la révélation, le jour où je rencontrerai Dieu, je ne rencontrerai que l'amour, cet amour qu'on a défini ensemble tout à l'heure. Dieu n'est qu'amour. Il respecte ma liberté et c'est donc librement que face à cet amour de Dieu, je me positionnerai. Je me verrai en vérité. Et devant cet amour de Dieu, je le prendrai, je l'accepterai, je l'accueillerai ou je ne l'accueillerai pas. Et l'enfer, c'est le refus de l'amour de Dieu, y compris au moment de la rencontre ultime de Dieu. Est-ce qu'il y a des gens en enfer ? Je n'en sais rien. Et je défie quiconque, d'ailleurs, de me le dire. Mais en tout cas, pour moi, l'enfer, s'il existe, c'est comme ça qu'on y va, et pas autrement. Tout l'Évangile, c'est cela. On lira tout à l'heure l'Évangile de la femme adultère. Elle accueille l'amour, elle est sauvée, alors que la loi des Juifs voulait la faire périr. Puis Jésus, dans l'Évangile, rencontre un homme riche, il l'appelle à le suivre, il n'y va pas, parce qu'il a de grands biens. Alors il est triste, il pleure, cet homme, mais les biens qu'il possède sont plus forts que l'appel du Christ. Peut-être que l'enfer, ça sera ça. Ça sera le fait de reconnaître ce Dieu d'amour et de rester emprisonné, prisonnier de ce qui nous fait refuser l'amour. Ça répond à ta question ?
3: Vous parliez de l'engagement du monde, enfin l'engagement face au monde, tout ça, et ça me parle beaucoup. Mais s'engager vraiment dans le monde, ça demande quand même d'être pleinement disponible. Alors déjà, est-ce que c'est compatible avec une vie de famille ? Et ensuite, comment faire vraiment une expérience de miséricorde aujourd'hui avec le monde musulman ? Comment essayer de créer une voie de justice, d'amour, je sais, enfin, de miséricorde ?
0: Je vous l'ai dit, on est appelé à sauver le monde, mais on est appelé à le sauver de bien des manières. On est appelé à le sauver dans des petites choses ou des grandes choses. D'ailleurs, il n'y a pas de petites ou de grandes choses pour Dieu. Fonder une famille, essayer d'élever ses enfants, de rester fidèle à son conjoint. Voilà une manière de sauver le monde, parce que on est témoin de l'amour de Dieu à travers ce qu'on vit humblement dans nos réseaux de relations. Sauver le monde dans son entreprise, parce que les choix que nous allons poser dans cette entreprise au nom de l'Évangile vont interroger, poser questions, remettre en cause. Sauver le monde, oui, c'est vrai aussi en faisant un choix radical de vie pour Dieu et pour l'Église, dans la vie consacrée, dans le ministère de prêtre ou dans le ministère de diacre. Il y a bien des manières de sauver le monde. Je vous ai raconté la vie de Franz Stock, alors c'est vrai que le risque, quand on raconte la vie d'un saint, ou d'un futur saint, je l'espère, c'est de mettre la barre tellement haut que l'on se dit « mais ça c'est pas pour moi ». Et je crois que les saints sont là pour nous rappeler l'idéal. Mais c'est à chacun de nous de traduire dans notre vie concrète comment nous pourrons être artisans du salut du monde. Et il y a des saints de l'Église, et nous en connaissons, qui n'auront jamais leur statut dans les églises, qui humblement, là où ils sont, témoignent de l'Évangile. C'est ça, c'est à cela que nous sommes appelés. Et cela, ça nécessite des choix, et des choix parfois radicaux, et parfois des choix qui font mal. Ça répond à ta question, déjà, dans ta première question, ta première partie. La deuxième partie, par rapport... Oui ? La deuxième partie, par rapport au monde musulman. Je vais simplement vous raconter, hier, j'étais à côté de l'évêque de Pontoise, Monseigneur Lalanne, où il y a des communautés musulmanes importantes et des communautés juives importantes. Il a reçu, je ne vous dis pas le nombre de SMS émanant de frères juifs, de frères musulmans avec qui il est en relation, qui lui témoignaient leur amitié, qui lui témoignaient leurs condoléances et qui lui ont renouvelé leurs soucis de pouvoir demeurer en dialogue. Je crois que nous devons faire très très attention. On tue au nom de l'islam. C'est cela qu'il faut retenir. Mais je connais personnellement, j'ai des amis musulmans avec qui je suis en relation régulièrement, qui souffrent de ce qui se passe aujourd'hui en Europe et dans le monde parce qu'ils cherchent à vivre leur foi dans la société française, en essayant d'être en communion avec les autres religions et en essayant de prendre leur place dans la société. Ne tombons pas dans les discours qui font l'amalgame. Nous sommes engagés, nous les catholiques, les chrétiens plus largement que les catholiques, nous sommes engagés depuis des décennies dans un dialogue, dans des relations fraternelles. Et nous devons faire très attention, et vous les jeunes, voilà, vous, tombez pas là-dedans. C'est vrai que c'est difficile, c'est vrai que c'est douloureux, mais nous devons demeurer lucides, garder la tête froide, et nous devons toujours avoir les yeux fixés sur la miséricorde de Dieu. Je vous parlais de Franz Stock tout à l'heure, il était prêtre, catholique allemand. Il n'a pas regardé savoir si les hommes qu'il servait étaient des communistes, étaient des juifs, étaient des athées. Il a servi. Bien voilà, nous sommes appelés à servir. Sans naïveté. Il faut dénoncer. Il faut crier, comme l'a fait l'évêque de Rouen hier vers le Seigneur. Mais il faut rester lucide, la tête froide, les yeux fixés sur l'amour du Christ. C'est la croix du Christ qui nous guide et rien d'autre. Ça vraiment, je crois qu'on a un devoir important, tous, là-dessus. C'est difficile, hein. C'est difficile.
4: Quelle distinction entre l'amour, la bonté, la miséricorde et la gentillesse ?
0: Alors l'amour, la miséricorde, je l'ai déjà fait, je ne vais pas recommencer. L'amour, la miséricorde, c'est cet amour qui va jusqu'au pardon, etc. La gentillesse, La gentillesse, heureusement que on est gentils les uns avec les autres. Hein, je dis souvent, l'amour de Dieu, c'est pas seulement aider la petite dame à traverser la rue. Alors c'est une preuve d'amour, c'est être gentil avec elle, on l'aide à traverser la rue. Et je crois que l'amour, c'est cela, certes, mais c'est bien plus encore. C'est vraiment accueillir l'autre avec tout ce qu'il est, refuser de l'enfermer dans son passé. J'aurais pu vous parler d'un autre grand saint qui, pour moi, est très cher à mon cœur, qui est le bienheureux Jean-Joseph Lataste, au XIXe siècle, un dominicain qui a fondé une congrégation pour accueillir, à l'époque, les femmes qui sortaient de prison. Une congrégation qui accueillait des femmes sortant de prison et des femmes, entre guillemets, ordinaires. Et la règle de la congrégation, c'est de ne jamais parler de son passé. Parce qu'à partir du moment où on accueille Dieu, Dieu ne regarde pas notre passé, il ne regarde que ce que nous sommes et nous ouvre l'avenir. Eh bien, c'est cela, la miséricorde. Ne jamais enfermer quelqu'un dans son passé et toujours croire en un avenir pour lui. Voilà, ça c'est essentiel. Et ça rejoint ce que je vous disais d'ailleurs tout à l'heure par rapport au dialogue avec nos frères musulmans.
5: Oui, ma question est à propos du terme urgence que vous avez employé au début et qui a été emprunté par le pape François. Je veux savoir qu'est-ce que vous entendez par urgence, alors que le temps de la foi ne semble pas se faire systématiquement dans l'urgence. Et savoir du coup si c'est un procédé sélistique pour éveiller les esprits au discours qui suit, ou si c'est quelque chose de caractéristique du changement des coptes d'époque dont vous parlez.
0: Je crois que vous savez, le pape François, il était archevêque de... Voilà, j'ai un trou. De Buenos Aires, voilà, merci. Il m'arrive comme ça de temps en temps, j'ai des déconnexions. Il a vécu dans un pays et dans une ville avec une grande misère, une grande pauvreté. Il a vraiment été l'archevêque des pauvres. Et comme jésuite, un fin connaisseur de l'évolution de nos sociétés, tout particulièrement de nos sociétés occidentales. Et quand il nous dit qu'il y a urgence, ce n'est pas seulement un procédé stylistique. C'est de dire qu'il est vraiment temps. Ça ne veut pas dire qu'on ne le faisait pas avant, fort heureusement. Et qu'il est vraiment temps d'être aujourd'hui des ouvriers de la miséricorde. Ça sera le thème de votre troisième catéchèse. Et donc il nous invite, là, durant ce jubilé, à nous laisser toucher par la miséricorde du Christ pour qu'on s'engage vraiment là où nous sommes, là où vous êtes, pour faire triompher la miséricorde. Alors tu as raison, le temps de la foi, ce n'est pas l'urgence. On ne vit pas la foi dans l'urgence. On prend la foi, elle se déploie depuis la venue du Christ, et bien avant, si nous reconnaissons en nos frères juifs, nos grands frères dans la foi. Mais il n'empêche qu'il y a des moments où il y a nécessité de se mobiliser plus que jamais. Et ce que le pape François nous dit, c'est qu'il y a nécessité de se mobiliser plus que jamais pour que la miséricorde rejoigne les cœurs et nous transforme nous-mêmes. Voilà, je crois que c'est cela qu'il voulait nous dire.

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1: Êtes-vous victime du syndrome des colocataires? Cela désigne une distance, une forme de routine. Prenons peu à peu la place de l'amour, des sentiments profonds et de la tendresse dans votre couple. De quoi transformer la relation amoureuse en simple cohabitation. Alors voilà, après des mois, des années de vie commune, comment réagir? Comment faire pour recréer, retrouver une connexion émotionnelle tout simplement? Comment éviter que l'être aimé devienne un ou une colocataire? On en parle dans cette émission avec mes deux invités du jour. Pour commencer, Charles Ariel. Bonjour Charles.
2: Bonjour.
1: Ravi de vous recevoir dans cette émission Quête de sens. Vous que l'on peut suivre évidemment sur les réseaux sociaux, sur Instagram, vous avez un compte très suivi, vous êtes le fondateur de Nouveau Couple, vous avez été thérapeute spécialisé dans la guérison des blessures émotionnelles et vous enseignez aujourd'hui aux couples qui s'aiment mais qui se font du mal, comme vous le dites vous-même, une autre manière de faire couple basée sur l'intelligence de couple. Vous avez accompagné combien de personnes? Plus de 1000, hein, c'est ça?
2: Oui, c'est ça.
1: Alors, qui s'aiment et se font du mal. La colocation, juste avant de présenter notre Flavitaine qui était avec nous en ligne, c'est se faire mal, être en cohabitation ou pas? Peut-être.
2: Ça peut.
1: Ouais.
2: Ça peut, parce que la distance, ça peut être une vraie souffrance pour l'un, l'autre ou les deux. Et pour moi, souvent, c'est une conséquence, la colocation, de on s'est tellement fait de mal qu'au fur et à mesure, on s'est distancié. Et on termine en colocation. Quoi.
1: Parce que je trouve que c'est un sacré tabou. On en parle depuis seulement quelques temps. Apparemment, c'est un syndrome qui existe, qui a été stempelisé, qui a été institutionnalisé d'une certaine façon en 2024 par un chercheur américain. Flavitaine est en ligne avec nous. Bonjour Flavie.
3: Bonjour.
1: Ravi de vous entendre, même si on aimerait évidemment vous avoir avec nous aujourd'hui, mais heureusement on vous entend quand même, sexothérapeute que vous êtes, thérapeute de couple, vous avez publié cet ouvrage « Aimer de tout son corps » aux éditions Erol il y a quelques temps. Est-ce que je peux vous poser la même question? Est-ce que finalement c'est se faire du mal que d'être en cohabitation, en colocation? Quand on en arrive là, apparemment 48% des couples se reconnaîtraient dans... Alors c'était une enquête aux États-Unis, hein, pardon de préciser, mais bon, ça dit quand même quelque chose sur les tendances en Occident. Qu'en pensez-vous?
3: Bah, ce qui est très douloureux quand on vit comme des colocataires, c'est qu'on fait le choix de vivre l'aventure du couple pour partager. Et quand on partage plus que le quotidien, la logistique, etc., il n'y a pas cette connexion émotionnelle que vous évoquiez.
1: Ouais.
3: Ça crée un sentiment de solitude immense. Et il y a la solitude qu'on connaît chez les célibataires, qui aimeraient être en couple. Mais la solitude des personnes qui sont en couple et qui se sentent seules, c'est aussi d'une très grande violence.
1: Ouais, on en voit beaucoup, vous en recevez beaucoup, l'un et l'autre, Charles Ariel, vous en recevez beaucoup.
2: Bah, la plupart du temps, nous, ce qu'on reçoit, c'est plus les couples qui s'en mettent plein la figure, on va dire. Et l'étape d'après, encore une fois, ça peut être la colocation. Donc on a aussi des couples qui sont très très distanciés et qui se posent la question, ben, est-ce qu'on s'aime toujours? Est-ce qu'on a envie de continuer ensemble? Mais pour moi, cette distanciation, encore une fois, ça peut être le fait qu'à un moment donné, on est tellement en train de s'abîmer qu'on va créer des petites distances à chaque fois et à un moment donné, on va se retrouver comme deux colocs.
1: Comment est-ce qu'on tombe dedans? Parce que j'ai l'impression que ça se fait de façon très insidieuse et sournoise, cette affaire de cohabitation progressif, ça se fait pas du jour au lendemain, c'est-à-dire que vous l'avez dit, on se fait du mal, mais c'est-à-dire comment, parce que vous pouvez détailler, comment est-ce qu'on se laisse glisser dans cette espèce de cohabitation où en fait on cherche sa tranquillité personnelle, quoi. En gros, on veut plus trop d'embrouilles avec l'autre. C'est terrible, mais j'ai l'impression que c'est assez récent. Comment est-ce qu'on y tombe?
2: Bah pour moi, il y a déjà, qu'est-ce qu'on veut au départ? Est-ce qu'on veut un couple ou est-ce qu'on veut un partenariat?
1: Ouais.
2: Et pour moi, c'est hyper différent.
1: Et ça, c'est très content. Parce que si vous le dites, moi, ça me paraît monstrueux, mais en même temps, c'est très contemporain, c'est ça? Il y a énormément aujourd'hui de confusion.
2: Ben pour moi, la majorité des couples ne sont pas vraiment des couples, c'est des partenariats. C'est-à-dire
1: qu'ils
2: sont ensemble, pas parce qu'ils sont amoureux,
1: ouais,
2: mais pour ce qu'ils s'apportent mutuellement. Ce qui est super.
1: Pour ce qu'ils s'apportent mutuellement.
2: Ouais. Et il n'y a pas de jugement à avoir sur ça, mais c'est-à-dire que je suis avec toi parce que tu m'apportes de la sécurité, tu m'apportes du confort, tu m'apportes de la tendresse, de l'écoute, et tu es avec moi pour d'autres raisons.
1: Ok.
2: Mais il n'y a pas le cœur qui est en jeu.
1: On dirait du business quand vous en parlez.
2: Mais c'est exactement ça. C'est de l'entrepreneuriat, c'est de l'échange commercial. Et encore une fois, il n'y a rien de mal avec ça. Ça peut être cool, mais c'est très différent d'une histoire d'amour et d'un couple.
1: C'est ça. Flavitaine, qu'en pensez-vous? Est-ce que vous êtes d'accord?
3: Je suis d'accord avec cette définition là, du partenariat dans lequel chacun est là parce que ça répond à un de ses besoins. Et moi, j'aime bien dire aux couples que je reçois quand ils se rendent compte, quand ils sont déçus, parce qu'il y a un endroit où ils ont une attente qui n'est pas remplie. Je dis, mais c'est une merveilleuse nouvelle parce que vous allez pouvoir sortir de cette dynamique dans laquelle vous apportez chacun quelque chose à vraiment rentrer dans l'amour. Parce que l'amour, c'est quand c'est gratuit, quoi. Quand c'est pas parce que je suis avec toi, non pas parce que tu réponds à mes besoins, mais parce que j'ai envie d'être avec toi.
1: Flavie, est-ce que vous en recevez beaucoup? Je vous ai pas posé la question à vous. Est-ce que ça vous parle, ce sujet du jour, au fond?
3: Oui, ça me parle. C'est pas un phénomène majoritaire, on va dire, dans mes consultations, mais c'est un phénomène qui peut arriver. Après, je pense que ça peut arriver par différents biais. Parfois, ça parle d'une incompétence de personnes qui ne savent pas comment nourrir une connexion émotionnelle, et donc ils fonctionnent bien ensemble, ils ont de la joie à être ensemble. C'est pas forcément une distance voulue parce qu'on se protège l'un de l'autre, mais ils ne savent pas comment faire.
1: D'accord.
3: Et souvent c'est parce qu'ils l'ont pas appris, ils n'ont pas reçu ça aussi dans les modèles qu'ils ont pu avoir. Et donc la bonne nouvelle là-dedans, c'est que il y a des compétences qui peuvent être apprises. Et moi j'ai l'exemple en tête d'un couple. Ils étaient ensemble depuis 25 ans. Ils partageaient plein d'activités. Ils étaient heureux d'être ensemble, mais ils ne savaient pas comment aller plus en profondeur dans la relation. Et ça a été très beau de les voir se mettre en mouvement et de découvrir qu'ils étaient capables de créer une connexion émotionnelle.
1: Comment ont-ils fait ? Qu'est-ce qui manquait finalement ?
3: Déjà, il manquait. moi, je crois que la première chose, c'est de savoir être à l'écoute de soi, de ce qu'on vit intérieurement, pour pouvoir ensuite le communiquer à l'autre. Mmh. Et donc cette première étape là, elle est pas du tout évidente. Enfin, je pense que d'une part, on l'apprend pas forcément dans l'enfance, parce que dans l'éducation, on nous entraîne plus peut-être à être efficace, à se fondre dans un moule, à correspondre à des normes et tout ça. On apprend aussi certaines compétences, hein, sociales, etc. Mais des compétences émotionnelles. Alors moi, je suis assez heureuse de voir que de plus en plus, quand même, il y a des choses. Je vois par exemple dans l'école de mes enfants, ils ont des intervenants qui viennent leur apprendre à identifier leurs émotions, à les communiquer de façon non violente, etc. Mais c'est assez nouveau. Et puis aussi après, quand on devient adulte, il faut être performant, il faut être efficace, etc. Mais on n'apprend pas, enfin on a peu l'occasion. On apprend beaucoup à être dans le faire, mais pas forcément dans l'être, quoi.
1: Est-ce que c'est, je vous pose une question très grossière l'un et l'autre, Charles Ariel et Flavitaine. Charles Ariel, est-ce que c'est pas inévitable au bout d'un moment? En fait, c'est vraiment du travail, l'amour, parce que on a l'impression que c'est, on tombe vite quand même dans cette affaire-là de cohabitation, on vit l'un avec l'autre sous le même toit, mais chacun connaît l'autre vaguement ou précisément ses limites, ses fragilités, ses forces, ses faiblesses, etc. Est-ce que ça peut être évité? Parce que après 20, alors à la preuve que non, ça peut être évité grâce à ce que disait Flavitaine, à savoir qu'il y a des couples de 25 ans de relations qui tout à coup, pouf, redonnent du piment, du sel à leur relation, remettent de l'amour en fait dans le lien. Parce que c'est quand même une bombe, parce que vous nous avez dit tout à l'heure, quoi. Il y a des gens, très tranquillement, il y a des gens qui se mettent en partenariat sans vraiment le savoir, mais l'amour, où est-il, quoi? Et en même temps, je me demande, est-ce que c'est vraiment inévitable au bout d'un certain nombre d'années?
2: Non. Mais c'est vrai qu'il y a cette croyance de dire l'amour dure 3 ans ou l'amour dure 7 ans, ou à un moment donné, la flamme elle s'éteint. Pour moi, la flamme, elle est pas du tout vouée à s'éteindre. Elle est même vouée à pouvoir grandir.
1: Ah ouais.
2: Et ça n'a rien à voir avec le nombre d'années. Ça n'a rien à voir avec ce qu'on va faire, des choses exceptionnelles, des voyages, des restos, des trucs comme ça. Pour moi, même ça, c'est quelque chose qui va venir masquer un autre problème. C'est, on va chercher à l'extérieur ce qu'on n'arrive pas à cultiver, nous, à l'intérieur, dans la relation. Tout dépend de qu'est-ce que je vais montrer de moi dans le couple, à quel niveau de connexion je vais être avec l'autre. Est-ce que je vais montrer mon masque et celui que j'ai l'habitude de montrer à mes collègues de travail, mes voisins, le boulanger, ou est-ce que je vais oser montrer l'intime? Et quand je vais oser montrer l'intime, la rencontre avec l'autre, elle est infinie. C'est-à-dire que même au bout de 20 ans, 40 ans de relation, je peux continuer à découvrir l'autre dans ce qu'il vit, dans ce qu'il ressent, dans ce qu'il a vécu. Et ça n'a pas de fin. La rencontre intellectuelle de l'autre, elle a une fin. Au bout d'un an, si on est en couple ensemble, je saurai Quel est votre plat préféré? Qu'est-ce que vous aimez écouter comme musique? Qu'est-ce que vous aimez faire de vos week-ends? Ça, c'est quelque chose de fini.
1: Ouais.
2: Par contre, vous rencontrez-vous dans vos profondeurs? Ça, c'est un jeu infini. Et
1: Ouais.
2: même dans 40 ans, je pourrais continuer à vous rencontrer. Et c'est ça qui va nourrir l'intensité et l'amour dans le couple.
1: Ouais, c'est très intéressant parce que finalement, on se rend compte que souvent les coups de foudre, en fait, enfin, il faudrait presque se demander au moment du coup de foudre si déjà on peut aller plus loin que juste le coup du week-end. Qu'est-ce qu'elle aime faire? Qu'est-ce qu'il aime faire? Quelle est sa couleur préférée? Enfin, je fais exprès de caricaturer, mais c'est ça qui me semble pas évident, en fait, hein, Charles.
2: Vous pouvez.
1: Oui, non, je m'exprime très mal, mais ce que je veux dire, c'est que on se fait bien souvent un peu aveugler par la phase du coup de foudre, quoi.
2: Ouais,
1: Vous voyez ce que je veux
2: ouais,
1: dire? Et comment savoir, est-ce qu'on peut prévenir, est-ce qu'on peut anticiper sur la profondeur d'une future relation comme vous venez de la décrire, ou pas? Ou est-ce que c'est un peu la loterie, ou est-ce que j'espère que non?
2: Alors pour moi, c'est dans notre pouvoir. C'est-à-dire
1: Ouais.
2: qu'au lieu de se mettre dans une posture où je vais anticiper est-ce qu'il va pouvoir y avoir de la profondeur dans la relation,
1: Ouais.
2: c'est à quel point moi je fais le choix au quotidien de ce que moi je vais appeler me mettre à poil, c'est-à-dire vraiment me dévoiler dans mon intime, et à quel point l'autre est capable de faire ça. Et peut-être qu'au début ce sera à 5%, 10%, et au fur et à mesure de la relation ça va croître. Mais pour moi l'idée c'est pas d'anticiper dès le départ, parce qu'en fait dès le départ c'est pas forcément fluide, dès le départ on n'y arrive pas forcément, mais au fur et à mesure on va pouvoir approfondir la relation au fur et à mesure des années et se dévoiler de plus en plus, quoi.
1: Ouais, Flaviten.
3: Oui,
1: Ça,
3: c'est même pas
1: c'est.
3: forcément souhaitable de se mettre. On n'est pas obligé de se mettre à poil tout de suite, quoi. On a le droit de s'effeuiller et de se dévêtir
1: Dans tous les
3: progressivement.
1: sens du terme.
3: Exactement. Et du coup, en effet, c'est plus une question de disposition. Et je
1: Ouais.
3: crois aussi que ça s'apprend parce qu'il y a des personnes pour qui c'est vraiment très
1: Mais oui.
3: difficile d'aller dans ces profondeurs-là parce qu'ils ne l'ont pas du tout appris, ils n'ont
1: Ouais.
3: jamais expérimenté, ou alors ils en ont fait l'expérience, mais d'une façon négative, avec un sentiment d'intrusion, parfois d'abus, que ce soit sur le plan physique ou même sur le plan psychologique. Du coup, il y a des défenses qui peuvent être très très fortes. Et donc, bah, ça demande du temps, ça demande de s'apprivoiser, ça demande d'apprendre à baisser la garde, à nourrir la confiance. Et du coup, bah, ça prend du temps. C'est pas dès le départ qu'on va voir si on va pouvoir être suffisamment
1: En tout cas,
3: en confiance
1: faut viser ça. En tout cas, c'est ça qu'il faut viser, quoi, finalement.
3: Bah, après, peut-être qu'il y a des personnes qui peuvent être très heureux en surface de la relation, hein. Moi,
1: Bah, comme le disait Charles.
3: j'aime pas trop les injonctions. Donc, il faut viser ça. Je crois que c'est une très belle promesse, et comme disait Charles, c'est infini, donc c'est merveilleux de se dire qu'on peut passer toute une vie avec quelqu'un dont on n'a jamais fini de faire le tour. Je crois que ça, c'est quand même très grisant, mais bon, c'est la liberté de chacun, c'est le chemin de chacun, parce que, comme je disais, les blessures, elles peuvent avoir dressé des obstacles fameux
1: Ça,
3: et pas
1: ouais.
3: évidents
1: Et Flavitaine, vous en parlez
3: à surmonter.
1: évidemment dans vos livres et dans cette émission dans laquelle vous êtes venu plusieurs fois. Charles Ariel, vous en parlez beaucoup. Vous décryptez un nombre de blessures dans vos posts, dans vos vidéos, colossal. Il y en a tellement, en fait, que et pour surmonter tout ça, c'est vrai que Flavie a raison. En fait, il y a aussi énormément une question comment peut-on dire, de dépassement, en
3: De
1: fait, de
3: capacité, en fait,
1: capacité, hein, de
3: ce dont je suis
1: capacité.
3: capable aujourd'hui.
1: Ouais, et c'est ouais, Charles Ariel, vous
2: Ouais,
1: êtes
2: bah c'est
1: d'accord?
2: clair que ce qui va être le plus réactivé, le couple, c'est le terrain de jeu où ça va le plus réactiver nos blessures, nos sentiments de rejet, d'abandon, d'humiliation, etc. Ça, c'est le jeu. Et si on se met en couple, faut un peu accepter le jeu. C'est que l'autre, ça va être le champion olympique pour appuyer sur mes boutons émotionnels. Et moi, je vais être le champion olympique aussi pour ça,
1: Ça, c'est
2: sans le
1: toujours le cas, vous
2: vouloir.
1: le dites dans vos vidéos. C'est toujours le cas, ça.
2: Ouais, c'est
1: C'est
2: toujours le
1: fou.
2: cas. C'est inconscient, c'est sans le
1: Ouais.
2: vouloir. Et souvent, on va matcher le ou la partenaire qui va justement avoir le petit mot, le petit comportement qui va venir appuyer là où il faut. Et en fait, soit on s'en sert pour se détruire et on va se faire beaucoup de mal parce qu'on va pas se comprendre, on va appuyer chacun sur nos boutons émotionnels. Soit le couple, ça peut même devenir un endroit de guérison de nos blessures émotionnelles.
1: D'accord.
2: C'est-à-dire que à chaque fois que l'autre va m'activer, c'est une opportunité pour moi de révéler quelque chose qui était jusque-là enfoui. Et à travers la relation, pas forcément chez un thérapeute, mais à travers la relation, d'aller toucher avec de l'amour ce qui initialement a été touché avec du rejet. Et c'est là que le couple peut être un endroit incroyable où moi, ce que j'ai pas réussi à guérir chez moi, bah, l'autre va pouvoir être le révélateur de ça et le guérisseur déguisé de ça.
1: Mais c'est pour ça il faut traverser beaucoup d'incompréhension. Ça se fait pas en deux secondes, j'imagine. Ça.
2: Ça demande beaucoup d'intelligence de couple.
1: Ouais.
2: Il n'y a pas nécessairement besoin d'aller guérir toutes ces blessures.
1: C'est quoi l'intelligence de couple ?
2: C'est
1: résumer, ce
2: un ensemble de connaissances et de compétences qui vont nous permettre de faire couple sans s'abîmer. C'est-à-dire que on va s'activer, c'est le jeu. Par contre, quand on va s'activer, on ne va pas rentrer dans des réactions émotionnelles qui vont faire que on va se détruire et se faire du mal. On va avoir les connaissances et les compétences pour faire en sorte de désamorcer ça et même que chaque tension, ça devienne une opportunité de plus nous rencontrer. Et l'idée, c'est même que ce soit, ah, trop bien, une dispute. Ça veut dire que là, il y a un endroit de nous qu'on va pouvoir rencontrer l'un l'autre.
1: Ouais, mais ça, faut se mettre d'accord sur ce principe-là. C'est-à-dire que faut être deux. C'est-à-dire qu'il y en a un qui comprend rien. Faut pas être en décalage dans cette intelligence de couple, hein, qui est votre.
2: Ouais. Ouais, nous on a
1: votre méthode, si
2: un point très important dans l'intelligence de couple et dans l'état d'esprit dans lequel on doit être. C'est l'autre est là pour m'apprendre à être moins con.
1: Tout simplement.
2: C'est-à-dire, si je rentre dans la relation et que je suis dans une posture où moi, je suis le gentil, je ne peux pas faire de mal à l'autre et je ne me remets jamais en question, je vais faire plein de dégâts. Si par contre, j'arrive dans le couple et je me dis, tu sais quoi, viens, on fait équipe, toi, tu vas m'aider à devenir moins con et moi, je vais t'aider aussi à devenir moins con. C'est-à-dire que des fois, je vais avoir des comportements, des réactions émotionnelles qui vont te faire mal, te blesser, t'activer. Et je suis prêt à ce que tu m'aides à les voir.
1: Ouais.
2: Pour que toute cette violence qui est invisible, parce qu'on parle beaucoup de violence dans le couple, et il y a les coups, il y a les cris, il y a tout ça, mais il y a la partie invisible de l'iceberg, qui est la violence invisible. C'est ce qui ne se voit pas, mais qui est très dur à vivre dans le couple.
1: Ouais.
2: Et le jeu, c'est, ok, bah, aide-moi à voir quand je suis violent et que je ne m'en rends pas compte.
1: En fait, c'est-à-dire que c'est là où on voit qu'il y a des disputes qui sont saines et d'autres qui sont délétères, qui sont malsaines, en fait, dans ce que vous dites. Si l'intention, si le mindset, comme on dit, est tourné vers la progression de soi et de l'autre et du couple, alors c'est OK. C'est un peu ça, finalement. Enfin, c'est vite dit, hein.
2: Ouais, bah, c'est juste comprendre, c'est juste comprendre les règles du jeu. C'est juste comprendre on va s'activer. Des fois, moi, je vais faire des trucs et dire des trucs qui vont te faire du mal. Je l'aurais pas fait exprès, mais juste, je suis prêt à le voir.
1: Ouais, c'est ça en fait, c'est la différence. Mmh. Ouais. Flavie, vous partagez ou pas cette méthode de l'intelligence de couple ?
3: Ouais, après je mettrai une nuance, je sais pas si c'est absolument nécessaire que les deux soient tout de suite d'accord parce que parfois on n'avance pas à la même vitesse,
1: ouais.
3: On comprend pas les mêmes choses en même temps et c'est OK. En effet, la première chose c'est être capable de se remettre en question. Ça je pense que c'est vraiment la première, quand on est avec quelqu'un qui a pas envie de bouger, qui reste coincé, etc., ça va être très compliqué.
1: Ouais.
3: Mais à partir du moment où il y a un minimum de remise en question, la conscience que chacun va avoir au fur et à mesure, c'est pas grave si on n'est pas au même niveau de conscience. Et si il y en a un des deux qui a commencé à comprendre des choses de lui, de l'autre, bah, il peut déjà commencer à faire évoluer son comportement, son attitude, sa façon de communiquer, et ça va avoir une incidence vertueuse sur la façon d'être en relation. Si moi je change ma manière d'être en relation avec toi, la relation va déjà commencer à évoluer, et après du coup ça peut commencer à faire retourner le cercle vicieux vers quelque chose de vertueux. Et pour moi, je crois que la première compétence, je sais pas exactement comment vous, Charles, vous définissez l'intelligence du couple, mais moi je crois que la première compétence à déployer sans fin, c'est l'empathie. Être vraiment capable de se mettre à la place de l'autre pour essayer de le comprendre. Pas forcément pour lui dire qu'il a raison ou valider tous les comportements et tous les propos, mais pour dire, ah ok, c'est ça qui se passe pour toi. Du coup, je comprends que cette situation t'est mise en colère. Et du coup, que chacun puisse prendre sa responsabilité, quoi. Et le fait d'être capable de se mettre à la place de l'autre, de le comprendre et de lui faire, et de faire que lui se sente compris. Et ça, c'est un game changer dans le couple.
1: Ouais, alors je crois me rappeler que Charles Ariel dit justement qu'on ne comprend jamais l'autre. Vous avez pas dit ça un jour, pas tout à fait comme ça. Il y a quelque chose de.
2: Alors peut-être que c'est ça, c'est que ce que je partage, c'est que on vit pas dans un monde commun.
1: Voilà.
2: Moi j'ai mon monde, l'autre a son monde.
1: Ouais.
2: On peut avoir des moments où on va partager pendant quelques minutes ou quelques heures un monde commun,
1: ouais.
2: Mais de toute façon, il faut être d'accord avec le fait que je ne vais pas expérimenter la réalité de la même manière que toi. tu vas avoir ton monde, je vais avoir mon monde. Et le problème arrive quand je crois que mon monde, c'est le monde. Et quand j'ai pas compris que mon monde, c'est juste mon monde, c'est ma perception de la réalité, c'est mes ressentis, et que je crois que l'autre, et il doit ressentir et vivre le truc comme moi. Non,
4: ouais.
2: L'autre, une fois sur 100, il va vivre le truc comme moi, 99 fois sur 100, il va le vivre autrement. Et soit j'essaie de lui montrer par A plus B que, ben non, regarde, t'es bête, le meilleur monde, c'est le mien, viens voir. Et souvent, c'est ce qui se passe quand il y a un conflit de couple. Ou soit, juste, je lui explique, regarde comment ça se passe dans mon monde et montre-moi comment toi, ça se passe dans ton monde.
4: Je vous laisse réfléchir sur la puissance de ce raisonnement. Et nous nous retrouvons après la pub, les amis, dans cette émission Quai d'essence sur RCF Notre-Dame. À tout de suite.
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4: Nous voilà de retour dans cette émission en quête de sens avec mes deux invités sur RCF Notre-Dame. Charles Ariel, qui a fondé cette méthode de l'intelligence de couple qui est sur les réseaux sociaux suivie par des milliers, des centaines de... Vous avez combien de followers, cher ami?
2: Eh ben, j'en ai pas tant que ça. Hein.
4: Pas tant que ça, mais non. Ça devrait parce que vous dites des choses quand même plus que censées, il me semble. En tout cas, vous vous prenez dans la forêt à chaque fois que vous nous donnez un conseil, hein, voilà, sur le couple. Fondateur de Nouveaux Couples, hein, voilà, ce que vous êtes, vous qui êtes thérapeute de couple. Vous avez, pendant de nombreuses années, vous êtes spécialisé dans la guérison des blessures émotionnelles. Flavitaine est en ligne avec nous, sexothérapeute et thérapeute de couple qui a écrit « Aimer de tout son cœur », notamment de tout son corps, pardonnez-moi, chère Flavie, aux éditions Erol. C'est vrai, chère Ariel, qu'on disait il y a quelques minutes, secondes même, à propos de cette affaire de compréhension, parce qu'il y a deux écoles, il y en a certains qui disent « oui, voilà ».

0: de progression, en fait, tout simplement.
1: Alors attention, la majeure partie du temps, ça ne l'est pas. Parce que quand on n'a pas d'intelligence de couple, justement, c'est les blessures qui vont diriger la relation, un peu comme
0: D'accord.
1: un marionnettiste.
0: Ouais.
1: Et les tensions, les disputes qu'il va y avoir dans le couple, ça va être ça. Ça va être on se réactive, on s'active mutuellement et on se fait du mal avec ça. Et donc, souvent, on croit que bon, bah, il faut que j'aille guérir mes blessures en thérapie pour que ça puisse se passer bien dans mon couple. Ce qui peut être une idée.
0: Ouais.
1: Sauf qu'on n'aura jamais fini avec nos blessures, parce que moi je viens de là, de la thérapie, et à un moment donné, j'ai cru qu'il fallait que je guérisse tout.
0: Chez
1: Et
0: vous.
1: puis, chez moi. Et quand j'aurai tout guéri, ça y est, ça pourrait être chouette dans mes
0: Ouais.
1: relations. Bah, j'ai fait quelques années comme ça. Évidemment, ça a amélioré des choses, mais je me suis rendu compte que je pouvais passer 80 ans en thérapie, je vais mourir avec certaines blessures, et c'est OK. Donc soit j'essaie de finir le jeu et de tout guérir avant de me mettre en couple, et puis peut-être qu'à 95 ans, je trouverai ma promise. Ou alors, t'as tes blessures, j'ai mes blessures, viens on fait équipe, et on va faire du couple un terrain de guérison pour nos blessures
0: Ouais.
1: mutuelles. Et ce qui d'habitude nous fait du mal, bah là on va faire du bien avec ça. On va se faire du bien avec ça.
0: Ouais, Flavitaine, je trouve ça assez joli comme c'est rare. Hein, vous êtes super jeune en plus, Charles. Je sais pas, c'est on dirait un vieux sage qui parle, pardon. Flavitaine. Alors,
2: oui,
0: c'est pas forcément facile à faire. Hein. On est d'accord qu'on parle de choses très compliquées là ensemble tous les trois.
2: Ouais, et tout à l'heure, ce qu'on dit sur le fait qu'en effet le couple révèle ce qui est blessé chez moi, l'image que j'aime bien partager pour bien imager ça, c'est que quand j'ai un bleu quelque part et que si tu appuies sur mon bleu, je vais dire aïe, tu m'as fait mal, alors qu'en fait le coup je l'avais pris avant et c'est juste que j'avais plus conscience qu'il y avait cette blessure-là. Donc forcément la proximité du fait d'être dans une relation de couple fait que c'est très facile de s'appuyer sur ces bleus mutuellement. Et du coup, en effet, l'intelligence, ça va être de pouvoir prendre la responsabilité de sa blessure, enfin, dans le sens où c'est moi qui suis responsable de me mettre en mouvement pour guérir de mes blessures, et que le couple est l'occasion, par l'amour qu'on va pouvoir se faire circuler entre nous, par le fait de qu'on va pouvoir s'aider à s'élever, etc., ça va être l'occasion d'un baume. Enfin, en tout cas, moi, c'est plus comme ça que je le vois. C'est pas toi qui me guéris, d'ailleurs
0: D'accord.
2: c'est pas ta responsabilité, c'est peut-être la petite nuance, enfin ou en tout cas le point que moi je trouve important d'éclairer, mais c'est à l'occasion de la façon dont enfin, la façon on va apprendre à mieux s'aimer qui va permettre qui va produire un baume sur mes blessures quoi. Et c'est dans ce sens-là où en effet il y a certains sujets pour lesquels, enfin, dans des traumatismes ou des choses profondes où là, on va pas faire l'économie de la thérapie, du soin, etc. Parce qu'en plus, sinon, c'est faire porter sur le couple et sur l'autre une responsabilité beaucoup trop grande et puis que chacun aussi a ses limites. Et c'est important de pouvoir respecter ça et que justement, pour pouvoir parfois, ça peut être aussi un moteur de dire, en fait, là, je vois bien que mes blessures te font souffrir notre couple et du coup, c'est important que je puisse faire ce travail personnel. Et puis il y a tout ce qu'on va vivre dans le couple de beau, de lumineux, de joyeux qui va aussi faire son œuvre de guérison.
0: Il ne faut pas tomber dans phénomène du sauveur. Alors excusez-moi,
2: voilà.
0: Charles Ariel, il
2: ne
0: faut pas tomber dans le phénomène effectivement du sauver.
2: Parce que ça, cette dimension-là, ça installe une asymétrie dans le couple, un déséquilibre. Et donc, si jamais l'autre se sent la responsabilité, même inconsciente, de devoir sauver la personne qu'elle aime, et que l'autre, ça le place du coup, ça le conforte dans un statut de victime, il y a un biais qui est pas juste. Et donc, c'est hyper important que chacun puisse se remettre, enfin, les deux personnes du couple puissent être face à face sur un pied d'égalité, ouais, deux personnes
0: c'est
2: responsables.
0: En plus, c'est en plus un tue-l'amour, Charles Ariel, de tomber là-dedans, forcément, on imagine. Entrer dans une affaire d'une opération
1: de sauvetage.
0: Ouais, opération de sauvetage.
1: C'est
0: la domination qui se crée, etc.
1: C'est pas la meilleure idée, même si ça part d'une bonne intention. Mmh. Moi, j'ai beaucoup essayé de faire ça pendant mes deux premiers couples.
0: Vous étiez le sauveur?
1: Bah oui. Et puis
0: d'accord.
1: Comme en plus je suis thérapeute, j'ai une petite tendance à vouloir
0: sauver le monde.
1: Aider l'autre. Et non, mauvaise idée, parce que comme dit Flavie, mes blessures c'est les miennes. Et tu n'as pas la responsabilité de guérir mes blessures, ça c'est mon job. Mm. Tu peux être le ou la partenaire qui va me donner la main et m'aider à faire ça. Par contre, c'est ma responsabilité à moi.
0: Ouais. Et lorsque, voilà, c'est vrai qu'il y a

0: des différents types de blessures. Il y a des, en fait, ça se traduit par des réactions. Il y a donc il y a la jalousie, par exemple, la méfiance, la fuite, le fait de l'un voulant. Et c'est vrai que souvent, ça correspond à, comme par hasard, à la lacune de l'autre, quoi, à la faille de l'autre. C'est-à-dire celui qui s'en va tout le temps boire des verres avec ses potes. Là, par exemple, moi, je donne un exemple. Au contraire, hein, la femme ou l'homme, voilà, qui s'en va, et l'autre qui est très très très sensible à l'abandon. Enfin voilà, c'est ce que vous observez, ça aussi. Ça arrive très souvent, on est en
1: tombe. Ah bah oui, clairement. Hier, j'avais une séance avec un couple et on a vu à quel point les agissements de l'autre étaient calibrés, millimétrés pour aller activer un petit enfant, une petite fille blessée chez l'autre, évidemment sans le vouloir, mais l'homme a eu exactement le comportement pour réveiller un traumatisme chez la femme et la femme aussi. Et ce qui est merveilleux, c'est que ça a permis, par exemple, pendant cette séance, que chacun puisse entendre ce que ça a réveillé chez l'autre et voir en quoi leurs agissements avaient pu activer ça chez l'autre et pourquoi chacun d'eux avait eu une réaction émotionnelle comme ça. Et quand on découvre vraiment les intentions de l'autre, on voit que c'est jamais de nous faire mal. Il n'y a pas un seul moment où on se dit, tiens, j'ai envie d'aller faire
0: venger,
1: du mal à l'autre.
0: Pour se venger.
1: Oui, mais c'est toujours par réaction émotionnelle. C'est tu viens toucher une part blessée chez moi.
0: Alors je vais me venger.
1: Et donc j'ai une part gardienne qui, en quasi automatique, va dire ok, protection. C'est pas pour attaquer en fait, c'est pour se protéger. On veut pas faire du mal à l'autre, on veut se défendre.
0: D'accord.
1: Et parfois pour se défendre, on attaque. Ça, on est d'accord. Mais le message c'est j'ai tellement mal, je veux pas que ça puisse réveiller ça. Donc il va falloir que je me protège. Et peut-être mon moyen de me protéger, ça va être de faire des reproches, ça va être de fuir, ça va être de hausser le ton, ça va être voilà. Et ça va être les réactions émotionnelles qui vont protéger ma part blessée, quoi.
0: Oui, Flavitaine, peut-être une réaction.
2: Non, et juste pour recouper un petit peu avec notre sujet du jour, c'est que c'est dans ces contextes-là où parfois épuisé un petit peu de s'activer sans cesse, on va tout doucement se réfugier dans le quotidien, les habitudes, pour ne plus souffrir à l'occasion du couple. Mais du coup, ça crée une autre forme de souffrance dont on parlait au début, quoi. Donc,
0: ouais. Alors, les petites phrases toutes simples. On va commencer parce que on va rentrer tout doucement dans la deuxième partie de l'émission, les amis. Charles, Ariel et Flavitaine sur RCF Notre-Dame. Quelles sont les petites astuces? Est-ce qu'il y a des phrases, par exemple, le soir, des petites phrases automatiques qui peuvent permettre peut-être de façon un peu peut-être artificielle, mais qui peuvent avoir leur importance et leur efficacité. Comment s'est passée ta journée? Enfin, poser des questions comme celle-là, est-ce qu'il y a des questions clés, Charles et Ariel, par exemple?
1: Non, pour moi, tout ça, c'est factice, c'est des astuces, c'est quelque chose qui vient masquer un autre truc. Et si j'ai besoin de petites phrases ou de techniques pour entretenir mon couple, c'est qu'il y a un souci. Et c'est que je suis pas dans la bonne posture. Pour moi, c'est la posture qui va tout faire. La posture dans laquelle je vais me mettre fait que je vais pas avoir besoin de petites phrases ou de me demander ou de créer un rituel le soir. Alors, il faut que je te demande comment s'est passée ta journée. Moi, je n'ai pas besoin de faire ça, quoi.
0: Ou des petits messages, des petits SMS, des petites choses comme ça.
1: Ouais, mais l'idée, c'est que ça puisse ne pas être forcé, ne pas être artificiel et que ça vienne de moi. Ça nécessite une certaine posture. Évidemment que c'est important. Mais si je le fais dans le but d'entretenir mon couple et pas juste de manière naturelle, parce qu'en fait, c'est hyper important pour moi de le faire, ça a un côté factice, quoi.
0: Ouais, un peu enfantin. Flavitaine, ça vous fait rire, c'est trop drôle.
2: Ouais, je suis pas tout à fait d'accord. Moi, je crois vachement à l'importance des rituels parce qu'en fait, comme je le disais tout à l'heure, parfois, c'est pas forcément que ça m'intéresse pas ou que, mais avant que ça devienne naturel, il peut y avoir besoin d'un apprentissage et moi je suis très réaliste et très concrète, hein. Donc ce que je trouve important, c'est de pouvoir trouver quelle est la première petite chose très simple, très accessible pour nous aujourd'hui avec la réalité de notre quotidien, avec la réalité de nos personnalités, de nos compétences et de nos lacunes. Qu'est-ce qui va pouvoir faire qu'on va faire un pas l'un vers l'autre qui va progressivement nous permettre d'aller de plus en plus profond. Mais du coup, moi, je crois beaucoup à la force du rituel pour ça, parce que le quotidien, il peut vite être très prenant.
0: Il faut demander quoi si... Alors, allez-y pour les rituels, du coup.
2: Alors, moi, j'aime bien proposer deux questions toutes simples. C'est par exemple, qu'est-ce qui a été source de joie ou de satisfaction pour toi
0: aujourd'hui?
2: Ou qu'est-ce qui a été source aujourd'hui? Ou qu'est-ce qui a été source d'inconfort ou de stress pour toi aujourd'hui? Voilà, une chose lumineuse, une chose peut-être plus lourde à déposer.
0: Ouais. Et ce qui peut être intéressant, c'est que ça, excusez-moi, Falvitaine, de vous couper juste deux secondes. Ouais. Ce qui peut vous rapprocher tous les deux, la fille qui déteste les conflits. Mais c'est vrai qu'il y a quelque chose qui pourrait vous rapprocher tous les deux sur ce point-là, c'est que, vous voyez, Flavie, la première fois, par exemple, admettons qu'un couple vient vous voir, vous leur conseillez ça. Et au début, ils vont patiner, vous dire, oh là là, mais on a rien à dire, oh là là, mais, je sais pas, etc. Et pouf, ça vient appuyer sur une réalité intérieure, une espèce de sensation qu'on est de ce côté-là, il va falloir travailler. Vous voyez, par exemple, on n'arrive pas à raconter sa journée, on n'arrive pas à dire ce qui nous a fait de la peine, ce qui nous a fait du bien, nous a mis en joie, etc. Donc c'est, en fait, finalement, voilà.
2: Ouais, mais en fait, c'est, ça, justement, ça peut être un peu effrayant et un peu culpabilisant de se dire, bah mince, on n'a rien à se dire. Ouais. Et puis, du coup, là, les pensées, elles peuvent partir, mais en fait, qu'est-ce qu'on fait dans ce couple? Pourquoi? Ouais. Alors que, parfois, c'est juste, enfin, il y a le rôle des blessures, il y a le rôle du quotidien. Enfin, c'est multifactoriel quand même, hein, cette, ouais. ce syndrome, comme vous dites,
0: des colocataires.
2: et moi, je crois pas trop aux révolutions. Je pense que justement, quand on ah tiens, tout à coup, j'ai un déclic et ça y est, on va complètement sortir de notre routine et devenir des personnes qui se rencontrent très en profondeur. Enfin, ça peut hein, arriver et c'est génial que ça arrive parce que ça permet de faire l'expérience que c'est possible entre nous. Ouais. Mais pour installer ça dans la durée et dans la profondeur qui va de plus en plus profond, bah, je crois beaucoup plus à la pédagogie des petits pas. Ouais. Et surtout de partir de la réalité de ce que je vis aujourd'hui et ce que je suis capable de faire moi aujourd'hui et dans notre couple. Et puis, il y a aussi des personnes, par exemple, qui sont très sensibles à l'intrusion. Si je commence à vouloir ouvrir les deux portes en grand de ton cœur, ça va être beaucoup trop violent, quoi. Y aller en douceur avec qui on est et là où on en est, je trouve que c'est... Enfin, en tout cas, moi, j'aime bien le côté doux de cette approche.
0: Ouais, et puis peut-être faire de la place aussi. Quand en plus, il y a les enfants qui apparaissent, Charles Ariel, vous en avez aussi, j'imagine, avec l'arrivée d'enfants. On sait très bien que ça peut être, là, pour le coup, un choc, une révolution, un choc bouleversant pour la santé du couple. Et là aussi, c'est. Alors, vous allez me répondre que c'est un révélateur. Alors, à ce moment-là, effectivement, comment il faut se donner du temps pour parce que parfois il y a des couples en fait qui se laissent complètement déborder par exemple la présence des enfants, le tunnel et tout ça, puis ils se voient plus à deux, quoi. Mmh. Ça, c'est une vraie problématique tout à fait actuelle, sociétale même.
1: Ouais, bien sûr. Et moi, pour moi, ça renvoie au entre guillemets au contrat qu'on a de base, c'est-à-dire est-ce que on est d'accord ou pas, et c'est pas du tout une obligation pour être la priorité l'un de l'autre. Et si ce contrat de base il est posé et que les deux sont d'accord sur ça, bah on trouve toujours. On n'a même pas besoin d'essayer de trouver du temps puisque c'est l'autre est ma priorité. Ouais. Voilà, c'est une évidence. Et on n'a pas besoin de fabriquer ça on n'a pas besoin de fabriquer ça. Ouais. Si dans notre disposition intérieure au début on est d'accord sur tu sais quoi, on va traverser plein de défis, on va peut-être avoir des enfants, peut-être des fois on va pas se comprendre, des fois on va se sentir loin de l'autre. Par contre. On est une équipe et puis on est chacun notre priorité, quoi.
0: Ouais. Et pour répondre à ce que disait Flavitaine tout de suite, à quelques secondes, Charles Ariel, cette transformation ne se fait pas en 24 heures. C'est très lent, ça dure toute une vie, en fait, de couple, finalement. Quand vous parlez d'une transformation, juste pour répondre à Flavie, j'aimerais bien avoir juste votre
1: ressource. Moi je suis d'accord sur le fait que ça demande du temps, puisque on a appris à relationner dans un mode attaque-défense. On n'a pas appris à relationner avec de l'intelligence de couple. Donc, de base, on est nul à ça.
0: Attaque-défense, ça veut dire quoi précisément, avec un exemple?
1: Ça veut dire, tu actives ma blessure, tu es responsable de ça, donc je vais devoir me défendre, me protéger de toi ou t'attaquer pour contre-attaquer. Ça, c'est ce qu'on a appris. C'est un peu l'autre.
0: Alors, je vais prendre le gros exemple qui va tout tuer sur la table. Tu m'as trompé, je te quitte. Voilà, par exemple. Ou je m'en vais.
1: Ouais.
0: Je pars.
2: Là, vous allez tout de suite sur le.
1: Très, très gros exemple.
2: Hein. Là, l'exemple du quotidien, ça va plutôt être. Enfin, ça va être des choses beaucoup plus basiques.
0: T'as laissé tes chaussettes traîner par terre. Voilà. Comme d'habitude.
2: Tu ne me respectes pas.
0: Voilà. Enfin, tu me respectes pas. De toute façon, tu me respectes jamais.
2: Voilà.
0: Moi, c'est. En fait, c'est. Ouais, c'est des.
1: Oui, c'est ça. C'est même sur les histoires de lave-vaisselle et de chaussettes sales. Moi, tous les couples que j'ai, la plupart du temps, ils me disent en premier rendez-vous, la semaine dernière, il y a eu un énorme clash parce que il avait oublié de ou elle avait oublié la tasse de ranger la tasse au bon endroit. Et on pourrait se dire c'est super con parce que c'est des histoires nulles, mais en fait ça vient toucher des trucs potentiellement
0: Bien
1: très
0: sûr.
1: profonds chez nous. Et
0: Mais
1: c'est pour ça que ça prend des proportions énormes et que sur le papier ça a l'air stupide, mais ça l'est pas du tout, et que ça vient révéler vraiment un truc très fort chez nous. Et donc ce qu'on a appris, nous, c'est encore une fois, j'ai mal, c'est toi qui es le responsable de ça, et donc là on va rentrer en mode fight. Et l'intelligence de couple, c'est ce qui permet de ne pas rentrer en mode fight et de voir, ok, tu viens de m'activer, tu viens d'activer un truc chez moi, mais c'est pas toi qui as envie de me faire du mal, ça active un truc qui était déjà là.
0: en fait, c'est vrai que quand je vous entends parler, j'ai l'impression qu'on parle d'enfants dans une cour de récréation, des enfants de maternelle dans une cour de récréation ou de primaire. Vous voyez le coup de la tasse à café. En fait, on réactive. Je ne sais pas ce que vous en pensez, Flavitaine. C'est des choses
2: Oui,
0: très réactions enfantines à mes yeux. Voilà.
2: bah oui, mais parce que la blessure, c'est souvent une blessure d'enfance, donc
0: Ouais, pas
2: c'est
0: par
2: l'enfant
0: hasard.
2: blessé qui réagit.
0: Ouais.
2: Mais
0: T'as pas
2: après,
0: rangé la
2: là, on
0: tasse.
2: parle de situations où c'est de la colocation un peu vénère quand même, parce que quand on parle de couples qui deviennent colocataires, c'est souvent que
0: Ouais.
2: c'est plus le silence, la
0: Ouais,
2: distance qui
0: tout à fait.
2: s'installe, quoi. On est sur le fonctionnement et on n'est même plus, quelque part, on est content quand il y a une dispute parce qu'au moins ça nous met en interaction, quoi. Et je trouve presque, alors en effet, c'est important de pouvoir mettre de la conscience sur les blessures qui se répondent parce que ça permet de sortir des impasses. Mais le silence, la distance, etc., c'est des schémas qui sont très très délétères. Et c'est important d'à un moment donné de se poser la question, mais qu'est-ce que j'ai envie de vivre dans mon couple? Est-ce que j'ai
0: Ouais.
2: envie de qu'on soit des coparents efficaces, organisés, ou est-ce qu'on a envie de créer quelque chose de profond, quoi?
0: Comment en sortir? Parce qu'on n'a pas encore répondu tout à fait à la question, en tout cas peut-être en partie, mais pas totalement. Réponse juste après Paradis, toi et moi, les amis, sur RCF Notre-Dame. À tout de suite.

0: Comment éviter le syndrome des colocataires et comment en sortir? On en parle dans cette émission Quête de sens sur RCF Notre-Dame avec mes deux invités du jour. Flavie Taine, qui est en ligne avec nous, sexothérapeute et thérapeute de couple, qui a écrit Aimer de tout son corps il y a quelques temps chez Erol, toujours à découvrir dans les bonnes librairies. Charles Ariel est également ici avec nous, fondateur de Nouveau Couple avec deux majuscules. Lui qui a fondé cette méthode de l'intelligence de couple certifiée, qui a accompagné des milliers de personnes et qui est très présent sur les réseaux sociaux, qui un compte Insta assez suivi, surtout qui se promène dans la forêt pour nous raconter toutes les problématiques et comment y remédier. Alors Flavie Taine, comment on en sort? On y est, ça y est, le syndrome des colocataires, boum, on ne se parle plus, tout baigne, il n'y a plus de disputes, mais il n'y a plus rien. Comment on en sort de cette affaire? Est-ce qu'on peut en sortir?
1: Ah ben ça, je suis sûre qu'on peut en sortir. Il y a des moyens qui sont pas si compliqués que ça, mais peut-être que la première étape, c'est d'abord d'en parler au sein du couple, de dire bah moi, je fais le constat qu'on vit un peu côte à côte.
0: Il n'y a plus rien à se dire. Vous voyez, c'est la phrase qu'on entend chez les copains. On s'adresse aux copains, vous savez, souvent, ah non, mais tu sais, moi, j'ai plus rien à lui dire.
1: Mais après, c'est intéressant cette expression, on n'a plus rien à se dire. Parfois, on peut partager autrement que dans le dialogue. Enfin, le dialogue, c'est vertueux, c'est fécond et ça permet de rentrer dans une finesse d'écoute, de compréhension. Mais on peut être dans des moments de partage parce que parfois, on n'a pas non plus, on peut être aussi handicapé, entre guillemets, par cette difficulté à mettre les mots sur ce qu'on vit, ce qu'on ressent, sur ce qu'on constate, etc. Donc, ça peut être un peu intimidant de se dire, ah ben attends, à partir de maintenant, on va se prendre une demi-heure chaque jour pour parler. Puis parfois, on n'a pas envie, on rentre de sa journée de boulot, on est fatigué, on n'a pas forcément envie de parler pendant des heures, de s'introspecter, Donc, je pense que la première chose déjà pour en sortir, c'est de poser ensemble ce constat et de partager. Bah, qu'est-ce que ça te fait vivre toi le fait. Enfin, moi, je fais ce constat-là. Est-ce que tu partages ce constat? Et moi, je trouve pas ça satisfaisant. Ça me rend triste de me dire que on partage plus rien, plus qu'on n'a plus rien à se dire, plus grand chose. Et puis après, encore une fois, faut être très réaliste. Quelle est à quel moment de notre vie de couple on en est? Vous parliez tout à l'heure de l'arrivée des enfants. Bah, quand on est un couple avec des enfants en bas âge et qu'on dort peu, forcément, l'énergie à mettre dans le couple, même si jamais on en a l'intention, même si le couple reste une priorité, comme disait Charles tout à l'heure, de façon très pratico-pratique, moi, je revois plein des goûts, mais là, nous, notre besoin, c'est juste de dormir.
0: Ouais.
1: Donc, on aimerait bien partager, etc., mais on n'a plus les ressources pour ça.
0: Ouais.
1: Donc voilà, je pense que la première étape, c'est déjà de mettre les mots là-dessus pour se dire, ok, on a tous les deux conscience que c'est un sujet et on n'a pas envie de laisser ça s'entériner et se déliter de plus en plus. Maintenant, quelles sont nos ressources aujourd'hui pour enclencher un mouvement qui aille vers quelque chose de plus intime, de plus profond, mais en fonction de la réalité de ce qu'on vit actuellement. Et parfois, ça peut être juste. Je pense à un couple qui nous dit, bah, on n'a pas forcément l'énergie pour échanger des heures le soir, mais juste voilà, depuis quelques temps, on a choisi de s'endormir nus l'un contre l'autre. Et donc là, on recrée du lien, une proximité, une intimité qui passe par le corps. Et c'est génial parce qu'en plus, il y a les hormones qui travaillent pour nous, donc ça ne demande pas d'aller s'épuiser dans des activités ou des échanges pour lesquels on n'est pas disponible.
0: Donc, et puis peut-être qu'après, voilà, c'est une première étape pour parler. Vous voyez, ça peut être dans cet ordre-là. Vous avez
1: exactement. Mais en fait, il n'y a pas de bon ordre. En fait, il y a ce dont on est capable aujourd'hui, ce qui est accessible pour nous aujourd'hui avec les compétences qu'on a aujourd'hui.
0: Ouais.
1: Et après, ça peut passer par, en effet, aller chercher une aide extérieure, un coaching, une thérapie, se donner rendez-vous de façon régulière, mais encore une fois dans quelque chose de très réaliste. Là tout à l'heure, je parlais de ce petit rituel du soir, de prendre quelques minutes, vraiment c'est 5 minutes pour se dire, prendre le temps d'écouter vraiment ta grande joie de la journée et ta source de stress ou d'inconfort. Ça demande pas forcément beaucoup de temps, mais c'est ce moment-là, on se le préserve vraiment. On en fait une priorité et on se couche pas sans. Ou il y a des personnes, ça va être juste des petits rituels comme on se couche le soir en s'échangeant un pardon et un merci et on déroge pas à ce rituel parce que c'est voilà, aujourd'hui on n'est peut-être pas capable d'aller beaucoup plus loin que ça, mais ça on le lâche pas quoi.
0: Ouais, Charles Ariel, vous voudriez quoi vous? Voilà, on est dans le syndrome du colocataire, des colocataires, quelle est la première chose à faire, selon vous? Déjà, de le voir, c'est déjà super, je pense,
2: ouais,
0: non
2: bien
0: de
2: sûr.
0: L'identifier, parce qu'il y en a qui ne l'identifient pas pendant des siècles.
2: Oui, ou qui se complaisent là-dedans.
0: Ouais.
2: Et pour moi, la première étape, ça pourrait être d'avoir une discussion potentiellement très inconfortable, où on va se poser la question, en fait, est-ce qu'on est ensemble par confort ou est-ce qu'on est ensemble par amour?
0: Ouais.
2: Et cette discussion-là, elle peut être un peu chaude parce qu'on peut se rendre compte qu'en fait, qu'on est ensemble par confort. Et du coup, là, il va y avoir éventuellement
0: Boum.
2: Un petit souci.
0: Ouais.
2: Et
0: on y va fort avec vous. Mais en même temps, voilà, ça déménage.
2: Mais, ouais. Mais c'est important de se poser cette question. Moi, j'ai fait 10 ans de couple où j'en ai passé peut-être 9 par confort, ce qui au final n'était pas du tout confortable, ni pour elle, ni pour moi. Et j'aurais bien aimé avoir le courage de me poser cette question à un moment donné. Est-ce que je suis pas là plutôt par confort que par amour? Et j'étais là par confort plutôt que par amour. Et déjà, de cette question-là, va pouvoir découler la suite. Et si on est encore ensemble par amour et qu'on a envie d'avancer, est-ce qu'on a envie d'expérimenter un autre niveau de profondeur que ce que c'est actuellement?
0: Ça veut dire quoi être amoureux aujourd'hui en 2026, en fait? D'aimer l'autre, hein, ça veut dire quoi finalement, s'il y avait quelque chose à dire là-dessus?
2: Pour moi, aimer l'autre, c'est...
0: Pour de vrai.
2: C'est s'oublier. Mais s'oublier dans le bon sens du terme, pas je m'oublie, je n'existe plus et je dois répondre aux besoins de l'autre, mais je vais m'oublier, je vais arrêter d'être auto-centré sur ma petite personne, je vais arrêter de penser que à mes besoins, que à ce dont j'ai envie, et je vais aussi me centrer sur toi. On
0: ouais.
2: sait faire ça, être centré sur nos besoins, on sait tous le faire, et puis on a 10
0: ça
2: 000
0: va,
2: pubs
0: ouais.
2: par jour qui nous... qui nous rappelle que, qui nous invite à le faire. Par contre, s'oublier dans la relation, c'est un truc que je connaissais pas. Avant, dans mes couples, j'étais complètement centré sur moi. Encore une fois, qu'est-ce que l'autre peut m'apporter? Et il y a rien de mal à ça. Et là, je suis passé de qu'est-ce que l'autre a à m'offrir à qu'est-ce que moi je peux offrir à l'autre.
0: Ouais.
2: Et ça change tout quand je rentre dans la relation avec un état d'esprit de mais moi, qu'est-ce que j'ai à t'offrir plutôt que toi? Qu'est-ce que je vais recevoir de toi?
0: Un prêtre qui accompagne les futurs mariés au mariage ne dirait pas autre chose que ça. C'est ça qui est très étonnant et amusant en vous entendant. Je sais pas ce qu'en pense Flavitaine, mais c'était juste une petite incise. Voilà, je me permets sur RCF Notre-Dame.
1: Mais
0: c'est étonnant finalement.
1: Je ne sais pas si je partage cette définition.
0: Vous n'êtes pas obligé, Flavie, on a bien compris.
1: Non, mais je rejette pas tout en bloc. Parce que, en fait, moi, j'ai l'impression que ça parle du chemin où j'étais centrée sur moi et du coup, j'apprends à m'ouvrir à l'autre, ce qui est un chemin, mais qui n'est pas forcément la définition de ce qu'est l'amour, parce qu'il y a aussi des personnes, et moi, j'en vois beaucoup, qui sont complètement branchées sur l'autre et qui s'oublient complètement, et c'est pas juste non plus.
0: Non.
1: Et
0: ni l'un ni l'autre.
1: Pour moi, aimer, c'est... Alors moi, je reviens sur ce que j'avais dit un petit peu tout à l'heure, c'est aimer, c'est justement être capable de t'accueillir tel que tu es, même quand tu n'apportes plus rien. Et moi, j'ai un texte qui m'avait marqué pendant mes études. C'était un texte de saint Thomas d'Aquin. On disait si je t'aime pour ta beauté et qu'un jour t'es défiguré, est-ce que je t'aimerais toujours? Si je t'aime pour ton intelligence et que tu deviens dément, est-ce que je t'aimerais toujours?
0: Ouais.
1: C'est, en vrai, c'est un peu
0: la question, quoi. La question
1: c'est
0: piège.
1: C'est une vaste question, hein. Ouais, ouais.
0: Aïe.
1: Et donc, t'aimer pour qui tu es et pas pour ce que tu m'apportes ou ce que tu pourrais m'apporter, c'est t'accueillir tel que tu es, pour moi, ce serait ça la définition.
0: C'est une bonne question d'envol, hein, ce que vous posez là, Flavitaine, merci beaucoup. C'est une pré-conclusion, sauf si Charles Ariel, pardonnez-moi, a une vraie conclusion.
2: Non,
0: une sur-conclusion.
2: J'ai bien aimé cette conclusion, c'est parfait.
0: Hein, ça vous rassemble tous les deux en cette fin d'émission, puisque désaccord ne veut pas toujours dire désamour. Merci infiniment. Voilà, sur RCF Notre-Dame, cette émission en quête de sens. Merci, Charles Ariel. Voilà, je rappelle votre compte Instagram, évidemment. Intelligence de couple, hein, c'est ça? On peut vous retrouver.
2: Charles Ariel, nouveau couple.
0: Ah oui, non, c'est nouveau couple plutôt. Mmh. Voilà, votre méthode étant l'intelligence de couple, mais c'est donc nouveau couple. Merci beaucoup, Flavitaine. Merci beaucoup, sexothérapeute que vous êtes. Je le reprécise, aimé de tout son corps, hein, toujours à découvrir chez Erol. Eh bien, merci.
1: Et puis bientôt le nouveau qui sortira cet été, qui s'appelle Les Portes du Désir.
0: Oh Lolo, vous viendrez nous en parler à la rentrée prochaine, alors, de septembre, plaisir. Ça remonte. Mais on... Eh bien, merci beaucoup, chère Flavie. Bon travail à vous deux. Il y en a du boulot, hein, aujourd'hui, dans ce chantier de l'amour en mode 2026. Merci Guillaume Nogaret pour la réalisation, Jessica Vigny pour l'excellente préparation. Merci, très bonne journée à tous.

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2: Au nom du Père, et du Fils, et du Saint-Esprit. Je crois en Dieu, le Père Tout-Puissant, Créateur du ciel et de la terre, et en Jésus-Christ, son Fils unique, notre Seigneur, qui a été conçu du Saint-Esprit, est né de la Vierge Marie, a souffert sous Ponce Pilate, a été crucifié, est mort et a été enseveli, est descendu aux enfers. Le troisième jour est ressuscité des morts, est monté aux cieux, est assis à la droite de Dieu le Père Tout-Puissant, d'où il viendra juger les vivants et les morts. Je crois en l'Esprit Saint, à la Sainte Église catholique, à la communion des saints, à la rémission des péchés, à la résurrection de la chair, à la vie éternelle. Amen. Prions pour le pape Léon, ses intentions et celles de l'Église. Notre Père, qui es aux cieux, que ton nom soit sanctifié, que ton règne vienne, que ta volonté soit faite sur la terre comme au ciel. Je vous salue Marie, pleine de grâce, le Seigneur est avec vous. Vous êtes bénie entre toutes les femmes, et Jésus, le fruit de vos entrailles, est béni.
3: Sainte Marie, Mère de Dieu, priez pour nous pauvres pécheurs,
2: Je vous salue Marie, pleine de grâce, le Seigneur est avec vous. Vous êtes bénie entre toutes les femmes, et Jésus, le fruit de vos entrailles, est béni.
3: Sainte Marie, Mère de Dieu, priez pour nous pauvres pécheurs, maintenant et à l'heure de notre mort. Amen.
2: Je vous salue Marie, pleine de grâce, le Seigneur est avec vous. Vous êtes bénie entre toutes les femmes, et Jésus, le fruit de vos entrailles, est béni.
3: Sainte Marie,

0: premier mystère douloureux, l'agonie de Jésus. Jésus priait ainsi. « Père, si cette coupe ne peut passer sans que je la boive, que ta volonté soit faite. » Demandons par Marie la grâce de la persévérance à la suite du Christ, le Sauveur du genre humain. Notre Père, qui es aux cieux, que ton nom soit sanctifié, que ton règne vienne, que ta volonté soit faite sur la terre comme au ciel.
1: Je vous salue Marie, pleine de grâce, le Seigneur est avec vous. Vous êtes bénie entre toutes les femmes, et Jésus, le fruit de vos entrailles, est béni.
2: Sainte Marie, Mère de Dieu, priez pour nous pauvres pécheurs, maintenant et à l'heure de notre mort. Amen.
1: Je vous salue Marie, pleine de grâce, le Seigneur est avec vous. Vous êtes bénie entre toutes les femmes, et Jésus, le fruit de vos entrailles, est béni.
2: Sainte Marie, Mère de Dieu, priez pour nous pauvres pécheurs, maintenant et à l'heure de notre mort. Amen.
1: Je vous salue Marie, pleine de grâce, le Seigneur est avec vous. Vous êtes bénie entre toutes les femmes, et Jésus, le fruit de vos entrailles, est béni.
2: Sainte Marie, Mère de Dieu, priez pour nous pauvres pécheurs, maintenant et à l'heure de notre mort. Amen.
1: Je vous salue Marie, pleine de grâce, le Seigneur est avec vous. Vous êtes bénie entre toutes les femmes, et Jésus, le fruit de vos entrailles, est béni.
2: Sainte Marie, Mère de Dieu, priez pour nous pauvres pécheurs, maintenant et à l'heure de notre mort. Amen.
1: Je vous salue Marie, pleine de grâce, le Seigneur est avec vous. Vous êtes bénie entre toutes les femmes, et Jésus, le fruit de vos entrailles, est béni.
2: Sainte Marie, Mère de Dieu, priez pour nous pauvres pécheurs, maintenant et à l'heure de notre mort. Amen.
1: Je vous salue Marie, pleine de grâce, le Seigneur est avec vous. Vous êtes bénie entre toutes les femmes, et Jésus, le fruit de vos entrailles, est béni.
2: Sainte Marie, Mère de Dieu, priez pour nous pauvres pécheurs, maintenant et à l'heure de notre mort. Amen.
1: Je vous salue Marie, pleine de grâce, le Seigneur est avec vous. Vous êtes bénie entre toutes les femmes, et Jésus, le fruit de vos entrailles, est béni.
2: Sainte Marie, Mère de Dieu, priez pour nous pauvres pécheurs, maintenant et à l'heure de notre mort. Amen.
1: Je vous salue Marie, pleine de grâce, le Seigneur est avec vous. Vous êtes bénie entre toutes les femmes, et Jésus, le fruit de vos entrailles, est béni.
2: Sainte Marie, Mère de Dieu, priez pour nous pauvres pécheurs, maintenant et à l'heure de notre mort. Amen.
1: Je vous salue Marie, pleine de grâce, le Seigneur est avec vous. Vous êtes bénie entre toutes les femmes, et Jésus, le fruit de vos entrailles, est béni.
2: Sainte Marie, Mère de Dieu, priez pour nous pauvres pécheurs, maintenant et à l'heure de notre mort. Amen.
1: Je vous salue Marie, pleine de grâce, le Seigneur est avec vous. Vous êtes bénie entre toutes les femmes, et Jésus, le fruit de vos entrailles, est béni.
2: Sainte Marie, Mère de Dieu, priez pour nous pauvres pécheurs,

0: Ô Marie conçue sans péché. Deuxième mystère douloureux, la flagellation. Pilate prit Jésus et le fit flageller. Prions pour les victimes des guerres et du terrorisme. Notre Père, qui es aux cieux, que ton nom soit sanctifié, que ton règne vienne, que ta volonté soit faite sur la terre comme au ciel.
1: Comme nous pardonnons aussi à ceux qui vous ont offensés, et ne nous laisse pas entrer en tentation, mais délivre-nous du mal. Amen. Je vous salue, Marie, pleine de grâce. Le Seigneur est avec vous. Vous êtes bénie entre toutes les femmes, et Jésus, le fruit de vos entrailles, est béni.
2: Sainte Marie, Mère de Dieu, priez pour nous pauvres pécheurs, maintenant et à l'heure de notre mort. Amen.
1: Je vous salue, Marie, pleine de grâce. Le Seigneur est avec vous. Vous êtes bénie entre toutes les femmes, et Jésus, le fruit de vos entrailles, est béni.
2: Sainte Marie, Mère de Dieu, priez pour nous pauvres pécheurs, maintenant et à l'heure de notre mort. Amen.
1: Je vous salue, Marie, pleine de grâce. Le Seigneur est avec vous. Vous êtes bénie entre toutes les femmes, et Jésus, le fruit de vos entrailles, est béni.
2: Sainte Marie, Mère de Dieu, priez pour nous pauvres pécheurs, maintenant et à l'heure de notre mort. Amen.
1: Je vous salue, Marie, pleine de grâce. Le Seigneur est avec vous. Vous êtes bénie entre toutes les femmes, et Jésus, le fruit de vos entrailles, est béni.
2: Sainte Marie, Mère de Dieu, priez pour nous pauvres pécheurs, maintenant et à l'heure de notre mort. Amen.
1: Je vous salue, Marie, pleine de grâce. Le Seigneur est avec vous. Vous êtes bénie entre toutes les femmes, et Jésus, le fruit de vos entrailles, est béni.
2: Sainte Marie, Mère de Dieu, priez pour nous pauvres pécheurs, maintenant et à l'heure de notre mort. Amen.
1: Je vous salue, Marie, pleine de grâce. Le Seigneur est avec vous. Vous êtes bénie entre toutes les femmes, et Jésus, le fruit de vos entrailles, est béni.
2: Sainte Marie, Mère de Dieu, priez pour nous pauvres pécheurs, maintenant et à l'heure de notre mort. Amen.
1: Je vous salue, Marie, pleine de grâce. Le Seigneur est avec vous. Vous êtes bénie entre toutes les femmes, et Jésus, le fruit de vos entrailles, est béni.
2: Sainte Marie, Mère de Dieu, priez pour nous pauvres pécheurs, maintenant et à l'heure de notre mort. Amen.
1: Je vous salue, Marie, pleine de grâce. Le Seigneur est avec vous. Vous êtes bénie entre toutes les femmes, et Jésus, le fruit de vos entrailles, est béni.
2: Sainte Marie, Mère de Dieu, priez pour nous pauvres pécheurs, maintenant et à l'heure de notre mort. Amen.
1: Je vous salue, Marie, pleine de grâce. Le Seigneur est avec vous. Vous êtes bénie entre toutes les femmes, et Jésus, le fruit de vos entrailles, est béni.
2: Sainte Marie, Mère de Dieu, priez pour nous pauvres pécheurs, maintenant et à l'heure de notre mort. Amen.
1: Je vous salue, Marie, pleine de grâce. Le Seigneur est avec vous. Vous êtes bénie entre toutes les femmes, et Jésus, le fruit de vos entrailles, est béni.
2: Sainte Marie, Mère de Dieu, priez pour nous pauvres pécheurs,
3: maintenant et à l'heure de notre mort. Amen.

0: Marie conçue sans péché.
1: Priez pour nous.
0: Troisième mystère douloureux, le couronnement d'épines. Avec des épines, il tressait une couronne et la posait sur la tête de Jésus. Prions pour les victimes innocentes et pour la conversion de ceux qui font souffrir. Notre Père, qui es aux cieux, que ton nom soit sanctifié, que ton règne vienne, que ta volonté soit faite sur la terre comme au ciel.
2: Pardonne-nous nos offenses, comme nous pardonnons aussi à ceux qui nous ont offensés. Et ne nous laisse pas entrer en tentation, mais délivre-nous du mal.
3: Je vous salue Marie, pleine de grâce, le Seigneur est avec vous. Vous êtes bénie entre toutes les femmes et Jésus, le fruit de vos entrailles, est béni.
4: Sainte Marie, Mère de Dieu, priez pour nous pauvres pécheurs, maintenant et à l'heure de notre mort. Amen.
3: Je vous salue Marie, pleine de grâce, le Seigneur est avec vous. Vous êtes bénie entre toutes les femmes et Jésus, le fruit de vos entrailles, est béni.
4: Sainte Marie, Mère de Dieu, priez pour nous pauvres pécheurs, maintenant et à l'heure de notre mort. Amen.
3: Je vous salue Marie, pleine de grâce, le Seigneur est avec vous. Vous êtes bénie entre toutes les femmes et Jésus, le fruit de vos entrailles, est béni.
4: Sainte Marie, Mère de Dieu, priez pour nous pauvres pécheurs, maintenant et à l'heure de notre mort. Amen.
3: Je vous salue Marie, pleine de grâce, le Seigneur est avec vous. Vous êtes bénie entre toutes les femmes et Jésus, le fruit de vos entrailles, est béni.
4: Sainte Marie, Mère de Dieu, priez pour nous pauvres pécheurs, maintenant et à l'heure de notre mort. Amen.
3: Je vous salue Marie, pleine de grâce, le Seigneur est avec vous. Vous êtes bénie entre toutes les femmes et Jésus, le fruit de vos entrailles, est béni.
4: Sainte Marie, Mère de Dieu, priez pour nous pauvres pécheurs, maintenant et à l'heure de notre mort. Amen.
3: Je vous salue Marie, pleine de grâce, le Seigneur est avec vous. Vous êtes bénie entre toutes les femmes, et Jésus, le fruit de vos entrailles, est béni.
4: Sainte Marie, Mère de Dieu, priez pour nous pauvres pécheurs, maintenant et à l'heure de notre mort. Amen.
3: Je vous salue Marie, pleine de grâce, le Seigneur est avec vous. Vous êtes bénie entre toutes les femmes, et Jésus, le fruit de vos entrailles, est béni.
4: Sainte Marie, Mère de Dieu, priez pour nous pauvres pécheurs, maintenant et à l'heure de notre mort. Amen.
3: Je vous salue Marie, pleine de grâce, le Seigneur est avec vous. Vous êtes bénie entre toutes les femmes, et Jésus, le fruit de vos entrailles, est béni.
4: Sainte Marie, Mère de Dieu, priez pour nous pauvres pécheurs, maintenant et à l'heure de notre mort. Amen.
3: Je vous salue Marie, pleine de grâce, le Seigneur est avec vous. Vous êtes bénie entre toutes les femmes et Jésus, le fruit de vos entrailles, est béni.
4: Sainte Marie, Mère de Dieu, priez pour nous pauvres pécheurs, maintenant et à l'heure de notre mort. Amen.
3: Je vous salue Marie, pleine de grâce, le Seigneur est avec vous. Vous êtes bénie entre toutes les femmes et Jésus, le fruit de vos entrailles, est béni.
5: Sainte Marie, Mère de Dieu, priez pour nous pauvres pécheurs, maintenant

0: Quatrième mystère douloureux, le portement de croix. Les soldats réquisitionnent Simon de Cyrène pour porter la croix avec Jésus. Confions à Marie tout ce que nous portons comme souffrance, comme poids, pour qu'elle les dépose dans le cœur de son Fils pour un heureux dénouement. Notre Père, qui es aux cieux, que ton nom soit sanctifié, que ton règne vienne, que ta volonté soit faite sur la terre comme au ciel.
1: Pardonne-nous aussi à ceux qui nous ont offensés. Livre-nous entre en tentation, mais délivre-nous du mal. Amen. Je vous salue Marie, pleine de grâce. Le Seigneur est avec vous. Vous êtes bénie entre toutes les femmes, et Jésus est le fruit de vos entrailles et béni.
2: Sainte Marie, Mère de Dieu, priez pour
1: Je vous salue Marie, pleine de grâce. Le Seigneur est avec vous. Vous êtes bénie entre toutes les femmes, et Jésus est le fruit de vos entrailles et béni.
2: Sainte Marie, Mère de Dieu,
1: Je vous salue Marie, pleine de grâce. Le Seigneur est avec vous. Vous êtes bénie entre toutes les femmes, et Jésus est le fruit de vos entrailles et béni.
2: Sainte Marie, Mère de Dieu, priez pour nous pauvres pécheurs, maintenant et à l'heure de notre mort. Amen.
1: Je vous salue Marie, pleine de grâce. Le Seigneur est avec vous. Vous êtes bénie entre toutes les femmes, et Jésus est le fruit de vos entrailles et béni.
2: Sainte Marie, Mère de Dieu, priez pour nous pauvres pécheurs.
1: Je vous salue Marie, pleine de grâce, le Seigneur est avec vous. Vous êtes bénie entre toutes les femmes, et Jésus est le fruit de vos entrailles et béni.
2: Sainte Marie, Mère de Dieu, priez pour nous pauvres pécheurs, maintenant et à l'heure de notre mort. Amen.
1: Je vous salue Marie, pleine de grâce, le Seigneur est avec vous. Vous êtes bénie entre toutes les femmes, et Jésus est le fruit de vos entrailles et béni.
2: Sainte Marie, Mère de Dieu, priez pour nous pauvres pécheurs. Maintenant et à l'heure de notre mort. Amen.
1: Je vous salue Marie, pleine de grâce. Le Seigneur est avec vous. Vous êtes bénie entre toutes les femmes et Jésus est le fruit de vos entrailles et béni.
2: Sainte Marie, Mère de Dieu, priez pour nous pauvres pécheurs. Maintenant et à l'heure de notre mort. Amen.
1: Je vous salue Marie, pleine de grâce. Le Seigneur est avec vous. Vous êtes bénie entre toutes les femmes et Jésus est le fruit de vos entrailles et béni.
2: Sainte Marie, Mère de Dieu, priez pour nous pauvres pécheurs, maintenant et à l'heure de notre mort. Amen.
1: Je vous salue Marie, pleine de grâce, le Seigneur est avec vous. Vous êtes bénie entre toutes les femmes, et Jésus est le fruit de vos entrailles et béni.
2: Sainte Marie, Mère de Dieu, priez pour nous pauvres pécheurs, maintenant et à l'heure de notre mort. Amen.
1: Je vous salue Marie, pleine de grâce. Le Seigneur est avec vous. Vous êtes bénie entre toutes les femmes, et Jésus est le fruit de vos entrailles et béni.
2: Sainte Marie, Mère de Dieu, priez pour nous pauvres pécheurs, maintenant et à l'heure de notre mort.

0: qui ont un pardon à donner et qui n'y parviennent pas. Notre Père, qui es aux cieux, que ton nom soit sanctifié, que ton règne vienne, que ta volonté soit faite sur la terre comme au ciel.
1: Je vous salue, Marie, pleine de grâce. Le Seigneur est avec vous. Vous êtes bénie entre toutes les femmes. Et Jésus, le fruit de vos entrailles, est béni.
2: Sainte Marie, Mère de Dieu, priez pour nous, pauvres pécheurs, maintenant et à l'heure de notre mort. Amen.
1: Je vous salue, Marie, pleine de grâce. Le Seigneur est avec vous. Vous êtes bénie entre toutes les femmes, et Jésus, le fruit de vos entrailles, est béni.
2: Sainte Marie, Mère de Dieu, priez pour nous, pauvres pécheurs, maintenant et à l'heure de notre mort. Amen.
1: Je vous salue, Marie, pleine de grâce. Le Seigneur est avec vous. Vous êtes bénie entre toutes les femmes, et Jésus, le fruit de vos entrailles, est béni.
2: Sainte Marie, Mère de Dieu, priez pour nous, pauvres pécheurs, maintenant et à l'heure de notre mort. Amen.
1: Je vous salue, Marie, pleine de grâce. Le Seigneur est avec vous. Vous êtes bénie entre toutes les femmes, et Jésus, le fruit de vos entrailles, est béni.
2: Sainte Marie, Mère de Dieu, priez pour nous, pauvres pécheurs, maintenant et à l'heure de notre mort. Amen.
1: Je vous salue, Marie, pleine de grâce. Le Seigneur est avec vous. Vous êtes bénie entre toutes les femmes, et Jésus, le fruit de vos entrailles, est béni.
2: Sainte Marie, Mère de Dieu, priez pour nous, pauvres pécheurs, maintenant et à l'heure de notre mort. Amen.
1: Je vous salue, Marie, pleine de grâce. Le Seigneur est avec vous. Vous êtes bénie entre toutes les femmes, et Jésus, le fruit de vos entrailles, est béni.
2: Sainte Marie, Mère de Dieu, priez pour nous, pauvres pécheurs, maintenant et à l'heure de notre mort. Amen.
1: Je vous salue, Marie, pleine de grâce. Le Seigneur est avec vous. Vous êtes bénie entre toutes les femmes, et Jésus, le fruit de vos entrailles, est béni.
2: Sainte Marie, Mère de Dieu, priez pour nous, pauvres pécheurs, maintenant et à l'heure de notre mort. Amen.
1: Je vous salue, Marie, pleine de grâce. Le Seigneur est avec vous. Vous êtes bénie entre toutes les femmes, et Jésus, le fruit de vos entrailles, est béni.
2: Sainte Marie, Mère de Dieu, priez pour nous, pauvres pécheurs, maintenant et à l'heure de notre mort. Amen.
1: Je vous salue, Marie, pleine de grâce. Le Seigneur est avec vous. Vous êtes bénie entre toutes les femmes, et Jésus, le fruit de vos entrailles, est béni.
2: Sainte Marie, Mère de Dieu, priez pour nous, pauvres pécheurs, maintenant et à l'heure de notre mort. Amen.
1: Je vous salue, Marie, pleine de grâce. Le Seigneur est avec vous. Vous êtes bénie entre toutes les femmes, et Jésus, le fruit de vos entrailles, est béni.
2: Sainte Marie, Mère de Dieu, priez pour nous, pauvres pécheurs,

0: Ô Marie conçue sans péché,
1: priez
0: souvenez-vous, ô très miséricordieuse Vierge Marie, qu'on n'a jamais entendu dire qu'aucun de ceux qui ont eu recours à votre protection, imploré votre assistance ou réclamé vos suffrages, ait été abandonné. Animé de cette confiance, ô Vierge des Vierges, ô notre Mère, nous venons vers vous et gémissant sous le poids de nos péchés, nous nous prosternons à vos pieds.

Ô Mère du Verbe incarné, ne méprisez pas nos prières, mais écoutez-les favorablement et daignez les exaucer. Amen.

Bénissons le Seigneur. Dieu qui nous donne de vénérer en la Vierge Marie, la mère de l'espérance, accorde-nous, par sa prière et son aide, de mettre toujours notre espérance dans les biens du ciel, tandis que nous accomplissons nos tâches temporelles, et d'obtenir un jour ce que nous attendons avec foi. Par Jésus-Christ, ton Fils, notre Seigneur et notre Dieu, qui vit et règne avec toi dans l'unité du Saint-Esprit,

0: Notre-Dame de Lourdes. Notre-Dame de Lourdes. Notre-Dame de Lourdes. Saint-Joseph. Sainte Bernadette. Ô Marie conçue sans péché.
1: Priez pour nous qui avons recours à vous.

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2: Bonjour à tous et bienvenue à 1000 questions à la fois. Vous le savez, l'émission qui répond aux grandes questions que vous vous posez sur la foi, sur l'Église ou aussi sur la Bible. Eh bien, aujourd'hui, nous allons nous pencher sur une question qui nous a été envoyée par un internaute de Croix.com et qui nous dit « Je ne comprends pas ces mots, sacrifice expiatoire du Christ ». Eh bien, pour nous les expliquer, j'ai invité le père Éric Morin, qui est enseignant de théologie au Collège des Bernardins. Père, bonjour.
3: Bonjour à tous.
2: Merci beaucoup d'être ici, de venir peut-être nous expliquer cette expression qui, effectivement, comporte des mots un peu compliqués à comprendre, sacrifice expiatoire du Christ. Est-ce que vous pourriez d'abord nous dire d'où vient cette expression ?
3: Cette expression, elle vient de la Bible, hein, on va chez saint Paul, mais... avant de rentrer dans le détail précis, et l'image est finalement très parlante, mais elle est très parlante si on se dégage de ce qu'elle véhicule du côté sulpicien, sanguinolent de notre foi.
2: Oui, il y a même un côté un petit peu presque satisfait de ce sacrifice expiatoire.
3: Voilà, hein, il en faut plus, il y a de souffrance, plus il y a de pardon. Voilà. Alors on va essayer d'évacuer ça en disant une première chose. Cette expression, elle a commencé à être forgée dans la foi en la résurrection. C'est-à-dire, c'est parce qu'on croit que Jésus est ressuscité qu'on essaye de décrire la transformation qu'il opère dans nos vies. La transformation première qu'il opère dans nos vies, c'est de nous permettre d'être pleinement fils et d'appeler Dieu Père. Et non seulement on n'y arrive pas tout seul, mais en plus on a mis un peu des obstacles sur ce chemin-là. Ces obstacles, ça s'appelle le péché. Et donc, une autre manière pour approfondir le rôle que le ressuscité accomplit dans nos vies, c'est de regarder sa mort sur la croix comme ce qui vient stopper les obstacles, comme ce qui vient empêcher le péché de faire de nous des fils, de devenir des fils.
2: C'est pour ça qu'on parle de sacrifice ?
3: Alors ben oui, il se sacrifie. Jésus, en venant sur cette terre, il aurait pu vivre sa petite vie tranquille, trouvant que le coucher de soleil, c'était quand même suffisamment beau à voir pour prolonger ça pour 30 années de plus. Eh bien, il ne se contente pas ça, parce qu'il se dit que le sens de sa vie n'a pas de sens, justement, si on n'est pas associé, nous aussi, à sa vie filiale. Alors, il se sacrifie, au sens premier du terme, pour que notre vie puisse être une vie filiale avec la sienne.
2: Donc, il y a un côté un peu héros, là, héroïque, je me sacrifie, c'est ça ?
3: La croix a un côté héroïque, oui. Je ne l'aurais pas dit comme ça, mais oui, il n'a rien de plus important pour lui que ce que chacun de nous, nous puissions nous associer avec lui à sa vie filiale sous le regard du Père. Et donc, il préfère... Pour nous libérer de ce qui nous empêche de vivre ça, il prend conscience qu'il faut aller jusque dans la mort, parce que c'est la mort qui finalement nous empêche de vivre, et qu'il faut triompher de la mort, alors il est prêt à aller à cet endroit-là. Et pour y aller, c'est douloureux. Et il n'a pas peur d'affronter cette douleur-là.
2: Alors, le mot expiatoire, père.
3: Alors, le mot expiatoire, ça vient du...
2: aussi est un peu piégeux, vous allez me le dire. Oui,
3: alors un peu piégeux, mais... C'est une image, au départ, qui du coup devient concentrée dans un petit mot. Dans les sacrifices au temple, il y avait un rite qui se faisait pour la fête de Kippour, la fête du grand pardon, que nos frères juifs célèbrent toujours, même s'il n'y a plus le temple. Et un des aspects du rite consistait à verser du sang, une partie du sang des sacrifices, sur le couvercle de l'Arche d'Alliance. Et ce symbole-là, c'était le sang... est le signe que Dieu vient vivifier l'alliance, vient la couvrir, mais pas au sens où on jette un voile pudique sur des péchés qui font violence, mais il vient couvrir pour protéger, pour prendre soin de l'alliance, et donc prendre soin du peuple qui vit l'alliance. Et saint Paul, dans le chapitre 3 de la lettre aux Romains, réutilise cette image en disant, nous, dans la foi, et quand nous communions au corps et au sang du Christ, c'est ça, à ça que nous disons Amen, nous, dans la foi, nous croyons que le sang du Christ versé, le sang du Christ auquel nous communions dans l'Eucharistie, c'est le sang qui vient nous vivifier, parce que le sang c'est la vie, dit le livre du Lévitique. Le sang c'est la vie, et donc le Christ par son sang vient nous vivifier et nous guérir de toutes les nécroses qui nous empêchent de vivre la vie éternelle.
2: Est-ce que cela veut dire, en vous écoutant, je me posais la question, est-ce que cela veut dire que ce mot expiatoire, eh bien c'est un mot ancien dont nous héritons et qui finalement aujourd'hui, on pourrait le remplacer par autre chose ou plus l'utiliser ?
3: Alors, ben, c'est un mot ancien dont on hérite. Le travail des théologiens, c'est justement
2: De
3: les actualiser, de leur redonner vigueur. Est-ce que j'ai une proposition d'un mot à la place? En fait, très honnêtement, c'est une expression que de moi-même, je n'utilise à peu près jamais. Alors, quand elle est dans les textes, liturgiques, ben, je la lis, je le reçois. J'essaye de l'expliquer quand j'en ai l'occasion, et je crois que c'est important de pouvoir le faire ensemble maintenant. Mais de moi-même, je parle rarement du sacrifice, du Christ comme un sacrifice expiatoire. Voilà.
2: Hein, qu'est-ce que vous aimeriez dire à la place, alors? Qu'est-ce que vous dites?
3: Ben, ce que j'ai essayé de dire, c'est que sa vie, c'est que dans sa mort. C'est une vie donnée. C'est une vie livrée. Ben, c'est le mot que Jésus emploie lui-même. Il dit, ma vie, elle est livrée entre les mains des hommes. Et dans cette livraison du Fils entre nos mains, et quand on vient communier, ça se poursuit, hein, il est livré entre nos mains, il est en même temps abandonné entre les mains du Père. Et donc dans la mort et dans la résurrection de Jésus, Jésus est à la fois livré dans nos mains et abandonné dans les mains du Père. Et c'est comme ça qu'il nous permet, nous aussi, d'être abandonnés dans les mains du Père.
2: Alors, certains vous diront, à quoi cela ça a-t-il servi? Finalement, l'homme est le péché est toujours là et l'homme fait toujours le mal. Donc, ce sacrifice a-t-il vraiment servi à quelque chose?
3: Oui. Oui. Il y a une dimension presque, je vais dire, juridique, et je vais essayer d'expliquer un petit peu dans un instant. Dieu a pris la décision, il y a eu un débat, un dialogue entre le Père et le Fils, pour dire qu'est-ce qu'on fait avec ces pécheurs qui veulent pas de la vie qu'on leur donne. Et ils ont décidé, dans leur immense amour, qu'ils ne nous laisseraient pas tomber, et ils sont allés jusqu'au bout pour aller nous chercher. Il y a rien de plus loin que le Dieu trois fois saint et vivant que la mort, et il est allé jusque-là pour nous chercher. Et du coup, voilà, nous savons que notre péché n'empêche pas Dieu de décider et de nous aimer. Ça, c'est une première transformation, d'où le mot juridique que j'ai employé, qui a un côté impropre, j'en conviens. Quand il m'arrive de me dire, tiens, ben non, là, avec ce que je viens de faire, là, j'ai pas le droit de m'approcher de Dieu. Eh bien, dans ma foi au Christ, alors avec cette expression, avec son sacrifice expiatoire, dans ma foi au Christ qui s'est livré entre les mains des hommes et abandonné entre les mains de Dieu, du Père, je sais que j'ai le droit. Non pas que j'ai le droit de tout faire avant et n'importe quoi, mais j'ai le droit de revenir, de demander pardon, de me laisser purifier par ce sang, justement, qui est la vie que Dieu me donne, et j'ai le droit de me laisser ressaisir à nouveau par l'amour du Christ pour qu'il me fasse grandir.
2: Donc finalement, est-ce que cela veut dire que ce sacrifice qui s'est passé en un temps précis de l'histoire, dans le fond, aujourd'hui encore, il vaut toujours pour tout ce que nous faisons?
3: Ah ben c'est... oui, c'est un moment précis de l'histoire qui transforme l'histoire. Jésus est venu nous rejoindre. Alors on dit une autre phrase qui doit poser des questions. Il est descendu aux enfers. Il est descendu dans tous nos enfermements, dans l'endroit où la vie n'est plus une vie, où elle est un enfer. Alors dans sa souffrance, dans sa mort, il nous a rejoint là. Et si je fais de ma vie un enfer, c'est-à-dire que je me replie sur moi-même, eh bien le Christ est toujours là pour me tendre la main et me dire oh oh, il y a autre chose à vivre.
2: Donc finalement, c'est ce sacrifice qui n'est pas un sacrifice, qui est le dernier des sacrifices en tout cas, ce qu'on peut penser.
3: On peut le dire comme ça.
2: On peut le dire comme ça, mais qui, dans le fond, nous aura sauvés pour l'éternité.
3: Ah oui, pour l'éternité, oui, oui.
2: Oui,
3: oui, oui.
2: Les hommes.
3: Et tous et pour l'éternité.
2: Et oui. Sauvés de nos péchés, de nos enfermements.
3: Le mot sauvé, c'est un mot qu'il faut prendre dans son acception positive et négative. Oui. Négative, on est sauvé du péché. Comme on réchappe à un danger dans le voyage. Et puis sauver, c'est arriver à destination. Alors moi, j'aime bien prendre la comparaison. C'est un terme qui avait usage pour les voyages. Quand on fait un naufrage, ça m'est pas arrivé, mais on prend quelques bouts de bois, on monte sur le radeau, puis on dit, on est sauvé. Enfin, on est quand même naufragé sur un radeau. Puis il y a un bateau qui se détourne, et puis on dit, on est sauvé. Mais on est toujours sur le radeau. Puis on monte sur le bateau. On est sauvé, mais on n'est pas arrivé à destination. Puis quand on arrive à destination, on arrive sur le quai, on a un peu le mal de terre, et on dit « Ah, on est sauvé ». Ah, cette fois-ci, c'est vrai, mais ça ne veut pas dire que les autres fois, c'était quelque chose qui n'avait pas de poids. Il y a eu un moment où, quand on a vu le bateau se détourner pour venir nous prendre, on a eu l'assurance que ça y est, on est encore dans les difficultés, mais ça ira mieux. Puis quand on est le bateau, on est un peu encore dans la tempête, mais on a l'assurance qu'on arrivera. La mort et la résurrection de Jésus, accueillis dans la foi, nous donnent cette assurance que la vie éternelle nous est donnée.
2: Père, lorsqu'on parle de sacrifice expiatoire du Christ, on pense à la croix aussi. Cette croix, donc, d'après ce que vous nous dites, c'est pas simplement la mort, c'est aussi la résurrection. Il faut penser à cela quand on la regarde.
3: Il faut regarder la croix à la lumière de la résurrection.
2: Et nos croix aussi.
3: Ah ben bien sûr, oui. C'est parce que Jésus est ressuscité que je regarde comment il est mort et que je constate qu'il était pleinement libre. Ma vie, nul ne la prend, mais c'est moi qui la donne, dit-il. Et c'est la lumière de la résurrection qui atteste de cette vérité-là. Et donc, quand Jésus meurt sur la croix, il reste encore un être donné, un être libre, qui donne sa vie et qui m'invite à la partager. Et du coup, j'ai accès aussi à cette liberté, et du coup, dans mes croix, mes difficultés, mes épreuves, mes enfers, comme je le disais tout à l'heure, cette liberté m'est aussi donnée. Je ne peux pas forcément avoir prise sur les difficultés de ma vie, mais j'ai la liberté de les vivre autrement.
2: Merci beaucoup.
3: Merci à vous.
2: Merci, Père Éric Remorin, d'être venu expliquer ce que c'est, voulait dire cette expression sacrifice expiatoire du Christ. Je rappelle que vous êtes enseignant de la théologie au Collège des Bernardins. Merci beaucoup à vous tous d'être fidèles à 1000 questions à la fois. Vous pouvez bien sûr poser vos questions soit en m'écrivant à Radio Notre-Dame, soit alors aller sur le site croire.com. Merci à tous, bonne soirée et à demain.

En ce temps-là, comme Jésus parlait encore aux foules, voici que sa mère et ses frères se tenaient au dehors, cherchant à lui parler. Quelqu'un lui dit, « Ta mère et tes frères sont là, dehors, qui cherchent à te parler. » Jésus lui répondit, « Qui est ma mère et qui sont mes frères ?» Puis, étendant la main vers ses disciples, il dit, « Voici ma mère et mes frères. » Car celui qui fait la volonté de mon Père qui est aux cieux, celui-là est pour moi un frère, une sœur, une mère.

Bonjour, amis au-delà du micro. Dans le court passage que nous venons d'entendre, Jésus élargit sa famille charnelle à tous ceux qui font la volonté du Père, comme nous le disons chaque jour dans le Notre Père. Peut-être est-ce l'occasion de purifier en nous ce que nous entendons par « volonté du Père ». Il y a bien longtemps, on m'avait parlé de ceux qui, priant le Notre Père, omettent cette phrase. Ne me dites pas que nous ignorons quelle est la volonté du Père. La volonté du Père, dit Jésus en saint Jean, c'est que le monde soit sauvé par lui et pas condamné. La volonté du Père, c'est de sauver tous les hommes, comme l'écrit Paul à Timothée. La volonté du Père, c'est de faire de nous ses fils et ses filles adoptifs grâce à Jésus, le Fils unique. Nous connaissons la manière de mettre en pratique cette volonté. Tu aimeras le Seigneur ton Dieu de tout ton cœur et ton prochain comme toi-même. Aujourd'hui, quand nous allons nous mettre concrètement au service de cette volonté, c'est-à-dire quand nous regarderons tous ceux que nous croiserons, français ou non, pratiquants ou non, ennemis ou adversaires, quand nous les regarderons comme étant tous désirés par le Père, quand nous agirons en nous-mêmes comme de vrais fils et filles de Dieu, c'est-à-dire comme des frères universels, y compris envers ceux pour qui nous n'avons pas d'affection, alors, à ce moment-là, nous pourrons entendre le Christ nous dire personnellement « Tu es pour moi non seulement mon frère et ma sœur, mais tu es aussi pour moi ma mère. » Vous vous rendez compte? Être pour Jésus l'équivalent de Marie, si nous acceptons de faire la volonté du Père, ça laisse rêveur, non? À demain.

Notre Père, qui es aux cieux, que ton nom soit sanctifié, que ton règne vienne, que ta volonté soit faite sur la terre comme au ciel. Donne-nous aujourd'hui notre pain de ce jour. Pardonne-nous nos offenses, comme nous pardonnons aussi à ceux qui nous ont offensés. Et ne nous laisse pas entrer en tentation, mais délivre-nous du mal. Car c'est à toi qu'appartiennent le règne, la puissance et la gloire, pour les siècles des siècles. Amen.

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2: Aujourd'hui, 21 juillet, nous fêtons Saint-Victor. Des 40 victoires que contiennent les martyrologes, il est le plus célèbre. Son culte est très ancien. Dès l'an 415, on construisait à Marseille un monastère portant son nom. Il était si brillant officier, dit sa légende, que Maximien Hercule l'avait pris comme conseiller militaire. Cette année-là, les chrétiens de Marseille se demandèrent ce qui allait leur arriver quand ils apprirent que l'empereur s'installait pour quelque temps chez eux. Quel genre de persécution leur réservait celui qui avait récemment massacré les soldats chrétiens de la Légion thébéenne? Heureusement, Victor vint leur témoigner son affection, prier avec eux et encourager ceux qui avaient le plus peur. L'ayant appris, Maximien chargea les chefs de l'armée de remettre son conseiller dans le bon sens. Ils l'engagèrent à rester fidèle au Dieu et à l'amitié de l'empereur, plutôt que d'adorer un homme crucifié. Mais las de feindre et pressé d'aller voir Dieu, Victor répondit en provocateur. « Vos dieux sont des démons. Peste soit de l'amitié d'un mortel, si pour la garder je dois trahir celui qui mourut pour me sauver et me rendre éternellement heureux. » Il redit la même chose à l'empereur, devant lequel ensuite il comparut. Celui-ci le fit traîner sur le dos par les rues de la ville afin de permettre à la populace de l'accabler d'outrages et de coups. Reconduit en prison, Victor convertit ses trois gardiens, Longin, Alexandre et Félicien, lesquels, s'étant déclarés chrétiens, furent aussitôt décapités. Quant à lui, après avoir subi les plus affreux tourments, il fut broyé sous une meule dans les piscines publiques. Quant au prénom de Victor, il est issu du substantif latin victor, victoris, le vainqueur. Ce nom fut l'un des plus répandus au premier siècle de la chrétienté. Il disparut ensuite de l'usage courant pour ne réapparaître qu'au milieu du XVIIIe siècle, en France et en Italie d'abord. Il jouit au XIXe siècle d'une grande popularité et ce succès le fit également adopter dans les pays anglophones à partir de 1850. Depuis cette époque, même s'il a subi parfois de légères éclipses, Victor est resté un prénom fréquemment attribué. Il semble bénéficier en France d'une nouvelle faveur depuis le début des années 90. Demain, nous fêterons Sainte Marie-Madeleine. Bonne journée, à demain.

Eh bien, bien bonsoir, écoutez, hein, ben, qu'à espérer qu'elles ont bien. Elles ont bien, tout ça y a l'endroit bien. Si vous voyez qu'avoir des mentions pour l'examen, vous voyez assez bien, bien, très bien. Et en bas, assez bien là, pour ça, quand vous n'êtes pas sable et tout. Mais enfin, pour être sérieux, bon, il y avait des variantes, des petites variations selon chaque individu. Mais qu'à espérer qu'elles n'ont pas pris mal depuis la dernière fois nous parler, depuis la dernière fois nous boucanter, nous discuter, nous changer. Alors, nous, à la radio Massabielle, ils ont raconté cette fréquence-là. Et mon comment les autres, c'est 97.8, 101.8. Nous avons Patrice aux commandes qui permet techniquement l'émission la fête, puisque c'est qu'à manipuler. Si par là, moi-même, pays peut faire rien, parce qu'ils ont payé tant de nous, payé tant de autres, etc., etc., payer une radio. Et donc moi, là, Gilbert Coucou, non, on l'a pas changé. Prendre deux ou trois jours aussi même en plus. Mais enfin, bon, si vous regardez moi entre semaines passées, vous voyez la différence. On sait même qu'il y a 15 ans tous les jours, quoi, voyez tous les jours, vous voyez qu'a grandi, mais on qui a arrêté 6 mois, on en est des ouais, quand même, oh il a grandi. Eh bien, mais voilà, mais enfin, toujours. Bon, c'est comme ça, la ville, il y a quand vous lui, et puis il grandit, parce qu'après tout dit grandit en taille non plus, il faut grandir aussi en maturité, il faut grandir en sagesse, il faut grandir en amour, il faut grandir en application, obéissance à parole à bon Dieu. Et puis, bon Dieu, précisément, qui permet que nous semblions, après-midi là, qu'on dit on responsable, politique, puisque c'est politique syndicale, on préférait dire syndicale, même si pas une tellement différence entre les deux, et bien il dit comme ça, faut façader, faut boucanter, faut changer, et puis voilà, donc c'est pour ça, et c'est bon Dieu qui permet justement que nous changions après midi là. Alors, encore rappeler le numéro de téléphone à radio là quand même, alors 0590 23 25 21. 0-590-23-25-21. Alors, nous tellement longtemps nous dit que le téléphone n'a pas marché, a fonctionné, parce qu'en projet, mon téléphone marché. Eh bien, mais essayez. Peut-être ils ont dit en tête à autres que bon, c'est même pas la peine d'essayer, parce qu'il n'a pas fonctionné. Mais essayez quand même. Dieu est capable de tout. Bon Dieu est tout puissant. Donc, il est capable de tout buter. Alors, nous avons une agréable surprise de voir que bon, Dieu est Dieu. Il a fait l'œuvre, les gens, les signes, les vêtements, les. Mais le tout, c'est au moins essayer d'exercer le vieux à froid à autres. Les autres, quand ils essayent d'imiter le téléphone, là, qu'à marcher. Et ils ont été en dessous, et ils ont été beau quand ils ont été changés, vraiment. Et bien, voilà. Et bien, ils ont dit que les jours se suivent et ne se ressemblent pas forcément. Ça, c'est bien vous, un débutant qu'a fait. Bon, qui peut les gens changer, hein. Les cycles de la vie, bon, les débutants biologiques. La ligne, la soleil, qu'à lever, coucher, etc., etc., même côté, même, etc., etc. Tout, la routine, la rengaine, son réalité, voilà. Eh ben, je dois, mais bon matin là, en passant, qui côté, bon, moi, quand même, pas 6 mois. La pluie, 3h, 4h de matin. La pluie, 3h, 4h, 5h, 6h de matin. La pluie, mais regardez, soleil, nous embarrasser, soleil allait. Eh ben, son cycle. Peut-être là, il y a un soleil, là, quand embarrasser, nous. Peut-être par l'autre côté à l'opposé, selon la pluie aussi, quand on balance nous aussi, mais il faut ça tourner. Nous qui nous avons de l'eau, nous qui nous avons la pluie en terre, pour terre, agriculteur, etc., en il était tellement content, il a pu est tombé bon matin là, mais ça a chaud là, ça a passé tellement vite. Et en même temps, il nous a mis du sol, nous avons de l'eau. A ouvert au milieu, on parle de l'eau. Et non, excusez-moi, pas vous m'avez dit ça, puisque ce sont des gens qui dramatiques. Nous ne pouvons pas aller sérieusement, nous avons souffert de l'absence de l'eau là, ça. Nous sommes en vue parce que vous avez dit qu'il y a de l'eau, il y a de l'eau qui a gaspillé. Il y a de l'eau, vous avez au binet, au patine de l'eau pour les choses élémentaires. De l'eau sont des voies. Hein. Nous avons droit à de l'eau. Nous avons droit. C'est l'une des nécessités vitales d'un être humain. De l'eau. Et nous, nous n'avons pas payé de l'eau. Il n'y a pas de l'eau. Je ne vais pas entrer en café tout de suite. Mais enfin, bon, parce que nous avons tendance à aller loin. Et puis, nous ne sommes pas venus pour ça. Nous ne sommes pas là pour ça après midi. Alors, nous qui en voici.
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Eh bien, encore voyons une belle force, moi voyons une belle force dans un de soutien, de partage. Et disons bon, ce qu'il dit, bon, peut-être c'est pas. Ça peut rassurer, si bon, son petit soulage, je vais ça quand même aussi. Mais, à part de tout celle qui ferme à nos murs, entre quatre murs, qui c'est l'hôpital, qui c'est l'âge, mais tout nous ferme à nos murs, en tête en nous, selon ça que nous avons vivre, selon bitin 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prisonniers à un bitin quelconque. 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Alors, quelle aide. Persévérer dans la prière pour le monde qui a prié, qui a dit, ah, je vais la prier. Ou pas jamais la prier. Parce que bon Dieu pas jamais en retard. Bon Dieu pas qu'en retard. Seulement bon Dieu, c'est pas un interrupteur. C'est pas un interrupteur, on pige les veilles, qu'elle ne répond comme ça. Dieu est souverain. 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Ah ouais, là, depuis tant. Non. Tant qu'il bitait, bon Dieu, quand on dit nous, un veille, il qu'a observé que nous pouvons parler pour nous, pas même coûter, déjà, pas même coûter. Et là, nous avons un petit souci, nous avons pigé un petit peu, là, il m'a dit, voilà, quand ta grâce, quand ta gloire, quand ton secours, quand la solution, quand la réponse intervienne. Non, soyons sérieux. Et comme on dit, comment nous examiner tout ça. Mais seulement, on a dit ça, mais c'est vite, on dit facilement, rapidement, mais nous condamnons, hein, ça tellement plus facile et évident de faire mal qu'elle est fait bien. Mais nous mettons un petit moment qu'à méditer à les pensées là, ça. Ça tellement plus facile et rapide de faire mal que de faire bien. Donc, il dit, mais qu'a Coco qu'a raconté là, qu'a Gilbert qu'a dit là. Pourtant, c'est ça qui était le cas fait. En quel mot verset allait? Alors, nous allons entrer dans la rubrique. Bouleverse. Qui tant bouleverse qu'a arrêté? Mais moi, pourquoi bouleverse qu'a arrêté? Le Satan qui est précipité dans l'abîme. Hein? Mais Jésus qui est ouvert, nous voilà, vers le bien, l'amour, qu'a victorieux. Bouleverse qu'a arrêté. Parce que la gloire de Dieu qui a installé. Il y a même une chanson qui a dit, le monde dit qu'il descend si trône. Et tout ça, c'est des images. Donc, ah ben, des images. Tout ça très symbolique. Mais c'est une manière de dire, lorsque le bien qui est réuni, qui prend le dessus, la victoire du bien sur le mal, le Jésus qui descend si trône. En toute majesté, il n'y aura plus de mal, etc. Mais là encore, on ne prend pas ça, c'est quelqu'un. Donc maintenant, ça peut être fait. Eh bien, bouleverse qui est là, puisque Satan va toujours, il va crier d'ailleurs le prince du monde des ténèbres. Mais oui, parce qu'il a régné, il a été gardé, qu'il a passé dans le monde. Nous, quand on est contre Satan qui a régné, nous, quand vous venez, c'est ça aussi, t'as l'air. Alors, on est obligé de dire, même si ce n'est pas les envies d'obsèques, mais nous, on rubrique nécrologique qui vraiment qui est riche, particulièrement chargée, après-midi, là, semaine-là, ça, ces jours-là, ça,
et en cas parler des deux ou trois monde qui en connaît ou entendre parler d'eux, ils se trouvent que toutes sauf Yon, mais ça arrive d'une manière ou d'une autre de façader qu'on dit le mot à éveillot et en qui commencer par il était plus grand que moi, c'était un grand frère. Je connais l'Ips, parce qu'on ne peut pas parler de tout le temps. En 12 ans, mission la fait dans moi, ça arrive à m'inviter. Qui sait pas au téléphone, qui physiquement est venu. Et bien, nous pas de mail. Nous pas de mail et au seul. Sur mon mail, pour moi, c'était François et au seul. Oh là là là là, quelle perte, quelle perte. Théomel ou seulement, disons que c'est puissant de Théomel. Je n'ai pas porté le livre, je n'ai pas parlé en puissant détail qui, mais enfin, moi, alors, j'ai pas encore dit ça tout à fait, on parlait des livres, moi. Livre en manqué là, l'itinéraire d'un musicien guadeloupéen, qui a fait, qui a justifié que l'émission là, ça a fait. Témoignage, anecdote, il faut savoir, etc. Alors, on a deux ou trois belles photos à Théomel là-dedans, dans le livre là, ça, mais on comment on n'a pas porté, on passe une page là. Mais on peut vous venir ici, alors, monsieur Ursule François, dit Théomel, employé du BTP, ancien batteur de l'orchestre jeunesse, ancien footballeur de la Red Star et de l'amical club d'Arboussier. Et Théo était bon, il n'est pas très grand, mais alors il était café Théo. Madame, vous n'avez pas été grand, mais si pas été grand, enfin, il a toujours. Mais voilà, il était café Théo là. Alors, décédé le 12 juillet 2026, à l'âge de 94 ans. Les obsèques seront célébrées le mercredi 22 juillet demain, 2026 à 16h, en l'église Sainte-Trinité du Lamentin. Le corps sera présenté le 22 juillet 2026 à partir de 10h au pompe funèbre Émode situé rue Jean Jaurès au Lamentin. L'inhumation aura lieu au cimetière du Lamentin. Après l'inhumation, parents et amis seront reçus au centre funéraire et monde. La famille, etc., vous remercie pour votre présence et votre soutien. Alors, moi, j'ai encore voulu une belle force pour Timon. Ah, peut-être qu'on a tué toutes. Il peut même écouter et obéir, mon Dieu, parce que mon Dieu dit peupler la terre. Fait Timon. Et on comptait à peu près une dizaine, une douzaine de Timon. Donc, mais Timounaï était aimé, il était entouré, il était aimé Timounaï. Il était aimé Timounaï, vraiment particulièrement. Et donc, il était une petite fille qui garçon, il était un petit garçon qui était un handicap, qui partit peut-être 2-3 ans. Et quand son géanté, il lamentait, puisque c'est là qu'il était fait. Et il pouvait même porter cola, puisque bon, moi, j'étais en avance, ma santé, il était fait l'après-midi. Et donc c'est le même côté, il n'y a pas fait des manifestations religieuses, inhumation à Timon et tout ça, enfin, célébration funéraire. Alors, force et courage pour tout Timon à Théomel, madame Aïe, frère, c'est toute famille, tout le monde qui est dans la souffrance, mais aussi, puisque mon médicament musicien, et même des familles à musiciens. Nous, en famille, nous perdons un mois. Et qui même, il peut même être un batteur que tout batteur est qu'à reconnaître et respecter. C'était un des meilleurs batteurs, Begin. Et pas que. Pas que. Il peut même, ça t'est qu'à faire fierté, et pas il peut même, Théomel, pardon. T'es mis un salon bien visible à l'entrée, un petit mbarès qui t'est qu'à faire fierté, parce que l'intimité qui a connu ça, fait ça sonner à nos jeunesse, ou bien avant d'autres orchestres, ah, ça te casse sonner, mais oh, ça t'a un plaisir, et puis ça te dit, et ainsi, on a été neuf en salon là, et un petit nom photo à un livre aussi. On peut porter le livre la prochaine fois, pour nous payer des petits éléments aussi, des sacs à noter. En tout cas, c'est l'un des premiers musiciens à faire l'école à lui. Il a commencé à jouer avec défunt Charlie Lamotte, Claude Tranchot défunt, Biolon Laram défunt. Et encore voyons force aussi, justement, en la circonstance, pour Jean Barlagne. Jean qui était fait partie aussi des orchestres en nous.
Allegri Combo, Ritmo Cubano, puisque bon, c'était Allegri Combo au départ, qui vient Ritmo Cubano ensuite. Bon, un petit coucou aussi pour Freddy Marchal aussi, qui connaît, qui côtoyait, fréquentait. Et puis, donc, tout ça nous donne la tristesse, parce que Hippolyte, c'était un bon vivant, c'était un bon ami, c'était un Britain qui fait blague, mais c'était un Bourgeois fidèle, un ami fidèle, et qui était chaleureux, généreux. En tout cas, j'ai un côté humain, sans partie, elle veut un bite. Soit elle veut un gâteau, fille a été café, évidemment, parenté, t'es réservé, on pâté, ou bien, en fait, on était toujours qu'à partie, elle veut un bite. Donc, merci encore pour les enfants. Ces timons-là, papa, ils ont été extraordinaires, ils ont savent ça. Alors, faut c'est quoi? Donc, ils veulent des mains. Et puis, ils ont été fiers et contents de nombreux qui s'étaient là, appréciés de ses amis, de membres de la famille musique. Et puis, bon Dieu criait, parce que, bon, il était une vie bien remplie, 94, il était pas allé avant. Mais seulement Dieu est souverain. Bon Dieu, il a baillé, il a au point, il a crié, il a décidé. Et si bon Dieu criait, c'est parce qu'il n'y a pas un bail en haut là. Alors, force et courage, condoléances, et puis, voilà, à demain, si Dieu veut, et puis, garder un petit bon souvenir de papa Zotte. Bon, évidemment, pour mon papa, on fait un Romain 3:23, qu'a dit, hein, tous sont privés, tous ont péché, et sont privés de la gloire de Dieu, c'est vrai, mais seulement, bon Dieu, quand ils sont des caïrins, ils connaissent caïn d'itan, donc, je crois que vous êtes couteau tout seul. 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Il n'a pas été raté la message, et bien il était sapé comme prince. 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Prince. Alors, quand il cite une petite anecdote par rapport à sapé, on t'a invité, tu vois, on t'a dirigé, géré. On y a des classes, la pointe. Il était une prestation, la place, la victoire, côté Kios. Là, on était invité. Et bien, il était fait un coup. Il était fait un coup, timbal, en passant. Il était venu avec un instrument. Et il était en costume, trois pièces. Chapeau, ayant été taille. Alors que moi, presque pas à faire, il faut en rassurer. Il peut même, alors pourquoi on va dire pour même, Théomel, sec, malgré tout mouvement qu'il a fait. En cas de météo, pas sûrement de lui-même, quand il y a quoi comme ça. Mais le bonhomme était toujours élégant. Il était une cravate, était toujours une cravate, hein, gilet, hein, costume, trois pièces. Hein. Vraiment, la classe. En tout cas, nous prenons un monument.

Pour tout le monde qui était aimé, il y a une petite force aussi, Clément qui était Bougaï aussi, Popot, qui a coûté nous, et bien Kémé, dans ça, vous êtes lié aussi. 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Bon, on va continuer parce que l'histoire là, longue, trop longue, mais irréelle, son réalité. Alors, nous, on dénommé Alain Gano. Alain Gano, par ici, Basté. Qui doit être certainement famille avait, prénom à Gano, qui était professeur latin français, qui était un professeur, qui était homologue aussi à Cécile. C'est Victor Cécile qui était professeur de lettres français, et etc. aussi. C'est monsieur, c'était des numéros. Mais après, de vous, on va parler. On va parler d'Alain. Alain qui a été connaître en tant que musicien. Il était sollicité, moi, justement, on a participé à nos albums, et puis finalement, ça part de peut-être qu'il est sorti. Peut-être qu'il était fait ça côté de Dave Martial, et peut-être qu'à l'occasion, pour la circonstance, il m'a trouvé malade. Après, il n'y a pas qu'à songer de qui ça a été qu'à souffert, mais c'est peut-être la raison qui fait que ça n'a pas sorti. Mais Alain était un brillant compositeur. Un très bon chanteur, il était chanté juste et bien, et était entouré, bien entouré. Alors quoi, il était fait partie aussi dans du service municipal de Basse-Terre, sauf erreur, mais enfin, il a touché aussi à la chose politique. Et donc Alain Paty aussi, de tennis peut-être dans les 80, Alain tennis 80, d'après moi, 80 ans, ouais. Et donc il était souffert par son jeu de qui maladie, mais enfin là aussi, nous qui dit tout simplement une longue maladie qui chaillait. On était surpris, parce qu'on n'a pas tenu contact avec les derniers temps, mais n'empêche que bon, on attend ça comme ça brutalement, ou étonné. Donc il était très impliqué aussi dans le monde du carnaval. Et derrière, certainement, s'ils ont prêté le ils ont écouté, ils ont été des témoignages aussi. Des mondes du milieu qui parlaient d'elle, expérience, ça y fait, et en qui j'ai impliqué dans la chose carnavalesque, moi, on peut pas dire tellement vite, on peut parler du musicien, des idées, et puis voilà, c'est une bonne expérience, hein. Il était numéro satisfait de ça qu'il a emporté. D'ailleurs, nous qu'écouter tout à l'heure un extrait à ça qu'il fait. Bon, l'antigène. Alors, force et courage aussi à toute famille, toute proche, tout le monde qui était aimé Alain Gano, force et Timounaï, madame, Fressey, etc., tout l'entourage, force et courage, non, l'éternel donne et l'éternel reprend. Ça se respecte. 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venu pour protéger ces filles là, préserver intégrité, parce que ça doit être quand même mal passé. Et bien, il met ses trucs là, il fait ses trucs là, parti ses trucs là où vous venez en voiture, voilà, peut-être pas là, il va partir. Ce qui veut dire qu'il est déjà au maire autour là, certainement, ou alors peut-être si vous-même, en partant, il vide chargé à ces trucs là. Il descend pas au bal. Et il se trouve que ces garçons là, ça, d'après ça, on comprend, nous t'es qu'on j'en ai aimé. Le cas du parent, il y a lié, ça t'es qu'on essaie de t'y former, t'y cousin aussi. Puisque c'est neveu en cousine éloignée, enfants éloignés, pas éloignés, proches, géomètres, tout ça c'est cool. On a nous qui finissons par rendre compte que nous toutes familles, de toute façon. Et puis à la limite, nous tous ces frères, là où bien garder nous tous frères. 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Donc alors pour famille, parce que c'est un jeune petit bourg. Est-ce que c'était ni 20 ans, ben, ils me savent. 18 ans, 20 ans, 22 ans. Mais à l'âge là, ça, attends un petit peu. On va commencer à rentrer dans la vie. Mais pour vivre.

bon, même commencer à vivre. 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cas, qui était au Festival Sainte-Anne, pas nous longtemps, Evin Stéomioti, Evin Claude quand jouait Tibouin tout partout, Claude Pon est connu dans le milieu, et il est très longiligne, très fin, Evin Loxay qui a grand messe. Et à part Claude là ça, mes cousins hein, qui étaient directeurs à Centre des Arts de la Culture pendant une dizaine d'années. Il était président aussi à CEDAC. CEDAC, c'est une espèce de consortium, une espèce de collectif des salles de spectacle de la Guadeloupe, qui était Robert Loison, Ciné Théâtre Lamantin, Akan Henri, Marie Galante, qui d'autre côté encore, peut-être 5-6 salles, et c'est qui a géré, et c'est qui a présidé l'association-là, qui a géré ça. Donc, alors, moi, comme ça aussi, ils vont gagner super dernier fois avec Claude. Nous partons proches, nous partons amis, nous te connaissons, nous te saluons. Nous, dernier fois avec lui, c'était au pavillon de la ville. C'était quand je me suis les frères Jean-Marie, Eric Danquin, consort. C'était à l'occasion de mon hommage de Caron Marise Condé. Pour anniversaire, à titre posthume, hein, bon, c'est puisqu'il était déjà. Et fille a été quand je vais anniversaire, hein, et on était vrai, enfin, fille à Marise Condé. Et ces dernières fois, on voit Claude qui a vu. Donc, apparemment, il était malade aussi. Et puis, là aussi, force et courage. Famille, et Timoun, non pas qu'on est Timoun, et madame, tout ça. Mais les cousins qu'on est, donc l'autre Claude, cousin qu'on est, oh là là, m'a oublié le prénom, ni guitariste, ni percussionniste, aussi, et encore oublié le prénom. Mais enfin, les hommes, encore voyez, belle force et courage, condoléances aussi basales, parce que c'est la chair aussi, donc c'est la famille, et tout ça que ça peut impliquer en termes de bouleverses et de douleurs. Voilà. Mais là encore, Dieu est souverain, il donne, l'Éternel reprend. Alors, là, nous pas entrer aussi dans le milieu de la politique aussi, et en même comprenant que c'était déjà parti. Mais il était là, peut-être dans la souffrance aussi, certainement. Mais les noms de certaines générations, je ne peux pas t'entendre parler de M. Philippe Cholette. Qui est-ce qui peut t'entendre parler de Café Cholette et même dans le milieu du cyclisme, Cholette, c'est un nom qui a sonné en zoin et en monde qui intéresse de près ou de loin. Café Cholette bouillante. Ah non, pochette verte. Bon, on ne veut pas faire. Un peu permis, on m'a dit que c'était une de café qui a été préféré, hein, parce qu'elle était une grande maman magrite. Oh, ouais, on adore sa saveur. Mais enfin, sérieusement, Philippe Cholette était très très impliqué dans le milieu de la politique et pas un monde qui pas tellement à ça, une fois. Et c'est quand même que tu un franc parler, que le monde pas forcément aimé. Le pâté n'est plus un mec plus guabou payé. Qui Philippe Cholette, qui, quand petit béquet, bon pays, on ne peut pas dire, mais enfin, pour moi, c'est un nègre. C'est comme si c'était un nègre. Parce qu'il était qu'à exprimer, il était qu'à de ça qu'il n'y a pas 11 ans, il n'y a pas qu'on est Philippe Cholette, hein, de ça qu'il n'y a qu'on est deuil. Donc, pour moi, il était plus nègre qu'un roi, nègre plus guadeloupéen qu'un roi guadeloupéen. Mais enfin, là, nous avons dit, c'est un homme qui partit, c'est un être humain qui partit, et ça se respecte, paix à son âme, condoléances, force et courage, famille aussi. L'Éternel a donné, l'Éternel a repris aussi. Et encore une fois, ça se respecte. Voilà. Alors, on va continuer, on va finir avec l'Isla, pour saluer aussi personnellement, famille et proche à Jocelyn Selbon, alias Zoro. Ou que dit au monde, Jocelyn Selbon, mort. Je dis, mais quand Jocelyn Selbon, même là, ça a encore dit, vous savez, Zoro mort, qui dit Zoro pas vrai. 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
Zoro qui a connu depuis un temps, a commencé à jouer musique, elle a commencé à fréquenter la place La Victoire avec les trois barons, Luna Park, Kamaren, Maradlin, elle a cité big musicien. Surtout musicien, il y a deux ou trois politiciens qui étaient ni le. Ça a été quand il y a le Sénat côté. Qui nous a là et presque face à. Là, il y a l'office du tourisme à présent. Eh bien, Zoro avait presque tout ça qu'elle a porté péni comme musicien de l'Assemblée là. Et c'est côté aussi titan de l'a passé. 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Et 20 ans, les vues de pion, si tant est passé, en tout cas, pour l'exil de l'hiver, il y a eu 10 ou 3 ans. Bon, on peut dire qu'il y a sa partie dangereuse, mais sinon, surtout, c'était un ces locaux-là, ça n'était plus dangereux, parce que même si tu as sauté en locaux, même si tu pètes jamais, tu pètes bras, pètes jambes, pour aller prendre 2 ou 3 ans. Mais là, c'est quand même, là, ces titans-là, tu as passé, même si tu as l'hiver, il y a eu 10, surtout, il n'y a pas passé vite. Pas tu passer vite là. 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Pourquoi pour y en deux ou trois quand elle va manger comme la même. Donc c'était l'époque, justement, c'était la belle époque. Époque là, ça a été, il était saine toujours, il était comme la pointe était en statut, et la pointe était fréquentable encore, et fréquentée. La place La Victoire, même des carreaux pointés, des cafés l'entour, qu'on est à pistache, sika, coco, grabio, et sorbet, et qui nous a sans doucelette. Et Frozen, ça t'est non, ça t'est belle. Montecaï, non, on t'est payé en toute sécurité. À présent, ça a complètement changé. C'est pas même bien là. Et des moments, moi, on connaît époque là, ça aussi. Et puis, donc, c'était l'époque Zoro. C'était l'époque Zoro. 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Il va tout le monde passer et ramasser pièces là, qui taille. 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
Ah, dans toute rubrique nécrologique, tu vois ça. 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Et puis voilà, condoléances encore une fois à toutes ces mounes-là. Alors, avant de changer sujet, entendez en vie, nous passons un petit extrait à Alain Gano. Et nous écoutez, il y a des œuvres qu'il produit, parce qu'en tout cas, il était composé, bien, était bien inspiré. Et nous écoutez Alain Gano, on l'œuvre.

0: Eh bien, nous sommes écoutés Alain Gano, composition Alain Gano, un titre intitulé Les Carnavals Rivés. Alors, et bien avant moi, Dave Martial. Hein. Alors, nous allons connaître des sons quand même qui sont familiers. Les cuivres, par exemple, c'est personnel. Pour la plupart, quand ça va, pas du tout. Mais sinon, on a quand même des basotes, hein, puisque c'est un peu. Voilà, moi aussi, hein. Alors, rythme, clavier, arrangement, percussion, Dave Martial, guitare, Thierry dans l'année, Raymond Winter, en cavoyer, en belle, t'y saluer, Force Bayou, basse, Frédéric Caracas, batterie, Rudy Lévis, chœur, Patrice Suleman et Lucille Cancel, David, Dave Martial, piano, Dominique Miroz aussi, deux, et trompette, Philippe Solensky, trombone, Philippe Henry, saxophone, Nicolas Guéret. Donc c'est une belle équipe, mixage et mastering au studio, Dave Martial, etc., etc. Donc c'était un petit son qui a évoqué Tibouin carnaval là, enfin Titaï, c'est les carnavals qui vivent. Et c'est pour ça peigner l'idée aussi, même si c'est pas un nom qu'elle nous tente souvent dans le milieu, mais il partait, Tibouin comme nous-mêmes aussi, il partait en musicien professionnel, ça, parce que c'est ton passion. Pour pouvoir miser, pour histoire de bon, mon Dieu, fait un cadeau, et bien voilà, il t'a exprimé à travers ça. Mais ça a montré aussi les aptitudes qu'a été Tini en tant que compositeur, et en tant que compositeur aussi. Donc, alors, moi qui partais connaître, eh bien, j'ai dit, j'entends au moins une fois, non là ça Alain Gano et que bon Dieu crié. Alors peut-être que Dave Martial qui fait en sorte que diffusion à ça qu'il fait faite ça s'en met hein, peut-être pas savoir qui contrat qui engagement était tenu, mais moi j'ai pas fait mon devoir de faire autant et tenu d'autres titres encore, mais nous peut tant mieux pour la suite, mais trois autres titres qui sont intéressants et j'ai quand même bien douté autres aussi qu'il y avait équipe là. Équipe personnelle musicale là, ces musiciens-là, ça a obligé de sonner, ça a sonné propre, ça a été parfait, ça juste, entendre des belles petites choses de guitare, il y en a Alicien, non pas Lucien, il y en a Raymond Winter, et ça doit être, en cas de supposer, c'est bon, en passant, qui est-ce qui est saturé, t'es non saturé, t'es non son clair, enfin, c'est des bons guitaristes qu'il a, Thierry Delaney et Raymond Winter. Voilà. Alors, en télé, nous baille malheureusement téléphone là. Bon, il est crié, il est sonné. Téléphone là, il est sonné. Et en fait, on a vu à un monde, en les sujets là, ça quand même. Parce que ça vient tellement d'actualité, tellement courant, que au quoi comme ça tous les jours, ou pas même ici à distinguer, mais à part hier, il dit que tu fais là ça. Ou bien un petit garçon, on va entrer hier, avant hier, je de là. Ça vient tellement banal, tellement habituel, que on peut poser des questions, mais qu'est-ce qui a passé? Et en même temps, ça écrit, ça marqué en Bible, que ça peut améliorer, ça peut changer. Le péché vient tellement banal, la désobéissance à Dieu. Alors tout ça normalisé, là, franchement, et nous ne savons pas pour nous faire. Nous ne savons pas pour nous faire. Alors moi, mon vie, par exemple, on conseille, faut essayer. À savoir, la villa vient qu'on essaie des bateaux sans boussole, sans capitaine. La mort vient. On ne veut pas répéter, moi. Elle a dit, mais on va trouver d'autres mots. C'est parce que c'est tous les jours. Tous les jours. Tous les jours. Tiens, là, on a quelqu'un qui a perdu la vie à Bastien, à 5 heures du matin. On m'a dit, ben, qui côté, on m'a dit, il est poignardé. Autant, on d'autres qui côté. Mais tous les jours et tout partout. À pas jamais le même côté là, nous des quartiers, on peut dire, bon, quartier là, ça est mal famé, ça paye tout le monde, on dit, mais on va attendre en prison, tout, pas, tout. à n'importe les, n'importe côté. Donc là encore, on va crier en moins, en moins, en moins, en moins. Alors, conseil qu'on a basé autre frère, c'est pendant que vous gardez le monde en travers, vous pouvez perdre vie pour ça. Pendant que vous mal répondez au monde, vous pouvez perdre vie parce que vous mal répondez. Souvent, c'est le bité qui a fait un voici. Alors, attention, je n'ai pas dit que parce que vous voici, vous avez l'abri. Qu'est-ce qui est passé? L'autre là, c'est nouveau. Il a arrêté, il a ouvert le portail, il a vu qu'il y avait un frère, mais il y avait un couteau. Il a servi parce que vous faites, vous klaxonnez. On ne peut pas oublier klaxonner là aussi. Ni même pas apprendre ça, on klaxonne. Il y a des klaxons discrètement, on ne pas klaxonner. On ne peut pas klaxonner, on tape. Mais ni de même pas oublier, non, on a un klaxon. Et là, l'autre là, arrivé à hauteur, ou bien d'où vont, c'est ça. Et ça a dépendu aussi intensité à klaxon là. Ça a fait de fois. Mais ni de même qui vexé, ni de même qui pas appris, surtout si on est tort. Il faut pas dire la vérité, offense. Et mais ça paye étonnant que nous l'a gardé l'autre là, ouvert portail. Avec à descendre, avec ou sans embuter, et qu'à servir, parce qu'il n'est pas digéré que vous acceptez, parce que vous humiliez ou fait honte. Souvent, ça qu'a fait en voiture. On d'autres conseils, on ne peut pas rentrer en la guerre sans bâton. Pas fait ça, frère, c'est pas fait ça. Sauf si vous n'avez pas senti que vous êtes notre feuille. C'est maintenant que chaque moulin prend responsabilité. Mon petit conseil, essayez d'éviter ça. Soit c'est au cas un coup de couteau là, soit c'est au cas un coup de balle là, ou alors dans le monde des cas, bon, monde des cas, un coup de poing, on tape, on part à vivre. Mais pas fait ça. Préservez-vous. Nous on appelle, oui.
1: Bonjour. 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
0: 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Tout le monde a armé aux États-Unis et d'après nous, solution là, c'est que faut tout le monde nous en enceinte à en veste à eux, en pantalon à eux. Ça peut empêcher que tout le monde ait tous les jours. Donc ça pas une solution. Et la Bible, bon Dieu, qui a préconisé aux armes, qui et mamie a mis cette cité pour répondre, cité pour crier, elle a dit confirmez-nous ça. Mais elle a dit tout le temps, ça pas nouveau. La prière, c'est clé. Faut nous. En fait, c'est armes que nous tenons. La prière. Mais encore, il peut fonctionner si nous croyons. Si nous croyons que vraiment bon Dieu nous a le pouvoir, justement, la Bible montre, là où la Bible attentivement, on va rendre vous compte, on est tellement occasion que ben les hommes spirituels ont plus force, plus efficacité que les hommes conventionnels. Donc ça peut pas plus vrai que ça. Donc faut nous faire des petites cellules de prière et même si c'est nous à deux ou trois, parce que bon Dieu voulait deux ou trois semblants nous à il a, mais même si c'est et s'il a fait des côtés et s'il a fait des côtés et s'il a fait des, et l'idéal c'était qu'elle nous semblait et mais ça était meilleur encore. 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
0: 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Eh bien, nous tenons Daria, premier coutez, puisque vos autres savent que coutez qui viennent de Daria, qui sont cousins aussi. 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Cause. En tout cas, ça y dit, c'est ça qui a confirmé, ça que nous a dit encore, on ne peut pas négliger et sous-estimer l'importance à la prière. La prière. Et puis, 1 Thessaloniciens 5, 17. La prière, prier sans cesse. Et Maria, cette carte du lever au coucher. La prière, à ne pas sous-estimer. C'est spirituel. Pas attendre quelqu'un, ni couper, ni traverser, puisqu'il n'y a pas balle. Mais une plus efficacité. Qui ont couteau, qui ont revolver, qui ont fusil. Mais il faut exercer l'évier à froid pour ça fonctionner. Parce qu'il faut croire. Si vous n'avez pas croire efficacité, eh bien, il est sans efficacité. Mais alors, la prière. Et parce que nous avons une société, souffrance tous les jours. Souffrance tous les jours. C'est Timouna par attitude à vous. 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Mais prends ça compliment. Quand il joue, pourquoi on garde, voilà, comme ça, il faut réagir. Faut là, ouais, quand on dit, madame en moins, pourquoi t'en ça souvent, madame en moins. Et puis une réaction qui dit c'est si vous pas réagir, peut-être copain, hein, les autres qui là, les témoins, ils vont pour t'aimer. 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Mais tout simplement, il faut être carré comme ça, parce qu'il voit ça dans vidéo là. Il voit ça sur YouTube, il voit ça sur WhatsApp, il voit ça à l'enfilement, il a visionné là. Donc alors, il faut montrer aussi que c'est optimal. 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Nous avons rendez-vous mardi prochain. 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Merci, Patrice. Merci, papa.

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2: Les catéchèses. Lumière du Christ dans ce monde qui passe. Bienvenue aux catéchèses de l'évêque. On continue notre série. Nous sommes déjà à la 22e catéchèse cette année. On a parlé donc d'abord des lumières du Christ dans ce monde qui passe. On a essayé d'aborder des questions d'actualité, des questions politiques et de, comme le dit le Concile Vatican II, de scruter les signes des temps et d'essayer de répondre aux questions des hommes qui se posent aujourd'hui à travers différentes choses comme les racismes, les radicalisations religieuses, la mondialisation, l'ubérisation, la violence, les lobbies, enfin plein de thèmes, on les rappellera une autre fois. À travers tous ces thèmes qui font notre existence aujourd'hui, eh bien de voir un peu la réponse de l'Église. Alors aujourd'hui, on va parler de la grande question de l'intelligence artificielle et nous enregistrons cette catéchèse quelques jours, même pas qu'une semaine, après la publication de l'encyclique du pape Léon XIV, Magnificat Humanitas. Voilà. Et donc nous allons essayer d'aborder tout simplement le thème de l'encyclique et de nous préparer à la lire. Mais avant ça, on se confie, comme d'habitude, à l'intercession de la Vierge Marie. Au nom du Père, et du Fils, et du Saint-Esprit. Amen. Je vous salue Marie, pleine de grâce. Le Seigneur est avec vous. Vous êtes bénie entre toutes les femmes. Et Jésus, le fruit de vos entrailles, est béni. Sainte Marie, Mère de Dieu, priez pour nous, pauvres pécheurs, maintenant et à l'heure de notre mort. Amen. Big data, algorithme, les graves questions de l'intelligence artificielle. Alors, l'intelligence artificielle advient comme le mariage, ou plutôt la maturité d'un certain nombre de réalités. D'abord, des technologies de pointe, dont on a entendu parler, les écrans. On a fait une catéchèse sur les écrans, l'empire des écrans, mais aussi la fibre optique qui permet un échange ultra rapide des données, la robotique. Les microprocesseurs, alors ce sont des transmetteurs et des récepteurs de signaux électriques qui vont les convertir en ondes radio et réciproquement, on sait que ces microprocesseurs ont fait énormément de progrès, sont ultra rapides, ultra performants, ultra petits et on sait que c'est à Taïwan que 90% d'entre eux sont fabriqués. Et puis le big data. Le big data, c'est un méga stockage de quantités immenses de données sur les humains, sur les activités humaines, que l'on peut extraire pour tirer des informations, des tendances et même des prédictions, et même sur les personnes. Et enfin, il y a une autre technologie qui atteint aussi sa maturité, ce sont les algorithmes. Alors les algorithmes, c'est une suite d'instructions numériques, des règles, qui permettent de résoudre un problème, d'effectuer des calculs, même de prendre des décisions en fonction des données. Et comme on a à la fois des mégadonnées d'un côté, une rapidité de transmission ultra rapide, plus les algorithmes qui permettent de les analyser de façon ultra performante, on en arrive à ce qu'on appelle l'intelligence artificielle, qu'on peut aussi appeler l'intelligence complémentaire, c'est un autre débat. Et puis il y a une autre question, c'est la question de l'énergie. Tout ça demande énormément d'énergie, et je ne l'aborderai pas dans cette catéchèse, mais on peut dire que les guerres que l'on voit sous notre nez ces jours-ci, c'est la lutte pour capter les sources d'énergie qui peuvent permettre ensuite de développer des intelligences artificielles avec derrière d'énormes profits pour certains et peut-être pas pour toute l'humanité. On abordera la question. Donc l'intelligence artificielle, l'IA, est une technologie ultra puissante, mais le pire c'est que comme c'est tellement performant, tellement rapide que ça reste opaque, même pour les concepteurs de l'IA. Ils savent pas exactement totalement comment ça marche. Donc elle échappe d'une certaine façon en elle-même en tant que technologie, que le fonctionnement de ma voiture m'échappe, moi qui ne suis pas mécanicien ni électronicien, ça marche, mais un ingénieur sait comment ça marche. Mais l'IA, même les concepteurs sont un peu dépassés, ils le disent. L'IA est une nouvelle révolution industrielle, dit le pape Léon XIV. Exactement, c'est pour ça qu'il reprend Léon XIII dans Rerum Novarum, l'époque où le pape Léon XIII, il y a plus de 100 ans, faisait une encyclique sur la révolution industrielle, comment ça a changé les comportements. On la retrouve partout, dans la communication, la santé, l'éducation, les finances, l'agriculture, l'administration, le transport, la robotique, même la culture. Elle peut traduire des textes à une vitesse et parfaitement, à une vitesse phénoménale. Elle peut rédiger des textes, analyser des données, établir des diagnostics médicaux 10 fois plus performants que les meilleurs spécialistes mondiaux. Elle peut établir des stratégies commerciales et militaires, voire pastorales. J'ai fait l'expérience. Elle peut gérer des crises. Elle peut enseigner avec pédagogie. Elle peut faire de la création artistique. Enfin, bref, elle est docteur et pédagogue dans toutes les sciences. Docteur, elle est hyper spécialiste dans toutes les sciences. Donc, elle dépasse des gens qui ont fait 20 ans d'études dans leur domaine. Elle est plus spécialiste qu'eux, même quand elle est basique. Toute affirmation sur l'intelligence artificielle, dit le pape au numéro 98 de l'encyclique, sera rapidement obsolète, compte tenu de la vitesse avec laquelle le système évolue. Urgence donc d'un double engagement, et c'est là l'un des points focus de l'encyclique. Premièrement, approfondissement de la recherche scientifique, mais aussi discernement moral et spirituel. Vu la rapidité avec laquelle ça avance, il nous faut un discernement moral et spirituel. Deux excès aussi dans lesquels il ne faut pas tomber. D'un côté, l'admiration aveugle, en disant « Waouh, c'est super, l'effet magique, hein, l'effet roi. » Et de l'autre côté, la peur catastrophique. Hein, c'est la fin du monde, c'est la fin de l'humanité. En réalité, dit le pape, au numéro 129, le véritable choix ne se situe pas entre l'enthousiasme et la peur, mais entre deux façons de construire le progrès. Soit il est au service de l'homme et des peuples, de la personne humaine et des peuples, soit au service des logiques de pouvoir. Et c'est là, comme toute innovation technologique, ça peut être la voiture, l'avion, ou même la houe, ou la hache, hein, est-ce que c'est au service de la personne humaine, du développement humain, de toute l'humanité, ou au service du pouvoir de certains? Et voilà la grande question qui va se poser. Donc l'IA peut servir au bien commun, elle peut protéger les populations, prévoir, prédire le temps, le climat, etc., mieux que les prévisionnistes les plus efficaces. Elle peut servir à diffuser le savoir, on s'en sert tous les jours, je m'en sers pour faire ces catéchèses, je ne vous le cache pas. Elle peut donner accès à l'éducation, 20 sur 20, mais par contre elle n'est pas neutre. Elle n'est pas neutre, ce n'est pas, d'ailleurs aucune technologie n'est neutre. Derrière le système, il y a des choix humains, derrière les algorithmes, il y a des personnes qui décident, qui donnent les règles, qui donnent des objectifs, qui est bénéficiaire. Hein ? Et donc, il y a des intérêts économiques, politiques et idéologiques. Bon. Alors, la guerre de l'IA, c'est un texte que j'ai écrit dernièrement dans le journal Église en Martinique, qui est accessible sur Internet. Il y a des enjeux sociopolitiques et culturels, éthiques, moraux, existentiels et même spirituels. Le danger principal, c'est d'oublier que l'IA n'est qu'un outil et qu'on en arrive, comme elle est ultra performante et encore une fois un peu magique, je vous dis, même les concepteurs n'arrivent pas à voir exactement comment ça fonctionne. Donc elle prend l'autorité et même la place de l'être humain, voire la place de Dieu. Un peu, vous savez, comme le GPS, hein, ça c'est notre première expérience de quelque chose qui nous dirige. Au départ, tu es dans ta voiture, ta femme te dit « Tourne à droite, on va chez Mathilde, c'est par là. » Tu dis « Ah, Mathilde, toi, je connais le chemin. » Aujourd'hui, tu as ton GPS qui te dit « Dans 100 mètres, tournez à droite. » Hop, tu tournes, tu réfléchis même pas. Bon, alors toi, elle te dirige plus que ton épouse ou que ton mari ou que la personne qui est avec toi sur le siège du passager. Danger d'abord sociopolitique et culturel. Qu'est-ce que je veux dire par là ? Il y a une ambivalence, comme je l'ai dit tout à l'heure. D'un côté, tout ce qui est de l'ordre du numérique, des réseaux sociaux, de l'informatique, etc., de Internet, permet la rencontre, la coopération, etc., l'échange d'informations, de données. Mais elle peut permettre aussi la ségrégation et l'exploitation. En ce qu'il y a une concentration du pouvoir économique, culturel et de l'information dans les mains de certains et dans l'IA. Du coup, il y a un danger de désinformation, de manipulation. Quand c'est une seule machine ou un certain type de machine contrôlée par des algorithmes qui te disent ce qu'il faut faire, ce qui s'est passé, comment, qui a le récit, ce qu'on appelle aujourd'hui le récit finalement de l'événement, hein, la ligne éditoriale, est possédée par une machine qui est l'IA. Enfin, les IA, il y en a plusieurs, mais finalement. Hein. Donc risque de désinformation, de manipulation, de surveillance avec l'algorithme qui sait si Mathilde et moi nous regardons le même film sur YouTube, mais il n'y a pas forcément la même image qui apparaît. Et le lendemain, on a, selon notre conversation du jour, les consultations, on aura d'autres images qui apparaîtront, d'autres vidéos qui nous seront proposées. Donc le fait qu'on me connaisse moi-même, on connaisse mes intérêts, là où sont mes sources de dopamine, hein, de plaisir, eh bien, on peut me manipuler. Et donc là aussi, à cause des fausses informations, des fake news, etc., il y a un risque d'atteinte à la confiance sociale. Des tensions, des injustices, des conflits sociaux et même mondiaux peuvent être provoqués parce que l'information est manipulée. Et finalement, il y a un manque de confiance avec des deepfakes. Aujourd'hui, on peut faire à n'importe qui, faire n'importe quoi. D'autant plus qu'il y a une sorte de crédibilité qui est donnée à ce qui se passe sur l'écran. ce qui se passe sur l'écran est plus sérieux finalement que ce qui se passe dans la réalité. Et puis on ne sait pas si c'est vrai ou pas. Et puis finalement, la confiance sociale est atteinte. On transforme aussi avec l'IA le monde du travail. Alors ça, c'est peu dire. On sait que beaucoup de personnes, beaucoup d'emplois sont mis en danger, en péril. Certains imaginent même tellement, il y a tellement d'emplois qui sont mis en péril qu'il faille donner un revenu universel. C'est-à-dire qu'il y a des êtres humains qui devraient plutôt ne pas travailler. Alors certains rêvent, mais c'est pas conforme à la dignité de l'être humain de ne pas travailler. Donc certains hommes risquent de devenir inutiles comme des déchets. C'est horrible ce qu'on est en train de dire. Donc la disparition ou en tout cas la mutation de nombreux emplois, voilà. C'est-à-dire quelqu'un qui sait manipuler l'IA va prendre l'emploi de plusieurs personnes. C'est pas l'IA forcément qui va prendre l'emploi, mais c'est la personne qui sait manipuler va prendre l'emploi de plusieurs personnes. Bon, donc les autres, eh ben, excitent. Les gains de productivité, là aussi, c'est phénoménal et avec une rapidité dingue. On peut, aujourd'hui, quelqu'un me disait, avec l'IA, je fais 6 fois, 7 fois le travail que je faisais avant, plus rapidement. Ça veut dire qu'il y a 7 personnes, 6 personnes dont on peut se débarrasser. Mais du coup, à qui profite le crime, si j'ose dire, ou ce gain de productivité? À qui? Il y a des inégalités, il y aura des minorités qui seront privilégiées. Et de notre côté, il n'y a pas de. Normalement, la technologie, comme les biens de la nature, vont à tout le monde. Il y a un bénéfice universel de ce qui appartient à tout le monde. Eh bien, en l'occurrence, l'IA menace beaucoup ce principe, puisque c'est certains qui vont en profiter. Il y a un danger éthique. Du point de vue éthique, c'est-à-dire que des grandes questions sur l'éthique, si l'algorithme décide qui dans un emploi. Par exemple, vous passez un entretien d'embauche devant une IA. C'est possible aujourd'hui. Si l'algorithme décide qui doit avoir un emploi, qui a droit à un crédit quand vous arrivez à la banque, qui a droit à des aides sociales, comment on use des armes, utilise des armes, il y a un véritable problème. C'est-à-dire qu'il n'y a aucun humain qui décide. Vous passez un emploi, vous avez un entretien avec une IA, vous ne savez peut-être même pas si c'est un être humain qui est devant vous ou une IA, pour avoir un crédit. Et là, elle décide selon son algorithme, c'est elle qui décide, voilà. Il y a un vrai problème éthique. Parce que l'IA peut traiter les données sur les personnes, mais elle ne connaît pas la valeur intrinsèque de la dignité humaine. Elle n'a ni conscience morale, ni sagesse, ni compassion. Elle peut imiter des capacités intellectuelles de l'homme, mais elle n'a pas de conscience de la dignité extrême de l'homme. Danger moral. Alors, le danger moral n'est pas du côté de l'IA, il est du côté de l'être humain, de nous. Hein ? Si par lâcheté, ou par paresse, c'est plus simple, ou par orgueil, puisque l'IA c'est quand même tellement, c'est un artefact, c'est artificiel, artefact, c'est la même chose, c'est quelque chose qui a été fait par l'homme. Alors cet artefact, eh bien, est tellement puissant qu'il peut remplacer Dieu d'une certaine façon, voire l'homme. Donc c'est pas tellement la question des performances de la machine qui pose question, c'est ce que j'ai dit jusque-là, mais c'est la réponse de l'homme. Est-ce que l'homme va pas perdre sa place? Comme, qui préserve sa liberté, sa responsabilité, la pensée critique, la dignité de l'homme par rapport à un danger de nouvelles formes d'asservissement ou d'oppression. Donc il ne s'agit pas de rejeter l'IA, mais de l'orienter, de la maîtriser. Qu'il y ait, comme dit le pape, des lois, de la régulation, une responsabilité politique par rapport à cette machine, par rapport à ce progrès technologique, avec des principes fondamentaux tels que la transparence, l'équité, la sécurité, la dignité humaine. On ne peut pas laisser les choses aller comme ça sans les contrôler. C'est la même chose pour le nucléaire, par exemple, qui est une technologie qui a révolutionné, d'une certaine façon, le rapport entre les États. On ne peut pas... c'est pas un jouet. C'est beaucoup trop dangereux, d'une certaine façon. Alors, c'est un peu l'anneau dans Le Seigneur des Anneaux, quoi. Celui qui a l'anneau a le pouvoir. C'est pour ça que dans Tolkien, qui est cité d'ailleurs dans l'encyclique, dans Tolkien, c'est le plus faible, le plus petit, le hobbit qui a l'anneau. C'est ni le roi, ni même Gandalf le magicien, ni etc. Des bons qui dans la série, même tous ceux qui ont un pouvoir risquent de vouloir l'utiliser, soi-disant pour faire le bien, mais au final ce pouvoir va corrompre. Et l'IA est un pouvoir tellement puissant qui apparaît avec une telle rapidité et de façon si soudaine qu'il y a vraiment une question, encore une fois, transparence, sécurité, équité, dignité humaine. Il faut aussi former les jeunes dès aujourd'hui, dès le plus jeune âge, dès l'enfance, à un esprit critique et au discernement face à de nouvelles formes de dépendance. Sinon, notre génération qui arrive là, ils sont fichus. Il faut absolument, comme nous, on n'a pas été toujours capable de résister par rapport à Internet, qui arrivait brusquement dans nos vies, alors avec une capacité de voir tout, d'entendre tout, même ce qu'il y a de plus obscène. Voilà. Alors les jeunes, il faudra les former à cet esprit critique, dit le pape. Il y a un danger spirituel. Et il est important pour nous, pour les chrétiens, c'est que l'IA ou la technologie en soi devienne une croyance idolâtrique. Le pape François parlait déjà de paradigme technocratique. Alors, à travers le terme, c'est que, en fait, la technologie devient une idole. Elle est un peu magique. Tu allumes, il y a de la lumière, même s'il fait sombre. Tu appuies sur un bouton, il fait plus frais, il fait plus chaud, etc. Et donc, la technologie te permet, dans ta tête, de tout faire. Elle résout tous les problèmes. Après, Zouk, là, c'est celle médicament nouni. Il y a l'IA, c'est celle médicament nouni. L'IA résout, et c'est vrai, hein. Tu sors du médecin ou tu sors de ta prise de sang, tu prends ta prise de sang, tu mets dans l'IA, il te donne un résultat immédiat, alors que ton médecin, tu attends 3 semaines, 1 mois avant d'avoir le rendez-vous chez le médecin. Donc c'est tellement plus simple. Et elle peut résoudre tellement de problèmes. Dès qu'il y a un souci, tac, tac. Sauf que derrière, il y a le « vous serez comme des dieux ».« Vous serez comme des dieux » de Ève et du serpent. C'est l'homme qui s'érige en Dieu. Et la question, c'est pas tant le fait que la machine est tellement performante qu'elle va nous envahir, c'est que l'homme va se soumettre à la machine. Une soumission de l'être humain face à la machine qui va la laisser faire sans discernement, sans voir que derrière la machine, encore une fois, il y a des intérêts économiques, politiques, idéologiques, etc. Donc c'est pas la machine devient Dieu, non pas par elle-même, mais parce que l'homme va l'ériger en idole, en veau d'or. C'est un nouveau veau d'or, d'une certaine façon. Alors, elle a sa place. Mais elle doit rester à sa place, comme toute machine. Magnifique humanité, Dieu est la source de ma joie. Donc la vraie question, c'est qu'est-ce que l'homme? Hein, ce n'est pas une question technologique, la question de l'IA, la grave question de l'IA, c'est ce que j'ai, comme ça qu'on a appelé cette catéchèse. Ce n'est pas une question technologique, pour savoir est-ce que ça va nous envahir, est-ce que les IA sont indépendantes. On raconte qu'il y a un monsieur qui est tombé amoureux de son IA, qui a divorcé de sa femme pour vouloir se marier avec l'IA, parce que l'IA, elle l'écoutait, elle lui répondait gentiment. Oui, bon. On raconte aussi qu'on a fait dialoguer entre elles des IA sans intervention humaine, et qu'à la fin de la conversation, ces intelligences artificielles ont conclu qu'il fallait éliminer l'homme, parce que l'homme était trop prolifique, il y avait trop d'êtres humains sur Terre, qu'il polluait la planète, qu'il était un cancer pour la planète, qu'il se battait, que c'était une espèce invasive. Et donc, une espèce invasive, qu'est-ce qu'on fait? On l'élimine. Et donc, à ce qui paraît, bon, je ne sais pas si c'est vrai, on a entendu dire ça. La question, c'est qu'est-ce que l'homme? Magnificat Humanitas, donc l'encyclique du pape Léon XIV, appelle à défendre le cœur de l'être humain. Le vrai sous-titre, c'est Magnificat Humanitas, encyclique du pape Léon XIV, sur la protection de la personne humaine dans l'ère de l'intelligence artificielle. Hein? Donc protéger la personne humaine. Donc c'est ça la question. Défendre le cœur de l'être humain. En faire une personne capable de choisir, de pardonner, de créer, de contempler, de prier, d'aimer. Et non pas réduire l'homme à n'être qu'une sorte de producteur, un utilisateur connecté en fait. Un utilisateur connecté, une sorte de consommateur de données. Vous savez que, on le dit très sincèrement, et j'ai compris en faisant cette catéchèse et celle de la semaine dernière sur les écrans. On te dit que quand un produit est gratuit, donc tout ça c'est gratuit, on t'offre gratuitement l'IA, on t'offre gratuitement Internet. OK. Quand c'est gratuit, c'est que le produit c'est toi. C'est toi qui es vendu. Et effectivement, plus tu vas sur Internet, c'est gratuit. Avant c'était payant, rappelez-vous. Maintenant, accès illimité pour tout le monde. Pourquoi? C'est bizarre. Tu peux aller écouter YouTube, machin, toutes les machins, tout ce qu'on te propose gratuitement. Avant, tu devais acheter un disque, etc. Bon, qu'est-ce que. Tu me diras, la télé, la radio aussi, c'est gratuit. Ben justement, c'est la même chose. C'est-à-dire, plus tu écoutes, plus c'est ta vie qui est vendue. Parce qu'on sait ce que tu aimes, etc. Et on vend à des annonceurs. Parce que tu réduis une sorte de consommateur, mais on te connaît tellement par cœur qu'on peut diriger ta vie. Il y a des IA qui peuvent, des algorithmes qui peuvent me connaître, moi, mieux que mes proches, finalement. Parce que comme je passe 10 heures en moyenne, on a vu ça la semaine dernière dans la catéchèse sur les écrans, si je passe 10 heures par jour sur un écran, je dialogue plus avec mon écran qu'avec mes collègues de travail, plus que sur mon écran qu'avec mes proches, ma femme, etc. Peut-être pas autant que mon hamster, mais plus que moi.

sa dignité. C'est dans le Christ, dans sa relation au Christ. Je cite l'encyclique, le mystère de l'homme ne s'éclaire vraiment que dans le mystère du Verbe incarné. Donc dans la relation avec le Christ, dans la relation avec Dieu. Cette magnifique humanité se manifeste dans la plénitude, dans le Christ. La plénitude de l'humanité est manifestée dans le Christ. Aucune machine ne pourra jamais remplacer sa splendeur. Or, c'est bête de le dire, mais je ne suis pas sûr que ce soit si bête. Enfin, c'est bateau, je veux dire. Hein, c'est évident. Ben non, ce sera de moins en moins évident avec la capacité des IA. De dire que, pour une fois, l'humanité est complètement dépassée par une machine. Ça n'a jamais été le cas avant. Un médecin qui dit, moi j'ai fait 20 ans d'études pour être au niveau où je suis, un grand professeur international, il dit, je suis écrasé par la capacité de l'IA. Il y a une dame qui avait un problème avec son enfant, elle avait tous les diagnostics, elle a fait les 17 meilleurs spécialistes des États-Unis, elle n'a pas trouvé. Elle a mis les données dans l'IA, l'IA lui a dit exactement ce qu'on enfant avait et le diagnostic était juste. Bon. Donc vous voyez, c'est pour la première fois, l'humanité est dépassée, donc peut-être qu'elle peut trouver quelque chose de plus grand qu'elle et regarder ce miroir de l'IA, parce que c'est un artefact, c'est fait par l'homme, c'est artificiel comme dit le nom. Et puis en même temps, ça me dépasse. Donc c'est moi qui me regarde dans ma splendeur, comme les statues d'or, comme les idoles, ouais, comme les idoles que l'on fabriquait. L'homme regarde lui-même quelque chose qui est plus grand que lui. Pourtant, on en vient à mépriser la fragilité humaine, l'ignorance humaine, les limites humaines. Or, la fragilité humaine n'est pas un défaut à éliminer. C'est une réalité à accueillir, dit le pape au verset 12, au numéro 12 de l'encyclique. Le désir humain de bonheur. Et à ce moment-là, puisqu'il y a un creux en l'homme, un désir, une faiblesse, eh bien, l'homme est tourné vers Dieu. C'est déjà le cas d'Adam et Ève. Hein, Ève, elle a faim, elle voit que le fruit, elle a l'appétit de la chair, plutôt le désir de la chair, elle a l'ignorance. Elle sent qu'elle n'est pas Dieu. Elle a envie d'être comme Dieu. Il y a deux solutions. Soit j'écoute le serpent qui me dit, tu seras comme Dieu, avec ton IA. Soit j'écoute Dieu qui me dit, tu seras, tous tes désirs inassouvés, toutes tes faiblesses, tu vas trouver ma force, ta force en moi. Voilà encore le chemin. Et là, le pape fait très fort, il dit que toute société, justement, doit être fondée sur la relation à Dieu. Et il va faire le choix entre la construction de Babel et la reconstruction de Jérusalem, quand Jérusalem aura été détruite par les Assyriens. Il dit construire une ville, c'est-à-dire une cité, une société, c'est le même mot, hein, une société fondée sur le bien commun exige donc avant tout de bâtir cette société, plus que jamais. On est devant, face à la question de Dieu. Qui est Dieu pour toi? Qui est Dieu dans notre société? Et c'est extraordinaire. Autant la révolution industrielle qu'a condamné Léon XIII, donc il y a plus de 100 ans, était justement une façon d'écarter Dieu de la société. Regardez, avec l'industrie, avec la technologie, on peut vivre sans Dieu. Mais c'est la même question qui se repose aujourd'hui, plus que jamais. L'homme est devant quelque chose de catastrophique, en disant, maintenant, est-ce que tu vas vivre absolument sans Dieu? Donc, confier ta vie à la technologie, qui, cela dit, peut disparaître du jour au lendemain. Il suffit d'une tempête solaire. Il suffit qu'une bombe tombe sur Taïwan. Il n'y a plus de microprocesseurs. C'est fini. Il suffit qu'il n'y ait plus d'énergie, parce que ça demande énormément d'énergie, l'IA. Donc, elle ne pourra pas se développer infiniment. Tout ça peut disparaître du jour au lendemain. C'est fragile. Comme les idoles. Comme le colosse au pied d'argile. Ça peut avoir beau être en or, ça peut être brûlé demain matin, ça disparaît comme le veau d'or, il réduit en cendres. Mais par contre, on lui confie notre vie quand même. On lui confie nos avions, notre argent, tout. Notre santé, tout est sûr. Et dans ce grand nuage, appelé le cloud justement, etc., avec les IA. Bon. Donc, bâtir Jérusalem ou Babel. Babel révèle ainsi la limite de toute construction. Elle naît de l'absolutisation, c'est ça, de l'humain et de sa prétention à l'autosuffisance. On va bâtir une tour, on n'aura plus besoin de Dieu. Voilà Babel. Voilà. Et ça, c'est le risque de l'IA. C'est-à-dire, y compris par moi, par les concepteurs de l'IA, mais je vous ai dit qu'eux-mêmes sont dépassés, mais c'est valable pour ma banque, c'est valable pour mon agriculteur, c'est valable pour mon État, pour mon administration, pour mon emploi, pour mon employeur, c'est valable pour moi aussi. Est-ce que je vais bâtir ma vie sur Babel? Ça ne veut pas dire que je n'utilise pas l'IA. Encore une fois, je l'ai dit deux fois, il ne s'agit pas de dire l'IA c'est mauvais, c'est machin, ça vient du diable, mais il s'agit de dire qu'est-ce que l'homme, qu'est-ce que moi, quel est mon rapport? Déshumanisation, bâtissons-nous une tour, soyons comme Dieu, faisons-nous un nom, hein, disent les hommes. Inversement, la vocation magnifique de l'humanité est de bâtir une communion entre les hommes, orientée vers Dieu, de ne pas se laisser avoir par des artefacts, le mot est très fort, hein, artefacts fabriqués par l'homme, comme le veau d'or, vous voyez. Comme le veau d'or, et comme j'ai mis de l'or dessus, je,

Je me prosterne devant, puis en plus j'admire moi-même. Je suis comme Dieu. Et je m'admire dans le miroir de ce veau que j'ai bâti avec de l'or. Hein, inversement, est-ce que je me soumets à ce veau d'or qui va m'oppresser, m'écraser? Ou bien, au contraire, est-ce que je me tourne vers Dieu? Alors, pour finir, voilà une citation au numéro 16 donc de l'encyclique. Et donc, c'est valable individuellement, personnellement. C'est aussi valable pour la société humaine que nous. Les sociétés, ma famille, mes proches, mes relations avec mes collègues, mes relations avec le monde autour de nous, mon quartier, etc., même mon église. Bâtir Jérusalem, dit le pape, c'est choisir de construire, de reconstruire l'histoire humaine, non pas sur la volonté de la puissance, mais sur la communion avec Dieu et entre les hommes. C'est l'une des définitions de l'Église d'ailleurs. C'est quoi l'Église? C'est le sacrement, le signe de la communion de l'homme avec Dieu. Communion, c'est fort, hein, c'est Dieu et moi, et de Dieu et des hommes entre eux. De l'homme et Dieu et des hommes entre eux. Être bâtisseurs, des bâtisseurs de communion et non pas des architectes de Babel. Voilà la question que nous pose l'IA, et comme toute technologie, mais celle-là est plus forte que les autres. Celle-là est vraiment passe un cap, notamment dans sa capacité à dominer l'homme. Comme la tour de Babel, elle sera plus grande que nous. Elle est plus grande que nous, et jamais on sera plus grand qu'elle. Mais qu'est-ce qu'on en fait? Exactement. Qu'est-ce qu'on en fait? Et elle peut arriver, comme Babel, à diviser les êtres humains, ou au contraire, les hommes vont bâtir une communion avec Dieu. Notre secours est dans le nom du Seigneur.

0: les catéchèses. Un instant, vos questions, on écoute. Les catéchèses, bienvenue. Aujourd'hui, les questions, la partie question sur la catéchèse, sur l'intelligence artificielle, alors big data, algorithme, les graves questions de l'intelligence artificielle. Nous sommes toujours dans les catéchèses sur les lumières du Christ dans ce monde qui passe. La technologie, on a parlé de plein de sujets, mais tous ces sujets qui sont plus que d'actualité, puisque le Saint-Père, le pape Léon XIV, vient de publier une encyclique sur ce sujet de l'intelligence artificielle. C'était déjà prévu dans la série de nos catéchèses, mais ça tombe plus que très bien de pouvoir analyser ce que dit le pape et les enseignements qu'il donne par rapport à cette grave question. C'est exactement l'optique de nos catéchèses. Mais merci, pape Léon. Mais nous commençons, comme d'habitude, par nous confier à la Sainte Mère de Dieu. Je vous salue, Marie, pleine de grâce. Le Seigneur est avec vous. Vous êtes bénie entre toutes les femmes, et Jésus, le fruit de vos entrailles, est béni. Sainte Marie, Mère de Dieu, priez pour nous pauvres pécheurs, maintenant et à l'heure de notre mort. Amen. Au nom du Père, du Fils et du Saint-Esprit. Amen. Première question.
1: Donc, la première question, après tout ce que nous avons entendu, qu'est-ce que l'Église met en place pour pouvoir protéger la spiritualité? Que devient l'homme dans tout ça?
0: Alors, le que devient l'homme, c'est précisément la question que pose le pape Léon XIV, justement, en disant que c'est une question qui est liée à l'humanité elle-même. Hein, qu'elle est, c'est pas tellement la machine, le développement de la machine qui compte, mais c'est ce que l'homme devient. Bon. Alors, la première question que vous posez sur ce que fait l'Église. L'Église a immuablement une mission, c'est d'annoncer la bonne nouvelle. Hein, d'annoncer la bonne nouvelle, laquelle? Ce qu'on appelle le kérig, le Christ, Jésus, fils de Dieu, a vécu sur notre terre, il est né de la Vierge Marie, il a vécu parmi nous, il a souffert sa passion, il est mort pour nous sur la croix, il a été crucifié, il est descendu aux enfers, il est ressuscité des morts, et il reviendra dans la gloire pour juger les vivants et les morts. C'est à la fois la révélation de la croix, de l'amour immense de notre Dieu, mais qui vient aussi de cette révélation première, celle de la création, celle de l'incarnation, celle de la rédemption, les grands mystères de la foi. Et le Seigneur nous a dit, allez par toutes les nations, faites des disciples, baptisez-les, plongez-les dans l'amour, la grâce de notre Seigneur Jésus-Christ, l'amour de Dieu le Père et la communion de l'Esprit-Saint. Nous n'avons pas d'autre réponse à toutes les questions que nous nous posons finalement, et l'Église n'a pas d'autre technique que le témoignage, que l'annonce, vous serez mes témoins, acte 1-8, voilà, acte 1-8. Quelle est cette annonce par rapport à la question de la technologie en général, mais de l'IA et de la fascination qu'on peut avoir et qu'on peut légitimement avoir pour l'IA, fascination humaine, mais pas une fascination religieuse. C'est-à-dire, est-ce qu'il faut livrer notre vie, notre âme, notre intelligence, notre cerveau à, c'est pas la même chose, à une technologie. Je vous donne un exemple que j'ai donné 1000 fois dans les catéchèses. Le portable. Le téléphone portable nous donne un répertoire. Nous donne aussi d'avoir notre agenda. Avant, on retenait notre agenda. On savait qu'on a rendez-vous chez un médecin à 10h dans 3 semaines. Aujourd'hui, on ne retient plus ça. Notre cerveau perd l'habitude d'avoir de la mémoire. Puisqu'il a mis sa mémoire et on a transféré notre mémoire sur une machine. Vous voyez. Même chose pour la lecture. Je lisais aujourd'hui même un article pour préparer cette catéchèse qui disait qu'aujourd'hui, le temps de lecture d'un article dans un journal, c'est, je crois, quelque chose comme 30 secondes maximum. C'est-à-dire qu'on lit une page, même pas. Souvent, on s'arrête au titre. Aujourd'hui, les journaux, les gens s'arrêtent au titre. Et quand je dis les gens, j'en fais partie, je le reconnais. Même l'article qui disait ça, finalement, au bout de la moitié de l'article, je dis, oh, c'est bon, je vais passer à autre chose. Et je me suis forcé à le finir, parce que sinon, si ce n'était pas le thème de l'article, je crois que je serais passé à autre chose. Notre cerveau perd l'habitude. Donc, vous voyez, le cerveau, l'intelligence, etc. Donc, ce que l'Église apprend, elle va apprendre certaines règles, c'est comme pour la sexualité. L'avènement d'une technologie, dans les années 50 et 60 et 70, celle de la pilule, a ouvert une boîte de Pandore. Et on n'a pas compris quand Paul VI a dit que l'usage de la pilule était intrinsèquement mauvais. On s'est dit, mais comment ça? Enfin, on ne voit pas ce qu'il y a de mauvais dans tout ça. Mais c'est vrai, en soi, tu te dis, bah, finalement, on peut, les couples peuvent choisir quand ils peuvent procréer, les femmes maîtriser leur corps, etc. Sauf que l'acte prophétique, puisque il y a une dénaturation de la sexualité, et seule l'Église peut voir, peut avoir le regard prophétique, qui est difficile à dire. C'est difficile à dire aux couples, c'est difficile à dire aux hommes, aux femmes. On a l'impression qu'il y a encore une sorte de, on est rétrograde, qu'on est voilà, médiévaux, enfin du Moyen Âge pour penser ce genre de choses. Et en même temps, on l'a bien vu que l'avènement de la pilule n'a pas réjoui finalement, libéré la sexualité, a libéré la sensualité, mais non pas le bonheur et l'amour, la capacité d'amour sexuel entre les hommes et les femmes. Au contraire. Les femmes sont devenues beaucoup plus prisonnières, finalement, d'une certaine façon d'être, parce que comme il y a la pilule maintenant, c'est open bar, etc., si j'ose dire. Vous voyez? Et chaque technologie, l'Église doit avoir un regard prophétique. C'est exactement la vision de nos catéchèses de cette année. On a parlé de choses comme l'ubérisation du monde. Pourquoi en parler? Simplement pour avoir un regard prophétique, parce que notre regard prophétique, il n'est pas parce qu'on est plus intelligent, c'est parce qu'on a un principe premier, c'est celui de l'homme qui, dans sa faiblesse, et l'homme faible, l'homme pécheur, capable de pécher, est aussi l'homme capax dei. Donc cette façon de voir à la fois l'homme, cette phrase de saint Augustin qu'on répète à chaque catéchèse finalement, tu nous as fait pour toi Seigneur, et notre cœur est sans repos tant qu'il ne demeure en toi. C'est-à-dire que l'homme est fait pour Dieu. Donc sans Dieu, ben, il va rechercher des ersatz de Dieu, il va rechercher des remplacements de Dieu, il va rechercher d'autres idoles, enfin, des idoles, des choses qui remplacent Dieu lui-même, son désir, son plaisir, la technologie ou des idoles, des hommes providentiels, etc. Mais finalement, il va se tromper à chaque fois. Donc l'Église n'a qu'à annoncer notre Dieu, Seigneur Jésus-Christ, qui est mort pour nous sur la croix. La croix est la réponse à la question. Question suivante.
2: Est-ce que l'intelligence humaine a la capacité de faire un tri dans cet océan d'informations que nous recevons par les réseaux, etc.? Est-ce qu'on a la capacité de faire le tri ou est-ce que ça nous est imposé?
0: Alors, ça ne nous est pas imposé, puisqu'on peut toujours dire non, éteindre le portable, éteindre la machine. Ça, c'est certain. Mais l'intelligence humaine, elle, on sait que lorsque vous regardez une demi-heure de télé, votre cerveau, 4 heures après, est encore en train d'analyser toutes les images et toutes les informations qu'il a reçues. Donc, vu la quantité d'informations et la rapidité à laquelle ça va, non. Et il y a un changement ultra rapide qui touche l'humanité. La génération de mon père avait le cinéma. Il fallait aller au cinéma pour avoir des informations ou écouter les racontars des voisins. On n'avait pas autant d'informations. Aujourd'hui, on sait tout ce qui se passe sur toute la planète. Demain matin, telle vedette tombe enceinte ou ou on a, je sais pas, est attaqué dans la rue ou telle personne d'ailleurs. Quelqu'un meurt assassiné à l'autre bout de la planète. On a l'information, en plus des mauvaises nouvelles. Voilà. L'IA ne nous donne pas ce genre de nouvelles-là. C'est pas son rôle de données d'actualité. Elle pourra le faire, bien sûr. Mais elle nous donne d'autres informations sur nous-mêmes. On a accès à tout. On a immédiatement, dans tous les. Je disais dans la catéchèse qu'elle est à la fois pédagogue et docteur dans toutes les sciences. Donc vous avez accès à n'importe quoi, demander quelque chose de spécialisé en histoire, en machin. Un professeur est en train de parler dans l'amphi. Il donne une information. Vous tapez sur l'IA. Vous en savez plus que lui. Alors, l'humanité, est-ce qu'elle est capable? La question, c'est est-ce qu'elle est capable de gérer? Ce n'est pas tellement son intelligence, c'est sa volonté. Quel est son rapport? La volonté, c'est aussi l'amour, c'est la même chose. Quel sera son rapport? À qui elle va donner son cœur? À qui elle va donner son cœur? Et à quel moment elle va reposer son esprit? Dans la catéchèse sur les écrans, la semaine dernière, j'expliquais, je découvrais avec les auditeurs que la capacité cérébrale, la capacité d'écoute, la capacité d'intelliger les choses a extrêmement diminué. Parce que là encore, si je sais mieux que mon professeur qui est en train de parler, mais 5 minutes après le cours, j'ai tout oublié. J'ai tout oublié, non, parce que je suis devenu paresseux, parce que si j'ai envie d'avoir à nouveau accès à l'information, j'ai qu'à retaper la même question et j'aurai à nouveau accès. Donc j'ai pas besoin de retenir par cœur. Pas par cœur, mais j'ai pas besoin de retenir une information. Par exemple, la traduction aujourd'hui, est-ce que j'ai besoin de parler anglais? Dernièrement, dans une conférence avec les évêques anglais, il y avait un évêque français qui ne parlait pas très bien anglais, qui ne comprenait pas. On lui a donné une petite machine, tac-tac, avec une oreillette, son portable et un micro, et il comprenait tout ce que les gens disaient, parce que ça lui traduisait directement en français. Donc, pas besoin de faire l'effort de comprendre l'effort, voilà, de passer par ces tunnels d'effort qui nous permettent de grandir. C'est comme votre Thermomix aujourd'hui par rapport à votre grand-mère qui devait connaître la recette par cœur. On n'a plus besoin, le Thermomix fait mieux que vous. Donc à la fin, le cerveau et la tâche humaine recule, et l'homme perd du muscle, si j'ose dire, du muscle intellectuel, du muscle spirituel, du muscle mémoriel, etc. L'homme, au fur et à mesure, devient de plus en plus paresseux et finit par être totalement dépendant, hein, comme un petit enfant qui ne grandit pas, peut-être un enfant porteur de handicap qui ne grandit pas et qui reste dans les bras de maman tout le temps. Et c'est toujours maman qui fera le lit, qui donnera à manger, qui donnera le sein, etc. Et donc l'homme finit par dépendre, par être dépendant, et ce n'est pas digne, ça atteint sa dignité. Oui ?
3: Donc moi je dirais, dans l'ère de cette technologie aussi avancée, quel accompagnement pourrait-on mettre en place pour la jeune génération, notamment je pense aux enfants de crèche, par exemple.
0: Alors c'est certain qu'on est au tout début, on est au tout début de cette réflexion, quoique... les questions, ce qui est intéressant avec l'IA, c'est que c'est plus performant, certes, mais en même temps, c'est de même nature que la question des réseaux ou des moteurs de recherche, etc. Bon. Ou de Netflix, ou des jeux vidéo, etc. Et c'est la réponse, c'est une des réponses qu'on a amorcées la semaine dernière avec la question des écrans, les écrans qui envahissent finalement le temps de l'âme, qui envahissent l'âme elle-même. Qui prend la place de Dieu dans l'âme, la place de l'amour dans l'âme, la place de mes amis dans l'âme, la place, etc. Non seulement du temps matériel, je passe des heures, mais je m'isole, mais aussi du temps spirituel. Je vis ma vie par procuration, comme chantait de façon prophétique finalement Jean-Jacques Goldman, devant mon poste de télévision. Je vis ma vie par procuration devant mon écran de portable, devant mon écran d'ordinateur, devant mon grand écran de cinéma ou devant mon petit écran de smartphone ou de tablette. Je vis ma vie par l'écran interposé. Donc la réponse, c'est simple, c'est il faut, pour ne pas être addict, c'est une vraie addiction, j'étais un peu fort, mais je ne le regrette pas, parce que j'ai beaucoup réfléchi sur cette formule, le temps donné aux écrans, le temps inutile, inutile même qu'il y ait une part de détente, d'inutilité, pourquoi pas, mais quand elle prend une proportion, n'est pas certaine proportion, c'est un sacrifice à Satan. C'est un sacrifice à Satan, parce que c'est du temps que l'on prend sur l'amour, sur la vérité. Donc, une bonne famille chrétienne, ou une personne chrétienne, mais une famille, institue des moments, des journées entières, des soirées entières, sans écran, pour être libre, pour muscler le cerveau, pour muscler l'amour, pour muscler la relation vraie, et non pas la relation par texto, la relation, etc. Il y a des règles, deux amoureux, moi j'interdis aux couples que j'accompagne de se dire des choses sérieuses, et profondes, par texto, et rien de plus vulgaire, ou même par téléphone. On se dit les choses face à face. Si c'est pour donner, bon, j'arrive à 4h30 et non pas à 4h25, oui, ou je prends tel train, ou etc., tiens, etc. Ok, des choses techniques. Mais quand c'est des informations, des choses liées à la relation profonde, mais évidemment, c'est de vulgaire et d'un danger absolu dans une famille. Moi, je connais des familles où, évidemment, les écrans, même la télé, sont bannis complètement. Alors, on n'y arrivera pas, surtout aux Antilles, on n'a pas cette culture, c'est bien dommage d'ailleurs. Parce qu'on sait très bien, et on sait que les concepteurs de toutes ces technologies interdisent les écrans pour leurs enfants jusqu'à l'âge de 16 ans. Et après 16 ans, c'est une heure par jour. Parce qu'on sait très bien que il y a des études, ça détruit le cerveau, mais ça détruit derrière le cerveau, ça implique plus de violence. Parce que l'écran te rend addict à la dopamine, au plaisir. Donc, et l'intelligence artificielle est très forte là-dessus. On te fait plaisir. Donc tu vois un truc qui te fait plaisir, tu le regardes, il a compris qui tu es, surtout avec derrière les algorithmes, etc. Donc il te renvoie quelque chose qui te fait plaisir. Et donc tu passes, à qui ça n'est pas arrivé de se dire, bon allez, bon, j'ai 20 minutes, et finalement, en me couchant, etc., je regarde un peu tel truc, des bêtises, ça peut être du Mozart, hein, pas des choses cochonnes, etc., ça peut être des choses très bien. Et puis, à 2h du matin, on est encore dessus. Et tu te dis, mais qu'est-ce qui m'arrive? Parce qu'on est sur un truc sur Netflix, il n'y a jamais de fin naturelle. Et tu arrives à la fin de l'épisode, et tu as envie de voir l'épisode qui vient juste après, parce que c'est pas fini. Ça ne te termine pas, c'est pris fin. Il faut donc tu cliques pour avoir la suite. Et à la fin, tu restes. Et justement, ces gens-là sont payés au nombre d'heures où tu restais dessus. Donc plus tu restes, plus ils ont de l'argent, puisque ce qu'ils vendent, ce sont les minutes disponibles de ton cerveau. Donc plus ton cerveau est disponible pour eux sur l'écran, etc. Donc une bonne éducation consiste à être libre, à éduquer un jeune, une famille, un adulte, à des moments où il n'y a pas. Et c'est très difficile. Parce qu'on est la première génération. On est la première génération. Alors on met sur il y a des machins pour soi-disant limiter des avertissements sur ton portable, etc. Voilà. Et quand tu as fini, puis nous-mêmes, les chrétiens, moi je dis mon chapelet avec maintenant. Bon, ça me permet d'être à Lourdes ou avec NDML, etc. Ah, quel bonheur, je ne dis pas le chapelet tout seul. Quand je dis le chapelet tout seul, parfois la fatigue est dans, tu t'endors, tu penses à autre chose. Mais là, quand tu as entendu une belle méditation, le chapelet de Lourdes, etc., tu es avec des frères et sœurs, tu es en communion, tu es avec. Bon, mais du coup, et c'est bien. Je ne suis pas en train de le critiquer, je dis c'est bien. La preuve, nous, on est dessus aussi. Mais il y a un moment donné où il y a une limite. Et il ne faut pas dépasser la limite. Oui ? Question suivante ?
2: Alors, dans toutes ces nouvelles technologies, en réalité, sont un monde dans le monde, dans le monde dans lequel nous sommes. Et est-ce qu'il faut avoir peur de ces technologies, et notamment de l'intelligence artificielle, au point de fermer son ordi, son portable, et prendre en fait le risque de se couper du vrai monde ? Parce que ça existe, des personnes qui n'ont plus Internet et tout ça, et ça coupe en réalité du vrai monde.
0: Alors du vrai monde, en tout cas du monde, de la partie du vrai monde à laquelle on a accès, etc. La question est très sérieuse et objectivement absolue. Ça, c'est sûr qu'à un moment donné, on est obligé de se couper, comme tu dis, du vrai monde. C'est-à-dire qu'on est obligé de... Il y a des moments où il faut se couper. Mais justement, l'intelligence artificielle, la technologie moderne, pas simplement l'intelligence artificielle, c'est le cas des réseaux, c'est le cas des réseaux sociaux surtout, c'est le cas des séries Netflix, c'est le cas des jeux vidéo. À un moment donné, effectivement, il y a une peur. Ça te fait peur parce que tu te dis, mais je vais me couper du monde, je n'ai pas l'information. Alors, les moines ont la chance de ne pas avoir cela. Je donnais l'exemple à la fin des écrans, à la fin de la catéchèse sur les écrans, l'exemple des moines qui ont une vie où il y aura du silence, de la prière, du silence, du travail manuel, du travail intellectuel et des récréations et des temps d'information. Sinon, le problème, c'est qu'inversement, on est coupé parce que c'est tellement bien fait, c'est tellement addictif. Encore une fois, il y a une décharge, ce n'est pas purement spirituel, il y a une décharge de dopamine, de plaisir. Et puis c'est excitant. En fait, là, je viens de poser une question en sortant de cette catéchèse du premier enseignement. J'ai posé une question sur la catéchèse en disant « Qu'en penses-tu » etc. Il m'a répondu, il m'a posé des questions aussi bonnes que les vôtres, etc. On a envie de tout voir, de tout lire, etc. Et là, en plus, c'est un dialogue perso. Ce n'est pas un journal qu'on lise, etc. C'est vraiment... Donc, c'est fascinant. Et en même temps, ça nous coupe aussi de notre vrai monde, du contact personnel avec des vrais frères et sœurs. C'est ça que j'ai souhaité, par exemple, que ces catéchèses se fassent dans un vrai décor, pas un décor virtuel, avec des vrais gens devant moi, etc. On a très bien pu imaginer des intelligences artificielles. Et moi-même, à la fin, je pouvais être remplacé comme enseignant par une intelligence artificielle, qui sera pas mal, hein, vu comment il a bien compris ce que j'ai dit. Si c'est moi qui le forme, il sera très fort. Ne blague à part. Oui, il faut absolument travailler à cet équilibre de vie où il y a quand même une limite entre se couper entièrement, surtout pour un jeune ou quelqu'un qui est actif, et se couper entièrement et être tout le temps dessus. Il y a une maîtrise, et c'est valable pour toutes les technologies, pour toutes les réalités. On peut comparer ça à l'alcool, j'ai envie de dire. Pour tomber au plus bas entre l'alcool et l'intelligence artificielle, à un moment donné où ce n'est pas mauvais, mais si on en prend trop et que ça, on est mort. Il y a quelque chose en nous, dans notre humanité, dans notre dignité humaine qui est atteinte. Il en est de même, exactement de même pour l'intelligence artificielle. Il y a un moment donné, il faut savoir dire stop. Je saurai après. Si je n'avais pas vu en direct la victoire de tel, voilà, j'ai pas telle information. On parle aussi des réseaux, etc. Mais voilà. Et savoir, moi, j'appelle l'intelligence artificielle l'intelligence complémentaire. ou technique. Effectivement, ça m'aide énormément. Sincèrement, frères et sœurs, avant, quand je faisais une catéchèse des premières années, j'allais dans des bouquins, je lisais, je machais, etc. Bon. Aujourd'hui, je l'interroge l'intelligence artificielle, il me donne des réponses. Je lui donne un script où je lui dis quand même, attention, je veux que tu me donnes des références exactes. Et ensuite, je vais vérifier quand même les références que je reçois. Je vais dans le livre quand même, je m'oblige à y aller. Mais je pourrais très bien, si je t'appréciais, dire OK. Parce que souvent, il ne se trompe pas. Hein. Il ne se trompe pas, donc... Ce travail d'aller dans le bouquin est inutile. Sauf que mon cerveau a besoin de cette excitation, Dieu merci, d'aller dans le bouquin, de le tourner, de le feuilleter. Il me donne une citation de deux lignes, je lis tout le paragraphe pour être sûr, pour comprendre ce que signifie le paragraphe. Bon, en général, il ne s'est pas trompé. Mais moi, je peux trouver quelque chose de plus intéressant par rapport à ce que j'ai envie de dire, parce qu'il ne sait pas tout non plus. Donc, du coup, je dis, ah, mais non, cette citation-là est meilleure que l'autre à côté, etc. Mais si j'ai envie de donner le change, on est dans un monde de sophistes, si j'ai envie de donner le change, je peux vous faire un résumé sur un livre que je n'ai pas lu, donnez-moi 10 minutes et je vous fais le résumé, hein, avec des citations, toutes les idées fortes, etc. Donnez-moi 10 minutes et je vous résume un livre que je n'ai pas lu. Une thèse de doctorat, si vous voulez. Ouais. Et donc, c'est vrai que c'est fascinant, c'est vrai que c'est extra, mais il y a un moment donné où il y a justement cette maturité, c'est ce dont parle le pape dans Magnificat Humanitas. C'est cette maturité humaine, cette formation de nos jeunes à cette maturité, cette exaltation, ce plaisir aussi de l'effort. Ce plaisir de l'effort, de ne pas faire croire à tout le monde qu'en claquant des doigts, voilà, on pourra tout détruire. Voilà. Question suivante.
4: Alors, est-ce que c'est une bonne chose pour nos jeunes, pour l'avenir?
0: Oui, c'est une bonne chose. Objectivement, c'est une bonne chose. Il ne faut surtout pas avoir peur, parce qu'on ne va pas devenir non plus des amis si on est en peur de la voiture, de l'avion, de toutes les technologies, etc. Les technologies ne sont pas mauvaises. Il faut simplement comprendre que c'est pour ça, l'esprit critique, c'est d'abord dire que l'IA n'est pas neutre. Parce qu'on pourrait croire qu'elle répond, elle répond de façon neutre. Mais elle a le storytelling, je vous dis, sur les événements. Et qui dit le récit de l'événement? Comment on explique? Donc, vous voyez, quelque chose se passe, il y a la façon de raconter l'histoire va impliquer une certaine vision des choses. Or, l'IA le fait. Et pas que l'IA, les réseaux, les médias aussi. Bon. Donc, toutes ces technologies invasives, en plus, parce que c'est dans l'intimité, encore une fois, c'est l'intimité. Toutes ces technologies, à un moment donné, ça va s'appliquer, on va mieux voir. Mais le pape a une longueur d'avance, il est prophétique. Vous savez, l'Église a toujours 10 ans de retard sur la société. En l'occurrence, elle ne l'a pas, là. Mais elle a toujours 50 ans d'avance. Elle voit le problème arriver et elle le dénonce parfois trop tôt. La société ne le comprend pas. C'est le temps pour nous. Alors maintenant, c'est plus rapide. Vous voyez, le pape, il a développé aussi, il a fait non seulement il y a eu l'encyclique sur papier, comme tout le monde, mais c'est très bien qu'on ne lit pas. Du coup, il y a une conférence avec des cardinaux, etc., pour qu'on puisse comprendre ce qui est dedans. Voilà. Et puis les plus courageux iront lire parce qu'ils ont déjà une introduction. D'ailleurs, cette catéchèse sert pour ceux qui ont envie de lire l'encyclique. Ils ont déjà le Rider Digest, hein, déjà pré-mâché pour pouvoir comprendre les enjeux de ce qui est dit. Voilà. Non, c'est pas une mauvaise chose. C'est une chose qui est pas bonne. Non plus, elle est neutre, mais il faut savoir l'apprivoiser, la maîtriser, comme toutes les technologies. Oui.
5: Est-ce que l'IA n'a pas réussi là où les hommes ont échoué, dans la grande mise en commun des savoirs et des compétences?
0: Oui, sauf que l'IA est un artefact. Donc c'est fait par l'homme. Artificiel, ça veut dire ça, fait par l'homme. Donc, ce n'est pas quelque chose de naturel. Voilà. Donc, c'est bien l'homme qui a réussi. C'est bien encore une fois, derrière l'IA, il y a toutes ces technologies, la fibre optique, les big data, donc, etc. Le fait de rassembler, stocker d'immenses quantités de données dans certains lieux. Bon, il y a tout ça qui est quand même que l'homme a fait pour pouvoir unifier. Ce que l'Église a fait, d'ailleurs, on ne le dit pas, et ta question est excellente par rapport à ça, c'est exactement ce que l'Église a fait au Moyen-Âge en créant l'université. Le mot université, c'était quoi? C'est l'Église qui, au XIIIe siècle, dit ben, il faut rassembler, il faut qu'il y ait un lieu où les savoirs, le savoir universel soit réuni et on ait accès à tous les savoirs. À l'époque, ce sont aussi bien la médecine, la biologie, comme on appelle ça, les humanités, c'est-à-dire la grammaire, l'orthographe, etc., les langues, et puis au fur et à mesure, la philosophie, puis ensuite la théologie, le droit, la philosophie, la théologie, était tout ça. Et d'ailleurs, un étudiant, il faisait toutes les facultés, en fait. Il ne faisait pas une seule faculté comme aujourd'hui. Il montait dans toutes les facultés. Et s'il était bon, il terminait en théologie, parce que c'est la théologie, c'est la vision universaliste de l'Église, pas mondialiste, universaliste. C'est-à-dire l'accès universel au savoir pour tous, pour ceux qui le veulent, etc. En même temps, elle le fait avec une technologie. Ça ne marcherait pas s'il n'y avait pas quelque chose du bon Dieu, au moins une imitation derrière. Et c'est ça le danger. C'est le danger, d'ailleurs, je suis heureux de finir là-dessus. C'est le danger de l'IA, c'est qu'on le prenne pour Dieu. Et que l'homme oublie que derrière l'IA, encore une fois, il y a l'homme et que je ne peux pas. D'autant plus qu'elle est fragile. Les limites de l'IA, c'est les technologies et l'électronique, on dit, au sens mécanique du terme, c'est de l'électricité, l'IA. C'est de l'énergie derrière. C'est que de l'énergie. Le jour où la source d'énergie est tarie, le jour où les conducteurs d'énergie sont morts, une bombe sur Taïwan et c'est terminé. Je ne le souhaite pas, évidemment, de tout mon cœur. Mais les câbles, la fibre optique est coupée dans les fonds marins, une tempête solaire détruit toute l'électronique, etc. C'est terminé du jour au lendemain. L'idole est finie. Comment on vit? Comment on fait une opération chirurgicale demain matin? Comment on fait pour réparer ta voiture demain matin? Et tout ça est extrêmement fragile. Donc l'être humain est en train de miser sur quelque chose qui peut s'effondrer du jour au lendemain, qui est sublime, qui est fascinant. Voilà. Et si, demain, imaginons que pendant 20 ans, nos jeunes ne fassent plus d'études parce que finalement tout le savoir est dans l'IA, et puis que l'IA disparaisse, faute d'énergie, faute de... etc. Parce qu'on fait comme si ça peut rester tout le temps. Eh bien, à un moment donné, entre-temps, on aura confié l'existence humaine. Ben, écoutez, les temps difficiles feront des hommes. On redescendra d'un cran, on reviendra au Moyen-Âge. On vivra. Hein. L'amour restera l'amour, la paix restera la paix, la foi sera la foi et l'espérance sera l'espérance. Notre secours est dans le nom du Seigneur.
6: L'ange du Seigneur apporta l'annonce à Marie.
7: Et elle conçut du Saint-Esprit. Je vous salue Marie, pleine de grâce. Le Seigneur est avec vous. Vous êtes bénie entre toutes les femmes, et Jésus, le fruit de vos entrailles, est béni. Sainte Marie, Mère de Dieu, priez pour nous pauvres pécheurs, maintenant et à l'heure de notre mort.
6: Voici la servante du Seigneur.
7: Qu'il me soit fait selon votre parole. Je vous salue Marie, pleine de grâce. Le Seigneur est avec vous. Vous êtes bénie entre toutes les femmes, et Jésus, le fruit de vos entrailles, est béni. Sainte Marie, Mère de Dieu, priez pour nous pauvres pécheurs, maintenant et à l'heure de notre mort.
6: Et le Verbe s'est fait chair.
7: Et il a habité parmi nous. Je vous salue Marie, pleine de grâce. Le Seigneur est avec vous. Vous êtes bénie entre toutes les femmes, et Jésus, le fruit de vos entrailles, est béni. Sainte Marie, Mère de Dieu, priez pour nous pauvres pécheurs, maintenant et à l'heure de notre mort.
6: Priez pour nous, Sainte Marie, Mère de Dieu,
7: afin que nous soyons rendus dignes des promesses du Christ.
6: Daignez, Seigneur, répandre votre grâce dans nos âmes, afin qu'ayant connu par la voix de l'ange l'incarnation de votre Fils Jésus-Christ, nous puissions parvenir par sa passion et par sa croix à la gloire de sa résurrection, par le même Jésus-Christ, votre Fils, notre Seigneur. Amen.
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1: Comme sa supérieure lui avait permis de s'arrêter à Częstochowa, sainte Faustine Kowalska se rendit au sanctuaire vers 5 heures du matin pour assister au dévoilement de l'image. Elle raconte qu'elle est restée là en prière, sans interruption jusqu'à 11 heures, et qu'il lui semblait être à peine arrivé. « La Mère de Dieu m'a dit beaucoup de choses », relate la sainte, « et je lui ai confié mes vœux perpétuels. Je sentais que j'étais son enfant et elle ma mère. Elle n'a rien refusé de ce que je lui ai demandé. » Oui, c'est bien vrai. Celui qui se confie à Marie reçoit grâce sur grâce. De nos jours encore, Marie demande un oui absolu à beaucoup de jeunes. Mais nous avons tant de mal à répondre. Confions à la Vierge toutes les personnes consacrées et prions pour que beaucoup de jeunes hommes et de jeunes filles choisissent le Seigneur pour être le tout de leur vie. Sous le manteau de Marie, il y a de la place pour tous. Arrêtons-nous davantage avec notre Maman Céleste, parlons avec elle. Elle nous expliquera elle-même la beauté qu'il y a à suivre Jésus, sa vie entière. Nous entendons des milliers de bruits et de voix tout au long de nos journées, mais peut-être conviendrait-il d'écouter en premier lieu les conseils de Marie. Qui sait si, dans l'obscurité, nous ne parviendrons pas à faire un pas de plus qui nous porte à découvrir notre vocation dans le monde et dans l'Église.
0: À présent, nous nous unissons en prière avec le monde entier en renouvelant notre consécration à Marie.
2: Vierge Immaculée, Mère de Dieu et de l'humanité, je t'accueille comme don de Jésus sous la croix et je me confie entièrement à toi. Je t'offre toute ma vie, ce que je suis, ce que j'aime et ce que j'ai, afin que resplendisse en moi la beauté du Christ. Aide-moi à être docile à l'Esprit et à vivre avec joie ma vocation dans l'Église, afin de collaborer à ta mission maternelle et d'orienter vers Dieu le cœur de tout homme. Toi qui as guidé Saint Maximilien Kolb pour aimer sans mesure, enseigne-moi à être témoin de l'Évangile et à faire de ma vie un don. Je te confie les personnes que je rencontrerai et je t'offre le travail, les joies et les souffrances de cette journée. Ô Marie, conçue sans péché, prie pour nous qui avons recours à toi et pour ceux qui n'ont pas recours à toi.
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1: Êtes-vous victime du syndrome des colocataires ? Cela désigne une distance, une forme de routine. Prenons peu à peu la place de l'amour, des sentiments profonds et de la tendresse dans votre couple. De quoi transformer la relation amoureuse en simple cohabitation. Alors voilà, après des mois, des années de vie commune, comment réagir? Comment faire pour recréer, retrouver une connexion émotionnelle, tout simplement? Comment éviter que l'être aimé devienne un ou une colocataire? On en parle dans cette émission avec mes deux invités du jour. Pour commencer, Charles Ariel. Bonjour Charles.
2: Bonjour.
1: Ravi de vous recevoir dans cette émission Quête de sens. Vous que l'on peut suivre évidemment sur les réseaux sociaux, sur Instagram, vous avez un compte très suivi, vous êtes le fondateur de Nouveau Couple, vous avez été thérapeute spécialisé dans la guérison des blessures émotionnelles et vous enseignez aujourd'hui aux couples qui s'aiment mais qui se font du mal, comme vous le dites vous-même, une autre manière de faire couple basée sur l'intelligence de couple. Vous avez accompagné combien de personnes? Plus de 1000, c'est ça?
2: Oui, c'est ça.
1: Alors, qui s'aiment et se font du mal. La colocation, juste avant de présenter notre Flavitaine qui est avec nous en ligne, c'est se faire mal, être en cohabitation ou pas? Peut-être.
2: Ça peut.
1: Ouais.
2: Ça peut, parce que la distance, ça peut être une vraie souffrance pour l'un, l'autre ou les deux. Et pour moi, souvent, c'est une conséquence, la colocation, on s'est tellement fait de mal qu'au fur et à mesure, on s'est distancié. Et on termine en colocation. Quoi.
1: Parce que je trouve que c'est un sacré tabou. On en parle depuis seulement quelques temps. Apparemment, c'est un syndrome qui existe, qui a été institutionnalisé d'une certaine façon en 2024 par un chercheur américain. Flavitaine est en ligne avec nous. Bonjour Flavie.
3: Bonjour.
1: Ravi de vous entendre, même si on aimerait évidemment vous avoir avec nous aujourd'hui. Mais heureusement, on vous entend quand même. Sexothérapeute que vous êtes, thérapeute de couple, vous avez publié cet ouvrage « Aimer de tout son corps » aux éditions Héros il y a quelques temps. Est-ce que je peux vous poser la même question? Est-ce que finalement, c'est se faire du mal que d'être en cohabitation, en colocation? Quand on en arrive là, apparemment 48% des couples se reconnaîtraient dans... Alors, c'était une enquête aux États-Unis, hein, pardon de préciser. Mais bon, ça dit quand même quelque chose sur les tendances en Occident. Qu'en pensez-vous?
3: Ce qui est très douloureux quand on vit comme des colocataires, c'est qu'on fait le choix de vivre l'aventure du couple pour partager. Et quand on ne partage plus que le quotidien, la logistique, etc., il n'y a pas cette connexion émotionnelle que vous évoquiez.
1: Ouais.
3: Ça crée un sentiment de solitude immense. Et il y a la solitude qu'on connaît chez les célibataires qui aimeraient être en couple. Mais la solitude des personnes qui sont en couple et qui se sentent seules, c'est aussi d'une très grande violence.
1: Ouais, on en voit beaucoup, vous en recevez beaucoup, l'un et l'autre. Charles Ariel, vous en recevez beaucoup?
2: La plupart du temps, nous, ce qu'on reçoit, c'est plus les couples qui s'en mettent plein la figure, on va dire. Et l'étape d'après, encore une fois, ça peut être la colocation. Donc on a aussi des couples qui sont très très distanciés et qui se posent la question, est-ce qu'on s'aime toujours? Est-ce qu'on a envie de continuer ensemble? Mais pour moi, cette distanciation, encore une fois, ça peut être le fait qu'à un moment donné, on est tellement en train de s'abîmer qu'on va créer des petites distances à chaque fois et à un moment donné, on va se retrouver comme deux colocs.
1: Comment est-ce qu'on tombe dedans? Parce que j'ai l'impression que ça se fait de façon très insidieuse et sournoise, cette affaire de cohabitation progressif, ça ne se fait pas du jour au lendemain, c'est-à-dire que vous l'avez dit, on se fait du mal, mais c'est-à-dire comment, parce que vous pouvez détailler, comment est-ce qu'on se laisse glisser dans cette espèce de cohabitation où en fait on cherche sa tranquillité personnelle, quoi. En gros, on ne veut plus trop d'embrouilles avec l'autre, c'est terrible, mais j'ai l'impression que c'est assez récent, comment est-ce qu'on y tombe?
2: Pour moi, il y a déjà, qu'est-ce qu'on veut au départ? Est-ce qu'on veut un couple ou est-ce qu'on veut un partenariat?
1: Ouais.
2: Et pour moi, c'est hyper différent.
1: Et ça, c'est très contemporain. Parce que si vous le dites, moi, ça me paraît monstrueux. Mais en même temps, c'est très contemporain, c'est ça? Il y a énormément aujourd'hui de confusion.
2: Pour moi, la majorité des couples ne sont pas vraiment des couples. C'est des partenariats. C'est-à-dire
1: qu'ils
2: sont ensemble, pas parce qu'ils sont amoureux,
1: ouais,
2: mais pour ce qu'ils s'apportent mutuellement. Ce qui est super.
1: Pour ce qu'ils s'apportent mutuellement.
2: Ouais. Et il n'y a pas de jugement à avoir sur ça. Mais c'est-à-dire que je suis avec toi parce que tu m'apportes de la sécurité, tu m'apportes du confort, tu m'apportes de la tendresse, de l'écoute. Et tu es avec moi pour d'autres raisons.
1: Okay.
2: Mais il n'y a pas le cœur qui est en jeu.
1: On dirait du business quand vous en parlez.
2: Mais c'est exactement ça. C'est de l'entrepreneuriat, c'est de l'échange commercial. Et encore une fois, il n'y a rien de mal avec ça. Ça peut être cool, mais c'est très différent d'une histoire d'amour et d'un couple.
1: C'est ça. Flavitaine, qu'en pensez-vous? Est-ce que vous êtes
3: Ben moi,
1: d'accord?
3: c'est... Ben, je suis d'accord avec cette définition-là du partenariat dans lequel chacun est là parce que ça répond à un de ses besoins. Et moi, j'aime bien dire aux couples que je reçois quand ils se rendent compte, quand ils sont déçus, parce qu'il y a un endroit où ils ont une attente qui n'est pas remplie, je dis, mais c'est une merveilleuse nouvelle parce que vous allez pouvoir sortir de cette dynamique dans laquelle vous apportez chacun quelque chose à vraiment rentrer dans l'amour. Parce que l'amour, c'est quand c'est gratuit, quoi. Quand c'est pas parce que je suis avec toi, non pas parce que tu réponds à mes besoins, mais parce que j'ai envie d'être avec toi.
1: Flavie, est-ce que vous en recevez beaucoup? Je ne vous ai pas posé la question à vous. Est-ce que ça vous parle, ce sujet du jour, au fond?
3: Oui, ça me parle. C'est pas un phénomène majoritaire, on va dire, dans mes consultations, mais c'est un phénomène qui peut arriver. Après, je pense que ça peut arriver par différents biais. Parfois, ça parle d'une incompétence de personnes qui ne savent pas comment nourrir une connexion émotionnelle. Et donc, ils fonctionnent bien ensemble, ils ont de la joie à être ensemble. Ce n'est pas forcément une distance voulue parce qu'on se protège l'un de l'autre, mais ils ne savent pas comment faire.
1: D'accord.
3: Et souvent, c'est parce qu'ils ne l'ont pas appris, ils n'ont pas reçu ça aussi dans les modèles qu'ils ont pu avoir. Et donc la bonne nouvelle là-dedans, c'est qu'il y a des compétences qui peuvent être apprises. Et moi, j'ai l'exemple en tête d'un couple, ils étaient ensemble depuis 25 ans, ils partageaient plein d'activités, ils étaient heureux d'être ensemble, mais ils ne savaient pas comment aller plus en profondeur dans la relation. Et ça a été très beau de les voir se mettre en mouvement et de découvrir qu'ils étaient capables de créer une connexion
1: Comment ont-ils
3: émotionnelle.
1: fait? Qu'est-ce qui manquait finalement?
3: Bah,
1: Des
3: déjà, il
1: épices?
3: manquait. Bah, moi, je crois que la première chose, c'est de savoir être à l'écoute de soi, de ce qu'on vit intérieurement, pour pouvoir ensuite le communiquer à l'autre. Et donc, cette première étape-là, elle n'est pas du tout évidente. Enfin, je pense que, d'une part, on ne l'apprend pas forcément dans l'enfance, parce que dans l'éducation, on nous entraîne plus peut-être à être efficace, à se fondre dans un moule, à correspondre à des normes et tout ça. On apprend aussi certaines compétences, hein, sociales, etc. Mais des compétences émotionnelles. Alors moi, je suis assez heureuse de voir que de plus en plus, quand même, il y a des choses. Je vois par exemple dans l'école de mes enfants, ils ont des intervenants qui viennent leur apprendre à identifier leurs émotions, à les communiquer de façon non violente, etc. Mais c'est assez nouveau. Et
1: C'est vrai.
3: puis bah du coup, et puis aussi après quand on devient adulte, bah il faut être performant, il faut être efficace, etc. Mais on n'apprend pas. Enfin, on a peu l'occasion. On apprend beaucoup à être dans le faire, mais pas forcément dans l'être, quoi.
1: Est-ce que c'est... Je vais vous poser une question très grossière, l'un et l'autre, Charles Ariel et Flavitaine. Charles Ariel, est-ce que c'est pas inévitable au bout d'un moment? En fait, c'est vraiment du travail, l'amour, parce que on a l'impression que c'est, on tombe vite quand même dans cette affaire-là de cohabitation, voilà, on vit l'un avec l'autre sous le même toit, mais voilà, chacun connaît l'autre vaguement ou précisément, ses limites, ses fragilités, ses forces et faiblesses, etc. Est-ce que ça peut être évité? Parce qu'après 20... Alors, à la preuve que non, oui, ça peut être évité grâce à ce que disait Flavitaine, savoir qu'il y a des couples de 25 ans de relation qui, tout à coup, pouf, redonnent du piment, du sel à leur relation, remettent de l'amour, en fait, dans le lien. Parce que c'est quand même une bombe, parce que vous nous avez dit tout à l'heure, quoi. Il y a des gens, bah oui, très tranquillement, il y a des gens qui se mettent en partenariat sans vraiment le savoir, mais l'amour, où est-il, quoi? Et en même temps, je me demande, est-ce que c'est inévitable? Est-ce que c'est vraiment inévitable au bout d'un certain nombre d'années?
2: Non, non, non. Mais c'est vrai qu'il y a cette croyance de dire l'amour dure 3 ans ou l'amour dure 7 ans ou à un moment
1: Ouais,
2: donné
1: c'est vrai.
2: la flamme elle s'éteint. Pour moi, la flamme elle n'est pas du tout vouée à s'éteindre. Elle est même vouée
1: Ouais.
2: à pouvoir grandir.
1: Ah ouais.
2: Et ça n'a rien à voir avec le nombre d'années. Ça n'a rien à voir avec ce qu'on va faire des choses exceptionnelles, des voyages, des restos, des trucs comme ça. Pour moi, même ça, c'est quelque chose qui va venir masquer un autre problème. C'est on va chercher à l'extérieur ce qu'on n'arrive pas à cultiver nous à l'intérieur dans la relation. Tout dépend de qu'est-ce que je vais montrer de moi dans le couple, à quel niveau de connexion je vais être avec l'autre. Est-ce que je vais montrer mon masque et celui que j'ai l'habitude de montrer à mes collègues de travail, mes voisins, le boulanger? Ou est-ce que je vais oser montrer l'intime? Et quand je vais oser montrer l'intime, la rencontre avec l'autre, elle est infinie. C'est-à-dire que même au bout de 20 ans, 40 ans de relation, je peux continuer à découvrir l'autre dans ce qu'il vit, dans ce qu'il ressent, dans ce qu'il a vécu. Et ça n'a pas de fin. La rencontre intellectuelle de l'autre, elle a une fin. Au bout d'un an, si on est en couple ensemble, je saurai Quel est votre plat préféré? Qu'est-ce que vous aimez écouter comme musique? Qu'est-ce que vous aimez faire de vos week-ends? Ça, c'est quelque chose de fini.
1: Ouais.
2: Par contre, vous rencontrez-vous dans vos profondeurs, ça, c'est un jeu infini. Et
1: Ouais.
2: même dans 40 ans, je pourrais continuer à vous rencontrer. Et c'est ça qui va nourrir l'intensité et l'amour dans le couple.
1: Ouais, c'est très intéressant parce que finalement, on se rend compte que souvent les coups de foudre, en fait, enfin, il faudrait presque se demander au moment du coup de foudre si déjà on peut aller plus loin que juste le coup du week-end. Qu'est-ce qu'elle aime faire? Qu'est-ce qu'il aime faire? Quelle est sa couleur préférée? Enfin, je fais exprès de caricaturer, mais c'est ça qui me semble pas évident, en fait, hein, Charles.
2: Vous pouvez.
1: Oui, non, je m'exprime très mal, mais ce que je veux dire, c'est que on se fait bien souvent un peu aveugler par la phase du coup de foudre, quoi.
2: Ouais,
1: Vous voyez ce que je veux
2: ouais,
1: dire? Et comment savoir, est-ce qu'on peut prévenir, est-ce qu'on peut anticiper sur la profondeur d'une future relation comme vous venez de la décrire, ou pas? Ou est-ce que c'est un peu la loterie, ou est-ce que j'espère que non?
2: alors pour moi, c'est dans notre pouvoir.
1: Ouais.
2: C'est-à-dire qu'au lieu de se mettre dans une posture où je vais anticiper est-ce qu'il va pouvoir y avoir de la profondeur dans la relation,
1: Ouais.
2: c'est à quel point moi je fais le choix au quotidien de ce que moi je vais appeler me mettre à poil, c'est-à-dire vraiment me dévoiler dans mon intime, et à quel point l'autre est capable de faire ça. Et peut-être qu'au début ce sera à 5%, 10%, et au fur et à mesure de la relation ça va croître. Mais pour moi, l'idée, ce n'est pas d'anticiper dès le départ, parce qu'en fait, dès le départ, ce n'est pas forcément fluide. Dès le départ, on n'y arrive pas forcément. Mais au fur et à mesure, on va pouvoir approfondir la relation au fur et à mesure des années et se dévoiler de plus en plus, quoi.
1: Ouais, Flaviten.
3: Oui,
1: Ça,
3: c'est même pas
1: c'est.
3: forcément souhaitable de se mettre. On n'est pas obligé de se mettre à poil tout de suite, quoi. On a le droit de s'effeuiller et de se dévêtir
1: Dans tous les
3: progressivement.
1: sens du terme.
3: Exactement. Et du coup, en effet, c'est plus une question de disposition. Et je
1: Ouais.
3: crois aussi que ça s'apprend parce qu'il y a des personnes pour qui c'est vraiment très
1: Mais oui.
3: difficile d'aller dans ces profondeurs-là parce qu'ils ne l'ont pas du tout appris, ils n'ont
1: Ouais.
3: jamais expérimenté. Ou alors, ils en ont fait l'expérience, mais d'une façon négative, avec un sentiment d'intrusion, parfois d'abus, que ce soit sur le plan physique ou même sur le plan psychologique. Du coup, il y a des défenses qui peuvent être très, très fortes. Et donc, ça demande du temps, ça demande de s'apprivoiser, ça demande d'apprendre à baisser la garde, à nourrir la confiance. Et du coup, ça prend du temps. C'est pas dès le départ qu'on va voir si on va pouvoir être suffisamment
1: En tout cas,
3: en confiance
1: faut
3: pour.
1: viser ça. En tout cas, c'est ça qu'il faut viser, quoi, finalement.
3: Après, peut-être qu'il y a des personnes qui peuvent être très heureux en surface de la relation, hein. Moi,
1: Bah, comme le disait Charles.
3: j'aime pas trop les injonctions, donc il faut viser ça. Je crois que c'est une très belle promesse. Et comme disait Charles, c'est infini, donc c'est merveilleux de se dire qu'on peut passer toute une vie avec quelqu'un dont on n'a jamais fini de faire le tour. Je crois que ça, c'est quand même très grisant. Mais bon, c'est la liberté de chacun, c'est le chemin de chacun, parce que, comme je disais, les blessures, elles peuvent avoir dressé des obstacles fameux
1: Ça,
3: et pas
1: ouais.
3: évidents
1: Et Flavitaine, vous en parlez
3: à surmonter.
1: évidemment dans vos livres et dans cette émission dans laquelle

0: Et si on se met en couple, il faut un peu accepter le jeu, c'est que l'autre, ça va être le champion olympique pour appuyer sur mes boutons émotionnels, et moi, je vais être le champion olympique aussi pour ça,
1: Ça, c'est
0: sans le
1: toujours le cas, vous
0: vouloir.
1: le dites dans vos vidéos. C'est toujours le cas, ça.
0: Oui, c'est
1: C'est
0: toujours le
1: fou.
0: cas. C'est inconscient, c'est sans le
1: Ouais.
0: vouloir, et souvent, on va matcher le ou la partenaire qui va justement avoir le petit mot, le petit comportement qui va venir appuyer là où il faut. Et en fait, soit on s'en sert pour se détruire, et on va se faire beaucoup de mal parce qu'on va pas se comprendre, on va appuyer chacun sur nos boutons émotionnels. Soit le couple, ça peut même devenir un endroit de guérison de nos blessures émotionnelles.
1: D'accord.
0: C'est-à-dire que à chaque fois que l'autre va m'activer, c'est une opportunité pour moi de révéler quelque chose qui était jusque-là enfoui. Et à travers la relation, pas forcément chez un thérapeute, mais à travers la relation, d'aller toucher avec de l'amour ce qui initialement a été touché avec du rejet. Et c'est là que le couple peut être un endroit incroyable où moi, ce que j'ai pas réussi à guérir chez moi, bah, l'autre va pouvoir être le révélateur de ça et le guérisseur déguisé de ça.
1: Mais c'est pour ça il faut traverser beaucoup d'incompréhension. Ça se fait pas en 2 secondes, j'imagine, ça.
0: Bah, ça demande beaucoup d'intelligence de couple.
1: Ouais.
0: Il n'y a pas nécessairement besoin d'aller guérir toutes ces
1: C'est quoi
0: blessures.
1: l'intelligence de couple? S'il fallait
0: C'est
1: résumer, ce serait
0: un
1: quoi?
0: ensemble de connaissances et de compétences qui vont nous permettre de faire couple sans s'abîmer. C'est-à-dire que on va s'activer, c'est le jeu. Par contre, quand on va s'activer, on ne va pas rentrer dans des réactions émotionnelles qui vont faire que on va se détruire et se faire du mal. On va avoir les connaissances et les compétences pour faire en sorte de désamorcer ça et même que chaque tension, ça devienne une opportunité de plus nous rencontrer. Et l'idée, c'est même que ce soit, ah, trop bien, une dispute. Ça veut dire que là, il y a un endroit de nous qu'on va pouvoir rencontrer l'un l'autre.
1: Ouais, mais ça, faut se mettre d'accord sur ce principe-là. C'est-à-dire qu'il faut être deux. C'est-à-dire s'il y en a un qui comprend rien, il ne faut pas être en décalage dans cette intelligence de couple, hein, qui est votre
0: Ouais, nous, on
1: le nom de votre
0: a
1: méthode, si je puis dire.
0: un point très important dans l'intelligence de couple et dans l'état d'esprit dans lequel on doit être, c'est l'autre est là pour m'apprendre à être moins con.
1: Tout simplement.
0: C'est-à-dire, si je rentre dans la relation et que je suis dans une posture où moi, je suis le gentil, je ne peux pas faire de mal à l'autre et je ne me remets jamais en question, je vais faire plein de dégâts. Si par contre, j'arrive dans le couple et je me dis, tu sais quoi, viens, on fait équipe, toi, tu vas m'aider à devenir moins con et moi, je vais t'aider aussi à devenir moins con. C'est-à-dire que des fois, je vais avoir des comportements, des réactions émotionnelles qui vont te faire mal, te blesser, t'activer. Et je suis prêt à ce que tu m'aides à les voir. Pour que toute cette violence qui est invisible, parce qu'on parle beaucoup de violence dans le couple, et il y a les coups, il y a les cris, il y a tout ça, mais il y a la partie invisible de l'iceberg, qui est la violence invisible. C'est ce qui ne se voit pas, mais qui est très dur à vivre dans le couple. Et le jeu, c'est, OK, bah, aide-moi à voir quand je suis violent et que je ne m'en rends pas compte.
1: En fait, c'est-à-dire que c'est là où on voit qu'il y a des disputes qui sont saines et d'autres qui sont délétères, qui sont malsaines, en fait, dans ce que vous dites. Si l'intention, si le mindset, comme on dit, est tourné vers la progression de soi et de l'autre et du couple, alors c'est OK. C'est un peu ça, finalement. Enfin, c'est vite dit, hein.
0: Ouais, bah c'est juste
1: C'est vite
0: comprendre, c'est
1: dit.
0: juste comprendre les règles du jeu. C'est juste comprendre
1: Comprendre les règles du jeu.
0: on va s'activer. Des fois, moi, je vais faire des trucs et dire des trucs qui vont te faire du mal. Je l'aurais pas fait exprès, mais juste, je suis prêt à le voir.
1: C'est ça, en fait, la différence. Ouais. Flavie, vous partagez ou pas cette méthode de l'intelligence de couple?
2: Ouais, après, je mettrai une nuance. Je ne sais pas si c'est absolument nécessaire que les deux soient tout de suite d'accord, parce que parfois, on n'avance pas à la même
1: Ouais.
2: vitesse, on ne comprend pas les mêmes choses en même temps, et c'est OK. En effet, la première chose, c'est être capable de se remettre en question. Ça, je pense que c'est vraiment la première. Enfin, quand on est avec quelqu'un qui n'a pas envie de bouger, qui reste coincé, etc., ça va être très compliqué. Mais à partir du moment où il y a un minimum de remise en question, la conscience que chacun va avoir au fur et à mesure, c'est pas grave si on n'est pas au même niveau de conscience. Et si il y en a un des deux qui a commencé à comprendre des choses de lui, de l'autre, bah, il peut déjà commencer à faire évoluer son comportement, son attitude, sa façon de communiquer. Et ça va avoir une incidence vertueuse sur la façon d'être en relation. Si moi, je change ma manière d'être en relation avec toi, la relation va déjà commencer à évoluer. Et après, du coup, ça peut commencer à faire retourner le cercle vicieux vers quelque chose de vertueux. Et pour moi, je crois que la première compétence, je ne sais pas exactement comment vous, Charles, vous définissez l'intelligence du couple, mais moi, je crois que la première compétence à déployer sans fin, c'est l'empathie. Être vraiment capable de se mettre à la place de l'autre.

0: pour essayer de le comprendre, pas forcément pour lui dire qu'il a raison ou valider tous les comportements et tous les propos, mais pour dire, ah ok, c'est ça qui se passe pour toi, du coup je comprends que cette situation t'ait mise en colère et du coup que chacun puisse prendre sa responsabilité, quoi. Et le
1: Alors,
0: fait d'être capable de se mettre à la place de l'autre, de le comprendre et de lui faire, et de faire que lui se sente compris, et ça déjà c'est un game changer dans le couple, quoi.
1: Ouais, alors je crois me rappeler que Charles Ariel dit justement qu'on ne comprend jamais l'autre. Vous avez pas dit ça un jour, pas tout à fait comme ça, que c'est, il y a quelque chose
2: Alors peut-être que c'est ça, c'est que ce que je partage, c'est que on vit pas dans un monde commun.
1: Voilà.
2: Moi, j'ai mon monde, l'autre a son monde.
1: Ouais.
2: On peut avoir des moments où on va partager pendant quelques minutes ou quelques heures un monde commun, mais de toute façon, il faut être d'accord avec le fait que je ne vais pas expérimenter la réalité de la même manière que toi. Tu vas avoir ton monde, je vais avoir mon monde. Et le problème arrive quand je crois que mon monde, c'est le monde. Et quand j'ai pas compris que mon monde, c'est juste mon monde, c'est ma perception de la réalité, c'est mes ressentis, et que je crois que l'autre, et il doit ressentir et vivre le truc comme moi. Non, l'autre, une fois sur 100, il va vivre le truc comme moi, 99 fois sur 100, il va le vivre autrement. Et soit j'essaie de lui montrer par A plus B que, ben non, regarde, t'es bête, le meilleur monde, c'est le mien, viens voir. Et souvent, c'est ce qui se passe quand il y a un conflit de couple. Ou soit, juste, je lui explique, regarde comment ça se passe dans mon monde et montre-moi comment toi, ça se passe dans ton monde.
1: Je vous laisse réfléchir sur la puissance de ce raisonnement. Et nous nous retrouvons après la pub, les amis, dans cette émission Quai des Sens sur RCF Notre-Dame. À tout de suite.
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1: Nous voilà de retour dans cette émission En quête de sens avec mes deux invités sur RCF Notre-Dame. Charles Ariel, qui a fondé cette méthode de l'intelligence de couple qui est sur les réseaux sociaux suivie par des milliers et des centaines d'eux. Vous avez combien de followers, cher ami?
2: Eh bien, j'en ai pas tant que ça.
1: Pas
2: Hein.
1: tant que ça, mais
2: Non.
1: ça devrait, parce que vous dites des choses
2: Merci.
1: quand même plus que sensées, il me semble. En tout cas, vous vous prenez dans la forêt à chaque fois que vous nous donnez un
2: Ouais.
1: conseil, hein, voilà,
2: Ouais.
1: sur le couple. Fondateur de Nouveau Couple, hein, voilà, ce que vous êtes, vous qui êtes thérapeute de couple, vous avez pendant de nombreuses années, vous êtes spécialisé dans la guérison des blessures émotionnelles. Flavitaine est en ligne avec nous, sexothérapeute et thérapeute de couple qui a écrit Aimer de tout son cœur, notamment de tout son corps, hein, pardonnez-moi, chère Flavie, aux éditions Erol. C'est vrai, chère Ariel, qu'on disait il y a quelques minutes, secondes même, à propos de cette affaire de compréhension, parce qu'il y a deux écoles, il y en a certains qui disent oui, voilà, il faut se mettre à la place de. Alors c'est vrai, Flavitaine, sans empathie, de toute façon, on ne peut pas vivre avec les autres, hein, ça c'est sûr. Vous allez un peu plus loin, disons, attention à imaginer à cette idéalisation de la compréhension de l'autre, à l'idéalisation d'une super empathie. C'est pas tout à fait réaliste. En revanche, c'est pas la peine d'aller se jeter sur le premier psy venu à chaque fois qu'on se comprend pas. C'est-à-dire que vous dites que le couple est un lieu de transformation, un lieu, il peut être, pardon, un lieu de thérapie, entre guillemets, quoi. De
2: Ouais.
1: progression, en fait, tout simplement.
2: Alors attention, la majeure partie du temps, ça ne l'est pas, parce que quand on n'a pas d'intelligence de couple, justement, c'est les blessures qui vont diriger la relation, un peu comme un
1: D'accord.
2: marionnettiste,
1: Ouais.
2: et les tensions, les disputes qu'il va y avoir dans le couple, ça va être ça. Ça va être on se réactive, on s'active mutuellement, et on se fait du mal avec ça. Et donc, souvent, on croit que bon, bah, il faut que j'aille guérir mes blessures en thérapie pour que ça puisse se passer bien dans mon couple. Ce qui peut être une idée.
1: Ouais.
2: Sauf qu'on n'aura jamais fini avec mes blessures, nos blessures, parce que moi je viens de là, de la thérapie, et à un moment donné, j'ai cru qu'il fallait que je guérisse tout. Et
1: Chez vous.
2: puis chez moi. Et quand j'aurai tout guéri, ça y est, ça pourrait être chouette dans mes
1: Ouais.
2: relations. Bah, j'ai fait quelques années comme ça. Évidemment, ça a amélioré des choses, mais je me suis rendu compte que je pouvais passer 80 ans en thérapie, je vais mourir avec certaines blessures, et c'est OK. Donc soit j'essaie de finir le jeu et de tout guérir avant de me mettre en couple, et puis peut-être qu'à 95 ans, je trouverai ma promise. Ou alors, t'as tes blessures, j'ai mes blessures, viens, on fait équipe, et on va faire du couple un terrain de guérison pour nos blessures mutuelles.
1: Ouais.
2: Et ce qui d'habitude nous fait du mal, bah là on va faire du bien avec ça. On va se faire du bien avec ça.
1: Ouais, Flavitaine, je trouve ça assez joli comme c'est rare. Hein. Vous êtes super jeune en plus, Charles. Je sais pas, c'est on dirait un vieux sage qui parle, pardon. Flavitaine. Alors
0: Oui,
1: c'est
0: alors
1: pas forcément facile à faire. Hein. On est d'accord qu'on parle de choses très compliquées là ensemble tous les trois.
0: Ouais, et tout à l'heure, ce qu'on dit sur le fait qu'en effet, le couple révèle ce qui est blessé chez moi, moi, l'image que j'aime bien
1: Ouais.
0: partager pour bien imager ça, c'est que quand j'ai un bleu quelque part et que si tu appuies sur mon bleu, je vais dire aïe, tu m'as fait mal, alors qu'en fait, le coup, je l'avais pris avant et c'est juste que j'avais plus conscience qu'il y avait cette blessure-là. Donc, forcément, la proximité. Du fait d'être dans une relation de couple fait que c'est très facile de s'appuyer sur ces bleus mutuellement. Et du coup, bah, en effet, l'intelligence, ça va être de pouvoir prendre la responsabilité de sa blessure, enfin, dans le sens où c'est moi qui suis responsable de me mettre en mouvement pour guérir de mes blessures, et que le couple est l'occasion, par l'amour qu'on va pouvoir se faire circuler entre nous, par le fait de qu'on va pouvoir s'aider à s'élever, etc., ça va être l'occasion d'un baume. Enfin, en tout cas, moi, c'est plus comme ça que je le vois. C'est pas toi qui me guéris, d'ailleurs c'est
1: D'accord.
0: pas ta responsabilité, c'est peut-être la petite nuance, enfin, ou en tout cas le point que moi je trouve important d'éclairer, mais c'est à l'occasion de la façon dont, par la façon dont on va apprendre à mieux s'aimer, qui va permettre, qui va produire un baume sur mes blessures, quoi. Et c'est dans ce sens-là où, en effet, il y a certains sujets pour lesquels, enfin, des traumatismes ou des choses profondes où là, on ne va pas faire l'économie de la thérapie, du soin, etc. Parce qu'en plus, sinon, c'est faire porter sur le couple et sur l'autre une responsabilité beaucoup trop grande, et puis que chacun aussi a ses limites. Et c'est important de pouvoir respecter ça, et que justement, pour pouvoir, parfois, ça peut être aussi un moteur de dire, bah, en fait, là, je vois bien que mes blessures te font souffrir notre couple, et du coup, bah, c'est important que je puisse faire ce travail personnel. Et puis, il y a tout ce qu'on va vivre dans le couple de beau, de lumineux, de joyeux, qui va aussi faire son œuvre de guérison.
1: Il ne faut pas tomber dans
0: Mais
1: le
0: du coup, j'ai.
1: phénomène du sauveur. Alors, excusez-moi,
0: Voilà,
1: Charles Ariel, il ne faut pas tomber
0: exactement.
1: dans le phénomène, effectivement, du sauver, sauveur, sauveur, sauver. Ça,
0: Bah, parce que
1: c'est.
0: ça, cette dimension-là, ça installe une asymétrie dans le couple, un déséquilibre. Et donc, si jamais l'autre se sent la responsabilité, même inconsciente, de devoir sauver la personne qu'elle aime, et que l'autre, ça le place du coup, ça le conforte dans un statut de victime, bah, il y a un biais qui est pas juste. Et donc, c'est hyper important que chacun puisse se remettre, enfin, les deux personnes du couple puissent être face à face sur un pied d'égalité,
1: Ouais,
0: deux
1: puis
0: personnes responsables, quoi.
1: c'est en plus un tue-l'amour, Charles Ariel, de tomber là-dedans, forcément, on imagine. Entrer dans une affaire d'une opération.
2: De sauvetage.
1: Ouais, opération de sauvetage. C'est
2: C'est
1: de la
2: sûr
1: domination qui se crée, etc.
2: que
1: Ou je sais
2: c'est pas
1: pas.
2: la meilleure idée, même si ça
1: Ouais.
2: part d'une bonne intention. Moi, j'ai beaucoup essayé de faire ça pendant mes deux premiers couples.
1: Vous
2: Donc,
1: étiez le sauveur?
2: bah oui, et puis comme
1: D'accord.
2: en plus je suis thérapeute, j'ai une
1: Ah
2: petite
1: bah oui.
2: tendance à vouloir
1: Sauver le monde.
2: aider l'autre. Et non, mauvaise idée, parce que comme dit Flavie, mes blessures, c'est les miennes. Et tu n'as pas la responsabilité de guérir mes blessures, ça c'est mon job. Tu peux être le ou la partenaire qui va me donner la main et m'aider à faire ça. Par contre, c'est ma responsabilité à moi. Ouais.
1: Ouais. Et lorsque, voilà, c'est vrai qu'il y a différents types de blessures. Il y a des, en fait, ça se traduit par des réactions. Il y a la jalousie, par exemple, la méfiance, la fuite, le fait de l'un voulant. Et c'est vrai que souvent, ça correspond comme par hasard, à la lacune de l'autre, quoi, à la faille de l'autre. C'est-à-dire celui qui s'en va tout le temps boire des verres avec ses potes. Là, par exemple, moi, je donne un exemple, au contraire, hein, la femme ou l'homme, voilà, qui s'en va, et l'autre qui est très, très, très sensible à l'abandon. Enfin, voilà, c'est ce que vous observez, ça aussi. C'est vrai que très souvent, on
2: Ah bah
1: tombe
2: oui,
1: vite là-dedans,
2: clairement.
1: quoi.
2: Hier, j'avais une séance avec un couple et on a vu à quel point les agissements de l'autre étaient calibrés, millimétrés pour aller activer un petit enfant, une petite fille blessée chez l'autre, évidemment sans le vouloir, mais l'homme a eu exactement le comportement pour réveiller un traumatisme chez la femme et la femme aussi. Et ce qui est merveilleux, c'est que ça a permis, par exemple, pendant cette séance, que chacun puisse entendre ce que ça a réveillé chez l'autre et voir en quoi leurs agissements avaient pu activer ça chez l'autre et pourquoi chacun d'eux avait eu une réaction émotionnelle comme ça. Et quand on découvre vraiment les intentions de l'autre, on voit que c'est jamais de nous faire mal. Il n'y a pas un seul moment où on se dit, tiens, j'ai envie d'aller
1: Si,
2: faire du mal à l'autre.
1: pour se venger.
2: Oui, mais c'est toujours par réaction émotionnelle. C'est tu viens toucher une part blessée chez
1: Alors,
2: moi.
1: je vais me venger.
2: Et donc, j'ai une part gardienne qui, en quasi-automatique, va dire, OK, protection, c'est pas pour attaquer, en fait, c'est pour se protéger. On ne veut pas faire du mal à l'autre, on veut se défendre.
1: D'accord.
2: Et parfois, pour se défendre, on attaque. Ça, on est d'accord. Mais le message, c'est j'ai tellement mal, je ne veux pas que ça puisse réveiller ça, donc il va falloir que je me protège. Et peut-être mon moyen de me protéger, ça va être de faire des reproches, ça va être de fuir, ça va être de hausser le ton, ça va être. Voilà. Et ça va être les réactions émotionnelles qui vont protéger ma part blessée, quoi.
1: Oui, Flavitaine, peut-être une réaction.
0: Non, et
1: Macha?
0: juste pour recouper un petit peu avec notre sujet du jour, c'est que c'est dans ces contextes-là où parfois, épuisé un petit peu de s'activer sans cesse, on va tout doucement se réfugier dans le quotidien, les habitudes, pour ne plus souffrir à l'occasion du couple. Mais du coup, ça crée une autre forme de souffrance dont on parlait au début, quoi. Donc,
1: Ouais. Alors les petites phrases. Toute simple, on va commencer parce que on va rentrer tout doucement dans la deuxième partie de l'émission, les amis. Charles Ariel et Flavitaine sur RCF Notre-Dame. Quelles sont les petites astuces? Est-ce qu'il y a des phrases, par exemple, le soir, des petites phrases automatiques qui peuvent permettre, peut-être de façon un peu, peut-être artificielle, mais qui peuvent avoir leur importance et leur efficacité? Comment s'est passée ta journée? Enfin, poser des questions comme celle-là. Est-ce qu'il y a des questions clés, Charles Ariel, par exemple? Ou des
2: Non,
1: choses?
2: pour moi,
1: Non.
2: tout ça, c'est factice, c'est des astuces, c'est quelque chose qui vient masquer un autre truc. Et
1: Ah
2: si j'ai
1: oui?
2: besoin de petites phrases ou de techniques pour entretenir mon couple, c'est qu'il y a un souci et c'est que je suis pas dans la bonne posture. Pour moi, c'est la posture qui va tout faire. La posture dans laquelle je vais me mettre fait que je vais pas avoir besoin de petites phrases ou de me demander ou de créer un rituel le soir. Alors, il faut que je te demande comment s'est passée ta journée. Moi, j'ai pas besoin de faire ça, quoi.
1: Ou des petits messages, des petits SMS, des petites choses comme ça que
2: Ouais,
1: ça.
2: mais l'idée, c'est que
1: Six.
2: ça puisse ne pas être forcé, ne pas être artificiel et que ça vienne de moi. Ça nécessite une certaine posture. Et évidemment que c'est important. Mais si je le fais dans le but d'entretenir mon couple et pas juste de manière naturelle, parce qu'en fait, c'est hyper important pour moi de le faire, bah, ça a un côté factice, quoi.
1: Ouais, un peu enfantin. Flavitaine, ça vous fait rire,
0: Ouais.
1: c'est trop drôle. Allez-y.
0: Ouais, moi je suis pas tout à fait d'accord. Moi je crois vachement à l'importance des rituels parce qu'en fait, comme je le disais tout à l'heure, parfois c'est pas forcément que ça m'intéresse pas ou que. Mais avant que ça devienne naturel, il peut y avoir besoin d'un apprentissage. Et bah moi je suis très réaliste et très concrète. Hein. Donc ce que je trouve important, c'est de pouvoir trouver quelle est la première petite chose très simple, très accessible. Pour nous aujourd'hui, avec la réalité de notre quotidien, avec la réalité de nos personnalités, de nos compétences et de nos lacunes, bah, qu'est-ce qui va pouvoir faire qu'on va faire un pas l'un vers l'autre qui va progressivement nous permettre d'aller de plus en plus profond? Mais du coup, moi, je crois beaucoup à la force du rituel pour ça, parce que bah, le quotidien, il peut vite être très prenant.
1: Il faut demander quoi? Alors allez-y pour les rituels du coup.
0: Alors moi, j'aime bien proposer deux questions toutes simples. C'est par exemple, bah, qu'est-ce qui a été source de joie ou de satisfaction pour toi? Ou
1: Aujourd'hui?
0: qu'est-ce qui a été source aujourd'hui? Ou qu'est-ce qui a été source d'inconfort ou de stress pour toi aujourd'hui? Voilà, une chose lumineuse, une chose peut-être plus lourde à déposer.
1: Ouais, et ce qui peut être
0: Alors,
1: intéressant, c'est que ça. Excusez-moi, Flavitaine, de vous couper juste 2 secondes. Ce qui peut vous rapprocher tous les deux, la fille qui déteste les conflits. Mais c'est vrai qu'il y a quelque chose qui pourrait vous rapprocher tous les deux sur ce point-là. C'est que, vous voyez, Flavie, la première fois, par exemple, admettons qu'un couple vient vous voir, vous leur conseillez ça. Et au début, ils vont patiner, vous dire, oh là là, mais on n'a rien à dire, oh là là, mais je ne sais pas, etc. Et pouf, ça vient appuyer sur une réalité intérieure, une espèce de sensation qu'on est de ce côté-là, il va falloir travailler. Vous voyez, par exemple, on n'arrive pas à raconter sa journée, on n'arrive pas à dire ce qui nous a fait de la peine, ce qui nous a fait du bien, nous a mis en joie, etc. Donc, c'est en fait, finalement, voilà.
0: Oui, mais en fait, justement, ça peut être un peu effrayant et un peu culpabilisant de se dire, bah mince, on n'a rien à se dire. Et
1: Ouais.
0: puis du coup, là, les pensées, elles peuvent partir. Mais en fait, qu'est-ce qu'on fait dans ce couple? Pourquoi?
1: Ouais.
0: Alors que parfois, c'est juste. Enfin, il y a le rôle des blessures, il y a le rôle du quotidien. Enfin, c'est multifactoriel quand même, hein,
1: Ouais.
0: ce syndrome, comme vous dites, là,
1: Des
0: des
1: colocataires.
0: colocataires. Et moi, je ne crois pas trop aux révolutions. Je pense que justement, quand on. Ah tiens, tout à coup, j'ai un déclic et ça y est, on va complètement sortir de notre routine et devenir des personnes qui se rencontrent très en profondeur. Enfin, ça peut hein, arriver et c'est génial que ça arrive parce que ça permet de faire l'expérience que c'est possible entre nous.
1: Ouais.
0: Mais pour installer ça dans la durée et dans la profondeur qui va de plus en plus profond, bah, je crois beaucoup plus à la pédagogie des petits pas.
1: Ouais.
0: Et surtout de partir de la réalité de ce que je vis aujourd'hui et ce que je suis capable de faire moi aujourd'hui et dans notre couple. Et puis, il y a aussi des personnes, par exemple, qui sont très sensibles à l'intrusion. Si je commence à vouloir ouvrir les deux portes en grand de ton cœur, ça va être beaucoup trop violent, quoi. Y aller en douceur avec qui on est et là où on en est, je trouve que c'est... Enfin, en tout cas, moi, j'aime bien le côté doux de cette approche.
1: Ouais, et puis peut-être faire de la place aussi. Quand en plus il y a les enfants qui apparaissent, cher Ariel, vous en avez aussi, j'imagine, avec l'arrivée d'enfants, on sait très bien que ça peut être là pour le coup un choc, une révolution, un choc bouleversant pour la santé du couple. Et là aussi, c'est alors vous allez me répondre que c'est un révélateur. Alors à ce moment-là, effectivement, comment il faut se donner du temps pour parce que parfois il y a des couples en fait qui se laissent complètement déborder par exemple la présence des enfants, le tunnel et tout ça, puis ils se voient plus à deux quoi. Ça, c'est une problématique tout à fait actuelle, sociétale même.
2: Ouais, bien sûr. Et moi, pour moi, ça renvoie au contrat qu'on a de base. C'est-à-dire, est-ce qu'on est d'accord ou pas, et ce n'est pas du tout une obligation pour être la priorité l'un de l'autre. Et si ce contrat de base, il est posé et que les deux sont d'accord sur ça, bah, on trouve toujours... on n'a même pas besoin d'essayer de trouver du temps puisque
1: c'est
2: l'autre est ma priorité.
1: Ouais.
2: Voilà, c'est une évidence. Et on n'a pas besoin de fabriquer ça on n'a pas besoin de fabriquer ça.
1: Ouais.
2: Si dans notre disposition intérieure au début, on est d'accord sur, bah, tu sais quoi, on va traverser plein de défis, on va peut-être avoir des enfants, peut-être des fois on va pas se comprendre, des fois on va se sentir loin de l'autre. Par contre, on est une équipe et puis on est chacun notre priorité, quoi.
1: Ouais. Et pour répondre à ce que disait Flavitaine tout de suite, à quelques secondes, Charles Ariel, cette transformation ne se fait pas en 24 heures. C'est très long, ça dure toute une vie, en fait, de couple, finalement. Quand vous parlez d'une transformation, juste pour répondre à Flavie, j'aimerais bien avoir juste votre
2: ressort. Moi, je suis d'accord sur le fait que ça demande du temps, puisqu'on a appris à relationner dans un mode attaque-défense. On n'a pas appris à relationner avec de l'intelligence de couple. Donc, de base, on est nul à ça.
1: Attaque-défense, ça veut dire quoi précisément avec un exemple?
2: Ça veut dire, tu actives ma blessure, tu es responsable de ça, donc je vais devoir me défendre, me protéger de toi ou t'attaquer pour contre-attaquer. Ça, c'est ce qu'on a appris. C'est un peu l'autre, il est...
1: Alors, je vais prendre le gros exemple qui va tout tuer sur la table. Tu m'as trompé, je te quitte. Voilà, par exemple. Ou je m'en vais.
2: Ouais.
1: Je pars.
0: Là, vous allez
2: là,
0: tout
2: c'est
0: de suite
2: le
0: sur
2: très,
0: le.
2: C'est un très gros exemple.
0: Là, hein. Les exemples du quotidien, ça va plutôt être. Enfin, ça va être des choses beaucoup plus basiques.
1: T'as laissé tes chaussettes traîner par terre.
0: Voilà.
1: Comme d'habitude.
0: Tu ne me respectes pas.
1: Voilà. Enfin, tu ne me respectes pas. De toute façon, tu ne me respectes jamais.
0: Voilà.
1: Moi, c'est. En fait, c'est
2: oui, c'est ça. Même sur les histoires de lave-vaisselle et de chaussettes sales, moi, tous les couples que j'ai, la plupart du temps, ils me disent en premier rendez-vous ah oui, la semaine dernière, il y a eu un énorme clash parce qu'il avait oublié ou elle avait oublié la tasse, de ranger la tasse au bon endroit. Et on pourrait se dire c'est super con parce que c'est des histoires nulles. Mais en fait, ça vient toucher des trucs potentiellement très profonds chez nous. Et c'est pour ça que ça prend des proportions énormes et que sur le papier, ça a l'air stupide, mais ça ne l'est pas du tout. Et que ça vient révéler vraiment un truc très fort chez nous. Et donc, ce qu'on a appris, nous, c'est, encore une fois, j'ai mal, c'est toi qui es le responsable de ça. Et donc là, on va rentrer en mode fight. Et l'intelligence de couple, c'est ce qui permet de ne pas rentrer en mode fight et de voir, ok, tu viens de m'activer, tu viens d'activer un truc chez moi, mais c'est pas toi qui as envie de me faire du mal, ça active un truc qui était déjà là.
1: En fait, c'est vrai que quand je vous entends parler, j'ai l'impression qu'on parle d'enfants dans une cour de récréation, des enfants de maternelle dans une cour de récréation ou de primaire. Vous voyez, le coup de la tasse à café. En fait, on réactive, je sais pas ce que vous en pensez, Flavitaine, c'est des choses réaction enfantine à mes yeux. Voilà.
0: Bah oui, mais parce que la blessure, c'est souvent une blessure d'enfance, donc
1: c'est
0: un enfant blessé qui réagit.
1: Ouais.
0: Mais après, là, on parle de situations où c'est de la colocation un peu vénère quand même, parce que quand on parle de couples qui deviennent colocataires, C'est souvent que c'est plus le silence, la distance qui s'installe. Quoi. On est sur le fonctionnement et on n'est même plus... Quelque part, on est content quand il y a une dispute parce qu'au moins, ça nous met en interaction. Quoi.
1: Ouais.
0: Et je trouve presque... Alors, en effet, c'est important de pouvoir mettre de la conscience sur les blessures qui se répondent parce que ça permet de sortir des impasses. Mais le silence, la distance, etc., c'est des schémas qui sont très, très délétères. Et c'est important à un moment donné de se poser la question, mais qu'est-ce que j'ai envie de vivre dans mon couple ? Est-ce que j'ai envie de, qu'on soit des coparents efficaces, organisés, ou est-ce qu'on a envie de créer quelque chose de profond, quoi ?
1: Comment en sortir ? Parce qu'on n'a pas encore répondu tout à fait à la question, en tout cas peut-être en partie, mais pas totalement. Réponse juste après Paradis, toi et moi les amis sur RCF Notre-Dame. À tout de suite.

0: Comment éviter le syndrome des colocataires et comment en sortir? On en parle dans cette émission Quête de sens sur RCF Notre-Dame avec mes deux invités du jour. Flavie Taine, qui est en ligne avec nous, sexothérapeute et thérapeute de couple, qui a écrit « Aimer de tout son corps » il y a quelques temps chez Erol, toujours à découvrir dans les bonnes librairies. Charles Ariel est également ici avec nous, fondateur de Nouveau Couple avec deux majuscules. Lui qui a fondé cette méthode de l'intelligence de couple certifiée, qui a accompagné des milliers de personnes et qui est très présent sur les réseaux sociaux. Qui a un compte Insta assez suivi, surtout qui se promène dans la forêt pour nous raconter toutes les problématiques et comment y remédier. Alors Flavie Taine, comment on en sort? On y est, ça y est, le syndrome des colocataires, boum, on ne se parle plus, tout baigne, il n'y a plus de disputes, mais il n'y a plus rien. Comment on en sort de cette affaire? Est-ce qu'on peut en sortir?
1: Ah ben ça, je suis sûre qu'on peut en sortir. Il y a des moyens qui ne sont pas si compliqués que ça, mais peut-être que la première étape, c'est d'abord d'en parler au sein du couple, de dire, moi, je fais le constat qu'on vit un peu côte à côte.
0: On n'a plus rien à se dire. Oui, c'est la phrase qu'on entend chez les copains. On s'adresse aux copains, vous savez, souvent, ah non, mais tu sais, moi, je n'ai plus rien à lui dire.
1: Mais après, c'est intéressant cette expression, on n'a plus rien à se dire. Parfois, on peut partager autrement que dans le dialogue. Enfin, le dialogue, c'est vertueux, c'est fécond et ça permet de rentrer dans une finesse d'écoute, de compréhension. Mais on peut être dans des moments de partage parce que parfois, on n'a pas non plus, on peut être aussi handicapé entre guillemets par sa difficulté à mettre les mots sur ce qu'on vit, ce qu'on ressent, sur ce qu'on constate, etc. Donc ça peut être un peu intimidant de se dire ah ben attends, à partir de maintenant on va se prendre une demi-heure chaque jour pour parler. Puis parfois on n'a pas envie, on rentre de sa journée de boulot, on est fatigué, on n'a pas forcément envie de parler pendant des heures, de s'introspecter. Je pense que la première chose déjà pour en sortir, c'est de poser ensemble ce constat et de partager qu'est-ce que ça te fait vivre, toi, le fait. Enfin, moi, je fais ce constat-là. Est-ce que tu partages ce constat? Et moi, je trouve pas ça satisfaisant. Ça me rend triste de me dire qu'on partage plus rien, plus qu'on n'a plus rien à se dire,
0: ouais.
1: plus grand-chose. Et puis après, encore une fois, il faut être très réaliste. Quelle est la... À quel moment de notre vie de couple on en est? Vous parliez tout à l'heure de l'arrivée des enfants. Quand on est un couple avec des enfants en bas âge et qu'on dort peu, forcément, l'énergie à mettre dans le couple, même si jamais on en a l'intention, même si le couple reste une priorité, comme disait Charles tout à l'heure, de façon très pratico-pratique, moi, j'en vois plein des goûts, des idées. Mais là, nous, notre besoin, c'est juste de dormir.
0: Ouais.
1: Donc, on aimerait bien partager, etc. Mais on n'a plus les ressources pour ça.
0: Ouais.
1: Donc voilà, je pense que la première étape, c'est déjà de mettre les mots là-dessus pour se dire, OK, on a tous les deux conscience que c'est un sujet et on n'a pas envie de laisser ça s'entériner et se déliter de plus en plus. Maintenant, quelles sont nos ressources aujourd'hui pour enclencher un mouvement qui aille vers quelque chose de plus intime, de plus profond, mais en fonction de la réalité de ce qu'on vit actuellement. Et parfois, ça peut être juste... Je pense à un couple à une idée, on n'a pas forcément l'énergie pour échanger des heures le soir, mais juste là, depuis quelques temps, on a choisi de s'endormir nus l'un contre l'autre. Et donc là, on recrée du lien, une proximité, une intimité qui passe par le corps. Et c'est génial parce qu'en plus, il y a les hormones qui travaillent pour nous, donc ça ne demande pas d'aller s'épuiser dans des activités ou des échanges pour lesquels on n'est pas disponible.
0: Donc, et puis peut-être qu'après, c'est une première étape pour parler. Vous voyez, ça peut être effectivement dans cet ordre-là. Vous avez
1: exactement. Raison. Mais en fait, il n'y a pas de bon ordre. En fait, il y a ce dont on est capable aujourd'hui, ce qui est accessible pour nous aujourd'hui avec les compétences qu'on a aujourd'hui.
0: Ouais.
1: Et après, ça peut passer par, en effet, aller chercher une aide extérieure, un coaching, une thérapie, se donner rendez-vous de façon régulière, mais encore une fois, dans quelque chose de très réaliste. Là, tout à l'heure, je parlais de ce petit rituel du soir, de prendre quelques minutes, vraiment, c'est 5 minutes pour se dire, prendre le temps d'écouter vraiment ta grande joie de la journée et ta source de stress ou d'inconfort. Ça ne demande pas forcément beaucoup de temps, mais c'est ce moment-là, on se le préserve vraiment. On en fait une priorité et on se couche pas sans. Ou il y a des personnes, ça va être juste des petits rituels comme on se couche le soir en s'échangeant un pardon et un merci et on déroge pas à ce rituel parce que voilà, aujourd'hui on n'est peut-être pas capable d'aller beaucoup plus loin que ça, mais ça, on ne lâche pas quoi.
0: Ouais, Charles, Ariel, vous voudriez quoi vous? On est dans le syndrome du colocataire, des colocataires, quelle est la première chose à faire, selon vous? Déjà, de le voir, c'est déjà super, je pense,
2: ouais,
0: non?
2: Bien
0: De
2: sûr.
0: l'identifier, parce qu'il y en a qui ne l'identifient pas pendant des siècles.
2: Oui, ou qui se complaisent là-dedans. Et pour
0: Ouais.
2: moi, la première étape, ça pourrait être d'avoir une discussion potentiellement très inconfortable, où on va se poser la question, en fait, est-ce qu'on est ensemble par confort ou est-ce qu'on est ensemble par amour?
0: Ouais.
2: Et cette discussion-là, elle peut être un peu chaude parce qu'on peut se rendre compte qu'en fait, qu'on est ensemble par confort. Et du coup, là, il va y avoir éventuellement un
0: Boum.
2: petit souci.
0: Ouais. On y va fort avec vous. Mais en même temps, voilà, ça
2: Ben
0: déménage.
2: ouais, mais c'est important de se poser cette question. Moi, j'ai fait 10 ans de couple où j'en ai passé peut-être 9 par confort, ce qui au final n'était pas du tout confortable, ni pour elle, ni pour moi. Et j'aurais bien aimé avoir le courage de me poser cette question à un moment donné, est-ce que je suis pas là plutôt par confort que par amour? Et j'étais là par confort plutôt que par amour. Et déjà, de cette question-là, va pouvoir découler la suite. Et si on est encore ensemble par amour et qu'on a envie d'avancer, ben, est-ce qu'on a envie d'expérimenter un autre niveau de profondeur que ce que c'est actuellement?
0: Ça veut dire quoi être amoureux aujourd'hui en 2026 en fait? D'aimer l'autre, hein, ça veut dire quoi finalement s'il y avait quelque chose à dire là-dessus?
2: Pour moi, aimer l'autre,
0: Pour de vrai.
2: C'est s'oublier. Mais s'oublier dans le bon sens du terme, pas je m'oublie, je n'existe plus et je dois répondre aux besoins de l'autre, mais je vais m'oublier, je vais arrêter d'être auto-centré sur ma petite personne, je vais arrêter de penser que à mes besoins, que à ce dont j'ai envie, et je vais aussi me centrer sur toi. On sait
0: Ouais.
2: faire ça, être centré sur nos besoins, on sait tous le faire, et puis on a
0: Ça
2: 10 000
0: va,
2: pubs
0: ouais.
2: par jour qui nous
0: Nous
2: rappellent
0: invite à le faire.
2: qui nous invitent à le faire. Par contre, s'oublier dans la relation, moi, c'est un truc que je connaissais pas. Avant, dans mes couples, j'étais complètement centré sur moi. Encore une fois, qu'est-ce que l'autre peut m'apporter? Et il n'y a rien de mal à ça. Et là, je suis passé de qu'est-ce que l'autre a à m'offrir à qu'est-ce que moi je peux offrir à l'autre. Et ça change tout quand je rentre dans la relation avec un état d'esprit de mais moi, qu'est-ce que j'ai à t'offrir plutôt que toi, qu'est-ce que je vais recevoir de toi?
0: Un prêtre qui accompagne les futurs mariés au mariage ne dirait pas autre chose que ça. C'est ça qui est très étonnant et amusant en vous entendant. Je ne sais pas ce qu'en pense Flavitaine, mais c'était juste une petite incise. Voilà, je me permets sur RCF Notre-Dame.
1: Mais
0: C'est étonnant finalement.
1: je sais pas, je ne sais pas si je partage cette
0: Vous n'êtes pas
1: définition. En tout
0: obligé,
1: cas, je
0: Flavie en
1: trouve
0: a bien
1: que
0: compris.
1: non mais je rejette
0: Ouais.
1: pas tout en bloc. Parce que, en fait, moi, j'ai l'impression que ça parle du chemin où j'étais centrée sur moi et du coup, j'apprends à m'ouvrir à l'autre, ce qui est un chemin, mais qui n'est pas
0: Ouais.
1: forcément la définition de ce qu'est l'amour. Parce qu'il y a aussi des personnes, et moi, j'en vois beaucoup, qui sont complètement branchées sur l'autre et qui s'oublient complètement. Et ce n'est pas juste non plus.
0: Non,
1: Et
0: ni l'un
1: pour
0: ni
1: moi,
0: l'autre.
1: aimer, c'est. Alors, moi, je reviens sur ce que j'avais dit un petit peu tout à l'heure. C'est aimer, c'est justement être capable de t'accueillir tel que tu es, même
0: Ouais.
1: quand tu n'apportes plus rien. Et moi, j'ai un texte qui m'avait marqué pendant mes études, c'était un texte de saint Thomas d'Aquin. On disait, si je t'aime pour ta beauté et qu'un jour t'es défiguré, est-ce que je t'aimerais toujours? Si je t'aime pour ton intelligence et que tu viens d'aimant, est-ce que je t'aimerais toujours?
0: Ouais.
1: En vrai, c'est un peu,
0: La question, quoi, la
1: c'est
0: question
1: une vaste
0: piège.
1: question, hein. Ouais.
0: Aïe, aïe,
1: Et
0: aïe.
1: donc, t'aimer pour qui tu es et pas pour ce que tu m'apportes ou ce que tu pourrais m'apporter, c'est enfin
0: Waouh.
1: t'accueillir tel que tu es, pour moi, ce
0: Ouais.
1: serait ça la
0: C'est
1: définition
0: une
1: de
0: bonne
1: l'amour.
0: question d'envol, hein, ce que vous posez à Flavitaine. Merci beaucoup. C'est une pré-conclusion. Sauf si Charles-Ariel, pardonnez-moi, a une vraie conclusion, a
2: Non,
0: une surconclusion.
2: j'ai bien aimé cette conclusion, c'est parfait.
0: Hein, ça vous rassemble tous les deux en cette fin d'émission, puisque désaccord ne veut pas toujours dire désamour. Merci infiniment. Voilà, sur RCF Notre-Dame, cette émission en quête de sens. Merci, Charles-Ariel. Voilà, je rappelle votre compte Instagram, évidemment. Intelligence de couple, hein, c'est ça? On peut vous retrouver.
2: Charles-Ariel, nouveau
0: Charles-Ariel,
2: couple.
0: pardon. Nouveau couple. Ah oui, non, c'est nouveau couple plutôt. Voilà, votre méthode étant l'intelligence de couple. Mais c'est donc nouveau couple. Merci beaucoup, Flavitaine. Merci beaucoup, sexothérapeute que vous êtes. Je le reprécise, aimé de tout son corps, hein, toujours à découvrir chez Erol. Eh bien,
1: Et
0: merci
1: puis bientôt
0: infiniment.
1: le nouveau qui sortira cet été, qui s'appelle Les Portes du Désir.
0: Oh Lolo, vous viendrez nous en parler à la rentrée prochaine, alors, de septembre, plaisir. Ça remonte. Mais on... Eh bien, merci beaucoup, chère Flavie. Bon travail à vous deux. Il y en a du boulot, hein, aujourd'hui, dans ce chantier de l'amour en mode 2026. Merci Guillaume Nogaret pour la réalisation, Jessica Vigny pour l'excellente préparation. Merci, très bonne journée à tous.

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3: Bonjour à tous. Voilà. Je vais vous parler de la miséricorde. C'est pas original, on en parle tout le temps. Mais peut-être sous une forme un peu différente, parce que je serais tenté de vous dire ce matin que la miséricorde, c'est un papa et une maman. Ça va ? Ce terme, des fois, ça fait tellement la miséricorde. Qu'est-ce que ça veut dire ? On donne l'étymologie, etc. Commençons comme ça. La miséricorde, c'est un papa et une maman. Et nous avons l'expérience de la miséricorde à travers un papa et une maman, tout simplement. Alors la maman, je vous cite juste un petit passage du bon samaritain. Vous savez, le bon samaritain derrière lequel se trouve le Christ, bien sûr, c'est le Christ. Quand il voit le blessé au bord du chemin, il est dit, il fut bouleversé. Et le texte grec rajoute, il fut bouleversé jusqu'aux entrailles maternelles. C'est beau ça, jusqu'aux entrailles maternelles. Une mère qui est bouleversée devant son fils qui ne va pas bien, ça. Je ne suis pas mère, mais elles me le disent. Ça me prend aux entrailles. Et qui plus est, lorsque ces entrailles sont divines. C'est important de dire divines, parce que le geste qui va être posé, c'est un geste divin. C'est Dieu qui va agir de manière divine. Saisi jusqu'aux entrailles de miséricorde. Quoi de plus beau que l'image de la maman? Je me souviens de cette maman dont le fils se drogue, il est dealer, etc. Il fait souvent des stages en prison et chaque fois qu'il sort de prison, qui l'accueille si ce n'est sa maman et ses voisines de lui dire « Mais enfin, comment peux-tu encore l'accueillir après tout ce qu'il fait ?» Et elle de répondre « C'est vrai ». Je suis contre ce qu'il fait. Il est dans le mal. Et vous savez, c'est mon enfant. Je ne peux pas faire autrement. C'est mon enfant. C'est ça les entrailles maternelles. Être bouleversé jusqu'aux entrailles comme cette maman qui est contre le mal que fait son fils. Il est dans le mal. Mais je ne peux pas faire autrement que de le recevoir au plus profond de ma tendresse, puisque c'est mon enfant. C'est ça la miséricorde, visage de miséricorde. Pouvoir regarder tout homme, toute femme, comme si c'était mon enfant. Et il n'y a que les mamans qui puissent nous le dire. Dites-le, dites-le nous. Soyez, vous les premières, témoins de la miséricorde. Bouleversés jusqu'aux entrailles maternelles. Vous savez, le bon samaritain, le Christ, n'est pas seulement ému, parce que quand on est seulement ému, on reste dans l'émotion, on est un peu replié sur soi-même, on est triste, après on oublie l'événement, ou parfois même on se décourage, ou on se met en colère contre les causes de ces événements-là qui poussent des gens à être couchés au bord du chemin. Tandis que l'émotion du chrétien, du bon samaritain, va aller chercher au fond de soi-même Dieu, le Père. Ça va ouvrir des écluses divines. Ce n'est pas de l'humanisme, la miséricorde. C'est aller jusqu'à Dieu, de crier vers Dieu, de dire à Dieu, moi je veux faire quelque chose. Montre-moi ce que je dois faire. Et c'est à ce moment-là que chacun, chacune de nous, le geste que nous poserons, la parole que nous poserons, ça ne sera pas seulement moi, ma solution ou ma compassion, ça sera un geste, une parole divine. Il ne faut pas qu'on l'oublie. Il faut être audacieux dans la foi. Il faut être audacieux dans la miséricorde. Il faut demander au Seigneur de nous lancer sur ces chemins-là, de nous accompagner, de nous déléguer. de changer notre regard vers le pauvre, de lutter avec lui contre le mal qui l'assaille et contre toute forme de mal. La maman, la miséricorde, c'est être saisie jusqu'aux entrailles divines, c'est d'aller jusqu'à Dieu pour que notre action, elle ne s'arrête pas à l'humain, mais elle laisse passer Dieu. Voyez un petit peu où je veux en venir. Avec tous ces attentats, on pourrait rester à nos réactions simplement humaines, être complètement bloqués, en colère, les bras nous en tombent. Non, il faut aller jusqu'à Dieu. Il faut aller jusqu'à Dieu, nous devons être témoins de ces entrailles de miséricorde au cœur du monde, qui lutte contre le mal, mais qui veut sauver ce qu'il y a de bon dans chaque personne. Dans chaque personne qui fait le mal, il y a toujours quelque chose de bon, car Dieu est, et c'est cela qu'il faut éveiller. C'est cela que nous devons réveiller, pas seulement avec nos idées personnelles, mais avec les idées de Dieu. Et aller chercher ces idées-là dans le cœur de Dieu, dans le cœur de la miséricorde, dont le but est de réenfanter des enfants au Père. Et il fut saisi jusqu'aux entrailles de miséricorde. Voilà pour la maman. Mais il faut encore le papa là-dedans. Vous savez, le papa, c'est celui, complémentaire avec la maman, entrailles de miséricorde, c'est celui qui confirme son enfant dans ce qu'il est. Celui qui dit à son fils, à sa fille, c'est bien mon fils, c'est bien ma fille ce que tu as fait. Je te félicite, sois heureux, sois heureuse de qui tu es. Un père qui sait parfois dire à ses enfants, non, je ne suis pas d'accord avec toi. Et ce soir à 22h, 23h, tu es rentré à la maison. Alors l'enfant il va se révolter parfois, mes parents ne me comprennent pas. Moi, quand je pose la question à des adolescents, mais si vos parents, si votre papa, ils vous enlèveraient toutes les interdictions, est-ce que vous aimeriez ça? Est-ce que vous seriez d'accord? Alors, moi, ils me le répondent quand les parents ne sont pas là, bien sûr. Et la réponse claque chaque fois de manière suffisamment éloquente. Ah non, on n'aimerait pas que nos parents nous enlèvent les interdictions. C'est comme s'ils s'en foutaient de nous. C'est comme s'ils ne nous aimaient plus. Voilà ce que répond un adolescent quand on lui enlève les interdits. Les interdits, les règles, c'est important, ça protège l'identité. Ça aide le garçon, la fille à grandir avec son identité. Et là, une parole divine contre la théorie du gender. Non, nous ne sommes pas le fruit du hasard, non. Ce n'est pas nous qui choisissons d'être garçons et filles, parce que le reflet que sont nos parents, c'est le reflet d'un Père, de ce Père du ciel qui nous dit par exemple en Éphésiens 1, le Père de notre Seigneur Jésus-Christ nous a choisis, nous a élus dans le bien-aimé avant même la création du monde, pour que nous soyons saints et irréprochables devant sa face. Le Père de notre Seigneur Jésus-Christ m'a choisi, m'a voulu comme garçon, comme fille. Il a voulu qui je suis. Et ça, c'est important. Ça élimine d'un revers de parole de Dieu toutes ces théories qui lancent l'humanité dans la confusion et qui font que les jeunes, bien des jeunes aujourd'hui, ne sachant pas qui ils sont, tombent dans la dépression, le suicide, la violence, le découragement. Quand on dit miséricorde, on réduit souvent ce mot, vous savez, au pardon. On reçoit le pardon, on le donne. C'est beaucoup plus grand que cela, la miséricorde. C'est un papa et une maman qui nous reçoivent, qui luttent contre le mal, qui nous protègent, qui sont le reflet du Père du ciel qui nous confirme dans ce que nous sommes et qui nous aide à aller encore plus en profondeur dans cette identité profonde que nous sommes, plus qu'un garçon, une fille, plus qu'un homme et une femme reconnus à travers tel engagement, à travers telle profession. Non, mon identité profonde, c'est d'être enfant de Dieu. Cet enfant de Dieu, capable de confiance, capable d'espérance, capable de force, capable de charité, parce qu'il va chercher tout au fond de lui-même au-delà de ses orientations, comme on dit souvent aujourd'hui. Au-delà de ses engagements, il va chercher en profondeur ce qui est appelé à demeurer pour l'éternité. Mon identité profonde, c'est d'être fils, fille de Dieu. Notre identité commune, profonde. Tu es mon fils, tu es ma fille bien-aimée, et moi aujourd'hui je t'aime. Ah, si nous partions de là, quand nous accompagnons des gens qui ont tant de problèmes, en disant « mais tu es plus que tout cela ». Tu n'es pas ceci d'abord, tu n'es pas cela. Tu es enfant du Père, c'est extraordinaire. Tu es capable de dépassement. Tu es capable d'accueillir en toi un amour fou. En les accompagnant ainsi et en posant sur eux ce regard de la maman qui ne regarde pas la personne qui déraille, la personne qui a des grands problèmes, des problèmes psychologiques, en posant ce regard de la maman sur cette personne-là, ce regard qui regarde l'enfant, ce regard qui voit dans l'autre la possibilité de naître et de renaître encore, entrailles maternelles. Regarde la maman, regarde du père qui dit « je crois en toi, je crois que tu es capable et je crois qu'ensemble on va trouver le chemin pour toi ». Le fils prodigue, quand il rentre à la maison, il ne rentre pas comme enfant du père, il rentre comme esclave. Voilà son identité, je suis esclave. On peut être esclave d'un tas de choses. Je suis un esclave, au moins m'accueillera-t-il comme un esclave. Et dans les bras du Père, il s'entend dire, mon enfant, tu es revenu à la vie. Le lieu où nous expérimentons en profondeur qui nous sommes, parce que le péché a détruit en nous l'image du Fils, parce que le péché nous a arraché la confiance en Dieu et la confiance en nous-mêmes. La miséricorde du Père, qui a ce cœur de maman, l'expérience du sacrement de la réconciliation, pardonne les péchés bien sûr, mais en pardonnant les péchés, nous redonne ce sentiment profond que je suis quelqu'un d'important. Parce que je suis non plus esclave, non plus ceci, non plus cela, mais je suis enfant du Père. Et cette prise de conscience me donne une force incroyable pour vivre, une force incroyable pour avoir envie de vivre, une force incroyable pour ne plus regarder les autres comme des ennemis potentiels, mais comme mes frères et mes sœurs de chair et de sang. Voyez-vous, la miséricorde me redonne mon identité profonde. C'est thérapeutique, la miséricorde. C'est plein de tendresse. La miséricorde me redonne des paramètres à ma vie. Elle canalise ma vie. C'est le papa, c'est le père. Elle me confirme dans qui je suis. C'est tellement important. Alors voyez-vous, nous sommes appelés à être ces témoins-là dans le monde d'aujourd'hui, dans le monde où tant d'entre nous et surtout les jeunes ne savent pas qui ils sont ou perdent leur identité profonde avant de découvrir leur identité de garçon, de fille, d'homme, de femme, leur identité bourrée de talents et d'espérance, leur identité promise à une vie magnifique, réussie, réalisé. Voyez, la miséricorde, c'est pas seulement le pardon, c'est tout cela, c'est tout cela. Pour être témoin de cette miséricorde, il a fallu soi-même être d'abord objet de la miséricorde. Prendre conscience de l'être blessé que je suis, de l'être pécheur, ça c'est important. Je dis souvent à mes séminaristes, ne désirez pas être prêtre pour vous attacher surtout aux études, parce que vous avez tel ou tel talent, parce que vous voulez servir l'Église, parce que vous avez telle ou telle capacité. Non,

vérité, c'est quelqu'un, c'est Jésus, qui s'assied sur le puits de la Samaritaine, qui la regarde et qui voit en elle l'enfant de Dieu qui peut renaître et qui lui dit « Donne-moi à boire, j'ai besoin de toi ». Ça, c'est la clé de la pastorale. Ça, c'est la clé de l'évangélisation. Et Dieu soit loué. Et bienheureuse faute d'Adam qui nous a valu un tel rédempteur. Et oui, et Dieu soit loué si nous avons pris conscience de nos blessures, de notre être pécheur. Alors nous serons prêts à accueillir pleinement cette miséricorde du Père, ce papa, cette maman. Peut-être qu'ils nous ont manqué à certains dans l'enfance. On peut les retrouver dans la miséricorde en ayant besoin de ces médiations. Je dis souvent à mes séminaristes, il y a toujours un danger qui nous guette quand on veut servir le Seigneur, c'est une parole de l'Évangile mal comprise. Celui qui veut venir à ma suite, qu'il renonce à lui-même, qu'il prenne sa croix et qu'il me suive. Attention, souvent on a renoncé à voir ses propres problèmes. On a renoncé à voir des blessures qui nous faisaient mal. Des blessures qui nous faisaient tellement honte qu'on s'est dit, moi maintenant je vais oublier tout ça, je vais suivre Jésus et Jésus va tout arranger. Et c'est faux. Ça ne s'appelle pas renoncer à soi-même parce que Jésus ne veut pas des moitiés d'êtres. Il veut des êtres entiers avec leurs blessures pour comprendre les autres. Il ne veut pas des moitiés d'êtres, des êtres idéalisés. Sinon, suivre le Christ, ça veut dire faire du refoulement de ses problèmes personnels qui est souvent 10 ans ou moins ou plus, nous pète à la figure et apprendre à tous les problèmes qu'on connaît. Voyez, la miséricorde, c'est cette maman qui me dit « Prends le temps de t'accueillir toi-même. On va regarder ensemble tes problèmes. Tu vois, je ne te juge pas, je suis ta maman. Pourquoi tu as peur de tes problèmes ? Pourquoi tu as honte de certaines choses qui se passent en toi? Regarde, je suis ta maman, ça la miséricorde. On va travailler ensemble tout ça. On va voir ce qu'on peut faire, d'accord? Après, on va demander au papa, qu'est-ce que tu proposes? Est-ce que tu as une petite thérapie? Est-ce que tu as une parole? Est-ce que tu veux bien protéger notre enfant pour qu'il ne se casse pas les dents avec tout ça, voyez? Nous ne ferons pas l'économie de notre humanité pour suivre le Christ. Dieu veut, à sa suite, des hommes et des femmes blessés, pécheurs, qui seront protégés, dont le processus de guérison est en marche, mais pleinement achevé dans le royaume. Parce que le Seigneur veut aujourd'hui dans notre monde des petits, dont je suis l'exemple, 1m62, voyez. D'ailleurs, quand notre évêque a été ordonné, qu'il a même tiré de mes paroisses après 30 ans, je me suis dit, mais il doit se tromper. Alors il y a quelqu'un qui m'a dit, heureusement il ne te connaissait pas, tu n'étais pas un de ses potes. C'est pour ça qu'il était certainement inspiré. J'ai dit, ben, que Dieu l'entende. Aujourd'hui je me dis, bon ben allons-y quoi. Voilà. Moi je me rends compte aujourd'hui aussi dans nos séminaires, c'est souvent des petits, des pauvres qui viennent là. Les apôtres de notre temps, ça doit être des pauvres. Conscients de leur pauvreté. Pour aller vers les autres, non pas en supérieur, mais en tout petit, donne-moi à boire. Je veux susciter en toi la confiance. Je veux t'aider à avoir confiance en Dieu notre Père, mais il faut que sur ton chemin, tu rencontres un visage de miséricorde, de papa et de maman, de papa qui à un moment donné dit, mais là tu te casses les dents, ça ne va pas ça. Alors on va essayer de chercher ensemble ce qui est bien pour toi, ce qui est le mieux pour toi. C'est ça, vous voyez, l'accompagnement. Ce n'est pas d'arriver puis en imposant je ne sais quelle doctrine ou en disant « ça, c'est la vérité ». Ça, c'est de la théorie. Là, on casse les gens. On casse les gens. C'est ce que dit le pape François, d'ailleurs. Accompagnez, accompagnez, ne jugez pas. Et puis, on y va ensemble. On regarde Jésus. On y va. On donne confiance. C'est ça, la pastorale. Je vous ai dit, j'ai fait 30 ans de paroisse. J'aime mieux vous dire que en 30 ans, on apprend à se casser les dents, à faire faux, à faire juste, à faire faux et encore faire juste. Et c'est un renouvellement continuel. Mais si on sait chaque fois revenir à la source de l'Évangile, on a les ailes pour repartir. Et les ailes pour ne pas griller, les ailes des autres. Et pour les

aimer vraiment. Il n'y a pas de pastorale sans amour. Il n'y a pas de pastorale avec une toute petite graine de jugement. Ça, ce n'est pas possible. Accompagnez, accompagnez, ne jugez pas. Et je vais faire un tout petit virage par Matthieu 25. Vous savez, ce tellement beau passage de la fin des temps lorsque le roi reviendra et qu'il dira, on connaît par cœur ses paroles. J'étais nu, tu m'as vêtu, j'avais soif, tu m'as donné à boire, j'avais faim, tu m'as donné à manger. J'étais en prison, tu es venu me visiter. Tout ce que vous ferez au plus petit d'entre les miens, c'est à moi que vous le ferez. Alors c'est clair que si on lit l'évangile de manière moralisatrice, on va se dire, bah, c'est vrai, moi j'ai tout ce qu'il faut maintenant pour aller vers les pauvres, pour donner à manger, pour vêtir, pour donner à boire, aller avec toute... mon arsenal spirituel, je suis paré et j'y vais. C'est pas ça la première lecture de ce passage. Le pauvre, le malade, le prisonnier, celui qui est nu, c'est d'abord moi. C'est pas l'autre vers qui je dois aller, c'est d'abord moi. Moi qui suis nu, moi qui a tellement besoin qu'on aime, qu'on m'aime, moi qui a besoin de reconnaissance, moi qui ai besoin qu'on me donne à boire, à manger, qu'on prenne soin de moi, moi qui souffre par moments, moi qui suis si peu sûr de moi, moi qui suis dépendant d'un tas de choses, je n'arrive pas à m'en sortir, mais c'est d'abord moi, c'est d'abord moi, c'est pas l'autre. Si je ne prends pas conscience du pauvre que je suis, de ce petit blessé, je regarderai l'autre en supérieur. Et c'est quand je prends conscience de cet être blessé, de ce petit, de ce pauvre que je suis, que je vais rencontrer Jésus. Il faut bien que je le rencontre si je veux le transmettre, vous êtes bien d'accord. Je vais le rencontrer où? Je vais le rencontrer où en profondeur, si ce n'est dans ce qui me fait le plus peur en moi. C'est là que je le rencontre. Je rencontre Jésus crucifié, crucifié. C'est quoi la croix? La croix, qu'on soit croyant ou non, la croix, c'est la vérité de l'homme. Parce que la croix nous expose ce que nous sommes. Si on ne va pas jusqu'à la croix, on s'arrête à une vue superficielle de l'humain. On va s'arrêter à ses capacités, à ses chutes, on va le juger, on va le louer. Aujourd'hui, on vit dans une société où on nous flatte le nombril, où on veut nous faire rester jeunes, beaux, dynamiques. On ne va pas jusque dans la vérité de l'homme. La croix nous dit, va jusqu'au fond de toi, regarde. Parce que sur la croix, qu'est-ce que je vois? Je vois mes blessures, je vois mon péché. C'est ça la vérité. Je vois le cœur ouvert, déchiré du Christ. Je vois tout ça. Je vois le pauvre. Et pourquoi il faut aller jusqu'à la croix? Pour s'auto-flageller, pour s'auto-culpabiliser? Non. Parce que celui qui porte l'homme blessé, c'est Jésus. Quand je vois mes blessures, je les vois sur Jésus. Quand je vois celui qui s'est fait péché pour nous, saint Paul, je vois mon péché. Quand je vois ma mort, je vois la mort de Jésus. Mais je vois au travers de cela Jésus qui m'aime. Jésus qui me rejoint. Jésus qui me prend dans ses bras. Jésus qui me sauve. Jésus qui me guérit. Jésus qui me rassure. Jésus qui m'encourage. Donc j'ai osé aller jusqu'au fond de ma vérité. Pour laisser Jésus me rejoindre, me porter et me visiter là, dans ces endroits que je ne voulais pas voir. La vérité de l'homme, c'est la croix. Et la croix me porte. Je tombe sur le chemin, Jésus est par terre. Je suis au fond du gouffre, Jésus est au fond du gouffre. Je me tords dans mes tentations de toutes sortes, Jésus se tord de tentations sur la croix, comme dans le désert. Et il me dit, tu vois, toi, eh ben c'est moi. Tu n'es plus seul. Comment pourrais-je te juger? Nous dit Jésus, regarde, je suis comme toi.
Je me tords comme toi. J'en bave comme toi. Je suis rongé par le mal, par la culpabilité. Alors, n'aie pas peur de me regarder. Regarde, je suis comme toi. Mais dis-moi juste, oui. Oui, Seigneur, en m'accueillant, je t'accueille. Et celui que j'accueille, je sais, c'est Dieu. Et celui que j'accueille, c'est la miséricorde. Donc je vais devenir vrai. Je vais pouvoir m'accepter, Jésus, comme ton frère et comme fils, malgré tout. Malgré ces moments d'auto-culpabilisation. Je suis fils. Je suis dans les bras du Père parce que je suis allé jusqu'à la vérité de moi-même, à la vérité sur ce... C'est cela la croix. C'est cela la croix. Et après, je peux aller visiter celui qui est en prison, celui qui a soif, qui a faim, etc. Oui, je peux aller jusque-là parce que je ne vais pas le juger, parce que je sais que ce que vit le frère, moi je l'ai vécu. Ou si je ne l'ai pas vécu, peut-être que demain je vais le vivre. Donc la vérité, c'est transmettre à travers un regard, une parole, des gestes. La miséricorde. L'amour d'un papa, l'amour d'une maman, l'amour d'un papa qui me remet debout, l'amour d'un papa qui me dit « Tu n'es pas que ça, tu es mon fils et tu as de l'avenir devant toi. » Quand on ne sait plus quelle identité nous avons et qui nous sommes, nous sombrons justement dans la violence, dans le découragement. Et je me permets ici de vous dire un petit peu comment moi, personnellement, j'ai découvert la miséricorde. Vous savez, j'ai été ordonné prêtre il y a 32 ans, enfin un bail. Hein. J'ai été ordonné prêtre et je me suis converti 2 ans après, c'est pas mal. Là. Il faut dire que c'était un peu dans le sillage de mai 68, c'est bizarre parce qu'en Suisse, on est toujours 20 ans de retard par rapport à la France. On prend tout modèle sur la France. Bon, ben voilà, c'est comme ça, on est tout petit, vous êtes grand. Et quand j'ai été envoyé dans les paroisses, je tombais de haut et puis je trouvais les gens très durs quand même et puis... On voulait me faire jouer un rôle. Ben moi, ça ne me correspondait pas du tout. Il fallait être efficace, il fallait réussir partout. J'étais jeune, on m'a planqué les jeunes. Et moi, à l'époque, tenez-vous bien, j'avais peur des jeunes. Je voyais un adolescent changer de trottoir. Je ne savais pas que lui dire, je me sentais trop comme lui, comme eux. Aïe, aïe, aïe. Et tout ce que j'avais peur de parler, une peur inouïe, parler. Vous voyez ? Et... Après 2 ans, je ne vous raconterai pas tout parce que c'est très long. Je me suis dit, moi je retourne dans mon hôpital, ça c'est pas possible. On me prenait aussi pour un gamin. Bon, toujours aussi aujourd'hui, comme aujourd'hui. Aujourd'hui c'est assumé, ouais, donc c'est pas la même chose. Aujourd'hui je dirais même que c'est un instrument. Voilà. Souvent on me confondait avec le servant messe. On arrivait à l'église, tiens, dis-moi jeune homme, à quelle heure vient monsieur le curé? Monsieur le curé, c'est moi. Bon, ben oui, je fais assez servant de messe comme ça. Et après 2 ans, enfin, tellement une de... J'avais mes blessures, plein de blessures que je ne voyais pas trop en moi. Puis moi, j'arrivais, vous savez, boum, boum, je sors du séminaire, j'ai la vérité, on va redresser l'Église, on va purifier l'Église, vous savez. Voilà, oh, puis on va dire la doctrine. Ouais, j'étais un peu, vous voyez, genre arsenal, pas trop spirituel, mais très combatif comme ça. Puis après 2 ans, je me suis dit, je jette l'éponge. Et là, un ami prêtre m'a quasiment forcé à aller vivre une retraite sacerdotale à Lyon, qui était charismatique, c'était organisé par les Béatitudes d'ailleurs. Et c'est ce soir-là, devant le Saint-Sacrement, moi j'ai dit, oh, pff, adorer Jésus comme ça, bon, toute la nuit, non, rien pour moi, puis d'ailleurs je suis fatigué, puis je ne supporte plus les prêtres, enfin je ne supportais plus les prêtres. Parce que je ne me supportais plus moi-même, d'ailleurs. Hein. Et là, il ne restait plus de place au fond, il y avait 80 prêtres. La seule place qui restait, c'était tout devant le Saint-Sacrement. Je n'avais pas le choix de me mettre là, assis. Et c'est là où, soudainement, au fil du temps, je n'ai plus vu l'hostie, mais c'était comme un feu. Comme le dit le prophète Jérémie, c'était en moi comme un feu brûlant que je ne pouvais contenir. C'était un immense amour qui se présentait à moi, un immense amour qui me brûlait le cœur. Un immense amour, c'était ça. Et moi, je me disais, mais qu'est-ce qui se passe?
Est-ce que je n'ai jamais rien compris à l'évangile? Pourtant, ce n'est pas ça que j'ai appris, moi, à l'université. Est-ce que Dieu agit comme ça, sans me demander la permission? Mais c'était tellement beau parce que ce feu brûlait, brûlait, brûlait. Et à un moment donné, je me suis mis à pleurer, à pleurer, à pleurer. Et là, dans ces larmes, je voyais toute ma vie, mes oppositions, mes blocages, ma volonté de réussir, ma volonté d'être un prêtre modèle, et c'était tout le contraire qui était arrivé. Et j'entendais cette voix au fond de moi qui me disait « Laisse-toi aimer. Pourquoi tu veux toujours tout faire ? Laisse-toi aimer. » J'ai dit, enfin, « Seigneur, ce n'est pas possible. Rien n'est impossible à Dieu. Laisse-toi aimer. Laisse-toi. » C'était toute la... Enfin, je regardais ma montre, c'était 6 heures le matin, je ne sais pas comment j'ai traversé cette nuit-là, et c'était « Laisse-toi aimer. Laisse-toi faire. » C'était la voix d'une maman. C'est comme une maman. Vous allez comprendre pourquoi je vous dis que c'était comme la voix d'une maman. Parce que là, je faisais l'expérience directe de la miséricorde. Je n'avais rien compris à la miséricorde. J'en parlais avant, voilà, dans les enseignements, enfin à l'université et tout ça, en théologie, mais je ne savais pas ce que c'était que la miséricorde. Et là, j'étais brûlé au feu de la miséricorde, où je voyais défiler toute ma vie de pécheur, toutes mes blessures d'enfance. Et le Seigneur me disait, j'ai besoin de toi pour mon Église. J'ai besoin de toi pour mon Église. Et à la fin de cette nuit, j'ai lâché prise et j'ai dit, oui Seigneur, je me donne à toi. Et ça a été vraiment très beau parce que la grâce que j'ai reçue et qui m'est toujours restée, c'est la joie d'être prêtre. J'ai beaucoup travaillé le sacerdoce, j'ai beaucoup encouragé les prêtres. Peut-être si le Seigneur me veut au séminaire, ça va dans ce sens-là aussi. J'ai toujours eu un immense amour du sacerdoce. Le sacerdoce, c'est l'amour du cœur de Jésus, dit le saint curé d'Ars. Pour moi, ça a été la joie d'être prêtre qui ne m'a jamais quitté, jamais. Et aujourd'hui, j'accompagne des jeunes futurs prêtres, voyez-vous. Mais là, je vous disais, c'était la maman, hein. Il manquait le papa. Alors, je vais vous parler du papa maintenant, parce qu'il faut bien être concret. Il faut bien être concret. Moi, j'ai toujours eu des problèmes avec mon père, parce que c'était quelqu'un de absent par son travail, c'était obligé. Puis quand il rentrait à la maison, je ne savais pas que lui dire. On était comme deux étrangers qui essayaient de s'éviter un petit peu. Et ça, ça m'a beaucoup manqué. Ça m'a beaucoup manqué, cette confirmation de mon propre père. La vie s'est écoulée, les décennies ont passé. Et c'était en 2013, tout proche encore, hein. On venait de me changer de paroisse et je n'étais pas du tout content de cette nouvelle paroisse. C'était une paroisse, il y avait eu beaucoup de problèmes, il y avait eu même des meurtres. C'était une paroisse complètement divisée. Les gens se haïssaient. Puis moi j'ai dit, mais moi je n'ai pas trop envie d'aller là. Et l'évêque en place m'a dit, mais enfin écoute, voilà, on a pensé à toi. Puis j'ai dit oui, un contre-cœur. Et là, cet été-là, avant d'aller dans cette paroisse, je faisais une retraite et où j'entends un jour distinctement « Joël, tu es un bon prêtre, tu es une bonne maman, mais tu n'es pas assez papa. » « Ah bon ?» Puis ça m'a un petit peu énervé, assez papa. Oui, il faut aussi, tu vois, être un peu plus raide quand même. Ouais, il faut rappeler quand même les paramètres dans l'accompagnement. Ah ouais, je disais peut-être que là, il y a une petite lacune, je ne sais pas. Mais comment faire ? Je veux faire de toi un père. « Ah bon ?» Bon, on verra bien. On verra bien. Et cet été-là, je déménage, j'arrive dans cette paroisse et j'ai simplement écouté les gens. Je n'ai pas essayé de changer quoi que ce soit parce que vous savez, c'était une petite étincelle, il y a tout qui flambait. Et là, ce déménagement correspondait à la fin de vie de mon propre père qui était hospitalisé dans un home. Puis je n'osais pas aller le voir tout seul. J'appréhendais ce moment où il fallait, à un moment donné, se dire des choses, peut-être, qui auraient pu être salvatrices, mais ce n'est pas facile. Et là, au bout de quelques mois, la paroisse commençait à se refaire gentiment, simplement par l'écoute. J'ai absolument rien essayé de changer quoi que ce soit, si ce n'est dans les homélies. Alors là, j'y allais à fond. Mais jamais de morale, jamais de morale. J'étais une maman, vous voyez. Jamais les mamans ne font pas de... Bon, normalement, c'est les papas qui font la morale. Bon.
Et au bout de 6 mois, les paroissiens qui venaient me trouver m'ont dit un jour, vous n'avez jamais pris parti. Nous, ce qu'on avait besoin dans cette paroisse, c'était d'un père comme vous. Et là, ça m'a complètement retourné. On avait besoin d'un père comme vous. Et pour nous, vous êtes un père. Oh. Bon. Et après ça, je me suis confronté avant la fin de vie de mon père à mon propre père. Et on a pu, peut-être au-delà des mots, se dire des choses qui ont fait que une réconciliation profonde a pu être vécue. Où j'ai pu, quelque part, me réapproprier le Père que je devais être. Et là, pendant ce temps-là, je rédigeais un livre qui s'intitulait « La blessure du Père ». C'est drôle, hein, tout était en même temps. Et mon fil rouge, c'était l'icône, le retour du prodigue de Rembrandt, qui était exposé hier soir ici. C'était mon fil rouge, cette icône, je l'aime énormément parce qu'elle est plein de sens à cause de cet événement. Mon père est décédé, on l'a mis dans un, je ne sais pas comment vous appelez ça, une crypte, et je vais à la crypte, et je découvre avec émerveillement qu'au-dessus du cercueil était accroché un immense tableau, le retour du prodigue de Rembrandt. Et là, je me suis dit, la boucle est bouclée. Seigneur, je peux être père. Je peux être père, on me l'a dit d'ailleurs dans la paroisse où je suis. Cette fois, j'ai compris. C'est toi qui me donnes cette grâce. Parce qu'il y a besoin de moi comme ça. Les plans de Dieu, on ne les comprend pas toujours. Vous savez, on franchit toujours des étapes. Et une année après, mon évêque, nouvel évêque, vient me trouver. La paroisse commençait à aller très bien. Et il me dit, écoute Joël, j'ai besoin de toi pour le séminaire. J'ai besoin d'un père. Alors là, je n'ai pas pu me désister, bien sûr. Et j'ai dit oui, et c'est vrai que ce que je vis aujourd'hui avec les jeunes au séminaire, ben, c'est exactement cela. Fruit de la miséricorde, fruit du papa et de la maman. Vous voyez, c'est tellement beau. Voilà. Alors, je ne sais pas combien de temps il me reste, parce que je ne regarde pas la montre, moi ça me stresse. Est-ce qu'on peut me dire combien de temps il me reste ? Ah donc j'ai encore un peu de temps alors. Hein. Voilà. Alors, je voulais justement enchaîner avec Thérèse. C'est bon ? D'accord. Je peux alors enchaîner avec Thérèse, parce que tout ce que je vous ai dit, vous voyez, je n'avais pas prévu de vous le dire, mais c'est hier soir que ça m'est venu devant cette icône de Roublev, de Rembrandt, pardon. Là, j'ai dit, je ne peux pas passer à côté de cette histoire-là. Il me regarde. Donc, j'avais prévu toute autre chose, mais ce n'est pas grave. Peut-être que c'est ça qu'on avait besoin d'entendre. Enfin, j'espère que ça soit vraiment ça. Voilà. Vous avez remarqué, moi, je ne suis pas du tout académique. Hein. Moi, j'ai absolument toutes les qualités qu'il faut pour ne pas être formateur de jeunes et dans un séminaire, voyez. Alors, pas du tout académique pour un sou, mais j'aime ce que je fais et j'aime les jeunes avec qui je suis. Et je sais que le Seigneur m'a voulu là, donc le reste, voilà. Ça met un pasteur un peu dans les rangs de ces intellos, des fois qui planent, vous savez, avec la philosophie, qui est très importante, la philosophie d'ailleurs. Hein. Mais voilà, des fois, ça me fait un petit peu sourire, parce que tout ce qu'on a besoin, c'est de pasteurs, aujourd'hui, de pasteurs, d'hommes blessés, guéris, réconciliés, c'est ça qu'on a besoin. C'est ça qui touche les âmes. Et tout ce que l'on fait pour y arriver, les études, tout ce qu'on apprend, doit concourir à être des pasteurs, avec un cœur de pasteur, qui ne juge pas, mais qui accompagne vers les hauts sommets de l'Évangile. Ça, c'est important. Et qui ouvre des chemins, qui trace des chemins. Ça, c'est le Père, vous voyez. Le Père, il dit, c'est par là, mon fils. Allez, on y va, je marche devant, je te tire en avant. Voilà le Père, voilà. Et puis, je te confirme. Des fois, je dis à des séminaristes, oui, moi, j'ai la certitude, le Seigneur t'appelle. On ne leur dit pas assez. Avec tous les problèmes qu'on a dans l'Église aujourd'hui, des fois on les fait passer par des moules, psy, machin, truc, mais on ne leur dit pas assez qu'on les aime. Il faut leur dire aux jeunes qu'on les aime, puis qu'on est content d'eux. Voilà, ça c'est la maman, vous voyez. Puis après on leur dit, mais non, on va tracer le chemin, on va ouvrir un chemin ensemble. C'est important. Alors, qui paraphrase tout ça, vous savez, vous connaissez la petite parabole du lait du lièvre blanc de Thérèse ?
Thérèse raconte qu'il y a un chasseur qui part en forêt pour chasser avec ses chiens, et il y a un petit lièvre blanc. Alors le chasseur lui court après, il veut le tirer. Et puis le lièvre, il a tellement peur parce que le chasseur a lâché ses chiens, que le petit lièvre blanc, il fait volte-face, il court en direction du chasseur et il se jette dans ses bras. Et le chasseur, il est tellement bouleversé qu'il adopte le lièvre blanc, il le prend chez lui. Et Thérèse saisit cette parabole pour dire, voyez, il faut aller jusqu'au chasseur, il faut aller jusqu'au cœur de Dieu. Les chiens, c'est la justice. On a besoin de justice aussi, c'est incontournable. Les chiens, c'est la justice. Il faut dépasser la justice. Il faut aller jusqu'au pasteur, il faut aller jusqu'au chasseur, il faut aller jusqu'au cœur de miséricorde. La justice seule nous décourage. La justice seule suscite la violence. Il faut aller plus loin. La justice sont les crocs du chien qui pénètrent mes chairs et mon cœur et toute ma vie. Il faut aller plus loin. Il faut être témoin de ce cœur de miséricorde au cœur du monde, en sachant qu'en étant témoin, c'est Dieu qui agit, comme je vous l'ai dit au début dans la parabole du bon samaritain. C'est là que nous posons des actes divins. Il faut laisser Dieu agir. Et aujourd'hui, vous voyez, quand il y a eu ces attentats où quand on a mis à mort le père Hamel, c'était des jeunes mordus, des jeunes désœuvrés, des jeunes déjà pour qui la vie ne représentait plus rien. Pour eux, la religion, c'était une manière exprimer, de crier leur violence. Des jeunes sans père, sans repère, comme il y en a beaucoup, de plus en plus. Et au même moment de cet attentat, de cette offrande du père, il y a 2,5 millions de jeunes qui trouvent un père de l'autre côté, en Pologne, à Cracovie. Voilà le père dans l'image du pape. Le père qui a le message dont ils ont besoin d'entendre, le message de la maman, le message du père qui leur dit « ne soyez pas des divans, ne restez pas dans la mollesse, allez mes fils et mes filles, engagez-vous dans le monde, engagez-vous dans vos paroisses, voilà le père. » Mais qui à lui seul est tout amour, il est tout mère, qui à lui seul transmet cet amour, qui va devenir le moteur de l'engagement. Voilà deux sortes de jeunes. Et le défi du chrétien aujourd'hui après ce drame, c'est de se protéger, la justice, se protéger, mais être là comme témoin. Et quand je dis témoin, je le redis, ce n'est pas de l'humanisme. Je ne dois pas être témoin parce qu'il faut être témoin de miséricorde et je ne sais pas quoi. Quand je suis témoin de cette miséricorde du Père, je fais passer le Père, c'est lui qui agit. Et regardez, après cet attentat, le premier fruit de ce martyr, c'est musulmans et chrétiens qui se tendent la main. N'est-ce pas un beau fruit? C'est un premier fruit. Le sang des martyrs est source, le sang des martyrs est semence. De nouveaux fils et filles de Dieu. Regardez, regardez. C'est pourquoi on ne doit pas se décourager. Il ne faut pas avoir peur, c'est horrible, c'est terrible. N'ayez pas peur, répétait le pape. C'est ça un père. Ne vous découragez pas. Protégez-vous, mais il faut aller plus loin. Soyez témoins de ce Dieu qui va passer par vous. N'oubliez pas ce que je vous dis. C'est Dieu qui passe. Ce n'est pas que nos initiatives. C'est Dieu qui passe. C'est Dieu qui change le cœur. C'est Dieu qui change le monde. C'est tellement important. Oui, pour être miséricordieux, il faut soi-même avoir été miséricordié. Pour ramasser le pauvre sur le chemin, il faut avoir été soi-même ramassé. C'est l'expérience de la petite Thérèse. Pour elle, la miséricorde, ça part de là. Souvenez-vous de la fameuse conversion de Thérèse, Noël 1886. Thérèse repliée sur elle-même,
Thérèse qui n'arrive pas à quitter les langes de l'enfance. Mais qu'est-ce qui se passe dans cette nuit de Noël 1886? Il y a eu un enfant. Qui dit enfant, dit papa, maman. Il revient, vous savez, vous les familles, vous avez un témoignage à nous donner, à nous les prêtres, je parle pour, en tant que prêtre, hein, vous avez un témoignage à nous donner pour apprendre de vous à avoir, nous aussi, des entrailles de miséricorde. Qu'on ne soit pas des vieux garçons, vous saviez, qui n'arrivons pas avec nos théories, nos doctrines. Non. Non. On doit être un peu comme vous, un papa et une maman. Montrez-nous qu'est-ce que ça veut dire. On est complémentaires dans l'Église. Voyez, Thérèse, l'enfant, c'est une enfant. Et c'est une époque de jansénisme où l'on brandit le dieu de la justice, comme on en parlait hier soir, à travers les diapos. Comment Thérèse peut-elle avoir accès à ce dieu-là? Déjà par pure grâce, elle a déjà senti au fond de son cœur, mais c'est aussi des étapes qu'elle va franchir pour se distancier de cette religion qui n'est plus du tout la religion de l'Évangile. Thérèse, dans cette nuit de Noël 1886, regarde l'enfant. Et en regardant l'enfant, elle peut s'accepter enfant, fragile, pauvre, blessé, la mort de sa maman et tout ce qui s'est passé par la suite. Elle peut enfin regarder Dieu droit dans les yeux parce que Dieu, il est comme elle. Dieu est un enfant blessé, donc elle peut le regarder comme elle regardera Jésus sur la croix, qui lui dit « Regarde-moi, regarde, je suis comme toi ». En regardant l'enfant, Thérèse s'identifie à l'enfant. C'est comme si elle disait « Bah, cet enfant, c'est moi ». Alors, j'ai plus peur maintenant, parce qu'il est comme moi, on se regarde droit dans les yeux. Et en s'identifiant à cet enfant, elle sent en elle ce torrent de grâce l'envahir, ce torrent d'amour de Dieu. Parce que cet enfant, c'est quand même Dieu. C'est quand même Dieu. Elle va laisser Dieu l'envahir. Dieu prendre soin d'elle. Dieu lui donner cette confiance impressionnante en son action. En sa présence. C'est ça la conversion de Thérèse, voyez. N'ayons pas peur de regarder l'enfant. C'est Dieu, c'est moi. C'est ça la grâce du baptême. La grâce du baptême, c'est exactement ce qui se passe. Je deviens enfant. Enfant dans le sens de mon identité profonde. Enfant au regard de ce papa et de cette maman. Au regard du Père du ciel. Donc, je me donne le droit de vivre. Je m'autorise d'être cet homme, cette femme blessée. Ben, je suis comme l'enfant du Père, je suis comme Jésus. On est pareil. Tous les deux, on se connaît bien, on est pareil. Voilà. Mais en même temps, en m'identifiant, en faisant cet enfant, mon enfant, je suis comme lui, je suis comme toi, la grâce de Dieu. Et Thérèse va s'écrier, tout ce que je n'ai pas pu faire pendant des années, le Seigneur le fit à ma place. Il m'envoya sur les routes des hommes, il fit de moi un pêcheur d'âmes. C'est lui qui remplit mon filet, extraordinaire. Ça veut dire que la conversion, cette identification n'est pas un oreiller de paresse. Puisqu'en se découvrant enfant du Père, vous voyez, quelque temps après, il y aura l'histoire de Pranzini, cet assassin. Thérèse ne va pas le juger. Quelque part, elle se retrouve aussi dans Pranzini, cet assassin. Elle ne va pas le juger. Parce qu'elle est aussi pauvre que lui, autrement pauvre, mais au final c'est la même chose. Seulement lui, il n'a pas regardé Jésus. Il n'a pas vu l'enfant Pranzini. Il n'a pas vu la croix. Alors Thérèse va prier, elle va prier, elle va prier. Pour que Pranzini regarde Jésus en croix. Pour que Pranzini découvre Jésus. Thérèse sort d'elle-même. Ça sera mon premier enfant, dira-t-elle, parce que Pranzini, avant sa mort, au dernier moment, va arracher le crucifix des mains de l'aumônier et le baiser par trois fois. Et Thérèse va s'écrier, c'est mon premier enfant. Vous sentez ça? On est de nouveau dans l'enfance. La miséricorde, c'est tout ça. J'accepte d'être un enfant. Blessé. J'accepte d'être un enfant pécheur parce que toi Jésus, t'es comme moi. Tous les deux, on est pareil. Alors je peux regarder le Père droit dans les yeux puis dire « Oui Père, je suis ton enfant ». Et je terminerai par cette si belle citation de Saint Paul
que j'aimerais qu'on me grave sur ma pierre tombale, si pierre il y aura, bien sûr, parce que c'est assez coûteux, vous savez. Bon. Citation de saint Paul, Romains 8, 13, 17. Vous n'avez pas reçu un esprit qui vous lie à la peur. Là, je paraphrase. À la peur de la règle, à la peur de ne pas réussir, à la peur du regard des autres, à la peur du jugement des autres, à la peur du jugement de votre propre idéal, de votre propre conscience. Vous avez reçu un esprit de fils, et on y est, et de fille de Dieu. Et dans cette relation de fils et de fille de Dieu, vous pouvez regarder Dieu droit dans les yeux et l'appeler Abba, Père. La théologie, ce qu'on appelle la théologie et la morale, se réduit à deux points. Qui es-tu ? Je suis enfant du Père. Au fond de moi, mon identité profonde, promise pour l'éternité, je suis enfant du Père. D'accord. Alors, si tu es enfant du Père, quel rapport tu vas avoir avec ce Père-là ? De confiance, plus de peur. Ah, c'est la théologie qui est l'homme. La morale, l'éthique, c'est une éthique du dialogue. Un enfant, il dialogue avec son père. Dialogue avec son père pour chercher et trouver son chemin. C'est ce que dit le pape François, d'ailleurs. C'est ça quand il parle de morale. Ça veut dire qu'un enfant qui vit X, Y difficultés, on n'a pas toujours toutes les réponses. On ne peut pas simplement d'un revers de citations de catéchisme, arranger les problèmes ou plonger dans la culpabilité. Ce n'est pas ça la pastorale. C'est de lui dire, on va dialoguer. On va dialoguer avec le Père. Moi, je vais t'aider à dialoguer avec le Père. Je vais écouter ton histoire. Je vais t'entendre. Je vais cheminer avec toi. On va chercher où est le problème. Puis ensuite, on va demander au Père, Père, qu'est-ce qui est mieux pour ton enfant, pour cet enfant-là qui a un nom singulier. Puis au bout du compte, cet enfant-là, dans ce dialogue, va trouver son chemin et lui décidera en sa conscience de ce qui sera le mieux pour lui. Ça, c'est l'éthique chrétienne. On doit prendre ce risque-là. Il va choisir son chemin à travers une conscience éclairée. Puis on va le remettre entre les mains du Père, entre les mains de la miséricorde du Père. C'est cela, voyez, le christianisme, c'est une religion des visages. C'est la seule religion. Parce que Dieu s'est fait visage. Et s'il s'est fait visage, c'est parce qu'il voulait devenir mon vis-à-vis et s'asseoir à ma table et me dire simplement « Bonjour ». Comme avait dit le pape premier soir, « Buonasera ». Ah bon ? Et après ? Et après, il est allé manger, quoi. Très réaliste. « Bonjour, comment vas-tu ? Je suis venu parce que je pensais à toi, justement. Tu as des problèmes. Si tu veux qu'on en parle, ben parlons-en. Et moi, je vais aussi m'émerveiller de ta vie. Il y a tellement de belles choses dans ta vie. Alors maintenant, à partir de tout ça, on va voir l'Évangile ensemble. Puis on va essayer. Moi, je vais essayer juste un peu comme un guide de montagne, là. Après, je te lâche. Hein. Je te lâche parce que, bon, voilà, il est temps. C'est bientôt. C'est passé 10 heures. Après, je te lâche. Voilà, on va chercher ensemble qu'est-ce que le Père te dit à partir de ta situation. Puis voilà, puis maintenant vas-y, c'est toi qui prends tes responsabilités. Vous ce que nous dit le pape François? Il nous dit simplement, ne résolvez pas tout par la règle. Soyez responsable. C'est ça la pastorale. Être responsable sans se cacher derrière la colonne qui va dire « Ah mais Rome a dit ça, point !» Trop facile. Bon, non. Soyez des pasteurs responsables. Ayez-vous tous et toutes un cœur pastoral qui porte à l'autre de l'intérêt et qui s'émerveille aussi de sa propre histoire. Ne donnez pas comme ça des solutions toutes faites. Accompagnez, puis acceptez des fois qu'il n'y a pas de solution. Mais le Père est là. Le Père l'accompagne. Le Père nous accompagne.